0: c'est un mantra, les gars, extraordinaire. Les Allemands, ils ont vu ça, ils ont dit, ok, nous aussi, on va s'y mettre. Eins, zweins, Polizei, drei, vier, Grenadier, fünf, sechs, sainte Kirk, siete Nacht, gute Nacht. Je suis pas très fort en allemand, j'ai fait ce que j'ai pu. Mais on sentait le niveau du texte. Il y a un mec qui avait écouté ça, il a dit, ok, d'accord, vous voulez jouer ça? Tuta, tuta, tuta, ta, tuta, tuta, tuta, ta. Lui, on pensait qu'il avait fini le game. Mais non, après, les mecs, ils se sont dit, nous, on fait plus de mots, on fait juste des sons. Pi, pa, pa, palopo. Pa, pa, palopo. Pi, pa, pa, palopo. Même les chanteurs, ils comprenaient même plus ce qu'ils disaient. I'm a scat man. Vous allez pas me faire croire que le mec, il comprenait ce qu'il disait. Voilà, c'était ça les années 90. De la créativité, des chansons à texte. Mais bon, toutes les bonnes choses ont une fin. Les années 90, elles sont parties. Un jour, sans retour, effacées. Votre amour, sans se retourner. Excusez-moi, je suis encore ému par le téléfilm sur Philippe Nicolic.
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2: Raymond Coppa, il évolue au Stade de Reims entre 1951 et 1956, des années qui ont marqué l'histoire du foot rémois et aussi l'histoire du foot français. Dès son arrivée, il se distingue par sa technique, son flair et sa vision du jeu. Sous la direction d'Albert Batteux, il devient la pièce maîtresse d'une équipe rémoise qui domine le foot français. Il remporte plusieurs titres de champion de France et la Coupe de France. Mais c'est en Europe que Reims, avec Coppa, va se faire un nom. En 1956, l'équipe atteint la finale de la Coupe d'Europe des clubs champions où elle s'incline face au Real Madrid, mais s'impose comme une équipe de classe mondiale. Coppa devient une star, non seulement en France, mais aussi à l'international, grâce à ses performances exceptionnelles en compétition européenne. Son départ pour le Real Madrid marque la fin d'une époque dorée à Reims, même si Coppa veut revenir au Stade de Reims entre 1959 et 1968. Il est né Raymond Kopaszewski en 1931, Neuilly-les-Mines, dans le Pas-de-Calais, dans une famille de mineurs polonais. Milieu offensif, au talent précoce, petit par la taille mais immense par la vision du jeu, il débute sa carrière pro à Angers avant d'exploser au Stade de Reims. Sa technique fine, sa vitesse et son sens du collectif séduisent bien au-delà des frontières. Le Real Madrid le recrute, aux côtés d'Alfredo Di Stefano et de Ferenc Puskás. Coppa participe à l'âge d'or du club espagnol. Il remporte 3 Coupes d'Europe consécutives. En 1958, il décroche le Ballon d'Or. C'est le premier Français à recevoir cette distinction. En équipe de France, Coppa brille lors de la Coupe du Monde 58 en Suède. Les Bleus terminent 3e, portés notamment par le duo Coppa-Just Fontaine, autre légende rémoise. À la fin de sa carrière, Coppa s'engage pour la reconnaissance des droits des joueurs professionnels. Il devient aussi consultant pour la radio et la télévision. Raymond Coppa s'éteint le 3 mars 2017. Son héritage perdure dans le cœur des passionnés de foot et pas seulement dans celui des supporters du Stade de Reims. Et c'est l'un des trésors de Champagne-Ardenne.
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3: Et aujourd'hui, Simon, un vrai retour en enfance.
4: Oui, pour celles et ceux qui, plus jeunes, rêvaient de travailler avec les animaux sauvages, j'ai une bonne nouvelle. C'est possible, le temps d'une journée. Le Spécifique Zoo propose l'expérience soigneur d'un jour, la promesse, une journée inoubliable au plus près des animaux. Mais est-ce que la promesse est tenue? Eh bien, aujourd'hui, j'ai testé pour vous le métier de soigneur animalier au Spécifique Zoo. Direction Spey, 542 route de la Martinière, à 10 km au sud-ouest du Mans, pour m'accueillir Maxime Thué.
5: Bonjour et bienvenue au Spécifique Zoo.
4: Il est vétérinaire et chef animalier du parc. C'est lui qui gère avec les équipes, les nombreux animaux du parc.
5: Alors ici, on a plus de 1000 animaux de plus de 100 espèces différentes qui vont être très diverses. Beaucoup d'oiseaux et beaucoup d'espèces qu'on ne voit pas trop dans les zoos, comme par exemple des quincajous, des tatous, plein d'espèces un petit peu hors du commun.
4: Avec aussi les maquis kata, des lémuriens issus de Madagascar qui font partie de la grande liste des animaux dont vous pouvez prendre soin le temps de cette immersion privilégiée. Une expérience lancée il y a 2 ans pour les enfants à partir de 8 ans, comme pour les adultes, sans limite d'âge. Alors j'ai suivi moi aussi le programme. Première étape, la salle de briefing.
5: Ça c'est la salle pédagogique en fait, donc c'est là qu'on accueille justement les soigneurs d'un jour pour venir préparer les rations alimentaires, la cuisine et être avec les animateurs pour justement commencer l'aventure en préparant la nourriture, parce que c'est comme ça que ça commence, avant d'aller distribuer aux différents animaux.
4: Et c'est parti, on s'y colle. Lucie, animatrice en service civique, m'accompagne. On découpe des fruits pour les lémuriens, raisins, bananes, poires, mangues, ils mangent un petit peu de tout. On y ajoute quelques granulés qui viennent compléter leur alimentation et on pèse le tout. On prend ensuite un petit chariot pour transporter tout ça, direction l'enclos des maquis kata. Avant de donner la nourriture, autre étape importante.
6: Là, on va pouvoir ramasser toutes les crottes qui sont par terre.
4: Voilà, ramassage de crottes, le rêve, c'est aussi ça la réalité du métier. Entretenir les différents espaces avec les animaux, on nettoie les plateformes, les vitres, on leur remet de l'eau. Une fois ça fait, direction l'extérieur pour la distribution des repas.

0: très clairement.
1: Voilà. Oui, on n'est pas surpris. C'est génial d'avoir fait cela. Merci aussi pour ce partage, parce que oui, clairement, je crois qu'on en a tous rêvé, même une fois grand, on peut toujours continuer d'en rêver, Simon.
0: Et petite précision, le parc qui rouvre donc tous les jours pour les vacances de février de 10h à 18h, avec des nouveautés, espace jeu, arrivée de chats Manul, des très magnifiques chats et des mangoustes. Et puis la vidéo donc de cette immersion devrait sortir dans les prochains jours sur nos réseaux sociaux.
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1: Grégory Amen est le coordinateur de l'association Pas Assez qui gère le café associatif La Chaouée à Metz. Bonjour Grégory.
2: Bonjour.
1: La Chaouée n'est pas un café comme les autres. Comment définiriez-vous ce lieu à quelqu'un qui n'y est jamais allé ?
2: On évite de parler de café, mais moi j'aime bien l'appeler la maison citoyenne et culturelle, la MCC, la Chaouée, parce qu'il y a ce côté maison accueillante, se sent chez soi, pour rappeler le côté citoyen, culturel et solidaire, bien sûr.
1: Pourquoi ces espaces alternatifs, associatifs et culturels sont si importants dans une ville comme Metz ?
2: Ils sont très importants pour moi un peu partout. Il en faudrait dans les villages, un peu partout, pour

0: conserver le lien entre tout le monde, parce que on voit bien qu'on a besoin d'être ensemble, de se parler, confronter nos idées, de rompre avec la solitude, hein. Ça, c'est un mal contre lequel il faut absolument lutter.
1: Vous sentez qu'il y a de plus en plus de gens qui sont seuls et qui ont besoin justement de ce lieu sociétal?
0: Nous, on le sent à la Chaoué, on accueille quand même pas mal de gens qui cherchent des contacts quand quelqu'un vient d'arriver à Metz, quand il demande un peu autour de lui, un jeune ou moins jeune, je dis, oh, bah, on lui dit, va faire un tour à la Chaoué, tu vas vite rencontrer des gens, et c'est vrai, ça fonctionne bien. Pour ça, c'est réussi. Après 16 ans d'ouverture, 2010, cet aspect-là fonctionne très bien.
1: La fermeture administrative de la Chaoué a été un coup dur. Comment vous avez vécu cette période?
0: Bon, bah, c'était une période un peu de remise en question, hein, où ça permet de faire le bilan sur des façons de fonctionner, sur les activités qu'on met en place, etc. Puis de se projeter, voilà, de s'imaginer, se renouveler, puisque on est obligé de faire évoluer nos activités, hein. Malheureusement, on ne peut plus utiliser les locaux comme on les utilisait avant. On faisait beaucoup de concerts, voilà, donc il y aura encore de la musique. On va accentuer les rendez-vous citoyens, justement, pour être ensemble, se parler, confronter nos idées, présenter les associations qui nous tiennent à cœur, qui ont besoin d'aide aussi.
1: Vous êtes père d'une petite fille, Grégory. Vous avez envie de lui transmettre ces valeurs de solidarité? De quelle manière vous lui transmettez?
0: Alors, ma fille est grande, et puis j'ai une autre fille, voilà, qui est un peu plus petite. Alors, c'est ces valeurs, c'est des temps qu'on passe ensemble, mais c'est vrai que, pour moi, les enfants, c'est ce qu'il y a le plus important. C'est mon métier à la base, animateur, formateur, BAFA. C'est mon truc de transmettre, parce que ce sont les générations futures qui feront le monde de demain. Donc c'est en assistant à des événements culturels, c'est en allant voir des concerts,
1: des expos,
0: des expos, en faisant des ateliers, en allant voir le monde, en se confrontant aux autres. Pour moi, on s'épanouit et qu'on s'ouvre aux autres.
1: Merci beaucoup, Grégory Amen. On espère que vous allez retrouver un mode de fonctionnement à l'équilibre dans les prochaines semaines.
0: Merci, au revoir.
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4: Bonjour Olivier, on parle donc de cuisine aujourd'hui?
3: Tout à fait, et on fait un viron du côté du nord du département. Bonjour les amis, petit tour du côté du pays rouennais aujourd'hui. Comme on y dit là-bas, la gastronomie, c'est très important à Rouen. Vous en avez peut-être écouté parler. Sur le plan linguistique, le Y pronom neutre, on y aime bien dans le nord du département. Et je vous rappelle que le verbe entendre n'existe quasiment pas. À Rouen, on écoute. Donc vous avez peut-être écouté parler de l'importance de la gastronomie là-bas. Alors la figure tutélaire, c'est la maison Trois Gros, 3 étoiles au guide Michelin. Le restaurant tenu à partir de 1930 à Rouen par Jean-Baptiste Trois Gros et son épouse Marie, puis par leurs fils Jean et Pierre, et enfin par leur petit-fils Michel, qui s'est installé depuis quelques années à Ouche près de Rouen, et maintenant son fils César. Vous avez remarqué comment je dis Rouen en une syllabe plutôt que Rouen en deux syllabes? C'est comme ça qu'on y dit dans la région. Donc vous l'avez compris, la gastronomie c'est important, c'est number one. Les gens aiment bien les douceurs aussi, hein. La région rouennaise, c'est la terre où l'on a fait la vraie papillote, celle qui est faite chez Révillon au Coteau. Ça va être de saison. Et puis, nous avons la praluline, une brioche au beurre et aux pralines roses, créée par Auguste Pralu en 1955. Au fait, la pâtisserie et chocolaterie Pralu, c'est bien d'origine rouennaise, même si on en trouve un peu partout aujourd'hui, et même si les Lyonnais tentent de se l'approprier. Non, les Gones, Pralu, c'est rouennais. Les pralulines, ils en font tellement qu'il faut qu'ils prennent très tôt le matin. Prendre, ça peut vouloir dire embaucher, commencer le travail dans le parler rouennais. Alors, attention quand même avec les papillotes et les pralulines, hein, si vous avez une chemise blanche, parce que vous pouvez vous faire une catole, c'est-à-dire une tache. Par contre, après avoir mangé, vous aurez la caisse. À d'autres termes, vous serez en forme. Les ch'tis, ils adorent. Oui, à Rouen, on parle volontiers de ch'tis pour désigner les enfants. Ne pas confondre avec le ch'timi du Schnorr. Un événement incontournable de la région rouennaise, c'est Rouen Table Ouverte, RTO pour les intimes, dans lequel gastronomie et spectacle vivant se rencontrent pour le plaisir des papilles, des yeux et des oreilles. Un autre grand rendez-vous, c'est le Salon de la Gastronomie, organisé par le comité des fêtes au Coteau et qui se tient depuis quelques années dans la grande salle du Scarabée à Riorges. On y propose le meilleur de la production d'une centaine d'exposants et leur savoir-faire. Et même si ça pleut, et si la pluie vous y craignez, comme on dit volontiers à Rouen, c'est-à-dire si vous n'aimez pas ça, vous serez bien à l'abri au Scarabée. Au Scarabée, on peut s'étendre, mot du patois rouennais qui veut dire se réchauffer. Voilà, voilà.
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4: Direction Bourges aujourd'hui, et lorsqu'on se trouve place Malus, eh bien on peut descendre le long du boulevard Laïtol pour sortir de Bourges justement, élonger ainsi le campus qui porte le même nom. Mais alors, c'était quoi avant? Eh bien vous allez le savoir tout de suite.
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4: David Ledrich, guide conférencier, est avec nous. Bonjour David.
7: Bonjour Margot et bonjour à tous les auditeurs.
4: Bon alors, qu'est-ce que c'était avant que ces établissements militaires?
7: Alors là, c'est une page importante de l'histoire de Bourges, c'est l'histoire de la fonderie de canons de Bourges. En 1860, l'empereur Napoléon III crée la fonderie impériale de canons. Alors pourquoi Bourges? Parce que Bourges est au cœur du pays, loin des frontières, et la ville est reliée par le chemin de fer, et fait non négligeable, elle dispose d'un champ de tir. Le champ de tir, il existe toujours aujourd'hui, c'est ce qu'on appelle le polygone de tir, qui va de Bourges à Savigny. Il représente 10 000 hectares sur une longueur de 30 km. Après la guerre de 1870, l'école d'artillerie qui est à Metz s'installe à Bourges. Et donc, imaginons que nous partons de la place Malus. Nous allons découvrir les monuments tels qu'ils étaient à l'époque. Sur notre droite, on pourra voir tour à tour l'école d'artillerie, qui forme donc les militaires à l'utilisation du canon, la fonderie de canon, l'arsenal, et enfin, au bout, le dépôt de matériel.
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7: Et là, on arrive entre la rue de Pignoux et la chaussée de Chape. Cette zone, vraiment, elle employait énormément de gens. Ça concerne 8000 ouvriers en 1918. Et à l'époque, on ne rigolait pas avec les cadences de travail, puisqu'on fabriquait 40 canons de 75 mm chaque jour.
4: Oui.
7: Le site est pillé par les Allemands pendant la Seconde Guerre mondiale. En 1967 est créé l'établissement de fabrication d'armement de Bourges, les FAB, c'est un nom qu'on utilise parfois encore, puis qui devient GIAT et aujourd'hui Nexter. C'est à cet endroit qu'ont été fabriqués les canons des chars Leclerc. Aujourd'hui, c'est un campus universitaire qui porte toujours le nom de Laïtol. C'est un officier polytechnicien, vétéran de la campagne du Mexique, blessé à la bataille de Reichshofen, qui a dirigé les établissements militaires de 1875 à 1879. Et c'est un endroit de Bourges qui mérite aussi d'être connu.

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1: Mais alors pour le coup, est-ce que les clichés, c'est vrai, quand vous avez des bâches carrées, vous mettez des super bonnes bières au frigo, quand vous avez des Exactement. Anglais, vous mettez du vin de...
2: Ah oui, oui. Ouais. Ce ne sont pas des clichés, c'est... Enfin oui, c'est des clichés, mais des clichés qui se vérifient.
3: Virginie et vous.
0: Laure a ouvert son gîte en 2020. La maison 1634 est en plein cœur de Pézenas. 130 mètres carrés qu'elle a restaurés du sol au plafond. Le contraste entre l'extérieur en pierre et l'intérieur hyper confort et moderne est parfait. On arrive pendant le petit déjeuner. Trois couples sont installés sur la terrasse donnant sur un petit jardin. Des petits guéridons sont dressés avec de la vaisselle soignée. Les produits sont de qualité, locaux, ça se voit et ça se sent. Les langues différentes se mélangent. Du suédois, de l'anglais et du français avec l'accent suisse. L'ambiance est calme et souriante.
2: Vous avez mis votre verre d'eau.
1: Je regardais un peu, il y a un petit jardin. Ça, c'est le petit jardin. Les gens, ils ont accès. Je vous remercie beaucoup.
2: Les gens ont accès à la piscine, à la petite terrasse. Et en fait, le jardin, comme le jardin est souvent occupé par deux mes enfants.
1: Deux petites personnes.
2: Ils vont un peu moins dans le jardin.
1: C'est ça le principe de la chambre d'hôte des gîtes, c'est que vous partagez votre espace perso, ou là vous habitez ailleurs et ça c'est vraiment vos gîtes.
2: On habite, nous, juste à côté.
1: D'accord.
2: Normalement, la distinction entre les gîtes et les chambres d'hôtes, les gîtes, c'est peut être complètement indépendant d'une habitation personnelle, alors que chambre d'hôte, on est légalement obligé d'habiter sur place.
1: Ça,
2: et d'être ici et de proposer le petit déjeuner.
1: D'accord.
2: Alors nous, on a fait une configuration. Les chambres d'hôtes un peu à l'ancienne, il y avait souvent l'espace salon, cuisine, petit déjeuner était partagé. Nous, pour la tranquillité des hôtes avec nos deux enfants, on a volontairement fait un accès distinct de notre maison.
1: Oui.
2: On a chacun une porte d'entrée, ce qui permet aux hôtes de profiter. On leur a mis la cuisine à disposition.
1: Oui, c'est ça que j'avais vu.
2: Donc en fait, même si on est chambre d'hôte, voilà, si les gens veulent manger un bout, grignoter un morceau, n'importe quand, ils ont accès à la cuisine et
1: oui.
2: ils peuvent profiter. Ils ont un accès indépendant si jamais ils arrivent à 16h30 dès que je suis partie chercher mes enfants à l'école. Ils ont le digicode, ils peuvent rentrer dans la maison.
1: Oui.
2: On a voulu faire quelque chose de à la fois confortable, à la fois je suis ici et à la fois je peux être complètement discrète.
1: Oui, c'est ça.
2: Parce qu'en fait, ça dépend vraiment de la personnalité des personnes aussi. Bon, y a des personnes qui pensent parfois réserver un hôtel en fait. Et arrivent ici. Ah ok, vous habitez à côté, donc ils voient ça comme quelque chose de très positif parce qu'ils savent que je suis disponible.
1: Oui.
2: Mais en même temps, je sens qu'ils souhaitent être tranquilles.
1: Oui.
2: Et après, des personnes, pour le coup, lorsqu'ils réservent par des plateformes comme une Gîte de France, s'attendent à ce que je sois là pour les accueillir.
1: Ah,
2: et quand je leur dis qu'il y a un digicode, du coup, c'est une surprise inverse dans le sens où, ah ok, vous êtes là et en même temps, on peut être autonome. Donc, essayer de satisfaire tout le monde.
1: C'est pas évident, c'est un vrai truc de sentir chaque personne, effectivement, le besoin de distance et le besoin de présence.
2: Exactement.
0: La maison de Laure est labellisée Gîte de France 3 épis, ce qui l'oblige à respecter un certain cahier des charges.
2: Mais de toute façon, dans tous les cas, c'est parfait, vous inquiétez pas. C'était très bien, merci, c'est bon.
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4: L'auteur du livre que je vous présente aujourd'hui dans Toujours à la page les a tous interrogés. Ce père de famille qui, après avoir tué femme et enfant, s'inquiète du sort de sa chienne. Ce japonais cannibale, interpellé au bois de Boulogne, ou encore ce membre de la Société de protection des oiseaux, soupçonné d'être un tueur en série. Jacques Poinaz fut commissaire de police, chef adjoint de la brigade criminelle de la police judiciaire de Paris, également chef de l'unité de coordination de lutte antiterroriste. Cet Ardéchois de naissance témoigne de sa carrière dans « Le temps des aveux », « Le réfrigérateur du japonais cannibale » et autres récits de la brigade criminelle, un livre paru chez Mareuil Éditions. Le retour sur 13 des enquêtes les plus marquantes de sa carrière avec, en ligne de mire, à une époque où l'ADN n'était pas encore la reine des preuves, l'obtention des sacro-saints aveux. Des aveux qui viennent ou non, et qui dissimule parfois une partie de la réalité, qui laisse aussi souvent l'enquêteur avec un sentiment de frustration. Jacques Poinaz.
5: Oui, de la frustration, parce que les aveux ne sont pas toujours totalement sincères, ou complets, ou indiscutables. Il y a souvent une fragilité de l'aveu, puisque lorsqu'on a des aveux, on se projette déjà dans le procès et la preuve devant les assises pour les homicides. Mais c'est l'histoire, c'est aussi ce basculement de la personne qui avoue Et souvent, même si le policier avant tout est content d'avoir résolu une affaire, parce qu'une affaire criminelle est toujours un poids pour les policiers, mais il y a également parfois un peu de, sinon de pitié, du moins de tristesse de voir un homme qui parfois avait une vie jusque-là normale et qui bascule dans le monde de la prison pour une longue peine.
4: Mais quelle perception vous avez de ça quand vous êtes face à quelqu'un qui n'est pas un criminel aguerri et qui bascule pour des raisons qui paraissent en fait futiles, si on y pense bien?
5: Alors, je crois que ça reste un mystère de l'homme, un mystère de l'humanité. Comment comprendre que quelqu'un qui a jusque-là eu une vie parfaitement banale, d'un seul coup, pour des raisons difficiles à imaginer, passe à des actes terribles?
4: On voit la grande diversité des affaires que vous avez traitées. C'est d'autant plus agréable à lire qu'effectivement, on ne sait jamais où vous allez nous emmener à chacune des histoires. Comment vous avez fait la sélection?
5: J'ai pris celles qui sont restées dans ma mémoire, je dirais, qui m'ont laissé un sentiment, soit de satisfaction, soit d'échec, ou comme celles qui se passent en Ardèche, où je reviens pratiquement dans mon village natal pour enquêter sur une affaire d'explosifs dans la communauté de l'ex-tueur de l'Ardèche, Pierre Conti. Mais souvent aussi parce que ce sont des affaires qui ont quelque chose de particulier, parfois de presque burlesque, parfois de troublant, comme ces adolescents qui, pour donner un alibi à leur ami, inventent un stratagème un peu diabolique. J'ai essayé de montrer que la réalité est souvent plus surprenante que la fiction même.
4: Et c'est sans doute ce qui est le plus fascinant dans chacune des histoires que nous confie Jacques Poinas. Et ce qui est captivant, c'est ce récit au plus proche du travail de l'enquête et les impressions, les réflexions que partage l'auteur avec nous au fil de chacune. Alors si vous êtes fan de faits divers, jetez-vous sur Le Temps des aveux de Jacques Poinas, paru aux éditions Mareuil.
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6: Jules Levert, Courant Éclair.

20 ans, Jules Laverte, originaire des déserts près de La Fécla dans les Bauges en Savoie, sort son premier single, Courant éclair. Étudiant en triple diplôme et sportif de haut niveau, Jules a aussi participé à The Voice Kids il y a quelques années.

0: 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Jules Leverte, courant éclair. 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
2: 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Annick Bonhomme.
3: Pourquoi appelle-t-on l'eau l'or bleu ?
4: En fait, l'eau, ça donne de l'énergie, ça peut donner aussi des bonnes vies aux animaux et ça peut donner des bons trucs à l'environnement. Ça sert à la vie de contenir de l'oxygène et sans l'eau, en fait, à la Terre, ça s'en fait une grosse boule de désert.
5: Bah, pour moi, on appelle l'eau l'or bleu parce que bah, l'eau, c'est précieux. Prends par exemple le pays, l'Afrique, au Sahara. Bah, l'eau, là-bas, c'est comme de l'or. Si t'en as, c'est magique. Parce que là-bas, ils ont pas beaucoup d'eau. Mais oui, l'eau, c'est précieux. Et c'est aussi important parce que quand il y a des réchauffements climatiques, il n'y a plus beaucoup d'eau.
6: C'est grâce à ça qu'on vit aujourd'hui, parce que si on ne boit pas, si on ne s'hydrate pas 3 jours, bah, on sera déjà mort. C'est vraiment précieux l'eau, il faut qu'on en ait à l'infini.
4: Vous avez vu les usines comme Christine, tout ça? En fait, eux, ils gaspillent l'eau. Ils fabriquent de l'eau qui se périme, donc ça se fait pas.
7: Et aussi, l'eau, c'est censé pas d'être périmée, parce que l'eau, dès qu'il y avait personne dans ce monde, maman, il y avait déjà l'eau. Et cristalline, maintenant, c'est comme si leur but, c'était de construire de l'eau et après, de mettre des dates pour la périmation.
5: En fait, non, les usines cristallines, c'est en fait, ils récupèrent, je pense, de l'eau de mer et après, ils la filtrent, ils enlèvent le sel pour pouvoir en faire de l'eau minérale. De l'eau de source un peu. Pour
3: et alors chez vous, vous prenez l'eau du robinet ou vous avez des bouteilles d'eau?
6: Moi, je pense que je bois plus au robinet parce que en fait, on a 3 bouteilles et après, on remplit à l'infini.
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1: Bonjour, je m'appelle Armand. J'ai vécu à Tartas depuis 1923, l'année où je suis né. Ma génération, nous avions 6 km à faire pour aller à l'école. Nous avons commencé l'école à 6 ans et nous faisions tous les jours 6 km aller, 6 km retour. Il n'y avait même pas de vélo. Souvent, les enfants étaient surmenés. Alors, c'est impensable de faire ça maintenant. J'étais à l'école à Tartas.
2: D'accord.
1: Un instituteur qui s'appelait Maurice Véro. On parlait le patois landais et j'ai appris la langue française à l'école. Maintenant, c'est perdu. Mais enfin, je le parle et je pourrais même l'écrire. Et il y avait une interprète à l'école. Une parole mal dite et elle nous reprenait pour nous dire que, voilà, en français, ça se dit comme ça.
2: Vous êtes devenu ensuite agriculteur.
1: Je suis devenu agriculteur en suivant mon père, moi. À l'époque de notre jeunesse, nous travaillions gratuitement. On n'avait pas de salaire. J'ai eu l'idée de me lancer dans le commerce parce que ma vie a été très dur. J'ai perdu mon épouse. Elle avait 24 ans. J'avais un bébé. Et alors, j'étais le gendre ici. J'étais pas chez moi. Et alors, je suis resté chez mes beaux-parents pour élever mon fils. Le grand progrès, ça a été après la guerre, les 30 glorieuses. Il commençait à avoir des tracteurs. Ça a été un saut immense pour l'agriculture. Parce que avant, on travaillait avec des bêtes, des vaches ou des mules. Le progrès a été immense. On faisait du maïs. Les Américains nous ont aidés aussi à la fin de la guerre. C'était le plan Marshall. La grand-mère de ma première épouse était veuve de guerre. Alors je lui avais expliqué, si j'avais les moyens, j'aimerais bien être marchand de bestiaux. Et alors elle m'a dit, si tu te sens capable, moi je t'avancerai l'argent. J'ai tenté le coup et je me suis lancé. En 1946, les députés ont voté à l'unanimité, une loi pour annuler le bétayage. Et ils ont remplacé le bétayage par le fermage. Il y a beaucoup de bétayers qui ont acheté la propriété. C'est pour cette raison que moi j'ai acheté ici. L'arrosage est arrivé, on a presque plus que doublé le rendement du maïs. Ça a été un grand progrès. La sécheresse faisait pas mal de dégâts. J'ai remarqué une chose, il y a 100 ans, le sol ne dégelait pas de la journée. On ne voit plus ça. Ce qui nous a aidé, c'est l'inflation. Nous avons emprunté, mais il y avait l'inflation à deux chiffres. J'ai appris Internet, ouais. Assez âgé. Tout le monde était contre moi. Je n'y arriverai pas. J'ai voulu toujours avancer. Et alors, je n'ai rien dit à personne. Je me suis pris une prof. Et alors, elle m'a dit, je suis très contente. Je vois que vous allez y arriver. Parce que j'ai la vue sans lunettes et je j'entends comme à 20 ans.
2: Qu'est-ce qui a changé à Tartas par rapport à l'époque que vous avez connue?
1: Moi, j'ai vu deux maires à Tartas sans qu'il y ait d'élection. De 1940 à 1945, c'était la dictature. Le maire était désigné par le préfet.
2: Armand Lapeyre, on va bientôt se quitter, malheureusement.
1: Déjà?
2: Eh oui, ça passe vite. Hein. Je vous ai fait faire un petit exercice. C'est de me donner le nom de la radio qui vous a tendu le micro aujourd'hui.
1: Ici, Gascogne.
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3: Doom. Voilà un nom qui ne boude pas ses origines. Ben oui, je me souviens avoir croisé des pièces à Rennes, à Dijon, et toujours à côté de Doom, il y avait écrit Nancy. Et je vous avoue que j'ai toujours du mal à ne pas être super fier quand je vois ces pièces ailleurs que chez nous. On dit pièce d'ailleurs parce que c'est une œuvre unique à chaque fois. Quand vous possédez un objet dôme, vous possédez une pièce parce que vous possédez un morceau de savoir-faire. Quelque chose d'unique puisque ça n'est pas fabriqué à la chaîne mais selon des techniques très élaborées pour lesquelles la main de l'homme est indispensable. La main, l'œil, l'esprit de l'homme puisqu'il faut les trois. Les trois en action pour que cet objet magnifique parvienne jusqu'à vous, que jusqu'à vos yeux dans la vitrine de la place Stanislas ou même, pourquoi pas, dans votre salon. C'est l'esprit de l'homme qui imagine les couleurs. Ces couleurs qui peuvent être vives, mais qui sont souvent douces, hein, nuancées, comme devrait l'être la vie, au fond. C'est l'esprit des artistes sélectionnés par Dôme qui fait naître l'idée. Des fruits étonnants, ici, le petit prince, là, des animaux exotiques dans cette autre collection. On a beau bien connaître Dôme et savoir que l'imagination est première, mais on s'étonne à chaque fois des idées et de l'audace qui se mettent en marche pour sortir de nouvelles beautés. Ensuite, après le travail de l'esprit, c'est la main de l'homme qui met en œuvre l'étonnante technique de la pâte de verre, technique rarissime hein, que Dôme maîtrise avec brio depuis plus d'un siècle. Le verre est coloré, fondu, coulé dans une sorte de moule, et c'est là que l'alchimie permet la naissance de la pièce. Ensuite, c'est encore la main de l'homme qui va nettoyer, apaiser la matière et lui donner cette patine et ce génie, surtout, de choper le moindre rayon du soleil pour s'en vêtir et pour briller. L'œil est là aussi pour vérifier qu'il n'y ait justement pas de défaut, et l'œil seul juge, décide de l'avenir de ce qui est déjà une suite énorme de savoir-faire, d'efforts et de matières premières. Ben oui, parce que si l'œil détecte un défaut, on casse tout. Et on recommence. Du sable, le feu, des minéraux, Dôme, c'est une alchimie unique au monde, née à Nancy. Et ça, c'est fin bien.
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4: Être de mauvaise humeur, ça arrive, mais savoir le dire en breton, c'est pas simple. Eh bien, je vais vous l'apprendre. Et puis, les Botorels, coucou, ça va être votre tour aujourd'hui.
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4: Alors, pour les râleurs du matin ou les râleurs de toute la journée, bah ouais, il y en a, on en connaît, hein, ceux qui ne sont jamais satisfaits et aboient au lieu de parler, eh bien, c'est gualimor, le mot à employer. Gualimor et d'out, armintiement. Tu es de mauvaise humeur ce matin. Gualimor et d'out, armintiement. C'est un mot composé, donc, avec « gual » en premier, qui signifie « mauvais », le mal ou le malheur. Employé devant un mot, « gual » sert à insister sur le côté néfaste, mauvais d'une chose. Par exemple, « gual vrudet », c'est une personne de très mauvaise réputation. Donc, « gual » et « immor »,« gual immor », hein, ça veut dire de mauvaise humeur, de très mauvaise humeur même d'ailleurs. À dire à votre ado, à votre conjoint ou collègue, ou pas en fait, hein, sinon ça va créer la dispute. Mais maintenant, vous saurez dire « Gualimor et des Irio, ceci est de mauvaise humeur aujourd'hui. Gualimor et des Irio. Retenez donc pour aujourd'hui que Gual signifie mauvais en breton, immor, l'humeur. Gualimor, la mauvaise humeur.
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4: Et maintenant, nos Botorels. Nom de famille assez répandu. Alors, Botorel, ça sonne fortement breton, hein? Ouais? Eh ben non. C'est une version bretonisé d'un nom de famille qui vient de l'ancien français. Il n'y en a pas beaucoup en breton, mais il y en a quelques-uns, comme celui-là. Botorel, ça vient de Boterel, qui avait perduré dans la langue galaise, en Haute-Bretagne. Un nom attesté au XVe siècle. On le trouve aussi chez nos voisins de Cornouailles britanniques, d'ailleurs. Mais Botorel, Boterel ou encore Botrel, comme Théodore, le célèbre chanteur de la Papoulaise, eh bien tous ces noms viennent d'une ancienne forme française, Boterel, qui signifie le petit crapaud. Mais alors, c'est pas un petit crapaud, ça servait surtout de surnom péjoratif, donné à une personne n'ayant pas des traits de visage des plus beaux, ou d'une personne méprisable, pas agréable du tout. Donc, même si ça semble breton, eh bien l'origine, pour le coup, vient de la partie non bretonnante de la Bretagne, et ça a été mis ensuite à la sauce armoricaine, langue bretonne par nos anciens. Voilà, quelques mots de plus et des explications sur notre belle langue bretonne. Je vous dis à demain pour d'autres surprises. Canvarroise.
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1: Bien le bonjour, messieurs.
2: Bonjour.
1: Eh bien, je vois qu'il y a bonne ambiance ici.
2: Regardez, le café qui est servi.
1: C'est quoi ce plaisir, là, de voler, que vous ressentez dans votre avion?
3: Il faut venir avec nous le partager, vous comprendrez mieux.
1: Philippe, qu'est-ce que vous faites ici, là?
4: Ah ben, je fais l'instructeur. J'apprends aux gens à voler. Enfin, j'apprends à essayer de les faire voler. Bon, c'est facile, hein, quand une part, on met les gaz à fond, on tire sur le manche et puis on sait.
1: Et allez, quoi.
4: Après, on réduit les gaz.
1: Juste l'atterrissage, peut-être?
4: Ah non, il n'y a aucun problème. De toute façon, il n'y a aucun problème. On est sûr de revenir au sol, quoi qu'il arrive. On n'a jamais gardé personne là-haut.
1: Alain Daza, vous êtes monsieur le président.
5: Alors, monsieur le président, il faut aller. C'est bien loin chercher tout ça.
1: ULM. Dans ces trois lettres, ça englobe beaucoup de choses quand même.
5: Alors, ultra léger motorisé, ça correspond à une catégorie d'aviation, c'est-à-dire qu'on passe ULM léger dans la mesure où on ne dépasse pas un certain poids. Les machines sont traitées pour être surchargées, si vous voulez. On est largement en dessous des minima requis. Il y a une rigueur. C'est-à-dire quand vous montez dans une machine, vous savez que du monde derrière à travailler. Ce sont des ingénieurs qui ont fait les machines. Donc, c'est plus l'ULM qu'on a connu des années 80 où le gars bricolait dans son garage avec le moteur de la tondeuse. Ça n'existe plus, c'est terminé.
1: Bonjour Hugo.
6: Bonjour Patricia.
1: Alors, ancien élève et nouvellement breveté.
6: Oui, en effet, donc je suis jeune breveté depuis quelques jours maintenant et j'ai été élève pilote pendant un an afin de suivre la formation. C'est quelque chose qui se fait finalement très bien.
1: C'est-à-dire?
6: Eh bien, on a souvent des idées reçues comme quelque chose d'élitiste ou très compliqué. Et moi-même, je suis ni ingénieur, ni millionnaire. Et en fait, finalement, c'est entre 15 et 25 heures de pratique.
1: C'est tout?
6: Non, c'est pas tant que ça. Après, il y a un petit brevet théorique qui va avec. Et en termes de prix, c'est pas non plus des choses qui sont excessivement chères. On est sur des budgets entre 1500 et 2000 euros pour avoir un brevet.
1: Bon, eh bien, on parle, mais on va aller faire un petit tour de coucou. Hein. C'est dans celui-ci qu'on monte, là?
6: Dans celui-ci que vous allez monter, oui.
1: Okay.
6: Donc, on va faire avant, si vous voulez, ce qu'on appelle la pré-vol. C'est-à-dire qu'on fait une visite avant le vol.
1: D'accord.
6: Pour s'assurer que la machine est en bon état.
1: On va faire roter le moteur.
5: Roter le moteur, vous allez voir, ça fait une espèce de bruit.
6: C'est pas
5: très poétique, mais écoutez.
6: On va écouter. Voilà. On fait monter le niveau d'huile.
1: C'est quoi cette matière-là?
5: Ça s'appelle du Dacron. C'est un tissu comme avec, très très résistant qui résiste à plus d'une tonne 5 au mètre carré. Et après, vous obtenez carrément des pots de tambour qui sont.
1: C'est ça, on dirait une peau de tambour.
5: C'est une peau de tambour, attention.
1: Ouais. Et les ailes aussi?
5: Les ailes. Alors, vous avez une partie métallique sur les ailes ou une partie d'entoilage aussi. C'est le même système d'entoilage.
1: Okay. Il faut que je m'installe à la place du pilote, c'est
7: ouais,
1: ça?
7: Oui, tu veux?
1: Non.
7: Mais si, si.
1: Mais non, je veux pas, non.
7: Mais pourquoi tu veux pas?
8: On va apprendre à piloter.
1: Eh ben, on n'est pas arrivé.
4: On fait la visite pré-vol. Alors, répète après moi, Patricia. Notre père, qui est au Sénat. Et on démarre.
9: On est en train de mettre les gaz sur l'axe de montée initiale 18. Et on va partir sur Brio de Fox-Québec maintenant.
10: Ok, bien reçu pour le trafic.
4: Vos impressions, madame.
1: Oh, c'était merveilleux.
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11: Bonjour Johan.
12: Salut Manu.
11: Merci de nous recevoir ici, au garage, à Issoudun, devant une boîte. Une boîte à courrier?
12: Une boîte à courrier. Alors là, Manu, il faut dire que t'es gâté, t'es privilégié. Merci. Parce que là, je peux te dire qu'on voit pas ça tous les jours. C'est une boîte à courrier qui est d'époque Napoléon III. Elle est entièrement en bronze. Tu peux voir ici sur sa face avant une représentation d'un portrait de Louis XIV, ce qui nous indique qu'on est dans une école qu'on appelle l'école Boulle. Pour les gens qui connaissent un petit peu, voilà, référence pour l'ébénisterie, pour le décor. Donc cette boîte à courrier entièrement ciselée en bronze avec ses pieds griffes. Ici, la représentation de Louis XIV en médaillon sur la face avant. Et puis regarde quand tu l'ouvres un petit peu.
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12: Ben, quand tu l'ouvres, il y a des compartiments pour ranger les lettres et les courriers, et elle est entièrement garnie de son velours de couleur pourpre qui est entièrement d'époque Napoléon III. Cette boîte à courrier en bronze qui fait à peu près 35 cm de haut, on va dire. Tu refermes comme ça, tu vois. Elle est dans un état d'origine, d'époque extraordinaire. Moi, j'invite vraiment, mais rien que par curiosité, j'invite nos amis Berrichon à venir voir des objets dans les boutiques. C'est important d'apprendre des choses. Ça, c'est une curiosité. Moi, j'invite nos amis chineurs et amateurs à venir voir un objet comme celui-là parce que c'est très rare. Ça, c'est vraiment très, très beau.
11: Alors, c'est rare, c'est beau, le prix.
12: Mais c'est accessible quand même, c'est autour de 1000 euros. Mais c'est vrai que si tu veux un objet de cette qualité-là, une boîte à courrier comme ça, j'en avais jamais vu.
11: Elle est discrète, elle est élégante, je la valide.
12: Tu la valides ? Eh ben voilà, écoute, on verra si tu auras reçu du courrier, ta lettre du Père Noël peut-être.
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2: Je suis sûr que vous êtes déjà passé devant le château du Barou, sauf que le château du Barou, sans un homme, il serait aujourd'hui inexistant, détruit, entièrement détruit. C'est André Vaison de Pradennes qui l'a sauvé. Il arrive en Vaucluse au début du 20e. Très vite, il s'enracine, il devient conseiller municipal, conseiller départemental, puis maire de Murs pendant près de 4 mandats. André Vaison de Pradennes, c'est un homme public, engagé, décoré de la Croix de guerre 14-18, chevalier de la Légion d'honneur, mais c'est surtout un sauveur de pierre. 3 châteaux vont marquer son existence. D'abord, celui de Murs, dont il devient propriétaire. Ensuite, il y a le château de Javon sur son plateau forestier. Et puis, il y a donc le Barou. L'histoire la plus spectaculaire, quand il prend possession au début du siècle, le château féodal est dans un état catastrophique. Les guerres, les pillages et l'incendie de 1929 ont tout dévasté. Je vous renvoie d'ailleurs à la chronique consacrée sur l'histoire du château du Barou. Et là, donc, André Vaison de Pradennes va se lancer dans une reconstruction titanesque. À l'époque, pas de subvention, pas de mécénat, tout est à ses frais. Et sur 10 ans, il fait travailler 10 maçons pendant 10 ans. On va consolider les murs, refaire les toitures, dégager les salles, restaurer les escaliers. Il va redonner une silhouette, une sorte de colonne vertébrale à ce château qui domine les dentelles. Et c'est ce gros travail, notamment la nouvelle toiture en béton, qui va permettre au château du Barou de survivre lorsqu'il y aura un second incendie en 1944 pendant la Seconde Guerre mondiale. Sans ces travaux-là, le château qu'on visite aujourd'hui n'existerait plus. Et puis il y a aussi cette autre facette moins connue. André Vaison de Pradennes était un passionné de préhistoire. Ses travaux aujourd'hui font encore référence. En fait, il a longuement étudié les ateliers préhistoriques autour de Murs grâce aux paysans qui lui rapportent leurs trouvailles contre quelques pièces. Une grande partie aujourd'hui de sa collection a été donnée au musée d'Orsay et c'est loin d'être fini. Aujourd'hui, une biographie est actuellement en préparation par son petit-fils Jean-Baptiste Vaison en collaboration avec un archéologue. Mais la vie d'André, elle, se termine tragiquement. Il meurt accidentellement à Paris, intoxiqué au monoxyde de carbone dans son appartement avec son épouse et sa fille. Seul son fils survit et c'est ce fils qui va prolonger l'esprit du père en protégeant les propriétés familiales. Et aujourd'hui, donc, c'est son petit-fils, Jean-Baptiste, avec Fanny, qui poursuivent cette histoire au Barou, notamment avec la création du premier whisky du Vaucluse, élaboré à l'intérieur même du château.
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2: Avec ce soir un anniversaire ultra réjouissant. Album d'Anaïs, le Cheap Show, a 20 ans. Et Anaïs, qui ne donne jamais sa part aux chiens quand il s'agit d'organiser une boum, a prévu de célébrer cet anniversaire
3: comme il se doit. Qu'est-ce que c'est que cette expression ?
2: Tu donnes pas ta part aux chiens
3: en organisant une boum ?
2: Mais c'est une méga boum, les 20 ans de ton
3: d'accord.
2: album.
3: Ah ouais, d'accord. C'est une surpatte.
2: Arrête, t'es dans mon générique. Normalement, tu arrives après en surprise. Vous allez tout savoir en studio et sur scène, car Anaïs est ce soir, et surprise, l'invité de Décibel. Ça va bien.
3: Ça va bien, Émilie.
2: Joyeux anniversaire de 20 ans du Cheap Show.
3: Merci beaucoup.
2: On parle évidemment de Mon cœur, mon amour. Ça, c'est la version qui est passée sur toutes les radios quand c'est devenu un tube. Mon amour, mais ce qu'il faut dire, c'est que The Cheap Show, le spectacle pas cher, et Mon cœur, mon amour, au départ, c'est un seul en scène, musical, et ça ressemble à ça.
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2: The Cheap Show, c'était un spectacle avec lequel tu tournais partout en France, et la magie du bouche à oreille a fait que tu t'es retrouvé aux Victoires de la Musique et ensuite la chanson est devenue un tube. T'es obligé d'aller l'enregistrer en studio pour que les radios puissent la passer et tout. Mais donc au départ, toi, ton idée, c'était pas de sortir un album, c'était de faire un spectacle.
3: C'était effectivement d'enregistrer par contre un spectacle live, parce que j'avais été marquée par certains lives effectivement de grands entertainers, tu vois, de genre Bette Midler qui avait sorti un live dans les années 70 où j'étais tombée dessus et c'était déjà, j'ai été scotchée. Je me suis dit, on a le droit de faire ça, de faire à la fois des blagues, de mélanger la pop, le jazz, de faire tout ce qu'on veut. Et en même temps, j'avais envie d'être dans la salle parce qu'il y avait des trucs que je comprenais pas ce qui se passait. J'entendais des rires à un moment. Je dis, moi, je veux faire un live comme ça, où je le fais en one shot sur scène et que une fois que c'est enregistré, les gens, ils ont envie d'être dans la salle avec nous, quoi.
2: Alors ça, au départ, ça marche effectivement, parce que The Cheap Show, vraiment, il y a 20 ans, il y a même un peu plus de 20 ans, il y a un gros bouche à oreille, les gens disent, oh là là, t'as vu cette fille, elle est toute seule avec une guitare, un kazoo, et puis...
3: Et un looper, en fait. Il y avait ce petit truc aussi qui faisait que les gens aussi, un petit truc en plus pour l'époque, parce qu'après, il y a eu Ableton, c'est que j'utilisais ce qu'on appelle la pédale Jamman pour les guitaristes pour se sampler en live. Je l'utilisais au chant.
2: Ça veut dire que tu fais un premier la la la qui est enregistré dans la pédale, et après tu fais un deuxième la la la la en live, mais tu peux renvoyer le premier. Donc ça fait un petit cœur. Et après, tu peux faire des grands cœurs et tu peux faire plein d'effets.
3: C'est ça, du coup, ça crée vraiment, comme je suis plutôt comédienne et un peu folle, ça me permettait de, non seulement de créer des chœurs en live, mais aussi, par exemple, de faire tout un monde quand j'imagine que je suis écossaise au Festival d'Édimbourg et je pars avec un...
2: On écoutera tout à l'heure. Ça, c'était vraiment dingue, ce Cheap Show.
3: Ça permettait de faire rentrer les gens dans le spectacle, parce que quand tu fais le bluesman, tu leur dis non, là. Do you want me to be here tonight? Yeah! Ok, on y va.
2: Donc, ça, c'était l'idée de génie, c'était l'idée de ce spectacle. Et donc, pour les 20 ans du Cheap Show, très bonne nouvelle, tu repars sur la route.
3: Ah, bah oui, faut pas. Non, enfin, c'est ridicule de faire les 20 ans du Cheap Show sans repartir sur la route. Donc, on est en train de. Là, on fait une petite tour.
2: Petite tournée de chauffe.
3: Voilà, 26, et on est en train de préparer 2027.
2: Mais avant, alors j'aimerais, s'il te plaît, qu'on se remette tout cela il y a 20 ans. On était plus beaux, on avait moins mal au dos, et donc on te découvrait. Donc, avec le succès de ce spectacle, le Cheap Show, tu enregistres ce qui va devenir un tube, Mon cœur, mon amour, pour que ça passe à la radio. Ça passe à mort à la radio. Et un peu du jour au lendemain, t'es archi sollicité. Tu te retrouves sur les gros festivals, les Francopholies de La Rochelle, le Printemps de Bourges, à la télé, à la radio, etc. Est-ce que c'était ce que tu souhaitais et comment l'as-tu vécu à l'époque ?
3: Non, moi je l'ai très très mal vécu. Effectivement, je sais que ça fait bizarre de dire ça. Mais comme je tournais déjà beaucoup, quand ça a commencé à exploser, moi j'étais toute seule sur scène dans des conditions un peu plus roots depuis 2 ans. Et du coup, ça, j'étais déjà un peu au bout du rouleau quand ça a commencé à...
2: C'est ça, t'étais déjà fatiguée.
3: Ah ouais.
2: Parce que ça faisait 2 ans que t'étais sur la route.
3: Mais c'est pas ça, c'est que j'avais l'impression que tout m'échappait. Et puis surtout d'être épuisée aussi, parce que c'était, être seule sur scène, c'est quand même très différent que d'être en groupe. J'adore être en groupe, mais c'est vraiment pas la même énergie. Et ce spectacle, en plus, c'était quelque chose, c'était un petit peu mon bébé, où je voulais que chaque soir soit différent vraiment pour les gens. Donc je donnais vraiment, vraiment beaucoup. Et c'est vrai qu'à un moment, j'ai carrément, j'étais épuisée, donc j'étais malade. Je sais même pas comment j'arrivais encore à chanter, mais j'ai fait des trucs de fou. Donc moi, j'ai aucun regret, mais j'ai un regret, c'est que du coup, j'étais trop au bout du rouleau pour pouvoir faire. J'avais été invitée à faire le Fuji Rock quand même au Japon.
2: Au Japon, énorme festival d'été d'ailleurs. Ouais.
3: Ouais, c'est un petit peu, c'est comme un Coachella, c'est pour les gens qui connaissent pas, mais au Japon. Et j'étais tellement malade que si je prenais encore un seul avion, je me crevais les tympans. Donc on a. Mais j'ai été invitée aussi à ouvrir les Eurocaines avant les Deftones.
2: Non mais c'est
3: et
2: ça.
3: Je l'ai fait. Ouais. Et je l'ai fait. J'ai pas pris de tomates.
2: Est-ce que c'est une question que j'avais envie de te poser il y a 20 ans, la première fois que je t'ai interviewée, j'ai jamais osé. Puis depuis on s'est croisés plein de fois, mais j'ai jamais osé te la poser.
3: Non, il s'est jamais rien passé avec Keanu Reeves.
2: Bien sûr que si. Est-ce que quand même, t'as pu profiter. Parce que moi, je me souviens des premières interviews que j'ai faites de toi, il y a 20 ans, au moment de Mon cœur, mon amour, évidemment. Moi, la radio pour laquelle je travaillais, qui s'appelait Le Move, on passait ta chanson 2 fois par heure. On était
3: J'avais fait un hommage parodique dans une petite vidéo sketch d'un de mes albums.
2: C'est vrai. Non, elle m'a gâtée toujours. Mais j'ai jamais osé te demander, est-ce que quand même t'as profité ou est-ce que vraiment, c'était tellement énorme.

0: faisais. Tu te retrouves à tourner au Québec, pas forcément sur des gros trucs. Tu rencontres aussi des artistes. Je me suis retrouvée coincée une fois. Il y avait une espèce de fête de la musique en pleine canicule à Carcassonne, alors que je jouais en même temps au Francophonie de La Rochelle. Mais on était coincés parce qu'il y avait aussi le Tour de France qui passait. Et j'ai tapé la discute par 40 degrés dans un mini-studio avec Tina Arena pendant 3 heures. Ah mais c'était trop mignon, il y a la Compagnie Créole qui était là. Et on n'en pouvait plus, on était tous épuisés, crevés de fatigue, de chaud, quoi. Ouais. Et puis là, oh là, je parle à un des gars de la Compagnie Créole et j'ai adoré sa réponse. Je dis, c'est dur, là, quand même. Il dit, ouais, mais c'est de la promo. Je dis, ouais. Et il me dit, et la promo, c'est bon pour le moral. Donc ouais, moi j'ai plein d'anecdotes avec des gens.
1: En fait, t'as plein de petits moments super chouettes.
0: J'ai vu Charlene Spiteri à Musilac,
1: la chanteuse de Texas,
0: s'est montée à côté, que normalement on n'avait pas le droit d'être là, mais qu'elle était super sympa. Oui. T'avais ton petit pass en festival. Moi j'ai pu voir, comme je jouais surtout en début, puisque j'étais seule avec ma pédale, et ben je poupais après.
1: Aller voir
0: tous les autres qui jouaient, quoi. Ouais.
1: Oui, donc voilà, il y a plein de bons petits moments, mais l'ensemble est quand même un peu étrange. Mais pourtant, t'as dû t'y replonger puisque tu viens d'enregistrer et de sortir une nouvelle version de Mon cœur, mon amour. Car 20 ans plus tard, évidemment, alors tu es toujours les couples.
0: Ah
1: mais
0: il y a des petites choses qui ont changé. Plus que jamais.
1: Ah, voilà. Mais il y a des choses qui ont changé.
0: Ah bon?
1: Dans la chanson? Ah bah oui.
0: Ah oui, oui, c'est-à-dire qu'il y a 20 ans, en fait, je disais que je niquais tout mon forfait, mais je me suis rendu compte qu'il fallait un peu...
1: C'était trop marqué.
0: J'ai la même problème sur ma chanson Christina, je m'en suis rendu compte très tardivement, il y a 6 mois. Et en fait, dedans, il n'y a pas de cabine téléphonique dans ce putain de quartier de merde. Et là, je dis, mais il n'y a plus de cabine téléphonique.
1: Et voilà, en 20 ans, beaucoup de choses ont changé. Anaïs, cette nouvelle version 2026 de Mon cœur, mon amour, on va la découvrir maintenant, puis après tu vas nous raconter avec qui tu l'as fabriquée.
0: Yep.
1: C'est parti. Bisous les couples.

0: Mon cœur, mon amour, version 2026 qui vient de sortir à l'occasion donc de la première sortie en vinyle de cet album The Cheap Show, disque de diamant hein, il y a 20 ans. Il y a 20 ans, on faisait pas de vinyle, là on en fait. Raconte-nous alors cette nouvelle version, comment elle est née?
1: Je me disais que oui pour les 20 ans et comme je sais qu'il y a vraiment une cote d'amour sur cette chanson. Et du coup, là, la nouvelle version, j'avais envie d'un petit truc un peu années 80, Cure. Et du coup, j'ai pris un petit duo qui s'appelle 92 de Producers.
0: Ouais.
1: Mais qui savent jouer aussi bien des instruments pour qu'on ait ce petit truc assez enlevé, léger.
0: Parfait pour l'été.
1: Ouais.
0: Exactement. Exactement. Alors, le Cheap Show, faut bien le dire. C'était un spectacle incroyable, comme on n'en avait jamais vu. Une artiste seule en scène, qui chante, qui sait tout chanter, qui sait jouer de la guitare et du kazoo, et donc qui a cette pédale avec laquelle elle se sample elle-même en temps réel. Il n'y avait rien de préenregistré. Hein. Quand t'allais sur scène, vraiment, t'étais à poil. T'étais avec ta voix et il fallait que ça marche. Et ça marchait.
1: C'est la base du Cheap Show. C'est ce que va se passer en tournée de nouveau.
0: Et c'est ce qui va se passer là, à nouveau. Et donc, il y a des moments... tu disais tout à l'heure. Il y a des moments qui ne peuvent arriver qu'avec Anaïs, en Écosse, par exemple.

Et là, les gens, mais ils sont hystériques parce que c'est génial. T'es toujours toute seule et c'est juste, voilà, des couches et des couches de ta voix que tu rajoutes en direct. Donc, une cornemuse parfaite. De temps en temps aussi, il y avait. Qu'est-ce qui se passe en ce moment sur MTV? Et Anaïs nous faisait Justin Timberlake.

0: plus, c'est la reine des accents.
1: 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Pour pas que t'attrapes toute maladie.
0: Voilà.
1: Je donnerai le ciel et même le poids.
0: La vie, c'est pas du foie gras. Non, mais c'était dingue quand même. Comment tu l'as monté, ce spectacle? T'étais toute seule?
2: J'ai parlé à tous les gens dans ma tête.
0: C'est ça.
2: Non, mais il y avait aussi une grande... on s'était séparés avec mon groupe et il m'a... Enfin, ça avait été très violent, comme ça peut arriver beaucoup, parce que c'est beaucoup d'amour. C'est comme une rupture à quatre.
0: Mais oui, c'est ça. C'est comme quatre ruptures, en fait.
2: Ouais, voilà. Sauf le bassiste, qui est toujours le mec le plus cool du groupe. Mais sinon, voilà, j'avais eu j'ai eu beaucoup de mal à me séparer d'eux, mais je sentais que j'arrivais pas à avancer et ils voulaient trop me faire faire ce qu'ils avaient envie. Et puis quand j'ai dit non, on reprend pas, ils m'ont dit ils mettaient rien sans nous. Et ça m'a vraiment à la fois blessée, marquée. Mais par contre, j'ai eu une énergie incroyable. J'ai fait ah ouais. Et il fallait que je leur prouve, que je me prouve. Et ça, et surtout, j'étais enfin libre aussi, du coup, de faire ce que je sentais. Et comme ça avait tenu un peu comme un orgasme, si tu veux.
0: Tu sentais que ça venait.
2: Ça montait. Et là, ouais. Du coup, t'as tout qui sort, qui est incroyable. Et c'est la plus belle énergie. C'est une espèce de violence folle où t'as forcément le meilleur de toi qui sort. Et même pour moi encore, ça reste une très belle écriture, hein. Mais mes textes, j'ai trouvé assez fort.
0: Ah bah justement, c'était ma prochaine question. C'est dans le Cheap Show de 2006, est-ce que tu assumes, tu aimes, tu embrasses tout pour ton spectacle là, 2026-2027 à part les forfaits téléphoniques, parce que ça n'existe plus, et les cabines téléphoniques.
2: Oui, puis j'ai promis, il y a des fans qui adorent que je fasse bébé baise-moi. Je dis, bon, ben, on va aller à 50 ans, mais on va quand même continuer mange-moi comme une mangue. Ouais, on y va. Mais non, moi je j'assume tout. Après, ce que j'ai envie de faire vraiment, c'est garder voilà un peu quelques personnages vraiment phares du coup du spectacle, mais j'ai aussi des nouvelles folies parce que les gens ils aiment aussi être surpris avec ce spectacle. Donc il y a par exemple pendant ce temps-là à l'Eurovision. Donc, je vous laisse imaginer.
0: Alors j'aimais bien pendant ce temps-là sur MTV, mais effectivement pendant ce temps-là à l'Eurovision.
2: Voilà. Tout un programme.
0: J'ai hâte. Je voulais te parler de la suite de ta carrière, parce que quand on démarre aussi fort avec un énorme album comme The Cheap Show et un tube
2: interplanétaire, et tu peux le dire, on m'écoute sur Mars.
0: Bah, au Japon, Fuji Rock, quand même, c'est pas rien. Mon cœur, mon amour, 20 ans plus tard, on est toujours là à la fredonner, à retomber sur le clip. Trop drôle le clip Roland Garros, là, enfin le tennis, ouais. C'est ça le mot que je cherchais.
2: Une fois, j'ai rencontré Amélie Mauresmo, j'ai pas osé lui dire qui j'étais. Ah. Moi, j'étais juste contente de...
0: Elle est cool.
2: Mais j'ai pas osé lui dire qui j'étais parce que j'avais tellement... Je voyais que mon revers tout pourri de...
0: Ah, du clip.
2: Du clip.
0: Mais t'aurais pas jugé sur le revers.
2: Mais même, j'ai pas osé, je voulais pas l'embêter.
0: Est-ce que tu aurais jugé Amélie Mauresmo sur un karaoké?
2: Oui, non, c'est
0: jamais
2: vrai.
0: De la vie.
2: Mais je voulais pas l'embêter, j'ai juste fait ma petite photo.
0: Je te jure, Amélie Mauresmo. Oui, alors c'est pas du tout de ça dont je voulais parler. Je voulais parler de la suite de ma carrière. Non, mais quand tu démarres aussi fort et que t'as un tube aussi marquant que Mon cœur, mon amour, t'as eu beau faire des albums sublimes après. Et alors moi, je suis très très fan de ce que t'as fait. 2008, le Love Album.
1: On s'est rencontrés un beau soir d'été. On a fait l'amour un beau jour aussi.
0: Le premier amour. Il y a eu Je n'embrasse pas les garçons.
1: Je n'embrasse pas les garçons. Je n'écoute pas.
2: C'est là où je faisais les filles du move.
1: Je ne vais pas à Robinson. Je ne suis pas petit poisson que l'amour frotte à la maison. Non, je n'embrasse pas les garçons. Je n'écoute pas leurs chansons.
0: Toujours des chansons à personnages. J'aime beaucoup aussi. C'était un peu plus tard, ça, je pense que c'était sur Divergente où tu faisais la DRH.

0: justement, c'est ma question. T'as plein de chansons géniales dans ton répertoire. À chaque fois, tes albums, et le dernier en date, un sacré numéro sur lequel il m'a saoulé. Est-ce que c'est frustrant de se dire, ah bah tiens, pourquoi ça, c'est pas autant aimé et diffusé que Mon cœur, mon amour?
1: Oui, c'est frustrant. Enfin, ça l'a beaucoup été. Après, t'en prends ton parti. Ça s'appelle le syndrome du tube. C'est assez connu. Une fois, je crois que j'en avais discuté avec Axel Bauer.
0: Tu vois, oui. Donc...
1: Et encore, non, lui, il a quand même fait son petit duo avec Zazie. A... Et puis, voilà, c'est Axel Bauer.
0: Mais quand t'as un syndrome, énorme ouais. tube, en plus, au tout début de ta carrière, c'est.
1: Ouais. Il y a une cote d'amour. Et surtout, il y a. C'est un peu compliqué en France de faire de l'humour et de la pop. On est tout de suite. Je crois que les médias ont envie que vous soyez soit juste chansonnier humoriste, soit musicien pop, mais on n'a pas, voilà, on n'a pas le côté Lily Allen, Robbie Williams,
0: non.
1: Foutage de gueule mais avec de la bonne musique. Donc, je pense qu'ils ont, voilà, je pense que les programmateurs et les journalistes français ont peut-être un peu de mal avec mon univers. Et c'est à moi effectivement de dire aux gens que non je suis pas morte et que c'est eux qui ont raison, c'est eux qui ont plébiscité ce cheap show, c'est eux qui ont fait que c'est arrivé en radio et c'est eux qui mettent pas de carcan en fait.
0: Ouais.
1: T'as vu, et je parle bien quand je me mets là.
0: Ben, oui. Quand t'es calme, tu fais passer des messages et on comprend et c'est très intéressant parce que moi je me souviens, voilà, un sacré numéro là, l'album pour lequel on s'est vu il y a 2 ans, et cette chanson il m'a saoulé. Moi ouais. Je me suis dit ça c'est un tube. Alors je ne suis pas directrice artistique d'un label ou de voilà, mais
1: c'est très touchy, c'est ça gratte le vernis, mais moi j'aime bien faire des chansons qui grattent le vernis. Mais
0: ah, tu penses quand même que si tu faisais des textes
1: là,
0: un petit
1: on
0: peu
1: parle
0: moins...
1: de, on parle de préservatif là. Hein.
0: Bah, on parle d'une nana qui râle parce qu'un type avec qui elle était tout à fait d'accord pour coucher a pas voulu mettre de préservatif et donc après du coup elle veut plus.
1: Ah, elle m'a saoulé, c'est tout à fait la vérité d'aujourd'hui.
0: Ouais.
1: Mais c'est des mots crus et non c'est j'ai la tristesse de le regret de te dire que ça. Oui non ça, je savais que ça ne rentrerait pas.
0: D'accord.
1: En non, on est encore.
0: Mais tu t'en fous alors, t'as pas besoin.
1: Celle-là où je savais que de toute façon c'était pas pour les radios. Non j'aimais bien. Ce petit coup de gueule, comme quand j'ai pu faire une chanson sur les DRH. C'est toujours engagé à ma façon. Hein.
0: Ouais.
1: Et puis j'ai, comme Mon cœur, mon amour, c'est vraiment ma patte de dédramatiser la vie. Donc je disais, j'avais envie de dire, voilà, pour toutes les femmes qui se sont retrouvées avec un gros relou qui ne veut pas mettre de préservatif en 2025,
0: ouais.
1: Non, c'est pas normal. Et donc je fais la chanson pour vous, les filles, quoi. Et surtout, la chanson est drôle en plus.
0: Elle est très drôle. Alors on va l'écouter maintenant pour se dire au revoir, mais avant, il faut quand même que je termine en rappelant que le Cheap Show est disponible pour la première fois en vinyle, que la version 2026 actualisée avec un forfait illimité de Mon cœur, mon amour est disponible. Disponible. Et puis, quand même, pour savoir, je suis curieuse, est-ce que tu hais toujours les couples?
1: Oui, absolument.
0: Follement.
1: Moi, je suis un petit cœur chaud, tout doux, j'aime tout le monde.
0: C'est faux. C'est faux. Merci Anaïs de venir nous voir. Elle aime pas tout le monde, la preuve, il l'a saoulé, lui. À la prochaine.
2: Bisous.

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2: Christophe est obsédé par les machines. Il attend un nouveau synthétiseur depuis 6 mois. Le jour où l'instrument arrive enfin, il pose ses doigts dessus et la mélodie des mots bleus jaillit instantanément. Mais l'enregistrement est un défi. Pour la touche solennelle, Christophe exige des chœurs d'une telle intensité qu'un des chanteurs manque de s'évanouir en studio à bout de souffle.

0: bâtisse qui est une réussite et Jean-Michel Jarre recevra même un courrier de Serge Gainsbourg avec ce mot « Bienvenue au club ».
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2: Notre correspondant belge qui est de retour.
3: 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En priant pour que rien ne change, tu sais.
2: Notre belle histoire a commencé en 2022 avec son prix Talent France Bleu 2022. Et oui, on n'avait pas encore changé de nom. Et puis en 2023, sa victoire de la révélation de l'année, ce premier album Regarde-moi qu'on a tant aimé, tant écouté, tant chanté. Pierre Demar est de retour avec une nouvelle chanson, Je pense à vous. Et il est dans Décibel pour tout vous raconter. Pierre Demar.
4: Bonsoir Amélie, comment tu vas ?
2: Bonsoir, je vais très bien et toi ?
4: Mais je vais super bien, c'est la grande forme là.
2: C'est ton retour ?
4: C'est mon retour, que j'attends presque plus que mes fans, je pense. c'est le retour quoi, ça y est. Trois ans, je ne vais pas dire sans musique parce qu'il y a eu un duo quand même.
2: Oui,
4: mais,
2: avec Dua Lipa en plus, c'est pas un duo, t'as pas fait un duo avec moi. Un duo international.
4: Je suis sûr que tout le monde l'aurait adoré. Mais non, mais t'as raison, c'est trop bon d'être de retour. Je suis ça fait longtemps que je suis impatient et je suis très content de ce qui arrive et de ce qui est déjà sorti.
2: C'est ça, une nouvelle chanson dont nous allons parler évidemment et nous allons écouter un petit extrait. Mais avant, puisque tu le disais, tu remontais un peu le temps en parlant des trois années passées. Moi j'aimais bien remonter le temps carrément à 4 ans avec ce prix Talent France Bleu 2022 et puis voilà la victoire, révélation de l'année en 2023, cet album Regarde-moi, ce premier énorme tube.
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2: Puissance. Pendant les années, je trouve, au niveau de ta présence sur scène, t'as fait un paquet de concerts.
4: Ouais, mon Dieu.
2: Alors ça, maintenant, il connaît par cœur sa carte de France, je peux vous le dire. Il connaissait déjà bien la Belgique, mais là...
4: Je connais tellement de bleds, mais tu n'imagines pas.
2: Ah ben,
4: je sais tous te les dire.
2: Et les aires d'autoroute, maintenant, il sait qu'il ne faut jamais prendre le triangle, le sandwich triangle avec les crudités, puisque ça détrempe évidemment le pain.
4: Je connais tous les Burger King de France. Je connais tous les McDo de France, c'est terrible.
2: Et il y a eu ça. Et il y a eu quand même une expérience, je pense la plus récente sur scène, avec l'Orchestre du Capitole à Toulouse. Alors ça, c'était quand même un grand moment.

0: sur scène avec un grand orchestre, grand orchestre du Capitole à Toulouse. Ça, c'était quoi? C'était un rêve? C'était l'histoire de dire au revoir à ton premier album? C'est arrivé un moment un peu étrange, finalement?
1: Ouais, c'est arrivé tout à fait par hasard, en fait, parce qu'on nous a dit on adorerait t'avoir, Pierre, à Toulouse. Et évidemment, bah, je ne sais pas comment tu dis non à ça.
0: On ne dit jamais non à des Toulousains, donc... de toute manière, mais là, en plus, oui, c'est quelque chose que...
1: Ça tombait à un moment, c'est vrai, étrange, t'as raison. Et c'est un truc, donc, est-ce que j'en ai rêvé? Ouais. Oui. J'ai rêvé de chanter avec un orchestre symphonique, mais pour moi c'était presque trop prématuré. Enfin, après leur fait, non, pas du tout. Hein. Je pense que j'ai très bien fait. Je suis ravi.
0: Bah oui.
1: Mais quand on me l'a proposé, je me suis dit, mais est-ce que c'est pas beaucoup trop tôt? Est-ce qu'on fait pas ça au bout de 4 albums, tu sais?
0: Oui.
1: Et en fait, non. Leur approche, elle est assez. Enfin, elle est pas du tout snob, quoi. Il y a un truc où c'est simplement l'idée de revisiter, de mettre en musique, d'arranger, d'enrichir toutes les partitions du premier album. Et en fait, c'était juste trop beau, quoi. Je pense que c'est un de mes plus beaux souvenirs sur scène, un des plus émouvants, un des plus flippants aussi, parce que c'est très différent. Ça n'a rien à voir avec un concert normal comme quand j'en donne très souvent, parce que il y a pas de clic dans les oreilles. Bon, pas de clic en deux mots. Tu sais, on porte des oreillettes sur scène dans lesquelles on s'entend. Il y a un retour de la voix et il y a plein d'indications. Genre Pierre, 3, 2, 1, couplet. C'est genre comme si j'étais vraiment débile et qu'il me fallait ça, mais en fait il me faut un peu ça.
0: Bah oui, parce que c'est comme le conducteur de ce concert.
1: Exactement. Un conducteur. Bah, exactement. Et t'as un milliard d'informations qui sont importantes et notamment des aides. Quelquefois je chante et j'ai ma voix derrière moi en studio. C'est-à-dire, vous ne l'entendez pas bien sûr, mais moi dans mes oreilles je l'ai. Et là, pas du tout. Et donc, pas de métronome, rien. Et c'est un échange humain. Et c'est une espèce d'alchimie qu'il faut trouver avec 80 personnes.
0: Ouais.
1: Et c'était hyper impressionnant. C'était
0: et tu magique. Regardais qui? Alors, tu regardais le chef d'orchestre ou tu regardais le public? Parce que ça aussi, c'est très différent.
1: Bah, à vrai dire, moi, je pensais que j'aurais l'occasion de regarder le chef d'orchestre, mais pas du tout. Dans la configuration dans laquelle on était, je ne voyais que mon public.
0: Wow.
1: Et je lisais sur leurs lèvres et je me disais, d'accord, je fais ça. Non, puis le chef d'orchestre n'était pas très collaboratif. En réalité, je n'ai pas trop aimé. Mais par contre, les musiciens, formidables. Et j'ai passé, franchement, je pense, l'expérience la plus impressionnante de ma vie, parce que tu redécouvres tes chansons. Et je me suis dit, ah, c'est génial, en fait, j'ai composé ça. Parce que tu sais, à un moment donné, tu connais tes arrangements par cœur. Et en fait, le fait d'avoir plein de musiciens qui donnent vie à une chanson, bah, d'un coup, elle devient sublime, quoi.
0: Ah, c'est beau.
1: C'est un peu un truc de tricheur, mais ça marche bien.
0: Ah là là, vous avez quelques images, quelques extraits de ce concert de Pierre Demar avec l'orchestre du Capitole, et notamment cette reprise de Dalida, Mourir sur scène, qui est dingue. Puis vous pouvez d'ores et déjà commencer à apprendre la nouvelle chanson de Pierre Demar. Je pense à vous. 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

0: Cette chanson, tu l'as choisie pour annoncer ton retour, pour présenter ce nouvel album qui arrivera à l'automne. Et il a fait réagir des artistes.
1: C'est vrai.
0: Dans le duo Big Flo et Oli, voici le grand frère, Big Flo, roi des idées de génie.
2: On est fan de ta dernière chanson avec ma meuf. Et je voulais te donner une idée de trend. On essaye de chanter le refrain à sec, a cappella, et c'est impossible, et ça a pleuré de rire. Je te donne un exemple. Je vais, je viens, je monte et je pense à vous. Ah, pas si mal là pour le coup. Je viens, ça monte et je pense à vous. C'est faux. Et en gros, le but, c'est de le faire juste sans ciao.
0: Évidemment, ça a pris, Pierre.
1: Je suis trop content que tu montres ça. Je savais pas que tu l'avais, je suis trop content.
0: Évidemment, moi j'ai découvert ça sur Instagram il y a quelques heures et je me suis dit, mais c'est formidable. Et ce qui est encore plus beau, c'est la réaction en chaîne que ça a provoqué. Vous allez entendre le refrain de « Je pense à vous » chanté par, et par ordre d'apparition.
1: C'est presque un blind test en fait.
0: Ouais, c'est ça.
1: Faut le deviner.
0: Marine, Oli, le petit frère dans Big Flo et Oli, Clara Luciani et Christophe Willem.
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0: Christophe Willem a plié le game.
1: Incroyable,
0: à la fin.
1: En fait, j'ai cru que Clara était un homme et Christophe était une femme sur ces deux extraits, c'est parfait.
0: Clara ne sait pas trop ce qui s'est passé, elle a fait le petit accent marseillais.
1: C'est son accent de Sanary, voilà. Elle a retrouvé ses racines. Et Marine, je pense, domine là. Là, c'est sublime là.
0: Ah,
1: elle a une réverbe de salle de bain, je ne sais pas
0: mais
1: ce qu'elle faisait.
0: Je pense qu'elle s'est mise dans une salle de bain.
1: Ah, ouais,
0: pour
1: je pense
0: le
1: qu'elle
0: faire.
1: S'est dit, je me fais kiffer, je me fais mousser.
0: Oui.
1: Et c'est génial. J'ai encore Marguerite et Bilal qui sont arrivés entre temps, mais je ne les ai pas encore publiés. Tu les verras ce soir.
0: Alors, il faut suivre absolument Pierre Demar sur les réseaux pour voir la suite des aventures du refrain de « Je pense à vous ». Mais c'est beau aussi de voir toute cette scène et ces gens, que ce soit voilà, Big Flo et Oli, Clara Luciani, Marine, Christophe Willem, tu parlais de Bilal Hassani, qui célèbrent ton retour aussi, c'est beau.
1: C'est tout à fait, c'est pas inattendu, ça fait très victime de dire ça, mais c'est génial. Enfin,
0: bah ouais.
1: Tu sais, il y a un élan de générosité. Je sais pas si ça a toujours été le cas ou pas du tout, je peux pas te dire que c'est mieux qu'avant, j'ai pas eu l'habitude sur le premier disque et là ça y est, j'ai l'impression que je me fais plein de copains et qui sont contents de ce retour et
0: bah
1: qui me le disent, et tous ces gens-là m'avaient dit genre 3 semaines plus tôt qu'ils adoraient le titre et qu'ils l'écoutaient, et il y a rien de plus beau. Alors bien sûr les retours de la famille, des fans, c'est extraordinaire, mais quand t'as un artiste que tu adores et dont tu célèbres la musique depuis toujours, qui te dit que ta chanson est belle, que c'est une prouesse technique, je pense à moi, je suis tout à fait fan de Feu Tartan et de Arthur Teboul.
0: Ouais.
1: Et le jour où c'est sorti, je sais qu'il m'a écrit un message en me disant à quel point c'était bien selon lui.
0: Oh waouh.
1: Et ça, pour moi, ça c'est ça vaut le tout l'or du monde. Donc j'étais très très très très très content.
0: C'est à vous maintenant d'apprendre par cœur « Je pense à vous », de vous enregistrer en train de chanter le refrain.
1: Absolument.
0: Et de l'envoyer.
1: Il est inchantable.
0: Sachez sur
1: le.
0: L'Instagram.
1: Il est inchantable.
0: Je vais, je viens. Je.
1: Ça monte.
0: Ça monte. Et je pense à vous.
1: Putain, t'es fort. C'est une blague. Ah non, c'est hyper bien. J'ai plein de fans qui m'envoient des trucs horribles. Il y en a qui sont forts aussi, bien sûr. J'ai eu des prouesses. Mais là, tu t'en sors, mais c'est. Ah ouais, t'es dans le top 5%, je pense.
0: Pierre. Cette chanson, Je pense à vous, elle s'adresse justement à ton public.
1: Bien sûr.
0: Et elle s'inscrit dans une grande tradition. Il y a plein d'artistes qui ont chanté pour leur public. Alors, il y a les grands classiques comme Barbara.
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0: Très récemment, sur le nouvel album de Vanessa Paradis, il y a Cœur ardent, où elle raconte ce que ça lui fait de remonter sur scène.

0: sentimental à moi. Et puis à Yel aussi. Alors, c'est une autre façon de déclarer son amour
1: préférée.
0: Au pays. C'est vrai, je t'aime encore.
1: Ah bah, c'est
0: moi aussi.
1: Qu'est-ce qu'il texte, il est
0: trop beau, je t'aime encore.
1: Le texte est magnifique. Ouais.

0: Je t'aime encore. Là, c'est un amour un peu contrarié avec le public.
1: Il est génial ce texte. Elle raconte en effet cette espèce de. Elle dit à la France qu'elle l'aime encore, parce que là, c'est vrai que tu connais l'histoire de Yael et de la France.
0: Ah oui, bah.
1: C'est qu'elle arrive comme une espèce d'anecdote, elle arrive avec cette blague avec Fatal Bazooka à l'époque, oui. Et que je veux te voir. Et la France, enfin la France plus francophone, je pense globalement, s'est pas rendu compte en fait de l'immense artiste qu'elle est. Et après, elle a réussi partout ailleurs.
0: Ah,
1: elle
0: oui.
1: a fait coacher là, je pense, 2-3 fois. Elle joue au Brésil, elle joue partout. Enfin, c'est ce qu'elle raconte. Elle lui dit malgré tout, elle nous dit je t'aime encore, je vous aime encore. Et
0: c'est trop beau. Hein.
1: Puis les mélodies sont sublimes, c'est génial.
0: C'est enfin, toujours beau, en tout cas, les 4 chansons que j'avais sélectionnées. C'est toujours
1: super
0: beau de s'adresser au public. Est-ce que pour autant, c'est un exercice compliqué? Est-ce que cette chanson-là, tu l'as tournée et retournée un certain nombre de fois?
1: J'ai mis, je pense, un an à l'écrire, mais parce que je suis naturellement quelqu'un de très lent, Émilie. Je rebondis pas vite, je te jure. C'est vrai. J'écris vraiment très lentement.
0: Okay.
1: Pas tant que ça par fainéantisme, mais parce que je pense que j'entame plein de bouts de trucs comme ça à gauche à droite, et j'ai beaucoup de mal à me concentrer plus de 15 minutes sur un truc, et donc j'entame
0: plein
1: de choses.
0: Ah oh là là, mais oui.
1: Non diagnostiqué, mais peut-être. Et j'y suis revenu souvent jusqu'à ce que je la finisse, et j'adore cette chanson. Mais au-delà de la lettre d'amour au public, parce que c'est un peu vague, c'est aussi, en fait, c'était l'histoire un peu de célébrer la place qu'a la musique et globalement l'art dans ma vie. C'est-à-dire que pour moi, ça a toujours été un moteur de presque social, c'est genre comment me faire des copains en les impressionnant avec les chansons. C'est-à-dire que je sortais les chansons déjà, j'avais 12-13 ans au collège, et je sortais les titres sur YouTube le dimanche soir, et je revenais le lundi à l'école triomphant.
0: Ah oui, donc t'avais une idée derrière la tête. C'était pas juste l'art pour l'art, c'était aussi pour les effets que ça pourrait avoir.
1: C'est pas bon à dire, mais oui.
0: Ouais.
1: Et plus le temps passe, et plus tout ça est très différent. Et maintenant, c'est l'art. Enfin, vraiment, je te jure que je me suis découvert une passion pour la musique un peu tardive.
0: Ouais.
1: Je pense que je suis arrivé là par hasard. Et que là, ça y est, ça fait plus de 2 ans que je sais que j'aime ce que je fais. Non, mais maintenant, c'est-à-dire que je passe mes journées au studio. Et avant ça, c'était, j'avais un malin plaisir à, je sais pas, à célébrer le succès des chansons, à sortir beaucoup. Enfin, et là, c'est plus tellement le cas, quoi. C'est pas que je suis devenu chiant, hein, mais c'est que je compose. Enfin, c'est plus la musique pour la musique.
0: Est-ce
1: et avant,
0: que ça
1: moi,
0: veut dire que tu prends ceci au sérieux, ce qui n'était pas forcément le cas avant?
1: Je pense qu'il faut rien prendre trop au sérieux, d'abord.
0: Ouais.
1: Mais. Non. Par contre, j'ai des attentes peut-être différentes d'avant. C'est-à-dire que là, j'ai envie que les gens comprennent que je fais les choses bien, que je suis hyper impliqué, que je produis tout sur l'album. Personne ne sait ça. Enfin, les gens ont tellement l'habitude de. Enfin, je pense que les chanteurs en général, on se dit bon voilà, ils chantent. Bah non en fait. Et une association, on s'est dit voilà, soit c'est le grand frère, soit c'est d'autres gens qui. Non, moi, je produis mes morceaux, je les compose, je les écris. Je veux que ça se sache. Alors peut-être que c'est une quête d'ego qui est un peu vaine, mais ça fait partie de peut-être de mes envies, quoi, que les gens comprennent ça. En vrai, tout le monde s'en branle, mais je trouve ça important. Parce
0: ça
1: que
0: fait
1: c'est...
0: du bien de le dire. Tu sais avec qui j'ai parlé de ça?
1: Dis-moi.
0: Lara Fabian.
1: C'est vrai?
0: La
1: c'est vrai
0: meuf.
1: Lara, on se dit tellement interprète.
0: Des textes, des musiques
1: dingue.
0: Incroyables.
1: Ah, je suis d'accord.
0: Des tubes.
1: Elle était dans la classe de ma mère, figure-toi, au collège.
0: Oh non.
1: Très rigolo.
0: Ah, c'est drôle ça.
1: Ouais. Ma mère n'a pas eu le flair, elle n'en a pas fait une copine.
0: Ah,
1: c'est
0: bah, dommage.
1: Idiote sur le coup.
0: Mais elle, du coup, elle a fait la paix avec ça. Elle me dit, ah bah oui, bon, bah.
1: Mais elle a raison.
0: J'en ai écrit, j'en ai composé.
1: Non, mais elle a raison. Je pense qu'il faut faire la paix, il faut faire la musique et puis ne plus se plaindre et prendre ce qui vient. Mais voilà, je fais tellement attention à ça, je prends tellement de plaisir à ça, ouais. Et je prends un peu la production au sérieux parce que c'est ce que j'aime par-dessus tout. Et donc j'adore quand on me dit pas putain, ton prod il est fort. J'adore quand on me dit bravo pour la production de Je pense
0: bravo
1: à vous.
0: Pour la production de Je pense à vous, c'est vrai, parce qu'on te félicite sur les paroles, sur ton chant évidemment très acrobatique. Parce que vous avez essayé de chanter le refrain, vous n'avez pas réussi, ce n'est pas grave. Qu'est-ce qui arrive alors? L'album arrive à l'automne.
1: Tout à fait.
0: Tu as donc fait très attention à la production, à la composition, à l'écriture de ces chansons. Est-ce que tu peux nous donner un peu des grandes lignes, Pierre?
1: Bien sûr. Je suis sûr que je ne peux pas le faire, mais je le fais pour toi.
0: Merci.
1: Alors, je reviendrai certainement pour le disque.
0: Mais j'espère
1: et
0: bien.
1: Et on creusera ensemble. Mais
0: oui.
1: En gros, non, mais ce que je peux te raconter, parce que c'est dans la foulée de Je pense à vous, c'est que le disque il raconte en quelques lignes mes premières fois un peu tardives. En gros, j'ai vécu une adolescence tardive, c'est-à-dire que jusqu'à mes 18 ans, je n'avais pas bu de l'alcool, je sortais pas, moi je suis gay, et quand tu es gay, que tu as 15 ans en campagne, tu le dis pas trop.
0: Non.
1: Et donc en fait, tu finis par l'assumer, l'accepter tardivement, ou pas, ou jamais d'ailleurs. Moi, j'ai la chance de l'accepter à 18 ans, ce qui est déjà pas si mal. Et en fait, c'est à ce moment-là que tu vis tes premières histoires d'amour, parce que j'ai pas fait semblant pour le coup.
0: Avec les filles, oui, t'as pas roulé des pelles à des filles.
1: J'ai pas roulé des pelles à des filles, j'ai pas essayé.
0: Au collège, ouais.
1: Non, j'aurais déçu beaucoup de monde, je pense. Et donc en fait, j'ai commencé à vivre toutes ces choses-là, que ce soit les premières cuites, les premières, enfin tout ça, l'intimité, l'amour, la première fois que je tombe jaloux aussi, enfin tout ça vient tardivement. Et l'album raconte ça. Et le premier, c'est marrant, je l'ai construit vachement en opposition avec le premier, parce que le premier c'était le fantasme, oui. C'était l'envie de, enfin c'était le rêve, l'envie de vivre plein de choses, mais un jour je serai une superstar, un jour je serai ceci, et puis un jour surtout je marierai un ange, ce qui est pas français, mais enfin on
0: comprend. C'est pas grave, on a tous compris.
1: On a tous compris. Et là, c'est tout à fait l'inverse. C'est regarder, ça y est, j'ai vécu plein de choses et tout est vrai dans ce que je vous raconte, à peu près, à quelques mensonges près, tout est vrai. Et c'est ça l'idée, en gros.
0: Ok. Et alors, l'ange, tu l'as rencontré ou pas?
1: Oui, j'ai rencontré un ange, absolument. Si, si. J'ai rencontré l'ange, ça y est. C'est beau, non?
0: Et Pierre Demar est de retour avec une nouvelle chanson absolument irrésistible qui s'adresse à vous, les amis.

0: alors un six coups, eh bien, c'est un pistolet. Qu'est-ce que c'est que cette histoire? Explique-moi cette parole.
1: Le six coups, ça peut être le pistolet, ça peut être le micro, c'est l'outil avec lequel je fais mon art.
0: Ok. Et justement, comment elle se fabrique? Et cette chanson-là, tiens, par exemple, je pense à vous, qui est la chanson quand même que tu as choisie pour présenter ce nouveau projet, ce deuxième album, qui va s'appeler Coucou. Me revoilou? Non,
1: je sais pas. Tu sais que j'ai. Mais c'est, tu sais, une de mes grandes références, ce Coucou me revoit de Polnareff, que je trouve génial.
0: Il est beau, hein.
1: Ouais. Tellement drôle. Mais ouais. Un jour, on est tombé sur cette pochette et sur le titre avec mon frère, on s'est dit, mais génial, quoi.
0: Coucou me revoilou.
1: Génial, quoi. Quel humour, quelle efficacité. Il y a un peu d'humour dans mon album, tu verras.
0: J'ai
1: Il faut
0: hâte.
1: Le prendre comme ça, en tout cas.
0: J'ai hâte. Mais de toute façon, ça fait aussi ton sel et ton originalité, Pierre. C'est que on sait qu'évidemment, quand ouvre ton cœur, là, ça va, on y est, etc. Mm-hmm. Mais il y a, je pense, et c'est un signe de ta pudeur, quand vraiment c'est trop déchirant, t'as quand même un peu envie qu'on rigole.
1: Bien sûr, voilà. Tout à fait. Non, mais c'est, puis même ça me détend vachement, en fait. Ouais. Ça m'a toujours détendu de, quand j'arrive sur scène, je préfère faire une blague avant de chanter, tu vois.
0: Oui,
1: comme
0: oui.
1: Ça, je suis sûr que tout se passera bien.
0: C'est fou, ça.
1: Je sais pas, c'est une façon de séduire, sans doute.
0: Ça marche.
1: Ouais, écoute, en tout cas.
0: Alors, comment elle se fabrique, cette chanson? Je pense à vous. Qu'est-ce qui vient en premier? Tu penses à eux et tu commences
1: bien
0: à écrire des paroles. T'es où à ce moment-là?
1: À ce moment-là, c'est une chanson que j'ai composée avec mon grand ami Jean Castel, qui est un producteur, compositeur et chanteur d'ailleurs génial. Et en fait, on était chez lui, et c'est marrant parce qu'il était chez lui ce matin, on a fait une nouvelle chanson. D'ailleurs, j'ai rendu mon disque il y a 2 semaines, et ça y est, je suis reparti sur le 3e. Tu vois. Quelle fin, quelle dalle de musique.
0: C'est beau.
1: Il s'arrête plus, c'est horrible. Et pour les détracteurs, c'est horrible.
0: Oh, tant pis pour eux.
1: Non, mais je rigole.
0: Ça va. Il y a les élections l'année prochaine, vous pourrez râler à qui
1: voilà.
0: mieux. Ne nous emmerdez pas, Pierre. Voilà.
1: Non, c'est vrai. Mais Non, je pense à vous, ça commence, et je suis désolé de le dire, je ne pense pas à vous à ce moment-là.
0: Ah.
1: Je pense à la musique, toujours. En fait, ça commence toujours en musique,
0: okay.
1: Parce que c'est ça qui m'anime, c'est de faire une mélodie qui me plaît, c'est de faire une mélodie que j'ai envie de chanter genre 100 fois et d'écouter 100 fois, et c'est de trouver les sons. Ça commence par un piou-piou avant toute chose.
0: Le fameux piou-piou.
1: Qui inspire le six coups, tu vois, c'est ça qui est marrant.
0: Ouais.
1: C'est que la musique inspire les textes. Et c'est pas toujours comme ça, mais il y en a pas mal qui travaillent comme ça quand même. Quand j'entends Angèle Stromae parler souvent, c'est un peu ce qui revient. On fait la musique, on fait les mélodies, ensuite on remplit tout ça avec des mots. Et c'est ma façon de travailler. C'est assez rare que ça soit dans l'autre sens. Ça peut arriver. J'ai pas de processus absolument indiqué.
0: Ouais.
1: Tu sais, je pense que c'est mauvais. Je pense qu'il faut changer sa recette sur chaque disque.
0: Mais ça dépend. C'est-à-dire que toi, t'as l'embarras du choix puisque tu sais faire ouais. et les paroles et la musique et la production. Mais oui, ceux qui
1: t'as
0: font
1: raison,
0: que leurs paroles,
1: sûr,
0: par exemple,
1: sûr, certains commencent en écrivant.
0: Ouais.
1: T'as raison. Mais alors, ce que je trouve bien, c'est marrant, c'est une interview de Sébastien Tellier. Moi, je suis immense fan de Sébastien Tellier depuis pas si longtemps. Moi, je me refais ma culture parce qu'avant ça, c'était n'importe quoi. Il y a genre 3-4 ans, je suis devenu un peu plus cultivé. J'essaye, grâce à mes amis musiciens. Entre autres, c'est le bonheur d'évoluer avec des musiciens.
0: Et puis peut-être aussi que plus ça va et plus t'es curieux.
1: Bien sûr, mais voilà. Carrément, t'as raison, tout à fait. C'est vrai. Et c'est chouette parce que du coup, ça me laisse une marge de progression pour l'avenir. En fait. C'est-à-dire qu'avant, je connaissais rien, donc j'ai fait un disque à partir de rien. Puis le deuxième, là, j'ai appris des trucs, genre R, Christine the Queen, tout ça. J'y suis revenu et c'est génial. Enfin, je ne connaissais pas si bien. Et peut-être que je découvrirai encore de grandes choses d'ici le prochain. Donc c'est cool. Maintenant, ce que je te disais, c'était.
0: Oui, Tellier,
1: il dit dans une interview, je ne sais plus où, son talent n'est pas couché, en face d'une quelques horreurs de chroniqueurs qui étaient là. Il raconte je veux redevenir débutant à chaque fois que je commence un disque. Tu sais, ce syndrome du débutant, c'est génial parce que c'est comme ça que tu fais des trucs différents. Surtout pas de recette. Jamais la recette. Et donc, je pense qu'il faut changer de façon de faire. Il faut changer de logiciel. Il faut changer de collaborateur. C'est un peu dur à dire, hein, mais je pense que c'est bien. Bon, la fidélité, c'est important aussi. Je pense qu'il faut faire un peu des deux, tu vois. Mais, et donc, c'est ce que j'ai envie de me dire pour le prochain. C'est que je change encore. Peut-être chanter en anglais. Genre. Autre chose, tu vois.
0: Du zouk?
1: Du zouk. Et pourquoi pas
0: pourquoi
1: du zouk?
0: Pas. Et alors, vous allez faire quoi? Les râleurs. Je te jure. Et alors, je cherche encore des informations sur ce nouvel album qui est quand même très très très secret et bien protégé. Mais on a déjà la date de sortie. On sait que ça sera à l'automne. On sait que dessus il y aura, je pense à vous. On sait, parce que je l'ai vu tout à l'heure, que la pochette sera sublime, mais je n'en dirai pas un mot.
1: Merci.
0: Mais elle sera magnifique, puisque je l'ai vue tout à l'heure en rentrant, sans frapper dans la loge de Pierre, qui attendait le début de l'interview. Oui, c'est vrai. Mais il n'était pas tout nu, mais il avait sa pochette
1: d'album
0: à la main. Y aura-t-il des duos?

0: t'entends avec These Walls, duo, donc avec Dua Lipa. Est-ce que ça t'a donné goût au duo et est-ce que tu auras des invités sur ton album?
1: Ça m'a vachement donné goût au duo. Je sais pas comment tu peux ne pas prendre goût au duo en chantant avec Dua Lipa.
0: C'est vrai,
1: c'était génial. Oui, voilà, oui. Tu vois, t'as une réponse, je suis généreux, je te donne une réponse en trois.
0: Je tente un truc.
1: Trois lettres. J'ai deux duos sur l'album.
0: Qui?
1: Deux femmes.
0: Deux femmes. Ah, c'est bien, c'est bien. J'aime ce garçon. D'accord.
1: Et deux femmes. Elles sont
0: françaises ou belges? Ou pas?
1: Mais tu sais quoi, je te dis pas plus d'informations, mais deux femmes. Et je te les dirai à nouveau une fois que les micros sont coupés.
0: Oui.
1: Mais deux femmes qui chantent divinement bien et qui ont écrit leur partie, qui sont venues avec une créativité débordante. Enfin, c'était pas une corvée. Elles étaient assidues, créatives. Elles ont fait le truc bien.
0: Elles étaient présentes.
1: Ah ouais, c'était génial. Franchement, j'ai
0: tellement hâte de découvrir cet album. La chanson et le clip de Je pense à vous sont disponibles. Pierre, on se revoit donc à la rentrée. Le rendez-vous est pris.
1: Absolument. Je me réjouis.
0: Je crois que ta chanson préférée sur ton premier album, c'était Enfant 2.
1: Carrément.
0: Bah, moi aussi. Alors, on l'écoute en se disant bye bye. À la prochaine.
1: Ça me va très bien. Ça me fait plaisir.
0: Bonnes vacances.
1: Merci, toi aussi.
0: À bientôt, Pierre. Merci.

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0: ça fait du bien pour se réveiller. Niagara, je dois m'en aller. Pourtant, toute l'équipe d'ici dès 5h est là ce mercredi pour vous réveiller. Je suis très content de vous retrouver ce matin. Bonjour tout le monde et bon réveil.
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2: Louis Raspail.
0: Bonjour Valentine.
2: Bonjour Louis, bonjour à tous.
0: Il y a 39 ans, on regarde dans le rétro, jour pour jour, le 2 septembre 1987, TF1 diffusait le tout premier Club Dorothée. Dorothée était entourée d'Ariane, Jackie, Françoise Corbier et Patrick Simpson-Jones pour la première. C'est la première fois que vous entendiez à la télévision, ça donne envie de chanter. Une belle émission qui allait rythmer les mercredis de toute une génération pendant 10 ans. Et ce n'est rien, Valentine, à côté de cette broderie millénaire.
2: La tapisserie de Bayeux est officiellement inaugurée aujourd'hui au British Museum de Londres. Les 68 mètres de panneaux de lin n'ont jamais quitté la France jusqu'ici. On en parle dès les infos de 5h.
0: Et voici toute l'équipe présente pour vous jusqu'à 6h. Saveria au standard, c'est Diana à la technique et Emeline à la rédaction en chef. Ici, dès 5h, ça commence maintenant.
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0: Mercredi 2 septembre, excellent réveil, il est 5h. Le tour de l'actualité avec vous, Valentine, à la une, une tournée devenue impossible.
2: Celle de Patrick Bruel. Ses 35 concerts pour ses 35 ans de carrière sont annulés. Le chanteur mis en examen pour viol et agression sexuelle l'a annoncé hier sur Instagram. Pour de nombreux élus, comme pour les associations de défense de victimes, à l'instar de MeToo France et de son cofondateur Jean-Michel Aubry-Journet, c'est tout simplement la moindre des choses.
3: Je considère que ce n'est pas quelqu'un qu'il faut applaudir tous les soirs et avec qui on peut chanter des choses comme... Une lycéenne derrière moi, si elle part à gauche, je la suivrai. On ne peut pas aller chanter, maintenant qu'on sait tout ça, des chansons d'amour et romantiques avec Patrick Bruel, alors que tout ce qu'on a vu et tout ce qu'on a lu ces derniers mois dans les médias, ce sont des récits d'agressions sexuelles, de viols, de tentatives de viols. Et c'est bien pour ça qu'il est mis en examen et qu'il y a actuellement plus de 32 plaintes qui sont déposées. Je ne pointe pas du doigt les gens qui sont amateurs ou amatrices. Moi, j'ai mis très longtemps à faire mon deuil d'un artiste que j'admirais qui s'appelle Michael Jackson. Mais voilà, chacun fait son deuil au moment où c'est nécessaire.
2: Les fans justement de Patrick Bruel n'en sont pas encore là. Suzy, par exemple, est partagée entre soulagement et déception.
4: Un petit peu triste parce que c'est quand même des bons moments quand on va à ce genre de concert. Puis en même temps, je suis soulagée qu'il ait pris cette décision-là parce que je pense que c'est la meilleure qu'il pouvait prendre pour protéger les gens qui devaient assister au concert et puis pour se protéger lui aussi, je pense. J'avais peur de me faire agresser par d'autres personnes qui étaient contre le concert, en fait.
2: C'est justement l'explication donnée par Patrick Bruel. Protéger le public et ses équipes d'une tournée devenue l'incarnation d'un débat qui la dépasse. Mais le chanteur de 67 ans répète son innocence et son intention de se défendre.
0: Le coût de la rentrée universitaire encore à la hausse pour les étudiants.
2: 3 240 euros en moyenne selon l'indicateur de la FAGE, syndicat étudiant, et révélé par nos confrères de France Info ce matin. Une augmentation, Noémie Bonin, de 13 euros par rapport à l'an dernier.
5: C'est même une hausse de 655 euros par rapport à 2020. La précarité s'est désormais installée dans le quotidien des étudiants, alerte la FAGE. Principal poste de dépense, sans surprise, c'est le logement. 637 euros de loyer en moyenne. Il faut y ajouter le dépôt de garantie et les frais d'agence. Avec un logement subventionné du CROUS seulement pour 17 étudiants, trouver une chambre à un prix abordable relève souvent du parcours du combattant. Et l'alimentation devient le premier sacrifice du budget. Selon la FAGE, un étudiant sur cinq ne mange carrément pas à sa fin. À la rentrée, il faut aussi s'équiper en matériel pédagogique, estimé à 500 euros en moyenne, sans oublier les frais d'inscription aux formations. Dans ce contexte, la généralisation du repas au CROUS à 1 euro est saluée par la fédération, mais ne suffit pas. Elle réclame une réforme des bourses structurelle pour que chacun et chacune puisse vivre dignement.
2: De quoi plomber encore un peu plus le pouvoir d'achat des étudiants et celui de leurs parents. Le prix du gaz européen a atteint cette nuit un niveau jamais vu depuis plus de 3 ans et les cours du pétrole ont à nouveau bondi, en cause la reprise des frappes au Moyen-Orient depuis 3 jours.
0: 5h03, un millénaire d'histoire à travers la Manche.
2: Ah oui, la célèbre tapisserie de Bayeux, inaugurée aujourd'hui au British Museum de Londres. Londres en présence du roi d'Angleterre, Charles III, et d'Emmanuel Macron. Une première pour cette œuvre de 68 mètres de long, faite de panneaux de lin extrêmement fragiles sur lesquels les événements de la conquête de l'Angleterre par Guillaume le Conquérant sont racontés à travers des broderies de fils de laine. De quoi inquiéter Rachel Cocchio les bailleusins très attachés à leur tapisserie.
6: Dans la rue piétonne de Bayeux, cigarette à la bouche, Harold relativise le départ de la broderie millénaire. Le restaurateur n'en fait pas une affaire d'État.
7: Il est parti en vacances, le temps de manger affiche un chips et revient. Voilà, elle va revenir, ça. Vous inquiétez pas.
6: Et justement, Solange, elle s'inquiète.
8: J'espère que les Anglais vont en prendre bien soin. C'est ce qui me fait le plus peur. Ça date de très longtemps et elle est fragile parce qu'elle, justement, elle est usée.
6: Cette bailleusaine de 78 ans est très, très attachée à la tapisserie.
8: Là, moi, je la connais, bien par cœur. Oui, j'adore ma tapisserie, c'est ma tapisserie. C'est une partie de nous. Hein.
6: Mais la retraitée comprend bien l'intérêt de ce prêt.
8: Moi, je suis contente que les Anglais la voient. C'est normal. C'est quelque chose qui fait partie un petit peu de leur vie. C'est leur histoire aussi. C'est autant leur histoire que la nôtre. On peut leur prêter un petit peu s'ils en prennent soin.
6: Toutes les places pour la voir au British Museum entre le 10 septembre et le 31 décembre sont déjà vendues et ça n'étonne pas vraiment les locaux.
8: Elle a toujours eu du succès, notre tapisserie. Elle est tellement belle.
9: Bien sûr qu'on est fiers. Parce qu'il faut défendre son patrimoine.
10: C'est un peu une fierté que ça aille aussi loin.
6: Si les bailleusins sont autant attachés à la broderie et inquiets de ce prêt à l'Angleterre, c'est qu'en 1000 ans d'histoire, c'est la toute première fois qu'elle va quitter la France.
2: Et ce joyau presque millénaire, inscrit au registre Mémoire du Monde de l'UNESCO, sera visible à Londres à partir du 10 septembre pour le public. Et puis on ne le découvrira pas à travers une broderie de fil de laine, mais nous connaîtrons vendredi 18 septembre la première sélection des Bleus de Zinedine Zidane, désormais à la tête de l'équipe de France de football. Il s'agit de la liste des joueurs retenus pour disputer la Ligue des Nations. La météo, Louis.
0: C'est une belle journée dans le ciel ce mercredi avec du soleil. Vous pouvez prendre les lunettes de soleil d'ailleurs pour aller bosser ce matin. On a un soleil sur la quasi-totalité du pays. Quelques petits nuages, mais c'est vraiment pas la dominante du jour. Vont graviter autour de la région Grand Est. Au-dessus de la Manche également, température au petit matin qui reste fraîche tout de même entre 14 et 15 degrés tout de suite. Puis elles vont monter progressivement au cours de la journée. Pour les températures en milieu de matinée à Nancy et Lille, 16 degrés. À Rouen, 17 degrés. Bourges et Dijon, 18. Nîmes et Marseille, ce matin, 25 degrés. Puis pour les maximales cet après-midi, elles sont en hausse. 26 la maximale dans le nord à Strasbourg et 33 degrés à Perpignan ainsi que 34 degrés au meilleur de la journée à Montpellier.
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0: 5h06, soyez les bienvenus. Tiens, à quelle heure est-ce que vous avez l'habitude de vous réveiller 4h, 4h30, 5h pour aller bosser ou peut-être que vous travaillez de nuit aussi? Eh bien, appelez-nous 0810 055 056. Il y a un joli cadeau qui vous attend. Je vous en dis plus, c'est promis, tout à l'heure. Mais pour l'heure, vous commencez votre journée au son des Bee Gees sur votre radio ici. Bon réveil avec nous.

0: Ici les 5h ce mercredi avec les Bee Gees, Night Fever à l'écoute de votre radio. Soyez les bienvenus. J'espère d'ailleurs tiens, que vous, vos enfants, vos petits-enfants même, vous avez passé un bon début de semaine et surtout une bonne rentrée. On est ravis d'être avec vous ce matin et pour votre premier cours d'histoire, on vous emmène en Auvergne.
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0: Puisque en Auvergne aussi, on prend son maillot de bain, la ville de Royat-Valentine profitait déjà des eaux thermales il y a près de 2000 ans.
3: Bien avant les curistes du 19e siècle, les Romains ont aménagé les sources chaudes de la région en piscine et comme solution de chauffage au sol.
0: Comment Royat est-elle devenue une station thermale aussi célèbre? La réponse avec Stéphane Bern dans quelques minutes sur ICI.
3: Et si vous n'aviez qu'à tendre le bras pour faire vos courses? On parle de cette toute nouvelle initiative dans le nord-est de la France.
0: Si vous voyez un ruban jaune sur un arbre, ça veut dire que vous pouvez cueillir ces fruits gratuitement. Reportage en Meurthe-et-Moselle dans 3 minutes. On tourne les pages de vos magazines ce matin dans la revue d'ici. Un professeur a trouvé une méthode imparable pour repérer les copies rédigées avec l'aide d'une intelligence artificielle. Le magazine Science et Vie raconte qu'il a caché dans son sujet une consigne écrite en blanc sur fond blanc. Votre œil ne la voit pas, mais l'intelligence artificielle, elle, oui. Il a alors écrit cette phrase à la fin de l'énoncé, placé le mot Madagascar, qui en réalité n'avait rien à voir avec l'examen d'histoire.
3: Et le piège a fonctionné. Hein. 32 étudiants sur 35 ont utilisé le mot Madagascar.
0: Comme quoi, avec l'IA, mieux vaut toujours vérifier sa copie. Fermons les cahiers tout de suite et ouvrons à présent la dépêche du midi qui nous raconte cette belle histoire. Denise, 73 ans, et Jean-Louis, 67 ans, ils viennent de se marier dans un jardin de l'EHPAD où vit Denise, dans le Tarn. Tous les deux se sont rencontrés en 2019 dans une clinique. Le coup de foudre a été immédiat.
3: C'est très mignon. Et depuis, Jean-Louis, heureux époux, multiplie les allers-retours en camping-car pour retrouver Denise dans le Tarn.
0: Il a finalement emménagé récemment à quelques mètres de l'EHPAD pour se rapprocher de madame. Comme quoi, il n'y a pas d'âge pour prendre la route du bonheur.
3: Ou pour retrouver le sourire. C'est le cas du petit Alexandre, particulièrement triste à la fin de ses vacances sur l'île d'Aix en Charente-Maritime, d'avoir perdu son doudou lapin jusqu'à ce que les gendarmes le retrouvent au cours de leur patrouille à VTT. Le petit garçon aidé de papa-maman les a remerciés avec une jolie carte postale. C'est à lire sur ici.fr.
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0: 5h12, des arbres fruitiers en libre service.
3: Nous sommes en Meurthe-et-Moselle, à Villerue, où la ville se lance dans un tout nouveau dispositif inspiré du Luxembourg. Des rubans jaunes sont attachés à des arbres fruitiers loués cales pour signaler aux habitants qu'ils peuvent gratuitement cueillir leurs fruits.
6: Des pommiers, des cerisiers et puis des pruniers. Jeannette et Josette habitent juste en face du parc. Ça fait longtemps que les fruits leur faisaient de l'œil.
7: Quand on va se balader le matin, on s'arrête, on prend deux, trois petites mirabelles. On a secoué un peu l'arbre, on a ramassé ce qui est tombé par terre. Après, on était faire notre balade, mais elles sont bonnes, hein, vraiment bonnes.
6: À Villerue, 69 arbres portent désormais un ruban jaune. Ça veut dire que tout le monde peut cueillir leurs fruits.
8: Ah, c'est génial. C'est génial parce que déjà le coût des fruits, hein, on le voit bien sur les étals hein, cette année. Il y a plein de gens qui ne peuvent pas se permettre hein, de sortir à chaque fois le porte-monnaie. Et en plus, ils sont goûteux. Puis à proximité, donc il suffit de lever les yeux et les cueillir. Quoi.
6: Des fruits locaux, gratuits et de bonne qualité. Les arbres sont dans des vergers communs et ça, c'est bon pour le lien social, assure Véronique Guillotin, la maire de Villerue.
9: Ici, c'est particulièrement intéressant parce qu'on est déjà sur un espace de lien social. Il y a beaucoup d'enfants, il y a des familles, on est en plein quartier, je l'ai déjà dit, donc il y a le lien social et je crois aussi qu'il y a le pouvoir d'achat. Enfin, je veux dire, c'est pas anodin d'aller

0: cueillir des fruits pour son usage personnel. Donc il est aux confins quand même de plusieurs enjeux sociétaux, sont des enjeux économiques, des enjeux environnementaux et des enjeux de lien social.
1: Les rubans jaunes, c'est une idée empruntée à nos voisins du Luxembourg. Ils ont lancé le dispositif en 2021, d'abord pour lutter contre le gaspillage alimentaire, explique Martine Hans, la ministre de l'Alimentation et de l'Agriculture.
2: Nous, on a 100, un peu plus que 100 communes, il y en a 75 qui participent déjà. Des retours très très positifs, des gens qui participent, il y a des projets avec des écoles qui participent ou bien avec des crèches, des maisons relais qui participent. L'éducation est quelque chose de très important dans le domaine du gaspillage alimentaire. Le retour qu'on a, c'est que au moins la moitié des fruits qui sont là sont quand même cueillis. Donc on a déjà un bon résultat, je pense.
1: Et en tout cas, dans le parc, tout le monde a hâte d'aller faire sa cueillette.
3: Quel fruit t'aimerais bien pouvoir cueillir ?
4: Raisins, des pommes et des mirabelles et des fraises.
1: Kayla a déjà ramassé quelques pommes pour les partager avec ses copines.
5: Une belle initiative pour favoriser les circuits courts et l'alimentation locale avec une seule règle presque évidente, cueillir uniquement pour sa consommation personnelle.
6: Merci Valentine. 5h15 dans les coulisses TV. Ce matin, on va assister à quelques scènes de ménage.
5: Rassurez-nous, pas les nôtres.
6: Hein. Non, celle de la série M6 qui accueille un tout nouveau, c'est Issa Doumbia qui rejoint la troupe. Il nous raconte ses premiers pas ce matin au micro de Patrice Gascoin, juste après ce formidable duo.
5: Le nôtre.
6: Ah oui, ça c'est le nôtre. Le formidable duo, c'est le nôtre. Je suis ravi d'ailleurs que vous soyez avec moi, Valentine, pour faire cette belle émission.
5: Tout pareil.
6: Vous savez que vous êtes un petit peu mon phare dans la nuit entre 5h et 6h. C'est, vous êtes ma boussole, c'est grâce à vous.
5: Vous voulez me demander quoi, Louis ?
6: Oh, je vous le dirai après, d'accord. Je ne vais pas vous vexer tout de suite. Voici tout de suite Marc Lavoine et Catherine Ringel, écoute de votre radio. 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

0: Elle est magnifique cette chanson. J'adore la voix de Catherine Ringer, j'espère que vous aussi. Une très belle chanson pour un réveil en douceur sur votre radio ici ce mercredi matin. On est ravis d'être avec vous, 5h19. Je vous propose de prendre votre téléphone. Vous nous appelez, deux d'entre vous vont passer à l'antenne. Si vous êtes déjà un lève-tôt, que vous vous levez à 4h, 5h du matin pour aller bosser de bonne heure, vous nous appelez tout de suite, 0810 055 056. De même, si vous travaillez de nuit, vous nous écoutez maintenant, là vous êtes sur le chemin, retour à la maison après un travail de nuit, un couche-tard donc, vous nous appelez aussi 0810 055 056. Pourquoi on veut deux personnes? Je vous explique, c'est un duel lève-tôt contre couche-tard avec Valentine, un joli cadeau à la clé.
1: Un tout nouveau poste radio DAB+, la radio terrestre numérique. Pour vous accompagner dès les premiers réveils de cette rentrée, il est équipé du Bluetooth, d'une lampe et peut même fonctionner à l'énergie solaire. Et en plus, il a un petit bouton ici. Il est magnifique.
0: Il est très beau. Vous savez que je l'ai vu en vrai. Il est très bien. Franchement,
1: je sais.
0: Il est
1: moi aussi, je l'ai vu en vrai.
0: Ah bon, bah écoute, que voulez-vous? J'arrive même plus à vous surprendre alors que c'est la troisième émission. C'est Saveria qui attend à vos appels ce matin au 0810 055 056. Bonne chance à tous.
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0: Et justement, pour bien commencer la journée, c'est Patrice Gascoin qui nous rejoint avec de nouveau Coulisses TV. Ce mercredi, Patrice, vous êtes immiscé dans les coulisses de scènes de ménage pour rencontrer le petit nouveau de cette rentrée.
4: Il y avait fait quelques petites apparitions, mais cette fois, ça y est, Issa Doumbia va être un personnage récurrent dans scènes de ménage.
5: Tu mens, c'est un mensonge,
6: complètement faux. Ouais,
5: laisse-moi un peu de place.
4: Voilà, en vrai, Issa Doumbia n'a pas eu besoin de demander. Les producteurs de M6 ont décidé de lui confier un rôle en or auprès du couple Alice et Sofiane, joué par Elodie Pou et Majid Berila. C'est le couple de quadragénaires qui tient une petite épicerie à la montagne, un couple qui vit et travaille ensemble, ce qui, évidemment, entraîne des situations propices à la comédie. Ces joyeux épiciers embauchent donc Guilin, le personnage joué par Issa Doumbia, et qui de mieux qu'Issa Doumbia en personne pour nous présenter ce Guilin.
7: Alors, faut imaginer un jeune homme qui a bossé longtemps à la Défense, il est trader et à un moment, il n'en peut plus. Il a un burn-out, il a pété un plomb et il se dit, je ne veux plus du tout être dans ça, je veux changer complètement de métier et je veux partir à la montagne. Donc il se retrouve à la montagne à bosser avec ces deux personnages-là, mais il le dit clairement qu'il a eu un burn-out et parfois on en joue, parce que on a envie de le titiller sur ça, on a envie de le bousculer un petit peu, et parfois c'est aussi la bête de foire, donc on appelle les clients pour dire venez, il y en a un qui a fait un burn-out, et comme tout le monde se connaît, c'est un petit patelin, et tout le monde se connaît, et ben finalement on m'appelle même plus Guilin, on m'appelle burn-out.
4: Est-ce que justement ce passé d'humoriste, enfin ce passé même, cette activité d'humoriste, elle donne quand même une qualité qui permet de jouer aussi encore plus vite, parce que c'est de la comédie, scène de ménage.
7: Bah, là, ce qui est drôle, c'est qu'il y a une musicalité directe qui s'installe entre les partenaires de jeu, le texte, le réalisateur, et qui est plus rapide que d'habitude. C'est-à-dire que là, moi, je connais maintenant la musique de Majid, la musique d'Elodie. Moi, ils connaissent ma musique et là, ça roule tout de suite, quoi. Et on fait une très belle symphonie.
4: La symphonie du couple jouée par Elodie Pou, Majid Berila, avec leur nouvel employé joué par Issa Doumbia. Elle est à écouter et à voir chaque soir à 20h35 sur M6 dans Scène de ménage. Et pas besoin de me faire une scène. Je reviens demain pour de nouvelles coulisses télé.
0: Promis Patrice, je vous fais pas de scène et je vous dis à demain, 5h20, de bonne heure. Avant les infos de 5h30, vous avez rendez-vous avec l'histoire aux côtés de Stéphane Bern qui vous emmène en Auvergne découvrir les thermes de Roya. Il va faire chaud et la température monte déjà, tiens, de bonne heure avec la jolie voix de Charlotte Cardin. Voici pour vous The Way We Touch sur votre radio ici. Bon réveil avec nous.

0: 5h26 avec Charlotte Cardin, The Way We Touch, à l'écoute de votre radio. À 5h30, vous avez rendez-vous, bien entendu, avec l'actualité aux côtés de Valentine Letesse. Et puis, juste après, le retour de la musique avec Mr. Big, Wild World, à l'écoute de votre radio, qu'on écoutera dans quelques instants. 5h26, vous avez maintenant rendez-vous avec l'histoire. Et ce matin, Stéphane Bern vous fait voyager au pied des volcans d'Auvergne.
1: À quelques kilomètres de Clermont-Ferrand, Roya doit sa renommée non pas à un château ou à une bataille, mais à des volcans endormis depuis des millénaires. Comme la Belle au bois dormant, sauf que personne n'est pressé de les réveiller. Plongeons en 1845 et enfilez votre peignoir. À Roya, niché au pied du Puy de Dôme, d'importants travaux sont lancés pour transformer quelques sources d'eau chaude en véritables stations thermales. L'objectif est ambitieux, attirer l'aristocratie et la bourgeoisie avec des jacuzzis. Au programme, repos et guérison dans cette vallée verdoyante d'Auvergne, ambiance spa et Saint-Nectaire. Une buvette est d'abord installée, parce qu'avant de faire trempette, c'est l'apéro. Puis un vaste établissement thermal sort de terre entre 1852 et 1856. Pourtant, ces eaux bienfaitrices ont déjà été exploitées il y a fort longtemps. En creusant et en aménageant le site, les habitants redécouvrent peu à peu un passé bien plus ancien. Les Romains profitaient de ces sources dès le 1er siècle de notre ère.
2: Ah, ils sont fous ces Romains.
1: Les archéologues tombent sur de spectaculaires vestiges de l'ancien établissement romain. Face à eux, un complexe impressionnant. Trois grandes piscines alignées à faire pâlir d'envie Léon Marchand.
3: Léon Marchand qui va taper en 1,52-69.
1: Et plusieurs salles chauffées par le sol grâce à l'hypocauste, ce chauffage central des Romains. Le succès explose lorsque Napoléon III et l'impératrice Eugénie viennent prendre les eaux en 1862.
4: Je te l'achète, moi, ta thalassothérapie. Avec les docteurs, les clients, tout.
1: À l'époque, on n'appelait pas ça un partenariat d'influence, mais l'effet était exactement le même. À Roya, les volcans n'ont jamais fait fuir les habitants. Ils leur ont surtout offert le plus ancien abonnement bien-être d'Auvergne, avec une carte fidélité valable 2000 ans. Et visiblement, elle fonctionne encore.
0: Elle fonctionne très bien. Merci beaucoup Stéphane Bern. On vous retrouve demain, comme d'habitude, juste avant les infos de 5h30. Et d'ailleurs, demain, vous allez nous faire découvrir l'histoire de cet événement exceptionnel qui a lieu ce week-end. C'est la braderie de Lille. Il est 5h29. J'en profite pour vous rappeler que vous pouvez tout de suite nous passer un coup de fil au 0810 055 056 pour notre duel. 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
5: L'inverse,
0: pour...
5: non?
0: J'ai dit l'inverse, je me suis...
5: De lève-tôt contre couche-tard.
0: Ouais, et ben vous voyez, ça c'est le fait de me lever très tôt, puisqu'avant j'étais un couche-tard, je me mélange les pinceaux. En tout cas, si vous vous levez très tôt ou que vous couchez très tard, vous pouvez nous appeler tout de suite au 0810 055 056 pour gagner votre poste radio en DAB+, mais pas que, il est également équipé du Bluetooth, d'une lampe et peut même fonctionner à l'énergie solaire. C'est Savaria qui attend vos appels ce matin, 0810 055 056. Tout de suite, il est 5h30, place à l'actualité en France et dans le monde en 90 secondes. C'est avec vous, Valentine Letesse.
6: Protéger ses équipes et son public, Patrick Bruel annule sa tournée, mise en examen dans 4 affaires pour viol et agression sexuelle. C'est la fin d'une polémique de plusieurs semaines pour le chanteur de 67 ans, sous pression des associations et des villes concernées par ses concerts. Plus de 3 200 €, c'est désormais la somme moyenne à débourser pour un étudiant à sa rentrée universitaire. Un nouveau record pour le baromètre de la FAGE, syndicat étudiant, et une hausse de 655 € depuis 2020. Des bombes et des missiles, les États-Unis et l'Iran s'affrontent pour la deuxième fois en quelques jours au Moyen-Orient. Et dans le bruit des bombes, le prix du gaz européen explose. Il atteint cette nuit un niveau jamais vu depuis plus de 3 ans. Jean-Luc Mélenchon pourra-t-il se présenter à l'élection présidentielle? C'est la grande question à la France insoumise. Selon nos confrères de France Info, le candidat a seulement recueilli entre 200 et 250 promesses de parrainage sur les 500 nécessaires pour se présenter. Attention au jet lag alimentaire, autrement dit le décalage entre les heures de prise de repas la semaine et le week-end. Selon les chercheurs français, pour chaque heure de décalage, le risque de développer une maladie cardiovasculaire augmente de 14%, en particulier chez les hommes. Devant le roi d'Angleterre et le président de la République, la tapisserie de Bayeux est inaugurée aujourd'hui au British Museum de Londres. La broderie quasi millénaire sur 68 mètres de panneaux de lin quitte la France pour la toute première fois.
0: L'info du jour, c'est l'annulation de la tournée de Patrick Bruel.
6: Dans un message posté sur le réseau social Instagram hier, le chanteur fait le choix, je cite, de l'apaisement après des semaines de polémiques sur le maintien de sa tournée malgré sa mise en examen pour viol et agression sexuelle. Patrick Bruel jette donc l'éponge, Tristan Barreau, sous la pression de très nombreuses associations et responsables politiques.
2: Montpellier, Dijon, Nancy, Poitiers, des dizaines de maires avaient pris la parole cet été pour demander l'annulation de la tournée de Patrick Bruel. C'est l'édile d'hiver droite de Chartres, Ladislas Vergne, qui a initié le mouvement.
7: Pourquoi il y renonce ? Parce que le contexte a changé. Il a bien vu que des élus, que des représentants de la société civile l'appelaient à ne pas faire cette tournée. C'est une décision qui est assez inédite, c'est assez rare qu'un artiste y renonce. On a gain de cause aujourd'hui, c'est une grande satisfaction pour que la justice puisse travailler sereinement et pour également valoriser la parole des victimes.
2: Déjà au printemps, des militantes féministes avaient perturbé la pièce de théâtre dans laquelle jouait Patrick Bruel à Paris. Les dernières dates avaient dû être supprimées. Dans la foulée, il avait même renoncé au festival de l'été. Alors annuler la prochaine tournée, c'est un symbole fort pour Claudia, militante à l'association féministe Nous Toutes.
8: Pour nous, il y a un avant et un après, finalement, dans comment est-ce que les féministes peuvent, au travers de leurs actions, faire peur à des agresseurs, faire peur à un milieu. Ça devrait être quelque chose qui se normalise, qu'il n'y ait pas de personnes accusées par des dizaines de victimes qui puissent se produire en toute impunité sur scène, alors qu'en plus, cette personne est mise en examen.
2: Patrick Bruel affirme sur ses réseaux sociaux qu'il se battra maintenant pour que son innocence soit reconnue.
6: Le chanteur et comédien de 67 ans est visé par une trentaine de plaintes. À ce stade, Patrick Bruel est mis en examen dans 4 dossiers, notamment pour viol et tentative de viol.
0: Merci Valentine. À 5h33, tout de suite, la météo de ce mercredi 2 septembre. Et c'est une très belle journée qui se profile dans le ciel aujourd'hui avec un joli soleil généreux qui va briller sur l'ensemble du pays. Prenez tiens, vos lunettes de soleil si vous partez bosser de bonne heure ce matin. Puisqu'il va faire beau, il va faire chaud en plus dans le sud. Température au petit matin en revanche qui reste encore fraîche, entre 14 et 15 degrés tout de suite de bonne heure. Puis elles vont monter tout doucement pour atteindre en milieu de matinée à Nancy et Lille 16 degrés, à Rouen 17 degrés, Bourges et Dijon 18 degrés ce matin, Nîmes et Marseille 25 degrés. Puis pour les maximales ce mercredi après-midi, 26 dans le nord à Strasbourg et 33 degrés à Perpignan ainsi que 34 à Montpellier.
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0: Ici, dès 5h, on vous donne la parole tous les jours. Et ce matin, Valentine, j'ai une légère envie de partir en vacances. Je recherche un auditeur qui... Ben, part en vacances, un septembriste qui part en vacances. Tiens, si vous avez prévu là de partir dans les prochains jours ou même ce week-end, vous pouvez nous appeler au 0810 055 056. On vous attend et racontez-nous vos petites vacances qui se profilent. Voici pour vous Eddie Mitchell à l'écoute de votre radio pour bien commencer la journée. La dernière séance, bien sûr.

0: Ici dès 5h, c'est un vrai plaisir d'être avec vous ce mercredi matin avec vos chansons préférées, bien sûr, aux côtés de Eddie Mitchell tout de suite. Et dans 5 minutes, eh bien, on déjoue les arnaques ensemble, Valentine.
1: Attention aux vidéos de sauvetage d'animaux ou de catastrophes naturelles sur les réseaux sociaux. Dans C'est pas vrai, Aude Razo nous explique qu'elles sont parfois générées par intelligence artificielle dans le but de faire de l'argent.
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0: Il est 5h38 et ce matin, deux auditeurs vont s'affronter. C'est l'heure de notre fameux duel, notre duel de couche-tard contre Lefto. On va d'abord accueillir Valentine. Notre Lefto, c'est Jean-Claude qui nous vient des Hautes-Pyrénées et qui est cuisinier. Bonjour,
1: bonjour Jean-Claude.
4: Oui, bonjour, bonjour.
0: Jean-Claude, à quelle heure vous vous réveillez? Pourquoi vous êtes un Lefto?
4: À cause du travail.
0: Ouais.
4: Voilà, je me lève à 4h tous les matins. Ouais.
1: Ah, ça pique un peu. Vous faites quoi comme travail, Jean-Claude?
4: Et moi, je suis cuisinier dans un établissement scolaire.
1: Voilà. Ceci explique cela.
0: Cuisinier dans un établissement scolaire. Voilà. Est-ce que nous avons notre couche-tard ce matin? Apparemment, pas tout de suite. On n'a pas notre couche-tard?
1: Elle a du mal à se lever.
0: Ah, prenez-moi Séverine. On parle à l'oreille. Jean-Claude, je suis ravi de vous avoir ce matin et je vous présente Séverine qui nous rejoint à l'instant. Séverine qui est également une Lefto. Bonjour Séverine.
1: Bonjour Séverine.
5: Bonjour.
1: Ah oui, c'est une Lefto qui a la pêche.
5: Tout le temps.
1: Comment ça va Séverine?
5: Ça va. Bah, apparemment, il va y avoir du soleil, tant mieux.
0: Oui, ça va être une très belle journée aujourd'hui. Vous venez de l'Indre, Séverine. Il va faire beau, effectivement, dans l'Indre. Vous travaillez en maison de retraite et votre passion, c'est la marche. J'ai une question pour vous départager ce matin, Jean-Claude et Séverine, pour remporter votre poste radio. La question est la suivante. En cette semaine de rentrée scolaire, selon vous, combien compte-t-on d'écoles, de collèges et de lycées en France cette année? Jean-Claude, je vous écoute pour un chiffre, rapidement.
4: 3 000.
0: Séverine, je vous écoute également.
5: Moi, j'aurais dit 10 000.
0: Vous auriez dit 10 000. Eh bien, mes petits cocos, vous êtes loin de la plaque. Valentine, vous avez une idée?
1: J'ai la réponse.
0: Ah, surtout. Vous avez la réponse.
1: Eh oui, il y a 57 700 établissements scolaires en France. C'est donc Séverine qui est la plus proche.
0: Séverine, bravo.
5: Super, merci.
4: Bravo.
0: Vous avez bien joué, vous remportez votre poste radio. J'ai même une info, tiens, en complément, avec le nombre d'élèves que nous avons en France, et là, qui ont fait cette rentrée, on a...
1: Vous voulez que je vous le donne aussi?
0: Ah bah, allez-y.
1: 11 600 000.
0: Valentine, c'est l'avare de cette émission, vous savez, c'est Madame Info, c'est sur elle que je m'appuie en permanence. Séverine, tiens, un petit mot, quelle est votre passion dans la vie?
5: La marche.
1: Ah oui, vraiment?
0: Ah, c'est bien.
1: Vous aimez la marche, passion marche, combien de kilomètres par jour?
5: Par jour, non, on dira pas par jour, mais... Je sais pas, peut-être une
0: par
5: heure
0: semaine.
5: Et demie. Par semaine.
0: Une heure et demie,
5: oui.
0: Vous faites une bonne centaine de kilomètres avec ça, ma Séverine.
5: Ah oh, oui, presque.
1: Bien sûr. Deux marathons par semaine.
0: Séverine,
1: on est bon.
0: Je vous embrasse et je vous souhaite une belle journée. Jean-Claude, pareil, travaillez bien.
4: Merci beaucoup.
1: Bon courage à tous les deux.
0: Bon courage, c'était un plaisir de jouer avec vous. On se retrouve demain pour un nouveau duel, cette fois-ci de couche-tard contre Lefto.
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0: Et si les bonnes idées testées quelque part en France pouvaient aussi marcher chez vous? C'est justement le principe de notre nouveau rendez-vous. Ça marche ici. Qu'en pensez-vous? Plus de 6 Français sur 10 sont en animal de compagnie et qu'on part travailler. Eh bien, c'est vrai que c'est pas toujours simple de laisser son chien seul à la maison. Et ça, toute la journée en plus, Valentine.
1: Ouais, non, mais dans le Sud-Ouest, une solution existe justement pour éviter de laisser nos chiens tout seuls à la maison.
0: C'est une très belle initiative. Il va bien, votre chien, à vous?
1: Bah oui. Il est tout seul à la maison, mais il dort. Là,
0: eh ben, écoutez, comme Valentine, cette initiative, c'est juste avant les infos de 6h aux côtés de Robin Bernot. Et à 5h42, voici une très belle chanson du groupe américain Mr. Big pour vous réveiller. À l'écoute de votre radio ici, voici pour vous Wild Horse.

0: Elle est belle cette chanson pour commencer ce mercredi en douceur à l'écoute de votre radio ici. C'était Mister Big, 0810 055 056. Si vous avez prévu de partir en vacances là, courant de ce mois de septembre, si vous êtes donc septembriste, vous nous appelez tout de suite au 0810 055 056 pour nous raconter un petit peu comment ça se profile pour vous ce joli mois de septembre. À tout à l'heure.
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0: Et à 5h46, chaque matin, une initiative qui marche quelque part en France et qui pourrait donner des idées ailleurs. Plus de 6 Français sur 10 possèdent un animal de compagnie, selon un baromètre Odoxa.
2: Et un tiers d'entre eux ont un chien, c'est peut-être votre cas.
0: Et pour tous ceux qui travaillent dans un bureau, c'est vrai que c'est difficile parfois de laisser son compagnon seul à la maison toute la journée. Mais désormais, Robin Bernot, une solution existe et elle nous vient du Sud-Ouest. Romain, êtes-vous là ? Romain, vous n'êtes pas là. Bon, ben on va retrouver Romain dans quelques instants. Vous en faites pas. Romain, nous avons cette solution qui nous vient tout de suite du Sud-Ouest.
3: Et si vous alliez au travail avec votre animal de compagnie ?
4: C'est complètement positif.
3: À Libourne, dans l'est de la Gironde, l'entreprise Seva Santé Animal autorise ses collaborateurs à venir travailler avec leurs chiens depuis le mois de mars. Alors on a voulu dresser un premier bilan sur cette expérimentation. Notre journaliste Elsa Marot s'est rendue sur place et a rencontré Jennifer, responsable du support informatique, accompagnée d'une petite boule de poils.
5: C'est Natsu, c'est la petite mascotte au premier qui se balade et qui a des caresses de tous les tontons et tatis de l'Haïti.
3: Vous allez l'entendre, Jennifer est ravie de pouvoir passer ses journées avec son Jack Russell.
5: C'est vrai que de pouvoir l'amener au bureau, lui déjà il est content parce qu'il est avec moi toute la journée. Et puis c'est aussi une forme de l'avoir à proximité, de pouvoir le caresser, tout le monde s'en occupe. Le matin il m'attend devant la voiture, il lui tarde qu'une chose, c'est de pouvoir monter, que je l'amène au travail.
3: Bon, pour pouvoir mener à bien cette expérience, il a tout de même fallu mettre en place quelques règles que nous explique Laetitia Malo, responsable de la communication interne de l'entreprise.
6: Il y a un petit process, une sorte de candidature qu'il faut mener quand on veut venir avec son chien au bureau. Le certificat du vétérinaire qui atteste que le chien est en bonne santé, qu'il a un comportement sociable en communauté. Donc ça se fait assez rapidement et on a essayé de le rendre le plus simple possible, mais il y a quelques contraintes à prendre en compte.
3: Venir avec son chien au travail ici à Libourne, ça marche. Et vous, tiens, qu'en pensez-vous ?
7: Je trouve que c'est une super initiative.
3: Sarah a la vingtaine et elle est étudiante.
7: Ça rajoute quelque chose, je sais pas, de la positivité. Les animaux, c'est toujours agréable de les avoir à proximité.
3: Le bien-être au travail, un des critères qui compte le plus pour Sarah dans le choix de sa future entreprise.
7: Ce serait bien d'avoir un cadre qui est agréable au travail, quoi, pas qu'à la maison. Du coup, vu qu'on passe une grande partie de notre vie au travail, ce serait bien que ce soit un cadre qui est agréable pour les employés quand même.
3: Même avis pour Lilia.
8: Tu es décontracté, tu travailles mieux que quelqu'un qui est stressé. C'est de la logique.
3: Bon, les chiens, c'est sympa, je suis d'accord avec vous. Moi, je dois vous avouer que je préfère quand même un peu plus les chats. Est-ce que ce serait possible, par exemple, d'emmener son chat au bureau ? Pas sûr, me confiait Lilia.
8: Après, les questions sanitaires, le bac à sable et tout ça, un chien, ça va, mais un chat, ça va pas du tout.
3: Aujourd'hui, sur les 100 propriétaires de chiens que compte l'entreprise girondine, une quinzaine d'employés viennent régulièrement avec leur toutou depuis le lancement de l'expérience.
0: Robin Bernot et Elsa Marot et un reportage vidéo à retrouver sur les réseaux sociaux. D'ici 5h49, dans quelques instants, on va partir en vacances avec l'un d'entre vous. Et on se retrouve juste après la musique qui vous accompagne en ce début de journée. Voici Jérémy Frérot avec cette chanson qui porte son nom d'ailleurs. Voici Frérot. 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

0: Jérémy Frérot, à l'écoute d'ici. Merci à tous d'être là à 5h52. Place à votre rendez-vous anti-arnaque, c'est pas vrai, avec Aude Razo. Aude, vous nous alertez sur les fausses images qui envahissent nos réseaux sociaux lors des catastrophes naturelles.
1: Oui, vous avez peut-être vu ces derniers jours cette vidéo assez incroyable. Elle tourne énormément. Un éléphant en train de sauver un homme pris au piège par une terrible crue. Alors, je vous décris la scène. C'est très spectaculaire. On voit l'éléphant s'avancer dans les eaux déchaînées. Il tend sa trompe. L'homme s'accroche et miracle. Il monte sur la tête de l'éléphant et il sort de l'eau. 5 millions de vues pour ces images. Et pourquoi? Eh bien, parce que le Poste prétend qu'elles ont été tournées au Népal lors des crues dévastatrices qui choquent le monde entier depuis la semaine dernière. Sauf que cette histoire d'éléphant est totalement fausse, la vidéo est truquée.
0: Et comment vous savez, Aude, que c'est truqué?
1: La vidéo est bien faite, c'est vrai, mais à première vue, ça m'a semblé suspect. Donc j'ai fouillé et j'ai retrouvé la même vidéo, même éléphant, même monsieur, sur Facebook, sur Instagram, sur YouTube. Et à chaque fois, elle avait été postée avant les crues au Népal. Et puis j'ai fini par trouver sur certaines la petite phrase que je cherchais, vidéo générée par intelligence artificielle. Voilà, prenez du recul toujours lors d'événements dramatiques comme celui-là. Vous avez peut-être vu aussi cet été ces images de pompiers qui font un massage cardiaque à un renard. La vidéo nous dit que la scène a été tournée lors des incendies en Gironde. Elle est fausse, elle aussi, elle est truquée. Quelle que soit la catastrophe, vous aurez toujours des internautes qui essaieront d'en profiter, qui essaieront de nous émouvoir pour faire un maximum de vues, faire gonfler leur compte et pour générer des revenus publicitaires. Parce que oui, c'est ça qui se cache derrière ces images de renards et d'éléphants. Plus une vidéo est vue, plus elle rapporte de l'argent. Et donc là, c'est à nous d'être méfiants, vigilants et de ne pas réagir à chaque vidéo spectaculaire qui défile sur nos écrans.
0: Merci Aude. Et pour découvrir d'autres astuces et conseils pour éviter justement de vous y méprendre, je vous invite à vous rendre sur le site ici.fr, page C'est pas vrai. 5h54, voici Étienne Dao sur votre radio ici. Un si grand sommeil à l'heure du réveil, pour un réveil justement en douceur avant de retrouver une auditrice ce matin.

0: 5h. Bon mercredi avec nous, c'était Étienne Dao avec le grand sommeil. En revanche, elle ne fait plus sommeil, elle est réveillée. C'est une auditrice, Valentine, et c'est Régine qui est avec nous. Bonjour Régine.
1: Bonjour Régine.
2: Bonjour.
0: Régine, vous êtes donc notre septembriste.
2: C'est ça. Et lorsque j'ai entendu, quand je prenais mon petit déjeuner, ben, ceux qui partent en vacances le week-end prochain, ce qui est notre cas, mon mari et moi, ben, je me suis dit, allez, t'as 2 minutes pour appeler. et puis voilà, quoi.
1: Alors, vous partez où, Régine?
2: Alors, nous partons sur l'île d'Oléron.
0: Ah, c'est chouette. Finale.
1: Ah. Une chance. Hein.
2: Oh. Ben, nous allons découvrir parce qu'on ne connaît pas du tout. Donc, nous allons voir ce que c'est. Mais comme on aime bien les îles déjà bretonnes, et les îles en général, ouais. je pense qu'elle va nous convenir aussi.
0: C'est trop bien.
1: Régine, si vous partez en septembre en vacances, je suppose qu'il n'y a plus d'enfants à la maison.
2: Il n'y a plus d'enfants à la maison, non. Et puis les petits-enfants maintenant, bah, ils ont fait leur rentrée scolaire aussi, donc voilà.
0: Donc maintenant, Régine, il n'y a plus qu'à profiter. Ben, franchement, profitez pour nous et on vous dit un petit peu en avance avec Valentine de belles vacances et profitez bien de ce week-end. Ça nous a fait plaisir de vous entendre ce matin. 5h59, merci à tous d'être là. À 6h, vous avez rendez-vous avec l'actualité de vos régions. À 6h30, vous avez rendez-vous avec Valentine Letess.
1: Pour l'info en France et dans le monde en 90 secondes.
0: Et tout de suite, cette fois-ci, vous avez rendez-vous ce mercredi matin avec les équipes d'ici matin. Je vous souhaite une belle journée qui commence sur Ici, bien sûr.
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6: Merci Louis, à tout à l'heure Valentine. Bonjour et bienvenue dans le département de l'Hérault sur votre radio Ici Hérault. Bonjour Sébastien Garnier.
7: Bonjour Arthur, bonjour à tous.
6: La nuit a-t-elle été bonne Sébastien?
7: Pas mal.
6: Ouais, bonne nuit.
7: Oui, il n'a pas fait trop chaud.
6: C'est vrai.
7: Voilà.
6: On en profite parce qu'effectivement les températures vont regrimper à nouveau cet après-midi. Et ce sera encore plus intense ce jeudi, on fait la météo à la fin du journal.
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6: Nous sommes mercredi 2 septembre, bon réveil avec Ici Hérault, il est 6h.
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6: L'actu locale, Sébastien Garnier, c'était la rentrée scolaire hier à Béziers et elle s'est faite en uniforme.
7: Oui, le gouvernement a décidé d'arrêter son expérimentation lancée il y a 2 ans, mais Robert Ménard, lui, l'étend, il ne voit que des avantages à la tenue unique. Les élèves des 21 écoles publiques de Béziers ont donc tous droit cette année à 2 polos blancs et 2 pulls noirs avec le blason de la ville brodé dessus. 4545 écoliers sont concernés. Les 2 tiers ont commandé leur tenue. Clémentine Proutot, vous étiez hier à l'école des Tamaris pour la distribution.
8: Rassemblés en file indienne, des élèves attendent de récupérer leur uniforme.
9: Ton nom et ton prénom, s'il te plaît. J'adore.
8: Leur paquet dans les mains, les enfants ont le sourire.
10: Je vais être habillée comme ma mère. Elle travaille au Polygone.
11: L'uniforme, je le trouve bien.
12: C'est le fait qu'on soit tous habillés pareil et qu'il n'y a pas de moquerie pour les vêtements.
8: Gommer les différences de richesse, c'est l'un des objectifs du maire Robert Ménard.
13: Que les enfants se sentent partie prenante d'une école, c'est pas toi t'as de l'argent et moi j'en ai pas.
8: En plus, la ville prend tout en charge.
14: C'est une mesure qui a été très bien prise par les parents.
8: Véronique Gréard, parent d'élève et présidente de la FCPE du Biterrois.
14: Au niveau de l'habillage, ce problème avec les enfants, qu'est-ce que je porte, qu'est-ce que je porte pas, ça a baissé les tensions sociales par rapport à ça.
8: Détail important, l'uniforme n'est ni intégral ni obligatoire. Peu d'élèves le portent d'ailleurs pour cette rentrée. On peut donc se demander s'il est vraiment utile pour Robert Ménard. L'essentiel n'est pas là.
13: Aujourd'hui, on le propose aux parents. On a constaté qu'il y en a déjà 70% qui nous ont dit oui. Pardon, si ça leur plaisait pas, ils ne le prendraient pas.
8: En tout, cette mesure aura coûté 90 900 euros.
7: Emmanuel Macron était, lui, à Mende, en Lozère, pour sa dernière rentrée des classes au lycée Chaptal. Le président a vanté la mesure phare de cette rentrée, l'interdiction du portable au lycée. Il a aussi échangé avec de futurs enseignants.
6: Entre septembre et décembre 2020, ils ont commis une 40aine de vols sur des aires d'autoroute du sud de la France, notamment dans l'Hérault.
7: 2 Marseillais ont été jugés hier au tribunal d'Avignon pour avoir fracturé des caravanes, des camping-cars ou des camions en pleine nuit. L'un écope de 18 mois de prison ferme. L'autre a été condamné à 120 jours amende pour son implication dans un seul cambriolage, Philippe Popper.
15: Le principal accusé est arrivé au tribunal avec 2 heures de retard pour confier que
5: tout ce qu'il a pu dire pendant l'enquête, c'était faux, monsieur le président. J'ai menti. J'étais seulement le chauffeur. Pour 150 euros, il laissait deux autres hommes un peu avant l'aire d'autoroute et quand ils revenaient, ils avaient des trucs. Mais je ne suis jamais descendu de la voiture. Ce Marseillais assure qu'il était manipulé car les autres cambrioleurs lui fournissaient alcool et drogue. L'autre accusé s'embrouille. Si les enquêteurs ont retrouvé son ADN sur un tournevis et un bonnet, c'est pour lui faire porter le chapeau. L'autre accusé renchérit. C'est pour le mettre dans la sauce à propos d'une dette pour un scooter vendu. L'argument n'a pas convaincu le tribunal qui demande l'incarcération immédiate du principal accusé. Une quarantaine de touristes ou chauffeurs de poids lourds ont été victimes des vols de tablettes numériques et cartes bleues. Ils n'étaient pas à l'audience.
7: À Villeneuve-les-Maguelones, c'est un meurtrier qui a été arrêté dimanche soir. Un homme de 37 ans qui était en cavale depuis deux jours. Il est suspecté d'avoir tué un quadragénaire à Charleville-Mézières dans les Ardennes dans la nuit du 26 au 27 août sur fond d'alcool et de drogue. Le corps de la victime a été retrouvé mutilé. L'agression a par ailleurs été diffusée sur le réseau social Snapchat. L'homme arrêté a été mis en examen pour meurtre aggravé par des actes de torture et de barbarie. Sa compagne, complice, a également été mise en examen. On vous racontera tout ça plus en détail dans le journal de 7h. Il n'y aura pas de concert de Patrick Bruel le 29 octobre au Zénith de Montpellier. Le chanteur mis en examen dans des affaires de violence sexuelle annule sa tournée. Il explique faire le choix de l'apaisement. Ces dernières semaines, plusieurs maires, dont celui de Montpellier, Michael Delafosse, avaient dit que Bruel n'était pas le bienvenu dans leur ville.
6: Ici Héros, 6h04. La librairie Le Grain des Mots a rouvert hier à Montpellier. Cet été, elle a déménagé.
7: Oui, elle a quitté le boulevard du Jeu de Paume pour s'installer à quelques centaines de mètres en bas du boulevard Gambetta, dans l'ancien cinéma Rex, un espace plus grand. Beaucoup de clients fidèles attendaient cette réouverture avec impatience. Il y a quelques semaines, ils ont même participé à une chaîne humaine dans la rue pour lancer officiellement le déménagement. Romain Demante, un des deux copropriétaires, nous raconte.
15: À partir du moment où on a su à quel endroit on allait atterrir, on a annoncé faire une chaîne humaine pour révéler cet endroit. Et donc tout le monde est venu, enfin beaucoup de gens, 200 personnes qui sont venues, et on a fait une chaîne, on s'est fait passer un carton du 15 du Jeu de Paume jusqu'aux deux cours Gambetta. Il y avait tellement de monde qu'on s'est demandé à un moment si on n'allait pas devoir faire des détours.
16: Le livre, il a toujours sa place dans le monde d'aujourd'hui.
15: C'est un combat, c'est sûr. C'est vrai qu'il y a des difficultés. Ça fait 30... tant bien qu'on dit ça, mais c'est un milieu et qui se bat, c'est des gens qui se battent pour faire exister ça, et on a une réponse, on se bat pas dans le désert, quoi. Il y a toujours aussi bien des jeunes que des plus mûrs qui lisent, mais voilà, on entend aussi que les jeunes lisent plus. Alors c'est vrai qu'il y a une concurrence des écrans qui est terrible, mais en même temps, ceux qui ont commencé avant reprendront après, ils se lasseront des écrans aussi, à un moment ou à un autre.
7: Ça s'appelle Le Grain des Mots. C'est une des dernières librairies indépendantes de Montpellier. Reportage grand format dans l'info d'ici tout à l'heure à 6h30. 11 arrivées et 9 départs au MHSC lors du Mercato Estival qui s'est terminé hier soir. Dernier mouvement, Jérémy Hatchi, ailier de 21 ans, prêté à Montpellier par Lorient jusqu'à la fin de la saison. Il est capable, nous dit-on, de jouer dans les deux couloirs. On le verra peut-être lors du prochain match. Un gros déplacement à Saint-Etienne, hein, leader du championnat de Ligue 2. Et puis, tenez vos animaux en laisse, fermez portes et fenêtres, c'est la recommandation de la ville de Saint-André-de-Sangonis. Pourquoi ? Eh bien parce qu'un serpent s'est échappé dans la commune ce week-end au niveau du chemin de la Paire. Alors, pas de panique, ce boa jaune-orangé, vous avez la photo sur ici.fr, n'est pas venimeux, nous dit-on. Il ne chasse que les rongeurs et en plus, il ne se déplace que la nuit. Enfin, fermez quand même les fenêtres.
6: Surtout si vous avez un hamster.
7: J'aimerais pas l'avoir dans mon lit.
6: Ah non, mais oh là là.
7: J'ai vu la photo.
6: Mais ça arrive normalement que en Île-de-France ou en Belgique, ce genre de truc. Depuis quand ça arrive chez nous?
7: Ah bah, c'est. Alors je sais pas d'où il s'est échappé, mais en tout cas voilà, il se promène depuis quelques jours. Et la nuit?
6: La nuit, voilà.
7: Il est pas venimeux.
6: Non. Très bien, c'est noté.
7: Oui.
6: J'ai lu aussi qu'il était sociable. Donc peut-être qu'il me dit, salut, comment ça va ce matin?
17: pouvez nous dire la météo?
18: Mais bien sûr, avec un temps estival sur le département aujourd'hui, le soleil qui brille très généreusement dans un ciel à peine voilé en altitude. Les températures, elles sont plutôt agréables ce matin, 17 à 23 degrés. On en profite car ça va grimper ensuite cet après-midi. Il fera 31 à Palavas et Saint-Pons de Thomières, 33 à Agde et Lodève, 34 pour Lunel-Bédarieux, 35 à Ganges-Montpellier, 36 la maximale pour Béziers aujourd'hui, à l'ombre évidemment. Au soleil, ce sera plus élevé. La mer, elle est très très bonne, hein, 24 à 25 degrés encore une fois. Et par contre, on est sur un risque orange pour les incendies dans le département avec la météo des forêts. 8 secteurs sur 9 du département sont déconseillés et les travaux y sont réglementés. On vous rappelle de ne pas jeter vos mégots dans la nature, ce qui reste de façon interdit quoi qu'il arrive, même au-delà du risque incendie. Et puis, ni de feu ni de barbecue en zone boisée évidemment, les bons comportements que l'on répète depuis le début de l'été. Donc prudence encore car le vent est là, il souffle en rafale autour de 35 km/h.
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18: Je dis bonjour à Ginny sur la page Facebook d'Ici Héros. Elle nous a fait un petit commentaire sous la publication du matin. On vous a mis une belle photo du lac de la Raviège, signée Colette. Merci d'ailleurs à elle pour cette chouette photo. Comme Ginny, faites-nous un petit coucou. Rendez-vous sur la page Facebook d'Ici Héros ou bien sur WhatsApp. Ça marche également au 04 67 58 6000. Vous écoutez Ici Héros ce mercredi matin. Il est 6h09. Voici Opus.

0: Bravo, bravo aux puces. Oui, 6h12, bon réveil avec Ici Héros.
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0: Sébastien Garnier pour l'info, on va vous retrouver dans une demi-heure à 6h30. Et puis, je sais que vous ne l'aimez pas, Sébastien. Nelly Olson, dans La Petite Maison. Après, c'est pas votre préférée, celle-là.
3: Ah non, je préfère Charles Ingalls ou Caroline.
0: Bah, au départ,
3: Nels.
0: Patrick, qui est professeur de lettres à Montpellier et qui habite à la Grande Motte, il n'aimait pas non plus Nelly Olson.
3: C'est devenu son ami.
0: C'est devenu sa meilleure amie.
3: Sa meilleure amie.
0: Le meilleur ami de Nelly Olson, il habite à la Grande Motte et il l'a même convaincu de venir faire un spectacle en France avec lui, que dans des petits patelins, dans des petits villages. Il va nous raconter tout ça, c'est la rencontre de ce matin, ce professeur de français pas comme les autres à Montpellier. Patrick, installé à la Grande Motte.
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0: Bon mercredi matin avec Ici Héros, Vivian et vous, de 9h à 10h, on discute, on sympathise, on apprend plus aussi sur vos habitudes dans le département grâce aux questions de Vivian qui va vous faire écouter une chanson que vous ne connaissez sûrement pas.
6: Est-ce que vous la connaissez cette chanson ?
7: Combien pour ce chien dans la vitrine ?
6: La chanson d'Aline Renaud, Le chien dans la vitrine. Bonjour Pierre de Clermont-Lérault.
8: Oui, bonjour.
6: Vous la connaissez la chanson, Le chien dans la vitrine d'Aline Renaud, vous ?
8: Pas du tout.
6: Ouais, c'est pas tout neuf, hein, c'est pas tout neuf. Bon, vous avez un chien, vous, alors ?
8: Ben oui, moi j'ai un bulldog français là, qui s'appelle Jump.
6: Jump, ok.
8: Oui, qui a 12 ans et demi.

0: Et voilà, on l'a eu tout petit et depuis l'âge de 3 ans, il nous a fait que des problèmes, quoi. Il a eu.
1: Ah bon? Mais pourquoi? Voilà. Comment ça se fait? Parce que c'est fragile, c'est une
0: très
1: santé fragile.
0: Comme chien, ah ouais, c'est très possible. Fragile, voilà. C'est très, très sociable.
1: Ouais.
0: Mais alors, c'est très proche de nous, mais alors, c'est d'une fragilité pas croyable.
1: Oh là là.
0: On s'occupe de lui comme un enfant.
1: Il vous le rend bien quand même.
0: Ah oui, pour ça, oui. Alors, on est parti en vacances cet été à la mer, là. Il est venu avec nous, hein. Il avait la clim, il avait tout, et vraiment, voilà. Il est pas malheureux. Il mange bien, il dort bien. Je conseille aux gens qui ont des bulldogs français de pas les faire sauter. Surtout, éviter à les faire sauter parce que pour le dos, c'est pas bon pour ces chiens.
1: Merci Pierre. Merci Pierre d'avoir pris la parole. Un amoureux des animaux et des chiens. Parfait.
0: Merci à vous et bonne journée à tout le monde d'ici.
2: Merci beaucoup Pierre. Bonne journée à vous et des bons conseils pour prendre soin de nos animaux. C'est ce qu'on vous donne chaque matin à 6h45 avec notre véto. Ce matin, on va réhabituer notre chat à la solitude et à l'intérieur. Voici David Hallyday, 6h15.

0: Ici Hero, 6h19. Hier, c'était la rentrée pour les plus jeunes. Peut-être que certains collégiens, les troisièmes par exemple, ou les lycéens vont reprendre les cours seulement ce mercredi matin. Et pour cette occasion, eh bien, Virginie Vives, dans son reportage en immersion, Virginie et vous, est à la rencontre d'un professeur, un prof pas comme les autres, qui est installé à la Grande Motte, un prof de français qui a des passions étonnantes.
1: Mais réellement, très franchement, sur 365 jours d'une année, il y en a bien 360 où quand le réveil sonne, je suis super content. Pourtant, c'est 5h du matin.
2: Comment vous êtes quand vous êtes sur scène? Vous vous sentez comment?
1: Je m'éclate.
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1: Je suis désolé.
2: Pas facile, vu l'emploi du temps de la personne, mais je réussis à emmener Patrick s'asseoir sur un banc dans un des espaces verts de la Grande Motte.
1: Allô, oui?
2: Sa ville depuis 1983. Comment le petit Héroltais s'est-il retrouvé en face des idoles de son enfance à Malibu, Los Angeles ou San Francisco? On est loin des clichés. Pas d'enfance malheureuse, pas de parents absents, mais sans doute une sensibilité particulière encouragée par la télé. Sa série fétiche? Une série où les gentils restent toujours gentils et positifs malgré les catastrophes. La petite maison dans la prairie. Une fois adulte, il s'interroge sur son incroyable succès et écrit un livre qu'il sort l'année de ses 20 ans. Et ce n'était que le début.
1: C'était une parenthèse. J'avais écrit un livre sur la série de mon enfance, point final. Il n'en existait pas. Mais il y a une chose que j'ai voulu faire, c'est envoyer un exemplaire aux acteurs. Et là, il se passe un truc incroyable. Le lundi matin, il y avait une réponse d'une actrice. Le mardi matin, réponse d'un acteur. La même semaine, tous les jours, j'avais un acteur qui me répondait. Incroyable. Incroyable. Ils me répondent tous de manière super gentille. Donc du coup, je leur réponds. Donc des liens d'amitié sont nés. Et là, il s'est ensuite passé quelque chose d'incroyable. C'est que les producteurs des DVD américains de la série ont commencé à sortir les deux premières saisons en DVD. Et ils se sont fait critiquer par tout le monde comme quoi leur bonus était faible. Donc ils ont cherché quelqu'un qui pourrait leur faire des bonus de meilleure qualité. Et en cherchant sur Internet, ils se sont rendus compte, à l'époque, je vous parle d'il y a près de 30 ans, que la seule personne qui était en photo avec tous les acteurs de la petite maison dans la prairie et c'était qui avait l'air
2: Patrick.
1: De bien les connaître, c'était un Français. Donc du coup, ils m'ont contacté en me disant, est-ce que vous seriez intéressé pour être responsable des bonus sur nos DVD, vous interviewerez les acteurs, etc.
2: Merveilleux pour vous.
1: Oui, ça a été une aventure incroyable parce qu'ils m'ont envoyé plein de fois aux États-Unis, ils m'ont envoyé à Los Angeles, en Arizona, à Montréal, etc.
2: Et l'amitié avec Allison, avec Nelly Olson, c'est une de vos meilleures amies?
1: Depuis 25 ans, oui.
2: 25 ans.
1: Ce qui est très intéressant, c'est qu'elle ne faisait pas du tout partie des acteurs de la série que j'avais spécialement envie de voir. Mais le fait est que c'est une personne fantastique humainement. Elle est géniale, elle est ultra sympa, elle est ultra positive. Et l'idée de nos spectacles est née sur une plage à Malibu.
2: Oh, comme c'est chic. Excusez-moi. Hein. Non, c'était pas au Gros-du-Roi ni à Valras.
1: L'histoire est véridique. En fait, je suis allé me baigner au large, pendant qu'elle restait sur le sable. Et tout en me baignant, je pense à ça, à la faire venir en France. Tout ça se crée dans ma tête. Je reviens sur le sable et je lui ai dit, bon, Allison, j'ai trois choses à te dire. Un, tu vas apprendre le français. Deux, tu vas venir en France avec moi. Trois, on va faire un spectacle tous les deux. Elle éclate de rire. Elle éclate de rire, elle me prend pour un fou. Évidemment, combien d'acteurs américains vont se mettre à apprendre le français à plus de 40 ans sans aucune garantie, puisque moi je lui propose ça alors qu'à la base, j'étais ni scénariste ni metteur en scène, et j'étais jamais monté sur une scène au théâtre de ma vie. Et puis quelques jours après, elle m'a dit oui.
2: Et voilà plus de 20 ans que les deux amis font des spectacles plusieurs fois par an. Petit détail, ils ne jouent que dans des petites communes. Clin d'œil à Walnut Grove, la ville de la petite maison dans la prairie, grâce à laquelle ils se sont rencontrés.
0: Quelle chouette rencontre avec Patrick, Virginie et vous, la suite demain, puisqu'il a d'autres stars dont il est très très ami, notamment dans la série Starsky et Hutch, vous l'entendrez demain, les soirées mondaines, Patrick avec les stars des séries télé, les soirées mondaines d'Oria sur Ici Hero.

0: Auria, soirée mondaine sur votre radio locale, ici Hiro, il est 6h27, dans moins de 3 minutes c'est le retour de l'actualité locale et puis on va se donner aussi rendez-vous en vidéo, vous allez pouvoir nous retrouver à la télévision sur la 3, ici Occitanie, également sur l'application si vous avez envie de voir nos petites bouilles en train de faire de la radio, les coulisses d'un studio, ça marche aussi sur l'appli ici. Avant ça, l'horoscope de Catherine Viguier, c'est une belle journée qui s'annonce pour les taureaux en ce mercredi, chère Catherine.
1: Plutôt oui, beaucoup auront le sourire aux lèvres. Bélier, vous faites le bilan de ces deux derniers jours, puis opération finance. Taureau, vous vous rapprochez de l'être aimé ou bien un inconnu vous séduit. Gémeaux, vendredi, vous êtes sur le devant de la scène. En attendant, restez zen. Cancer, comme hier, vous devez lutter, essayez de ne pas vous énerver vraiment. Lion, vous avez besoin de vous sentir valorisé au travail surtout. Vierge, eh bien de bonnes choses sur le plan professionnel, la journée sera agréable. Balance, vous rayonnez, vous célébrez une fête et vous y mettez les moyens. Scorpion, il sera bon d'accorder davantage de crédit à ce que pensent, à ce que disent les autres. Sagittaire, en cas de dispute, vous réagissez avec tact et c'est ce qu'il faut faire. Capricorne, une belle journée est rare chez vous, vous serez assez détendu. Verseau, vous allez rechercher des solutions pour vos proches, vous ferez d'ailleurs des merveilles. Poisson, ah comme on vous aimera et on vous le dira, alors vous serez aux anges. Et pour nous tous, la recette du bonheur, les rires sans réfléchir.
0: Et bonne fête au Ingrid aujourd'hui.
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0: Bonjour et bienvenue ici matin, 6h à 9h à la radio et également à la télévision sur France 3. Ravi de vous retrouver. On est aussi sur l'application ici. Notre studio est filmé. Vous voyez nos têtes, vous voyez aussi de jolis paysages dans le département. Bonjour Sébastien Garnier.
4: Bonjour Arthur, bonjour à tous.
0: L'actu avec vous dans un instant. 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

0: 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Avant ça, il est 6h30. L'essentiel de l'actualité d'ici Héros, Sébastien Garnier.
1: La mobilisation a payé. Sous la pression, Patrick Bruel annule sa tournée. Il ne chantera pas à Montpellier le 29 octobre. Le maire, Michel Delafosse, avait dit que le chanteur visé par des dizaines de plaintes pour viol et agression sexuelle n'était pas le bienvenu chez nous. Suite aux affaires d'agression sexuelle dans certaines écoles de Montpellier, la mairie promet un plan d'action. En attendant, une concertation citoyenne est organisée pendant un mois pour recueillir les propositions de tous ceux qui le souhaitent. On en parlera tout à l'heure dans le journal de 7h. Un boa en liberté à Saint-André-de-Sangonis. Il s'est échappé, rassurez-vous. Il n'est pas venimeux et ne chasse que les rongeurs la nuit. La mairie recommande tout de même de fermer les fenêtres. Et puis dans un instant, le déménagement de la librairie Le Grain de Mot à Montpellier. Reportage juste après le 90 secondes de Valentine Lottès.
2: Ses 35 ans de carrière, Patrick Bruel ne les fêtera pas sur scène. Mis en examen dans 4 affaires, notamment pour viol et agression sexuelle, le chanteur de 67 ans annule ses concerts, sous pression depuis plusieurs semaines des associations et des villes au programme de sa tournée. Un tarif jamais vu pour le gaz européen depuis plus de 3 ans, quand les cours du pétrole bondissent à nouveau avec la reprise des frappes au Moyen-Orient. L'Iran et les États-Unis échangent à nouveau des tirs de missiles depuis 3 jours. La candidature de Jean-Luc Mélenchon à la présidentielle, toujours incertaine. Selon nos confrères de France Info, le candidat de la France Insoumise n'a même pas la moitié des promesses de parrainage nécessaires en poche. Étudier coûte encore plus cher cette année, 3 240 euros en moyenne pour faire sa rentrée à l'université lorsque l'étudiant n'est pas boursier. C'est l'estimation de l'AFAGE, syndicat étudiant, qui augmente de plus de 650 euros depuis 6 ans. Un joyau du Moyen-Âge, vieux d'un millénaire, inauguré aujourd'hui au British Museum de Londres. La tapisserie de Bayeux et ses 68 mètres de panneaux de lin ont été transférés pour la première fois en dehors de la France. Elle sera visible au public britannique à partir du 10 septembre. Et puis un beau cadeau pour les 40 ans de Gaël Monfils. Le Français s'est qualifié hier pour le deuxième tour de l'US Open de tennis à New York. Une victoire en 4-7 face au Paraguayen Adolfo Daniel Vallejo de 18 ans, son cadet, et le jour de son anniversaire.
1: Effectivement, un joli cadeau et on est ravis aussi pour la Montpelliéraine Léolia Jean-Jean qui passe également le premier tour de cette US Open. L'info d'ici à présent, c'est donc la librairie Montpelliéraine Le Grain des Mots qui a rouvert hier. Elle a profité de l'été pour déménager, alors pas loin hein, du boulevard du Jeu de Paume au cours Gambetta dans l'ancien cinéma Rex, un lieu plus vaste. Guillaume Roulant a rencontré Romain et Tristan Demante, les deux frangins qui dirigent cette librairie indépendante. Quelques jours avant la réouverture.
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4: C'est l'heure des tout derniers réglages avant le jour J. Tristan Demante et un technicien en informatique sont en train de connecter les caisses enregistreuses au réseau. On a beau être dans l'univers du livre et du papier, il faut que la technologie soit à la hauteur de l'événement. Un déménagement qui, en tout cas, n'a pas été de tout repos.
5: On a à peu près 21 000 ouvrages, on estime ça à 8 tonnes.
4: Tristan Demante.
5: On a mis en carton. Le déménageur, il s'est contenté, entre guillemets, de déplacer ces 8 tonnes sur à peu près 300 mètres. Et ensuite, il nous a poser les palettes par zone et ensuite tous les libraires, gaiement, on a tout déballé, tout rangé, tout trié. Mais ça, c'est enthousiasmant, c'est le bon côté.
4: Tout aussi enthousiasmant, l'attachement que beaucoup de clients fidèles peuvent avoir pour la librairie Le Grain des Mots. Il y a quelques semaines, les deux frères ont organisé une chaîne humaine symbolique entre l'ancienne et la nouvelle adresse. Romain Demante.
6: À partir du moment où on a su à quel endroit on allait atterrir, on a annoncé faire une chaîne humaine pour révéler cet endroit. Et donc, tout le monde est venu, enfin beaucoup de gens, 200 personnes qui sont venues. Et on a fait une chaîne, on s'est fait passer un carton du 15 du Jeu de Paume jusqu'aux deux cours Gambetta. Il y avait tellement de monde qu'on s'est demandé à un moment si on n'allait pas devoir faire des détours.
4: Et depuis quelques jours, beaucoup de curieux, impatients de retrouver leur librairie préférée, n'ont d'ailleurs pas attendu le jour de la réouverture officielle pour venir jeter un œil.
5: La première phrase, ça va être waouh. Et ce qu'on a déjà, les gens qui passent la tête sous le rideau de fer en disant oui, je jette juste un œil. Pour l'instant, on n'a que des waouh, des sourires d'émerveillement et le pari est bien parti, quoi.
4: Un pari, certes, mais tout en respectant l'esprit de la librairie.
5: Là, on tourne la page de quelques années vraiment, vraiment pénibles. On s'agrandit, mais nous, ça nous tient à cœur de rester à échelle humaine. Là, on augmente de 40 mètres carrés, c'est totalement raisonnable. On voulait pas faire un truc sur deux étages avec des escalators. On voulait pas en recruter trois personnes d'un coup. C'est pas l'esprit, quoi.
4: Faire vivre une librairie indépendante dans un monde où plusieurs grandes enseignes règnent en maître sur le monde de l'édition, dans un monde où les écrans sont aussi devenus rois, c'est effectivement un défi, mais les deux frères continuent d'y croire.
6: C'est un combat, c'est sûr.
4: Romain Demante.
6: C'est vrai qu'il y a des difficultés, ça fait 30 ans bien qu'on dit ça, mais c'est un milieu et qui se bat, c'est des gens qui se battent pour faire exister ça, et on a une réponse, on se bat pas dans le désert, quoi. Il y a toujours aussi bien des jeunes que des plus mûrs qui lisent, mais on entend aussi que les jeunes lisent plus. Alors c'est vrai qu'il y a une concurrence des écrans qui est terrible, mais en même temps, ceux qui ont commencé avant reprendront après. Ils se lasseront des écrans aussi, à un moment ou à un autre.
4: Les 8 tonnes de livres de la librairie du Grain des Mots attendent désormais leurs futurs lecteurs, bien rangés et par thème, sur leurs étagères du numéro 2 du cours Gambetta.
1: Vous lisez, Arthur ?
7: Alors, c'est un de mes défauts. Je ne lis pas assez. J'ai beaucoup lu Harry Potter.
1: Ah, vous ne lisez pas de livres, peut-être, mais vous lisez sur les réseaux sociaux.
7: Je lis la presse, effectivement. Oui, je lis la presse le matin avant de venir à la radio, c'est évident. Mais si je devais lire un livre, si je devais relire un livre, ce serait Harry Potter, pour la 4e ou 5e fois. Encore plus là, septembre, la rentrée, j'ai envie de prendre ma petite robe de sorcier, j'ai envie d'avoir une chouette, enfin la totale, quoi.
1: Bah, c'est bien. J'ai pas lu, moi, Harry Potter.
7: Et vous lisez quoi, vous, alors, en ce moment ?
1: Eh ben, en ce moment, Frédéric Becbédé, Barrage contre l'Atlantique.
7: Okay. Voilà.
1: Moi, j'aime bien Becbédé.
7: Bon, bah, très bien. La recommandation du jour, alors. Signé Sébastien Garnier. Merci beaucoup, Sébastien. On vous retrouve dans une demi-heure pour un point complet sur l'actu locale avec le journal de 7h. Pour le moment, la météo, c'est du soleil, encore une fois, en ce mercredi, sur l'ensemble du département. Il va faire très, très beau avec les fortes chaleurs qui se poursuivent, notamment dans les plaines intérieures. 31 degrés pour 7 Palavas, Saint-Pons-de-Thomières. Il fera 33 à Agde-l'Odève, 34 à Lunel-Abbé-Darieux, 35 à Ganges, Clermont-Lérault, Montpellier, 36. Ce sera la maximale aujourd'hui pour Béziers. Et demain, ça va grimper encore plus. Donc pensez à bien vous hydrater quand même, car les températures qu'on vous annonce sont sous abri à l'ombre. Au soleil, ce sera plus élevé. La température de la mer, 24 à 25 degrés. N'hésitez pas à nous faire votre relevé météo du matin sur la page Facebook d'ICI Héros. On embrasse Fleur de Lys à Vaillocaise, 18 degrés, ciel clair après l'averse orageuse de cette nuit. Belle journée à toutes et tous, merci pour votre message. Comme elle, n'hésitez pas, rendez-vous sur la page Facebook d'ICI Héros sous la publication du jour, une très belle photo du lac de la Raviège, ou bien au 04 67 58 6000, rendez-vous sur WhatsApp.
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7: Il est 6h37, bon début de journée avec ICI Héros, également la télévision sur la 3. On va feuilleter le journal du jour. Alors oui, mais du jour 1946. J'adore ce concept. Qu'est-ce qu'on lisait dans le journal local il y a 80 ans, jour pour jour ? Une seule radio fait ça, c'est ICI Héros. La petite histoire de Léopoldine Dufour arrive après Claude Nougaro sur votre radio locale. Bon réveil.

0: Nouga York sur votre radio locale ici Rouen. Un hommage à Claude Nougaro aura lieu pas ce samedi, celui d'après, le 12. Ce sera dans la cour du château de Puy-Lachée. 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
0: Et toute l'équipe pour vous réveiller en ce mercredi matin. Sébastien Garnier pour l'info qu'on va retrouver dans 20 minutes. Et puis Eleonore Sozo aussi qui va nous rejoindre dans quelques instants pour lire vos messages Facebook, vos bons plans aussi que vous nous partagez sur WhatsApp. N'hésitez pas, 04 67 58 6000. Vous nous enregistrez dans les contacts. C'est le même numéro pour nous appeler quand vous voulez passer en direct à l'antenne. Et puis ensuite, vous ouvrez WhatsApp, vous nous retrouvez, vous nous écrivez. Vous pouvez enregistrer votre message vocal en appuyant sur le petit bouton vert. Ça arrive directement en studio à ici. À 6h41, on remonte le temps avec les petites histoires de Léopoldine Dufour à propos du département de l'Hérault qui a exhumé des archives du journal du 2 septembre 1946.
3: J'ai feuilleté le Midi Libre d'il y a 80 ans. C'était un lendemain d'ouverture de la chasse sous la pluie. Ce 2 septembre 1946, la guerre n'est pas si loin. Et le quotidien met en une la dernière audience du procès de Nuremberg, titrant « Les grands criminels nazis ont pris la parole pour la dernière fois ».
4: L'heure est venue de payer.
3: Verdict attendu pour le 3 septembre. Le temps de travail des professions agricoles est enfin réglementé avec une publication au journal officiel, 2400 heures par an, congé le dimanche, avec tout un tas d'exceptions bien sûr en fonction des nécessités de la production. À propos de récolte, justement, le journal rappelle que le gouvernement encourage les viticulteurs à produire plus.
5: La même activité renaît à travers tous les vignobles de France. Depuis ceux qui portent les noms les plus célèbres, jusqu'à ceux qui nous donneront le bon grand rouge national.
3: Mais le prix du vin fixé par l'État est trop bas. Et pour relancer les exploitations impactées par la guerre, il faut de l'argent. Produisez, produisez. Avec quoi, bonnes gens ? Conclut l'auteur de la chronique viticole, un brin agacé. Le Midi Libre publie la photo d'un petit garçon en polo rayé, crayon en main, avec ce titre « Les dessins humoristiques d'un garçonnet de 10 ans ont enthousiasmé Dubout ». Le gamin, c'est Claude Chauvin, de Saint-Tibéri. Pendant l'été, au Gros d'Agde, le célèbre dessinateur est tombé sur ce môme, accroupi au bord de la route, qui esquissait à la craie, sur l'asphalte, des silhouettes de toreros. Le petit Claude lui explique qu'il a de très mauvaises notes en dessin, en fait, parce qu'il ne sait pas copier et reproduire. Lui, il imagine, il crée, il caricature, avec un talent qui impressionne l'artiste, qui lui offrira une planche dédicacée de son œuvre « Jour V » comme victoire, illustrant la libération de Paris. Enfin, cet article titré « Amateur de ciné, gare aux autos » a retenu mon attention. Comme il faisait mauvais la veille, beaucoup de Montpelliérains sont allés au cinéma. À l'ABC, rue Joffre, on jouait le Mistral avec Roger Duchesne, Fernand Charpin, Ginette Leclerc et Oran de Mazis. Et il y avait une longue queue qui débordait du trottoir dans la rue, malgré, je cite, « la fureur des cyclistes et des automobilistes
6: hey ». Hé oh bienvenue. Je passe et puis j'y roule sur le buffet. Au passage, j'ouvre ma poire, et j'y balance un bon coup de pompe dans la poire par la même occasion.
3: Un conducteur énervé de corné en vain, comprenez, de klaxonner pour rien, font ça à toute vitesse dans la foule, sans faire de blessés, heureusement. Le journal poursuit, les cris et injures ne furent pas ménagés aux chauffeurs nerveux, mais prudemment, la queue vira vers le trottoir.
0: Et voilà pour l'actu du 2 septembre 1946, pour celle du 2 septembre 2026. Ça arrive dans un quart d'heure sur votre radio ici. Et avant ça, le Veto nous rejoint pour ses bons conseils.
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0: Il est 7h moins le quart, juste avant les infos, on retrouve notre vétérinaire, le docteur Pierre Fabin. Peut-être que vous venez de vous installer dans le département de l'Hérault, puisque parfois on est obligé de changer notre mode de vie avec la rentrée, de déménager. Et notre chat, qui est habitué à la liberté extérieure, doit nous suivre, cette fois-ci à l'intérieur. Comment réussir, docteur, cette transition sans qu'il saccage complètement l'appartement ?
8: Eh bien, le grand choc pour votre chat, c'est la perte soudaine de son territoire infini. Et du coup, pour compenser l'enfermement, il faut obligatoirement verticaliser votre intérieur. Un chat vient travailler en trois dimensions. S'il ne peut plus aller plus loin, il doit pouvoir aller plus haut. Dégagez immédiatement le sommet de vos bibliothèques. Installez quelques petites étagères murales en escalier et placez un immense arbre à chat rigide juste devant la fenêtre. La fenêtre, c'est sa télévision. En observant les oiseaux depuis un point de vue très surélevé, il va retrouver la position de domination et de sécurité qu'il avait à l'extérieur, perché sur un muret. S'il reste cloué au sol dans le salon, il risque rapidement de développer des troubles anxieux.
0: Très bien, toujours plus loin, toujours plus haut, toujours plus fort, docteur. Concernant la solitude, comment gérer la frustration de ce prédateur qui se retrouve enfermé toute la journée pendant qu'on part travailler?
8: Alors l'ennui, c'est l'ennemi numéro un de l'animal d'appartement. Un chasseur sans proie devient stressé. Il faut donc recréer cette activité de chasse à l'intérieur de vos murs. La première étape, c'est de supprimer la gamelle classique en libre-service où la nourriture tombe du ciel. Fractionner sa ration journalière de croquettes et cacher de toutes petites poignées un peu partout avant de franchir la porte le matin. Sur une chaise, derrière une porte, en haut d'un meuble, il va passer des heures à chercher, renifler, sauter. Vous le transformez en chasseur de croquettes. Cette recherche va l'occuper une bonne partie de la journée, le fatiguer mentalement et surtout l'empêcher de s'acharner sur vos tapis.
0: Alors c'est noté pour la nourriture, est-ce que vous avez d'autres petites astuces pour apaiser l'environnement?
8: Vous pouvez faire entrer un petit bout de nature dans votre salon, semer de l'herbe à chat dans une jardinière, il pourra la manger pour se purger, mais aussi s'y coucher et retrouver la texture un peu végétale ses coussinets. Ensuite, vous pouvez stimuler son audition et son odorat en laissant une petite ouverture à une fenêtre. Toujours sécurisé avec un filet, bien sûr. Ça le stimulera énormément. Et enfin, pour l'aider à passer le cap délicat des premières semaines, sans le déprimer, branchez un diffuseur de phéromones félines dans la pièce où il passe le plus de temps. C'est inodore pour nous, mais ça délivre un message chimique d'apaisement à son cerveau.
0: Merci beaucoup, docteur Pierre Fabin. 6h47, vous écoutez ici. Dans un instant, on a plein de bons plans à vous partager. Ce sera après Jennifer au soleil pour débuter ce mercredi matin. Bienvenue.

0: Le soleil est au rendez-vous de cette journée en ce mercredi sur le département de l'Hérault. Ici Hérault, il est 6h50, l'heure de retrouver Léonore Sozo, bonjour.
1: Et bonjour.
0: Quel bonheur de vous retrouver chaque matin, ça va bien ce mercredi?
1: Oui, plutôt pas mal, ouais. Et vous, la moitié de la semaine?
0: Bah c'est ça, on est content, la moitié de semaine, la rentrée s'est faite avec les petits, on se dit ça y est, la classe, elle est plutôt pas mal, les profs, tant pis pour l'anglais, on fera 100, on va prendre quelques cours particuliers, ça le fera.
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0: Trois idées de sortie pour ces prochains jours partagées par votre radio ici Hérault et par Léonore Sozo.
1: Oui, la première idée sortie, c'est pour avoir une pensée pour nos pompiers qui ont été si sollicités cet été, sachant que le reste de l'année, ils sont aussi évidemment sur le pont. Bah, il y a la bodega des pompiers à Béziers ce samedi à partir de 19h, ça va se passer au Zingo Django. Une idée sortie, alors là pour le coup, libre, sauvage, poétique, à Portiragne, plage de la Riviérette, il y a le festival des cerfs-volants ce week-end, avec des démonstrations de voltige, des animations, des créations aériennes, il y a des dizaines de cerfs-volants qui vont colorer le ciel, des grands, des petits, des avec des formes, on en prend plein les mirettes tout le week-end sur la plage de la Riviérette à Portiragne avec le festival des cerfs-volants.
0: Car j'ai vu des petites images, il y a un gros cerf-volant de Spider-Man qui est incroyable, j'espère qu'il y
1: c'est
0: sera.
1: C'est le vôtre.
0: Ouais, j'espère qu'il y sera.
1: Et puis la dernière idée sortie gratuite pour samedi à la Malou pour toute la famille, c'est le concert de l'Harmonie de Bédarieux. Rendez-vous sous le kiosque du parc du casino à la Malou-les-Bains ce samedi à 18h.
0: Eh bah, très bien, c'est noté. Merci beaucoup Éléonore Sozo. On peut vous partager des bons plans si vous organisez un événement, vous n'hésitez pas, ça peut se passer sur WhatsApp. Vous nous écrivez, vous nous faites un vocal pour nous raconter. 04 67 58 6000, c'est le même numéro que pour nous appeler d'habitude quand vous voulez jouer, quand vous voulez nous partager une information trafic. Et ben là, vous nous faites un petit vocal. 30 secondes, ça le fait 30
1: ouais,
0: secondes.
1: Même une minute, c'est ouais. Pas mal.
0: Bonjour, ici Hérault, c'est Isabelle. Voilà. Et puis vous nous racontez un petit peu.
1: De l'ODEV, vous dire ça comme
0: de l'ODEV. Ou bien de Bédarieux, comme vous voulez. Puis vous nous racontez comment ça se passe chez vous, ce que vous organisez. C'est avec grand plaisir qu'on le diffusera à l'antenne. Il est 6h53. Dans quelques instants, nos humoristes préférés. Le retour de l'actu aussi dans moins de 10 minutes. Avec un boa constructeur qui est en ce moment quelque part dans la nature. Alors, tout va bien. Il n'est pas venu. Mais quand même, on va faire le pont là-dessus. Avancez une super chanson, Eleonore.
1: Ouais, Come on Eileen, c'est les Texas Midnight Runners sur votre radio ici, Hérault.

0: Le début de journée avec le sourire sur votre radio locale, ici Hero, 6h56. On lit vos messages chaque matin sur Facebook et sur WhatsApp, Eleonore Sozo.
1: Oui, on a reçu un petit message d'Isabelle, par exemple, de Castelnau, qui nous a envoyé une très jolie photo de la Grande Motte au lever du soleil, prise pendant sa balade aquatique quotidienne. Donc, vous voyez, il y a des gens comme Isabelle, ils ont plus la pêche que moi, je ne vais pas me promener tous les matins dans la mer. Et voilà, une jolie photo au lever du jour, elle nous précise qu'il fait 19 degrés à Castelnau ce matin.
0: Merci beaucoup Isabelle, comme elle, n'hésitez pas, rendez-vous sur Facebook ou sur WhatsApp, ici Hero.
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0: Est-il vraiment utile d'être premier de la classe? Nos humoristes sélectionnés par Fred Ballard avant les infos de 7h ont un avis bien tranché.
7: Travaille bien à l'école, travaille bien à l'école, faut que tu sois premier de ta classe. Premier de ta classe, toi, t'auras pas de travail, après tu vas mourir. Calmez-vous les parents, vous aussi un peu.
8: Oui, là je crois que certes Mathurin a raison. Hein. Certes, il n'est pas le mieux placé pour nous parler études supérieures et élites de la nation. Mais quand même, il a tiré son épingle du jeu, hein, contrairement à certains petits camarades qui caracolaient en tête en primaire.
7: Est-ce que quelqu'un a des nouvelles du premier de la classe? Voilà la vraie question. Pour moi, c'est à 18 ans, ils explosent en plein vol et ils disparaissent. C'est pas utile comme compétence avoir été premier de ta classe. Quelqu'un a déjà fait un entretien d'embauche ici? Où tu t'es avec le DRH il nous dit « Pourquoi je te prendrais toi et pas un autre ?» Et tu réponds « J'étais premier en CM2. » On s'en fout vraiment, hein. C'est une compétence nulle, hein.
8: Bah, disons que c'est pas l'argument le plus convaincant, c'est vrai. Hein. Les derniers seront les premiers et vice-versa, donc pas de panique, les notes, on s'en fout. L'essentiel, c'est que nos enfants s'épanouissent à l'école. Et pour ça, Marine Leonardi a un message pour tous les profs.
9: Je sais que vous avez besoin de temps pour vous adapter à nos gamins. Nous-mêmes, on s'est toujours pas adaptés. Mais à un moment donné, vous prenez le relais, les profs. Vous prenez le relais. On n'en peut plus. On veut bosser. Vous voyez, on veut se remettre au boulot, on veut un ordinateur, on veut une tasse de café, on veut retourner au turbo.
8: Et oui, c'est toute la différence entre un parent d'élève et un élève à la rentrée. Le parent rêve de retrouver ses dossiers brûlants, alors que l'élève rêve de brûler ses cahiers gonflants. Quant au prof, ben, pendant 10 mois, c'est vous les rois du stand-up. Hein, donc affûtez vos vannes et tout se passera bien.
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0: Bon début de journée, bon réveil avec votre radio locale. Ici Hero, ce mercredi, il est 7h.
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0: L'actu locale de ce 2 septembre 2026, Sébastien Garnier. Patrick Bruel ne chantera pas le 29 octobre au Zénith de Montpellier.
10: Il annule toute sa tournée qui devait célébrer les 35 ans de son album Alors Regarde. Elle devait commencer dans un mois, mais vous le savez, Patrick Bruel est visé par une trentaine de plaintes pour viol et agression sexuelle. Ces dernières semaines, Tristan Barrault, la pression était devenue très forte.
11: Montpellier, Dijon, Nancy, Poitiers, des dizaines de maires avaient pris la parole cet été pour demander l'annulation de la tournée de Patrick Bruel. C'est l'édile d'hiver droite de Chartres, Ladislas Vergne, qui a initié le mouvement.
12: Pourquoi il y renonce? Parce que le contexte a changé. Il a bien vu que des élus, que des représentants de la société civile l'appelaient à ne pas faire cette tournée. C'est une décision qui est assez inédite, c'est assez rare qu'un artiste y renonce. On a gain de cause aujourd'hui, c'est une grande satisfaction pour que la justice puisse travailler sereinement et pour également valoriser la parole des victimes.
11: Déjà au printemps, des militantes féministes avaient perturbé la pièce de théâtre dans laquelle jouait Patrick Bruel à Paris.
13: Il est violent !
11: Les dernières dates avaient dû être supprimées. Dans la foulée, il avait même renoncé au festival de l'été. Alors annuler la prochaine tournée, c'est un symbole fort pour Claudia, militante à l'association féministe Nous Toutes.
13: Pour nous, il y a un avant et un après, finalement, dans comment est-ce que les féministes peuvent, au travers de leurs actions, faire peur à des agresseurs, faire peur à un milieu. Ça devrait être quelque chose qui se normalise, qu'il n'y ait pas de personnes accusées par des dizaines de victimes qui puissent se produire en toute impunité sur scène, alors qu'en plus, cette personne est mise en examen.
11: Patrick Bruel affirme sur ses réseaux sociaux qu'il se battra maintenant pour que son innocence soit reconnue.
10: Et dans son édito à 7h15, David Ossiou nous dira que c'est peut-être pas les maires ni les manifestations annoncées qui ont fait basculer Patrick Bruel, vous l'entendrez. À propos de violences sexuelles, suite à plusieurs signalements, la ville de Montpellier promet un plan d'action pour, nous dit-elle, garantir un accueil exemplaire, protecteur et respectueux des droits des enfants dans les écoles. Ce plan sera adopté l'année prochaine. D'ici là, une concertation citoyenne est organisée pendant un mois. Ça se passe en ce moment. Tasnim Akbar Ali et l'élu chargé de l'éducation.
14: Suite effectivement au signalement, nous avons organisé, nous avons multiplié les temps d'échange avec les parents. C'était une demande forte et que nous, on comprend complètement. Et ce temps de concertation, il est important parce que les faits ne sont pas réservés qu'à la communauté éducative. Je crois que entendre les contributions de tous les citoyens, donc c'est pas réservé qu'aux parents d'ailleurs. Hein. Cette plateforme, elle est ouverte à tous les citoyens et on invite vraiment tous les citoyens à déposer une contribution ou à faire un récit de ce qu'ils ont pu vivre. Toutes les contributions seront lues, seront examinées, seront étudiées. Cette parole-là, elle est extrêmement importante.
10: De son côté, Muriel Cosman, porte-parole de l'association de parents d'élèves Une école, un avenir, estime que cette concertation va dans le bon sens, mais elle attend du concret.
15: C'est ce qu'on a dit à la mairie lors des dernières réunions qui ont eu lieu, qui étaient un peu houleuses. On veut que soient retirées les œillères autour de ces sujets. On s'attend à ce que d'autres émergent. Et donc, il va falloir avoir des process plus clairs. La façon dont ça s'est passé jusqu'à présent a été très difficile pour les parents. La façon dont la communication, surtout, a eu lieu. Des échanges ont été assez musclés avec l'avocate de la mairie, avec des mails envoyés un peu sans précaution pour parler de choses graves qui s'étaient passées dans l'établissement des enfants. Voilà, il y a beaucoup de choses à revoir.
10: Les contributions sont ouvertes à tous, hein, donc sur un site dédié jusqu'au 25 septembre. Je rappelle qu'il y a 3 affaires de violences sexuelles en cours d'instruction à Montpellier. Les agents suspectés ont bien sûr été suspendus.
0: Un homme en cavale interpellé dimanche dernier à Villeneuve-les-Maglones.
10: Oui, avec sa compagne, ils sont accusés du meurtre d'un quadragénaire dans les Ardennes, à Charleville-Mézières, mais aussi d'actes de torture et de barbarie commis quelques jours plus tôt dans un appartement. Une scène d'une violence inouïe, Hugo Marceau.
16: Scène dont un aperçu a été filmé et publié sur le réseau social Snapchat. Les enquêteurs y reconnaissent l'homme du couple connu des services de police pour 36 condamnations. Il assène ici des coups de pied à la victime, allongée au sol, à l'agonie. Court extrait d'une avalanche de violence qui dépasse l'entendement. C'est ce que rapporte une témoin, une mineure de 17 ans, entendue en garde à vue et depuis libérée. D'après elle, le couple, ivre et sous l'emprise de cocaïne, s'est acharné à coups de ventilateur, de meubles et de violences sexuelles. Le sexe de cet homme de 47 ans a été mutilé. L'autopsie pratiquée dimanche révèle des fractures aux côtes, des voies respiratoires bloquées. L'agresseur présumé reconnaît ses coups, mais pas les violences sexuelles. Sa compagne admet une partie seulement des faits et fait part aux enquêteurs de quelques oublis. Présenté à un juge du pôle criminel de Reims, le couple risque la prison à perpétuité.
10: Et les deux ont été mis en examen et écroués. Les prisons françaises qui atteignent un nouveau record, on s'approche des 90 000 détenus. Ils sont plus de 800 à Béziers, deux fois plus que la capacité de la prison du Gasquinois. Même situation à Villeneuve-les-Maglones, plus d'un millier de détenus pour seulement 587 places.
0: Ici Héros dans l'info d'ici à 7h30, nous irons à l'école des Tamaris à Béziers. On a suivi hier, jour de rentrée, la distribution des uniformes aux élèves.
10: Alors que le gouvernement a décidé d'arrêter l'expérimentation de l'uniforme, Robert Ménard, lui, étend même la mesure à toutes les écoles de sa ville.
17: Je suis étonné par la réponse de l'État. D'un côté, on nous explique qu'on a fait une étude sur le bilan. Ce que nous avons fait ici, ça dit exactement le contraire. Et je ne crois pas qu'on soit une exception. Et je crains que l'argument soit évidemment, une fois de plus, l'argument de l'argent. C'est l'argument de l'argent, parce que étendre à toutes les écoles élémentaires de France et de Navarre, C'était beaucoup d'argent. J'espère me tromper.
10: 4545 écoliers sont concernés à Béziers. Les deux tiers ont commandé leur tenue. Et reportage donc à 7h30 à l'école des Tamaris où on a distribué hier ces uniformes. Béziers qui aura bientôt son magasin Primark. Ce sera le deuxième dans l'Hérault après Montpellier Odysseum. L'enseigne irlandaise de fast fashion précise que le recrutement du personnel est lancé. Plus de 70 postes sont à pourvoir. Ouverture prévue ces prochains mois. Enfin, vous parliez tout à l'heure, Arthur, d'un boa.
1: Oui.
10: Vous ne l'avez pas aperçu.
1: Non, heureusement.
10: Parce qu'il s'est échappé à Saint-André-de-Sangonis, au niveau du chemin de la Paire. Alors, pas de panique, dit la mairie. Ce boa jaune-orangé, dont vous avez la photo sur ici.fr, n'est pas venimeux. Il ne chasse que les rongeurs. Donc, a priori, vous n'avez rien à craindre. Il ne se déplace que la nuit. Ça, c'est... Voilà. Mais il faut quand même tenir les animaux en laisse, fermer les portes. Fermez les fenêtres, ça c'est le message de la mairie. Donc pas de problème.
1: Enfin, vous quand même très détendu.
10: À double tour, à double tour.
18: Baissez la cuvette des toilettes aussi.
10: Ça, c'est non, les serpents. Moi c'est les rats que je ne supporte pas. Les voilà.
18: Il y en aura moins du coup dans ce bois.
10: Oui, non.
1: Oui, c'est vrai. Il y en aura moins. Finalement.
10: Les serpents, bon.
18: Oui, bah moi non. Ça va. Moi les rats, ça me dérange pas trop. Les serpents un petit peu plus.
10: Enfin, s'ils nous écoutent ce matin, qu'ils se rendent.
18: Oui, c'est vrai.
1: Apparemment, il est très sociable.
18: Oui, c'est vrai. C'est j'ai lu ça, j'ai vu qu'il était très sociable. Il paraît que quand il vous serre la main, il serre très fort.
10: La météo, Arthur.
18: Avec le retour du soleil, qui ne s'était pas trop absenté ces derniers temps, on peut en profiter encore une fois très généreusement ce mercredi, avec un ciel à peine voilé en altitude. Les fortes chaleurs qui vont se poursuivre. Ça continue de grimper. 31 degrés à Palavas et 7 cet après-midi. Il fera 33 à Agde-et-Lodève, 34 à Lunel-et-Bédarieux, 35 pour Ganges, pour Clermont-l'Hérault, pour Montpellier. 36, ce sera la maximale pour Béziers et Prades-le-Lez. Des températures que je vous donne sous abri au soleil, ce sera plus élevé. Et la météo, on la fait ensemble chaque matin. Comment ça se passe chez vous? On lit vos messages, Eleonore Sozo.
1: Oui, on a Louis par exemple qui nous dit qu'il fait 19 degrés ce matin à Saint-Bresse. On a aussi un petit message de Jacqueline qui nous signale 19 degrés au sud de Montpellier. Et puis à Saint-Chinian, 19 degrés aussi. Ça, c'est Colette qui nous le signale. Bon, il fait 19 degrés ce matin à peu près partout. Ah non, à Vias, on a 18 degrés cette fois-ci. Et là, c'est Geneviève qui nous signale 18 degrés à Vias. Et Anne-Marie qui nous dit pas où elle est, mais qui nous envoie une très jolie photo de ses oies qui commence à se promener de bon matin. On voit que c'est le soleil levant. Quatre petites oies qui se promènent.
18: Magnifique. Comme elle, n'hésitez pas. Rendez-vous sur la page Facebook d'ICI Hero sous la publication du matin. Une photo du lac de la Raviège ou bien via WhatsApp 04 67 58 6000. Demain, les températures vont grimper encore un petit peu plus. On est vraiment sur une semaine avec de fortes chaleurs.
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18: Bon réveil, c'est mercredi, vous écoutez ICI Hero, il est 7h09. 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

0: Indochine sur votre radio locale, ici Hero. Bon début de journée, bon réveil, il est 7h14.
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0: On va vous gâter en ce mercredi matin dans quelques instants, moins de 10 minutes, on vous offre vos entrées pour la bambouserie d'Anduze, un lieu magnifique pour aller se mettre au frais vu qu'il fait chaud encore plus aujourd'hui, découvrir les bambous, les jardins, ce petit filet aussi où on peut marcher en hauteur, les enfants, ils adorent ça. Et puis la bonne idée, Héroltès, ce matin, Léonore Sozo, recycler des filets de pêche.
3: Oui, c'est Marine Olassia de l'entreprise Sao Textile à Bessan qui a décidé de collecter, recycler des filets de pêche pour en faire en fait des vêtements techniques parfaits pour le sport.
0: Ah ok, d'accord, excellent. Eh ben, elle va nous raconter tout ça, elle sera notre invitée à 7h20 sur Ici Hero. Bon réveil avec nous.
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6: Il est 7h16, Sébastien Garnier, c'est l'heure de Mon œil, le regard de David Ossiou sur l'actualité.
7: Il nous parle ce matin de la tournée de Patrick Bruel qui devait commencer le mois prochain, passer par Montpellier et qui finalement n'aura pas lieu. Mis en examen pour viol et agression sexuelle, le chanteur a décidé de l'annuler, David.
8: Et si finalement, ça n'était ni les maires, ni les manifestations annoncées qui avaient fait basculer Patrick Bruel, mais un sondage IFOP pour Paris Match, qui donne ce matin un chiffre assez terrible pour lui. 16% seulement des Français ont encore une opinion favorable de Patrick Bruel, et à peine 1% une très bonne opinion. Le directeur général de l'IFOP parle d'une rupture d'opinion inédite, et surtout, ce rejet traverse toute la population, les hommes comme les femmes, pas de différence. Ah si, les seuls à conserver une petite forme de bienveillance à son égard seraient les électeurs du Rassemblement National. Pour Patrick Bruel, qui s'est engagé toute sa vie contre l'extrême droite, l'ironie, elle est quand même assez cruelle. Parmi quelques politiques qui n'appelaient pas à l'annulation de la tournée, il y a Marine Le Pen, la présidente du RN, sait bien que quand on n'est pas définitivement condamné, eh bien il y a la présomption d'innocence. Alors évidemment, on ne sait pas si Patrick Bruel connaissait ce sondage quand il a pris sa décision, mais regardez la chronologie. Depuis des semaines, des maires donc réclament l'annulation de ses concerts, des associations annoncent des manifestations, la porte-parole du gouvernement demande de renoncer, et Patrick Bruel tient. Et puis arrive ce sondage qui raconte quelque chose de beaucoup plus difficile à entendre. Ce ne sont plus les élus, les associations qui ne veulent plus de ses concerts, c'est son image auprès des Français qui s'est effondrée. Comme l'écrit Bruel sur Instagram, cette tournée est devenue autre chose. 16% d'opinion favorable pour un artiste populaire, découvrir qu'on ne l'est plus soudainement, bah c'est pas rien. On ne sait pas si c'est ce chiffre qui l'a fait basculer. Mais parfois, un sondage fait plus de bruit qu'une manifestation.
6: Merci beaucoup David Ossiou. 7h18, prochain rendez-vous avec l'actualité dans moins de 20 minutes. Ici, Héros, on fait un point sur la météo qui est très ensoleillée une fois encore en ce mercredi, avec un petit peu de vent, la tramontane qui souffle autour des 35 km/h en rafale. Et puis les températures qui vont grimper cet après-midi, comprises entre 31 et 36 degrés. Ce matin, on profite encore un petit peu de la fraîcheur, Éléonore Sozo.
9: Oui, on a Joël, par exemple, qui nous signale que ce matin, à Saint-Brest, il faisait 19 degrés. Le ciel était clair, bien étoilé, et qu'aujourd'hui il a prévu d'aller déjeuner chez Sandra au News Waves à Palavas.
6: Ah d'accord.
9: On a reçu aussi des petits messages évidemment sur Facebook. Joël par exemple qui nous signale qu'il fait 21 degrés à Montpellier, et puis Virginie à Juvignac 22 degrés, et qui nous envoie une petite photo des élèves de maternelle et de primaire qui ont été accueillis par l'équipe municipale hier, qui a distribué des viennoiseries. Excellent. Ça, c'est une rentrée, là, on parle.
6: Ah, voilà, des petits croissants, un petit pain au chocolat, c'est parfait, ça. Après, on a les doigts gras sur les stylos, j'adore.
10: On peut se lever les mains, tu
6: vois. Oui, c'est vrai, on peut aussi faire ça. 7h19, vous nous appelez tout de suite au 04 67 58 6000. On vous offre vos deux entrées pour la bambouserie d'Anduze. C'est un des incontournables de la région, dans les Cévennes, dans le Gard. On a une heure de Montpellier en voiture. Un site unique en Europe qui fait partie des plus beaux jardins de France. 1300 variétés de bambous, d'arbres et de plantes remarquables sont à découvrir. Alors, il n'y a pas de panda, donc les bambous sont en pleine santé. 04 67 58 6000, on vous offre deux entrées tout de suite. Vous allez vous balader dans la prairie des bambous, dans l'allée des séquoias, il y a un jardin japonais aussi. Et puis moi j'adore les filets en hauteur. C'est une petite nouveauté de l'été dernier, je crois. Vous avez des filets, vous pouvez marcher, c'est un peu comme un trampoline. Les enfants, ils se régalent et les amis aussi. 04 67
7: sont bien
6: 58
7: fixés, 6000. J'espère.
6: Ouais, ouais, ça tient bien. Non, mais le bambou est solide, hein, il faut le dire. 04 67 58 6000, un coup de fil tout de suite. On vous offre vos deux entrées pour la bambouserie ce week-end, ça peut être sympa. Régalez-vous avec votre radio locale ici, Héros.

0: Céline Dion à Paris, la série de concerts débute à partir du 12 septembre. C'est pas ce week-end, c'est celui d'après, c'était Destin. Il est 7h24, Fabienne à Cournonterral. Quelle est la radio locale qui vous offre vos entrées pour les plus beaux lieux de la région?
1: Ici, Héros.
0: Bravo. Bravo. Bravo. Citation, Fabienne, on vous offre deux places pour la bambouserie d'Anduze. En Cévennes, dans le Gard, vous allez vous régaler. Vous avez des enfants, Fabienne?
1: Oui, j'en ai trois, dont plus qu'un à la maison.
0: Ok, quel âge il a alors?
1: Il a 16 ans.
0: D'accord, c'est sa rentrée scolaire, ça s'est fait, c'est pas encore?
1: Aujourd'hui.
0: Ah, ok, 16 ans, on est quoi? On est en première?
1: Il est en première, oui.
0: Il fait une première générale?
1: Non, première bac pro à Joliot-Curie à 7.
0: D'accord, donc pro un peu dans la mer, non, c'est ça? Il y a des spécificités pour...
1: Non, il a choisi l'option chaudronnerie.
0: D'accord, ah bah c'est bien.
2: Bon, bah il aura du travail.
0: Ah oui, ça c'est sûr.
1: Ah bah oui.
2: Ça c'est sûr, là, un souci en moins.
0: Pas remplacé par l'IA.
2: Pour les parents.
0: c'est important. Bon, super, comment ça se passe pour cette rentrée? Vous l'accompagnez? Il y va tout seul comme un grand, ça y est?
1: Oh non, mais là il n'y a plus besoin des parents. Hein.
0: C'est vrai, même pas un petit bisou devant le portail. Fabienne, dites-moi.
1: Oh là.
0: C'est peut-être lui qui ne veut pas.
1: C'est lui qui ne veut pas. Nous, on est toujours, les mamans, elles veulent toujours, mais...
0: Bon, bah en tout cas, nous,
2: à 16 ans, on signe ses billets d'absence tout seul.
0: Oui, ça y est. Enfin, on recopie la signature, quoi. En tout cas, Fabienne, on vous embrasse. Passez un bon moment à la bambouserie d'Anduze. Une belle journée aujourd'hui. Et puis, un bon courage à votre fils qui fait sa rentrée et à tous les élèves qui reprennent le chemin de l'école aujourd'hui. À bientôt, Fabienne.
1: À bientôt.
0: 7h25, Éléonore Sozo, chaque matin, vous rencontrez un Héroleté qui a une bonne idée.
3: Oui, c'est une Héroletaise. Ce mercredi, elle s'appelle Marine Olassia. Elle est la fondatrice d'une entreprise qui se trouve à Besson, qui s'appelle Sao Textile, qui collecte et qui recycle des filets de pêche. Bonjour Marine.
4: Bonjour.
3: Vous en faites quoi de tous ces filets de pêche usagés?
4: Alors, je les collecte et ensuite on les recycle pour en faire de la fibre de polyamide recyclée pour l'industrie de la mode et du textile.
3: Concrètement, ça donne des bobines de fil?
4: Exactement. C'est du nylon qu'on va utiliser pour des applications techniques comme du revêtement, de gilets pare-balles, des tentes et après sinon pour des textiles sportifs, par exemple. C'est résistant, c'est respirant et c'est très souple et élastique.
3: Waterproof?
4: Oui, c'est très bien pour l'eau. D'ailleurs, les maillots de bain sont en nylon, donc oui.
3: Est-ce que vous pourriez nous raconter un petit peu comment vous procédez pour transformer ces filets usagés, donc on imagine peut-être aussi un petit peu sale, etc., en bobines de fil?
4: On les collecte directement auprès des pêcheurs. Ensuite, on les conditionne et après, on va les laver dans des machines à laver industrielles. Et ensuite, on va c'est un processus de recyclage qui s'appelle thermomécanique. On va découper le filet, on va le transformer en granulés plastiques. Donc c'est comme des petits grains de riz. Et ensuite on va le faire fondre. On va obtenir un premier fil continu qu'on va texturiser pour avoir le filament textile. Et après on va le mettre en bobine et ça va nous permettre de tisser ou de tricoter le tissu.
3: Et alors en termes d'impact écologique, est-ce que tout ce traitement il est plus intéressant que juste rien en faire?
4: Aujourd'hui, il n'y a pas de filière de collecte et de valorisation. Donc, les filets sont envoyés en déchetterie ou en incinération. Donc, déjà, on a un premier impact sur ça. On va valoriser un déchet sur le territoire. En relocalisant toute la chaîne de valeur sur le territoire français, on va avoir directement une réduction de l'impact carbone. Et ensuite, on va valoriser le savoir-faire français. Donc, on va créer de l'emploi aussi. Donc, il y a un impact social et environnemental.
3: Est-ce qu'on peut le colorer, ce fil?
4: Aujourd'hui, le filet que l'on valorise, il est noir. Et le fil que l'on, du coup, obtient est noir aussi. On ne fait pas de processus de teinture. Mais techniquement, il n'y a pas de souci à colorer un fil synthétique. C'est juste que notre matière première est noire et donc c'est compliqué d'aller vers une couleur plus claire.
3: Comme pour les cheveux.
4: Exactement, c'est ça.
0: Et si ça marche, Léonore, vous êtes avec la fondatrice de l'entreprise Sao Textile à Besson. Ils collectent et recyclent des fils de pêche pour en faire du fil et donc ensuite des vêtements.
3: Oui, Marine, vous étiez déjà dans la mode avant de vous lancer dans l'aventure Sao Textile.
4: Oui, j'ai travaillé pendant 15 ans dans la mode en tant que styliste et responsable de collection pour des marques internationales dans le sport, dans le luxe, mais aussi dans le prêt-à-porter.
3: Cette idée des filets de pêche, elle est venue comment?
4: Lors de mon premier voyage au Bangladesh en 2017, j'ai été vraiment choquée de ce que j'ai vu. Ça a vraiment changé ma perception du métier. Je me suis tournée vers l'environnement et surtout dans l'association. C'est là où, en étant bénévole, j'ai rencontré le filet, on va dire, et c'est là où j'ai voulu faire du lien entre mon métier de cœur et l'impact.
3: Qu'est-ce que vous avez vu au Bangladesh?
4: Beaucoup de pollution tout autour des usines, dans les usines, des conditions de travail qui étaient vraiment déplorables, la condition aussi de protection des ouvriers et effectivement les montagnes de vêtements qui étaient en cours de production et les odeurs, les produits toxiques qu'il y avait. Ça a vraiment été un choc, je ne me suis jamais habituée à ce que j'ai pu voir et pour moi, ce n'est pas OK de continuer à produire de cette façon-là.
3: Parce que le Bangladesh, c'est un des pays qui fabrique en fait les vêtements qu'on porte après.
4: Exactement, oui.
3: L'industrie de la mode, elle est très très attaquée, on va dire, sur le côté peu durable, alors notamment la fast fashion, pas seulement la fast fashion. Est-ce qu'il y a vraiment une prise de conscience de ce côté qui est sincère et pas juste marketing?
4: Alors, il y a les deux, si on veut être totalement honnête. Il y a vraiment des marques engagées qui, sur toute leur chaîne de valeur, vont avoir une conscience sur comment on va créer le vêtement, qu'est-ce qu'on va en faire une fois produit, dans quelles conditions ça va être produit, dans quelles conditions ça va être transporté. Il y en a d'autres, du coup, c'est pas leur priorité, on va dire.
3: Et côté consommateur?
4: Consommateur, pareil, on a vraiment un changement de consommation ou de seconde main. Des personnes qui vont être plus engagées et consommer plus local ou avec des matières qui vont durer plus longtemps. Après, on va avoir des consommateurs qui seront plus dans l'impulsion, qui auront envie de changer plus souvent et donc ne sont pas encore conscients de l'impact que ça peut avoir.
3: Merci beaucoup, Marie. Merci à vous.
0: Sao Textile, donc, à Besson, la bonne idée. Ici, ça marche ce matin sur votre radio ici. Dans un instant, c'est l'actu qui revient. Vous restez avec nous.
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0: Bon réveil, il est 7h30, l'essentiel de l'actu locale, Sébastien Garnier.
2: La mobilisation a payé, sous la pression Patrick Bruel annule sa tournée, il ne chantera pas à Montpellier le 29 octobre. Le maire Michel Delafosse avait dit que le chanteur visé par des dizaines de plaintes pour viol et agression sexuelle n'était pas le bienvenu chez nous. Suite aux affaires d'agression sexuelle dans certaines écoles de Montpellier, la mairie promet un plan d'action. En attendant, une concertation citoyenne est organisée pendant un mois pour recueillir les propositions de tous ceux qui le souhaitent. Un meurtrier arrêté à Villeneuve-les-Maglones dimanche soir, l'homme de 37 ans était en cavale. Il est suspecté d'avoir tué et torturé, avec la complicité de sa femme, un quadragénaire dans les Ardennes. La rentrée des classes hier, à Béziers, les élèves ont retrouvé les copains, la maîtresse et l'uniforme. On a suivi la distribution à l'école des Tamaris. Reportage dans 90 secondes après le tour de l'actu en France et dans le monde, signé Valentine Lottès.
8: Ce n'est pas un aveu, mais le choix de l'apaisement. L'avocate de Patrick Bruel explique ce matin pourquoi le chanteur annule ses concerts. Mis en examen dans 4 affaires, notamment pour viol, et après des semaines de polémiques, Patrick Bruel renonce finalement à sa tournée. 3 240 euros, c'est le prix moyen d'une rentrée universitaire pour un étudiant non boursier, selon la FAGE. Le syndicat étudiant parle d'un nouveau record et d'une hausse considérable depuis 2020, 655 euros de plus en 6 ans. Avec la moitié des promesses de parrainage nécessaires en poche, la candidature de Jean-Luc Mélenchon à la présidentielle est toujours incertaine. Selon nos confrères de France Info, sur les 500 parrainages demandés, il en a entre 200 et 250 pour l'instant. Des bombes et des missiles au Moyen-Orient où les États-Unis et l'Iran s'affrontent pour la 2e fois en quelques jours. Et dans le bruit des bombes, le prix du gaz européen explose. Il atteint cette nuit un niveau jamais vu depuis plus de 3 ans. Reblochons quant à les fourmes d'Ambert. Les normes de production pour ces fromages AOP sont également assouplies pour pallier au manque de fourrage à cause de la sécheresse. Leur label impose normalement aux éleveurs de nourrir les vaches avec de l'herbe d'une zone géographique précise. C'est l'histoire de la conquête de l'Angleterre par Guillaume le Conquérant. La tapisserie de Bayeux et ses 68 mètres de panneaux de lin sont inaugurés aujourd'hui au British Museum de Londres en présence du roi Charles III. C'est la première fois qu'elle quitte la France.
2: L'info d'ici dans l'Hérault, c'est la rentrée en uniforme à Béziers. Hier, le maire Robert Ménard a décidé de généraliser la tenue unique à toutes les écoles primaires de sa ville. Après 2 ans d'expérimentation, le gouvernement, lui, vous le savez, a décidé de laisser tomber. À Béziers, 4545 écoliers de 21 écoles publiques sont concernés. Clémentine Proutot, vous avez suivi la distribution donc hier à l'école des Tamaris.
9: Première récréation de l'année pour les élèves et surtout première en uniforme.
10: Ton nom et ton prénom, s'il te plaît.
9: En file indienne, certains élèves font la queue pour récupérer leur paquet.
10: Merci.
9: Deux polos blancs et deux pulls noirs avec sur le torse le blason de la ville de Béziers. Leur tenue dans les mains, les plus petits ont globalement le sourire.
11: Je vais t'habiller comme ma mère.
12: Comme
9: ta maman?
11: Oui, elle travaille en polygone.
12: Et les plus grands aussi.
9: Le logo de Béziers,
13: il est très beau.
14: Il ressemble à un chameau avec du gris et du jaune.
15: L'uniforme, je le trouve bien.
16: C'est le fait qu'on soit tous habillés pareil et qu'il n'y a pas de moquerie pour les vêtements.
12: Gommer les différences de richesse entre enfants, c'est l'un des arguments avancés par le maire Robert Ménard pour généraliser cette tenue.
17: C'est juste quelque chose qui améliore le fonctionnement de l'école, encore une fois, qui ne va pas tout changer. Mais moi, que les enfants se sentent partie prenante d'une école, que les gosses se disent, on est tous habillés pareil, c'est pas toi, tu as de l'argent, tes parents ont de l'argent et moi, j'en ai pas.
12: En plus, les familles n'ont rien à dépenser. C'est la ville qui prend tout en charge, de quoi aider les parents à habiller leur enfant le matin.
18: C'est une mesure qui a été très bien prise par les parents.
12: Véronique Gréard, la présidente de la Fédération des conseils de parents d'élèves du Biterrois.
18: Ce problème avec les enfants, qu'est-ce que je porte, qu'est-ce que je porte pas, parce que l'autre, ce qu'il a pas, ça a baissé les tensions sociales par rapport à ça.
12: Pourtant, dans la cour de récréation, peu d'élèves portent leur uniforme pour cette rentrée.
18: Peut-être que tous n'ont pas été récupérés leur tenue, mais je pense que au cours de la semaine prochaine ou des semaines, ça va se réguler. Ce qu'il faut savoir aussi, c'est que ce n'est pas l'uniforme intégral. Donc c'est juste une ou deux pièces. Donc c'est peut-être pas qu'ils ne le portent pas, c'est qu'ils portent peut-être une des pièces, mais qu'ils ne soient pas forcément, puisque ce n'est plus l'uniforme intégral.
12: Un uniforme qui n'est pas intégral et qui n'est pas imposé non plus. Sa généralisation annoncée il y a 2 mois n'est pas synonyme d'obligation, explique le maire.
17: Rien n'est obligatoire, donc il n'y a pas de débat là-dessus. Personne n'a pensé que c'était un uniforme obligatoire.
12: Certains de ses détracteurs se demandent donc si cet uniforme est vraiment utile dans ces conditions, surtout que le gouvernement a abandonné le dispositif après 2 ans d'expérimentation. Pour Robert Ménard, il n'y a pas de sujet.
17: Toutes les enquêtes qu'on a menées, nous, on l'a menée auprès de tous les parents des 4 écoles où on a testé, ça allait dans le bon sens. Aujourd'hui, on le propose aux parents. On a constaté qu'il y en a déjà 70% qui nous ont dit oui. Pardon, si ça ne leur plaisait pas, ils ne le prendraient pas. Je ne comprends même pas le débat que ça pose.
12: En tout, cette mesure aura coûté 90 900 euros à la ville de Béziers.
19: Et je rajoute un chiffre, 38 euros, ça c'est ce que dépense la ville de Béziers par enfant et par an pour les fournitures scolaires.
0: Et moi je rajoute 36 degrés, c'est la température cet après-midi à Béziers, sous le soleil. Il fera 36 également à Prades-le-Lez, 35 pour Clermont-l'Hérault, pour Ganges, pour Montpellier, 34 à Lunel et Bédarieux, 33 pour Agde, 31 sur le littoral à Valras-Plage, à Portiragne ou encore à Palavas-les-Flots et la Grande Motte. Les températures de l'après-midi excessives, ce matin on a un petit peu de fraîcheur, Éléonore Sozo.
3: Oui, il y a Julien par exemple qui nous dit qu'à Cesson-sur-Orbe il fait 18 degrés ce matin, Thérèse qui nous signale qu'il fait 20 degrés chez elle, avec une petite photo d'une bestiole qui s'est incrustée. Il y a aussi Yvonne qui nous dit qu'à Metz, il fait 18 degrés ce matin.
0: J'ai envie de la voir maintenant, cette bestiole.
20: C'est,
0: ah
20: pas,
0: oui.
20: C'est pas le boa de Saint-André.
3: Alors, c'est pas un boa, on ça est va. Plutôt sur insecte. C'est une libellule.
0: Ouais,
3: une libellule. Ça y est, je penche la tête du bon côté.
0: En noir et blanc. La photo est en noir et blanc, effectivement. Ça manque un peu de couleur. Vous avez envie de voir à quoi ressemble cette libellule de Thérèse? Allez sur Facebook, sur la page d'ICI Héros. Vous abonnez au passage. Comme ça, vous suivez toute l'actu. Et puis, vous avez la publication chaque matin sous laquelle vous pouvez nous laisser un message et on lit votre météo à l'antenne tous les jours à la radio, ici matin, 6h-9h.
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0: Les inédits de Capital cet été sur M6. Vraiment inédit, parce qu'on a vu Marseille en plage et selon Vivian Cuguillère qui surveille la TV pour voir quand l'héros y passe, il n'est pas sûr que ce soit inédit. Il vérifie juste après Julien Clerc sur notre radio Ici Héros.

0: 8h20 avec Julien Clerc sur votre radio locale, ici Héros à la radio, à la télévision aussi, bonjour.
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0: Et toute l'équipe d'Ici Matin, Léonore Sozo, dans quelques instants, on va vous partager un super bon plan concert.
3: Ouais.
0: Avec une artiste internationale qui va venir dans le département de l'Hérault l'année prochaine. Vous restez là, ça pourrait vous intéresser très fortement. Sébastien Garnier, l'info avec vous et notre invité. Dans 5 minutes à peine, on parle de la difficulté de se loger à Montpellier.
4: Oui, c'est vraiment la galère. Alors quand on est étudiant et puis aussi jeune travailleur, nous serons dans un instant avec le directeur de l'association Habitat Jeune à Montpellier, qui aide et qui guide des jeunes de 16 à 29 ans. On verra comment on fait.
0: Cette rentrée scolaire, c'est encore...
4: On est dans la mouise.
0: Encore plus d'actualité en cette rentrée scolaire. 7h41. L'actu télé du département avec Vivien Cuguillère, ce sont les écrans d'ici ce matin.
5: Dans les écrans d'ici aujourd'hui, Capital, l'émission en M6 qui est venue chez nous, dans l'Hérault, à Marseillan.
6: Ok, ça tourne.
7: Action!
8: Bonsoir à tous, nous sommes dimanche et le dimanche, vous le savez, c'est Capital avec des reportages inédits tout au long de l'été.
5: Trop bien, des reportages inédits. Merci Julien Courbet.
8: 2 semaines de vacances, voilà ce dont les Français estiment avoir besoin pour recharger leur batterie et pour des vacances reposantes. Plus d'un sur deux est à la recherche du grand confort.
5: Et heureusement, il y a plein de magasins chez nous où on peut acheter des articles de plage.
9: Comme celui de Christophe et de son épouse Linda.
5: Ce sont eux qui gèrent le bazar de la plage.
9: Leur bazar est idéalement situé sur l'avenue qui mène les touristes à la plage de Marseillan.
5: Marseillan, je dirais même plus Marseillan plage.
9: Une station populaire proche de Montpellier.
5: Mais bon, ça va, on connaît.
9: Où Christophe rend le confort accessible.
5: Y compris au plus petit budget.
9: Y compris au plus petit budget.
10: Voilà. On est obligé d'être le moins cher possible parce qu'on a une réputation de vendeur de plage où tout de suite, le client va penser qu'on va les allumer.
5: Donc ça, c'est Christophe. Et là, il va vendre un fauteuil.
10: Doucement, pour pas vous casser la margoulette.
11: Ah ouais, nickel.
10: Il est vachement confortable, hein ?
11: Ouais.
10: Ouais.
11: Non. Et puis, il est correct en prix, ouais.
10: Ah oui.
11: Ouais. Et moi, j'aime mon confort.
5: Ah oui.
11: Un bon bouquin.
5: Une suze.
11: Et on oublie tout.
5: Voilà.
11: Bon, je vous en prends deux. Vous me faites une fleur ?
10: La fleur, elle est faite, madame. À moins de 40 euros.
11: Vous voyez comment ils sont dans le midi ?
5: La Parisienne, elle croyait que c'était gratuit dans le midi. Elle.
9: Les gérants ont tout misé cet été sur un produit phénomène au cœur d'une tendance inattendue.
5: C'est pas le chariot.
9: Ces petits chariots à roulettes.
5: Bingo, bah, j'ai déjà vu. J'ai déjà vu ce reportage.
8: Un reportage inédit.
5: Non, j'ai déjà vu. J'appelle le bazar. Bonjour Christophe.
12: Bonjour.
5: Je vous appelle parce que je vous ai vu dans Capital cet été.
12: Ah d'accord.
5: Ils sont venus quand chez vous, Capital ?
12: L'émission elle a été tournée le 3 mai 2025, diffusée le 27 juillet 2025.
5: Ah ben c'est bien ce que je disais.
8: Des reportages inédits.
5: Inédits, ouais, mes fesses. Bon alors.
9: Ces petits chariots à roulettes, les clients du bazar se les arrachent depuis un an.
5: Alors est-ce que le petit chariot est toujours la star des ventes ?
12: Alors le chariot 4 roues, ça reste un incontournable aujourd'hui. On équipe beaucoup de familles. C'est le produit qui monte en puissance d'ailleurs.
5: Bon ça va alors, c'est une rediff mais c'est toujours d'actualité. Capital, au camping ou à la plage, mon confort à tout prix, c'est dispo sur M6+. Et puis Christophe, bonne fin d'été au bazar de la plage de Marseillan alors.
12: Ouais, merci, à bientôt Vivian.
0: Merci Vivian pour cette vérification. Ici Héros, 7h44. Le rendez-vous est pris pour le 16 octobre 2027. Sera sur la scène de la Sud de France Arena de Montpellier dans le cadre de son Instinct Tour, une tournée de 23 dates qui la conduira en France, en Belgique, aux États-Unis, au Canada et donc à Montpellier le 16 octobre 2027, à la sortie donc de son troisième album Instinct qui devrait être sorti le mois prochain, je pense, à peu près.
3: Mais attention Arthur, attention, oui. Le concert à Montpellier c'est dans un an, octobre 2027, oui, mais la billetterie, elle ouvre ce samedi, là, le 5 septembre à 11h pile poil.
0: Donc si vous êtes fan d'Angèle, rendez-vous ce samedi pour obtenir vos places pour ce 16 octobre 2027. Dans un instant, l'invité d'ici matin, on fait un point sur les difficultés à trouver du logement à Montpellier.
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0: Après les enfants hier, les étudiants vont à leur tour faire leur rentrée ces prochains jours. Et pour eux, la galère, c'est de trouver un logement. En 7 ans, le nombre d'annonces d'appartements en location aurait diminué de 72% à Montpellier. C'est pire qu'à Paris. Votre invité Sébastien Garnier est le directeur de l'association Habitat Jeune à Montpellier, une association qui accompagne les 16-29 ans dans la recherche d'un toit.
4: Frédéric Adel, bonjour.
18: Bonjour.
4: Vous avez constaté, vous, cette baisse de l'offre de location ces dernières années. Alors ce chiffre, moins 72% en 7 ans, c'est France 2 qui a donné il y a quelques jours ce chiffre. Je ne sais pas précisément d'où il sort, mais est-ce que vous confirmez le constat, hein ?
18: Bon, moi, je ne suis pas venu non plus avec ce chiffre-là, mais par contre, le constat que nous, on observe chez Habitat Jeune Montpellier, c'est une forte pression de la demande. Elle ne diminue pas et effectivement, ben s'il y a moins d'offres, nous on constate qu'en face, on a une demande qui est de plus en plus accrue dans nos services.
4: Donc d'année en année, là vous voyez que ça monte.
18: D'année en année, ça monte. Et pour vous faire une idée, cette année, on a près de 4000 demandes de logements qui nous sont adressées pour 350 logements dans notre parc résidentiel.
4: Donc beaucoup d'insatisfaits. Est-ce que ça concerne uniquement Montpellier ou Béziers également, toutes les villes où il y a des étudiants finalement ?
18: Bon, nous, on a une observation fine sur la ville et sur la métropole de Montpellier. Mais ce dont on se rencontre dans notre réseau, c'est que c'est un phénomène qui touche toutes les villes, en particulier toutes les villes qui vont accueillir des jeunes étudiants ou des jeunes actifs. Et c'est un phénomène qui prend de l'ampleur nationalement, mais même, je dirais, au point de vue européen.
4: Comment vous l'expliquez ça ? Est-ce que c'est parce qu'il y a trop de logements en Airbnb pour les citer ? Est-ce que c'est parce que les propriétaires de logements sont trop exigeants ? Qu'est-ce qui explique ces difficultés ?
18: Bon, déjà, le prix des logements dans le secteur privé, ils ont largement augmenté, donc ça crée aussi...
4: Même quand c'est plafonné, ça
18: même
4: reste très élevé.
18: Ça reste élevé, parce que se loger à Montpellier pour un jeune, c'est en moyenne entre 500 et 600 euros, ça peut être même au-delà de ça, et puis il faut y ajouter aussi tout un tas de garanties et de charges. Donc ça, c'est un fait, et puis... effectivement, on a de plus en plus d'attractivité dans une ville comme la nôtre. Donc l'offre, elle va pas forcément être en face. D'autant plus à une période de saisonnalité. On est au mois de septembre, là on parle des étudiants. Ils sont très nombreux à faire leur demande au même moment. Et c'est pas forcément à ce moment-là de l'année où on va avoir un turnover important pour pouvoir faire des propositions.
0: 7h48, l'invité d'ici matin est Frédéric Adel, directeur de l'association Habitat Jeune à Montpellier, qui aide les jeunes à trouver un toit.
4: Alors vous-même, au sein de votre association, vous croulez sous les demandes et d'ailleurs vous n'êtes plus capable d'y répondre sur votre site. On mettra le lien sur notre appli ici et notre site à nous ici.fr. Voilà, vous dites, n'appelez plus, on est débordé.
18: Oui, on veut pas créer des fausses attentes sur cette période de l'année. On a tellement de demandes, donc si ça ne servirait finalement à rien que de répondre non, ce n'est pas possible. Mais par contre, on a un service qu'on a développé il y a maintenant plus d'une dizaine d'années, qui est la boutique du logement et qui a vocation, bon, à gérer aussi un petit parc locatif, mais surtout à faire de l'information pour les jeunes qui sont en recherche, alors que ce soit des étudiants ou des jeunes salariés. L'idée, c'est de passer le constat que le marché est particulièrement saturé, et puis de présenter toutes les offres alternatives qui existent. Parce que on a des jeunes qui arrivent sur le territoire, ils ne connaissent pas forcément la ville ni le marché, et il y a des choses tout de même qui peuvent exister, qui vont être des intermédiaires pour pouvoir arriver déjà à s'installer, en attendant de pouvoir accéder à un logement plus durable.
4: Et quelles sont précisément toutes ces offres ? Quelles sont les solutions dont on dispose si on arrive et qu'on trouve pas ?
18: Bon, elles sont assez nombreuses et je pourrais pas forcément toutes vous les détailler, mais nous, notre service, il propose des informations collectives. Il est ouvert le vendredi à 17h et même le samedi matin à 10h. On a des conseillers Habitat qui vont donner toutes les informations aux jeunes. Et puis, on a un standard téléphonique. On est en capacité aussi de répondre sur les réseaux. Donc, on va apporter de l'information pour les jeunes à ce niveau-là.
4: Est-ce que vous avez des exemples de jeunes actifs ou d'étudiants qui voulaient venir s'installer ici dans l'Hérault et puis qui, faute de toit, sont obligés de renoncer soit au travail qui leur tendait les bras, soit aux études qu'ils voulaient faire?
18: Ah oui, c'est
4: dramatique, ça.
18: C'est extrêmement dramatique. Les publics que nous on rencontre, je vous disais tout à l'heure, ceux que l'on loge, eh bien, la majorité d'entre eux sont déjà montpelliérains. En tout cas, ils sont logés ici quand ils vont accéder à nos résidences. Alors que nous proposons des solutions qui sont tout de même transitoires et temporaires. Donc, c'est des jeunes qui vont arriver à Montpellier, qui vont trouver un entre-deux, ils vont être hébergés chez des amis parce que ils se sont fait des camarades dans le cadre des études ou quelqu'un dans l'emploi ou l'employeur qui va trouver une solution intermédiaire et ensuite ils vont pouvoir accéder à un logement chez nous ou ailleurs. Mais effectivement, sinon, ça crée une impossibilité d'accéder à un emploi, à une formation. C'est déjà un parcours du combattant et c'est pas normal que l'accès au logement soit aussi difficile pour eux.
4: Merci beaucoup, Frédéric Adel, directeur de l'association Habitat Jeunes à Montpellier. Encore une fois, je laisse le site, l'adresse de votre association sur ici.fr. Bonne journée à vous, merci.
18: Merci beaucoup.
0: 7h51, dans quelques instants, ici Hérault vous partage un appel à bénévoles qu'on a reçu sur WhatsApp 04 67 58 6000. Vous pouvez nous écrire à tout moment, nous partager vos messages, nous faire un vocaux. Et on a reçu un message dont on va se faire le relais après Florent Pagny, la dernière chanson du monde. Bon réveil.

0: chansons du monde.
1: Florent Pagny, 7h55 sur votre radio locale, ici Héros à la télé également et sur l'application pour nous voir en vidéo si vous le souhaitez. La météo en quelques mots, c'est de la fraîcheur ce matin, Éléonore Sozo.
2: Oui, on a Catherine par exemple qui nous signale qu'à Junas il fait 18 degrés, une belle journée qui s'annonce.
1: Avant le retour effectivement des températures qui repartent à l'excès cet après-midi, 36 degrés pour Béziers, 35 à Ganges et Montpellier, 34 à Lunel, 31 sur le littoral, tout ça à l'ombre. Et il y aura des températures qui vont grimper encore un petit peu plus dans le reste de la semaine sous un grand soleil. Vos messages sur Facebook, vos messages également sur WhatsApp au 04 67 58 6000. On a reçu un appel à bénévoles.
2: Oui, on va le relayer. C'est l'épicerie de Salel du Bosc qui cherche 2 ou 3 bénévoles pour donner 2 demi-journées par mois pour s'occuper du bar épicerie de Salel du Bosc. C'est une épicerie où vous trouvez des produits locaux, donc des fruits, des légumes, du fromage, charcuterie, bière, vin. Et cette épicerie bar, elle se trouve en plein milieu du village de Salel du Bosc. Et donc voilà, ils ont besoin de 2 ou 3 personnes qui pourraient donner 2 demi-journées par mois pour continuer de faire vivre, bien sûr, ce lieu de rencontre, de partage qui permet de faire vivre le village.
1: Le message est passé. Réservez votre week-end, vous allez à La Ciotat danser au son du Ici Live, le soleil, la mer, la musique et des artistes qui font le déplacement pour vous samedi soir en concert. 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On vous offre votre séjour dans la prochaine demi-heure sur Ici Héros, vous restez là.
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1: Juste avant le journal local de 8h, on remonte le temps pendant 2 minutes avec Stéphane Bern.
6: À quelques kilomètres de Clermont-Ferrand, Roya doit sa renommée non pas à un château ou à une bataille, mais à des volcans endormis depuis des millénaires. Comme la Belle au bois dormant, sauf que personne n'est pressé de les réveiller. Plongeons en 1845 et enfilez votre peignoir. À Roya, niché au pied du Puy de Dôme, d'importants travaux sont lancés pour transformer quelques sources d'eau chaude en véritables stations thermales. L'objectif est ambitieux, attirer l'aristocratie et la bourgeoisie avec des jacuzzis. Au programme, repos et guérison dans cette vallée verdoyante d'Auvergne, ambiance spa et Saint-Nectaire. Une buvette est d'abord installée, parce qu'avant de faire trempette, c'est l'apéro. Puis un vaste établissement thermal sort de terre entre 1852 et 1856. Pourtant, ces eaux bienfaitrices ont déjà été exploitées il y a fort longtemps. En creusant et en aménageant le site, les habitants redécouvrent peu à peu un passé bien plus ancien. Les Romains profitaient de ces sources dès le 1er siècle de notre ère.
7: Ah, ils sont fous ces Romains!
6: Les archéologues tombent sur de spectaculaires vestiges de l'ancien établissement romain. Face à eux, un complexe impressionnant. 3 grandes piscines alignées à faire pâlir d'envie Léon Marchand.
8: Léon Marchand qui va taper en 1,52-69.
6: Et plusieurs salles chauffées par le sol grâce à l'hypocauste, ce chauffage central des Romains. Le succès explose lorsque Napoléon III et l'impératrice Eugénie viennent prendre les eaux en 1862.
9: Je te l'achète, moi, ta thalassothérapie. Avec les docteurs, les clients, tout.
6: À l'époque, on n'appelait pas ça un partenariat d'influence, mais l'effet était exactement le même. À Roya, les volcans n'ont jamais fait fuir les habitants. Ils leur ont surtout offert le plus ancien abonnement bien-être d'Auvergne, avec une carte fidélité valable 2000 ans. Et visiblement, elle fonctionne encore.
1: Merci beaucoup Stéphane. Vous avez parlé de Léon Marchand. Hier, il y avait le reportage Léon au-delà de l'or qui est passé à la télévision, où c'est son père qui le filme, qui le suit. Vous le retrouvez, ce reportage et documentaire, si vous le souhaitez, en replay sur France.tv.
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1: Bon mercredi matin, bon réveil avec votre radio locale. Ici, Hérault, il est 8h.
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1: L'actu local, Sébastien Garnier, c'est la rentrée scolaire. C'était la rentrée scolaire hier. À Béziers, elle s'est faite en uniforme.
7: Les élèves des 21 écoles publiques de la ville ont tous droit cette année à deux polos blancs et deux pulls noirs avec le blason de la ville brodé dessus. Le gouvernement a décidé d'arrêter son expérimentation lancée il y a 2 ans. Mais Robert Ménard, lui, l'étend. Il ne voit que des avantages à la tenue unique.
10: La première raison, c'est que ça gomme en partie, évidemment pas totalement, mais ça gomme en partie les différences de richesse de leurs parents. Et c'est pas rien. L'école, ça devrait être, enfin, c'est comme ça que je l'imagine, que nous l'imaginons, un endroit où les différences idéologiques, philosophiques, de richesse sont gommées le maximum. La deuxième chose, le matin, nom de Dieu, c'est tellement compliqué des fois, la discussion sur les vêtements. Là, c'est pas compliqué. Tu t'habilles avec les vêtements et ça simplifie la vie des parents. Autre chose, et ça c'était du côté des enseignants qu'on avait remarqué quand on avait fait les études et les enfants, c'est le sentiment d'appartenance. On appartient à une école, tu es dans une école, et là tu as le blason des écoles de Béziers.
7: 4545 écoliers sont concernés. Les deux tiers ont commandé leur tenue. Coût de l'opération, 90 000 euros. Un grave accident de la route cette nuit à Bessan dans le Biterrois sur la 612. Choc entre une moto et une voiture. L'automobiliste est indemne, mais le motard âgé de 19 ans a dû être héliporté vers le CHU de Montpellier. Il est polytraumatisé. Un meurtrier arrêté à Villeneuve-lès-Maglone. C'était dimanche soir. Un homme de 37 ans qui était en cavale depuis 2 jours. Il est suspecté d'avoir tué un quadragénaire à Charleville-Mézières dans les Ardennes dans la nuit du 26 au 27 août. Sur fond d'alcool et de drogue, le corps de la victime a été retrouvé mutilé. L'agression a d'ailleurs été diffusée sur le réseau social Snapchat. L'homme et sa compagne complice ont été écroués. On vous racontera plus en détail cette histoire sordide dans le journal de 9h.
1: Entre septembre et décembre 2020, ils ont commis une quarantaine de vols sur des aires d'autoroute du sud de la France, notamment dans l'Hérault.
7: 2 Marseillais étaient jugés hier au tribunal d'Avignon pour avoir effectivement fracturé des caravanes, des camping-cars ou des poids lourds en pleine nuit. L'un écope de 18 mois de prison ferme, l'autre a été condamné à seulement 120 jours amende pour son implication dans un seul cambriolage, Philippe Popper.
11: Le principal accusé est arrivé au tribunal avec 2 heures de retard pour confier que tout ce qu'il a pu dire pendant l'enquête, c'était faux, monsieur le président. J'ai menti, j'étais seulement le chauffeur. Pour 150 euros, il laissait 2 autres hommes un peu avant l'aire d'autoroute et quand ils revenaient, ils avaient des trucs. Mais je ne suis jamais descendu de la voiture. Ce Marseillais assure qu'il était manipulé car les autres cambrioleurs lui fournissaient alcool et drogue. L'autre accusé s'embrouille. Si les enquêteurs ont retrouvé son ADN sur un tournevis et un bonnet, c'est pour lui faire porter le chapeau. L'autre accusé renchérit. C'est pour le mettre dans la sauce à propos d'une dette pour un scooter vendu. L'argument n'a pas convaincu le tribunal qui demande l'incarcération immédiate du principal accusé. Une quarantaine de touristes ou chauffeurs de poids lourds ont été victimes des vols de tablettes numériques et cartes bleues. Ils n'étaient pas à l'audience.
7: Il n'y aura pas de concert de Patrick Bruel le 29 octobre au Zénith de Montpellier. Le chanteur mis en examen dans des affaires de viol, d'agression sexuelle annule sa tournée. Il dit faire le choix de l'apaisement. Ces dernières semaines, plusieurs maires, dont celui de Montpellier, Michael Delafosse, avaient dit que Bruel n'était pas le bienvenu dans leur ville. À propos d'agression sexuelle, la ville de Montpellier promet un plan d'action pour garantir un accueil, je cite, exemplaire, protecteur et respectueux des droits de l'enfant dans toutes les écoles. Ce plan sera adopté l'année prochaine. D'ici là, une concertation citoyenne est organisée. Pendant 1 mois, les contributions sont ouvertes à tous jusqu'au 25 septembre. Je rappelle qu'il y a 3 affaires de violence sexuelle en cours d'instruction. Les agents suspectés ont été suspendus.
1: Ici Hérault, bon début de journée, il est 8h04. Tenez Sébastien, je vous le passe. Hop, faites passer. On fait une chaîne humaine ce matin.
7: Et je le passe à Eleanor.
1: La librairie et le grain des mots a rouvert hier à Montpellier et c'était elle à déménager.
7: Ouais, et vous allez comprendre pourquoi on se passe comme ça le stylo. Elle a quitté le boulevard du Jeu de Paume pour s'installer à quelques centaines de mètres en bas du boulevard Gambetta dans l'ancien cinéma Rex, un espace plus grand. Beaucoup de clients fidèles attendaient cette réouverture avec impatience. Et il y a quelques semaines, ils ont participé à une chaîne humaine dans la rue pour lancer officiellement le déménagement. Romain Demante, un des 2 copropriétaires, nous raconte.
12: À partir du moment où on a su à quel endroit on allait atterrir, on a annoncé faire une chaîne humaine pour révéler cet endroit. Et donc, tout le monde est venu, enfin beaucoup de gens... peut-être 200 personnes qui sont venues, et on a fait une chaîne, on s'est fait passer un carton du 15 du jeu de paume jusqu'aux deux cours Gambetta. Il y avait tellement de monde qu'on a, on s'est demandé à un moment si on n'allait pas devoir faire des détours.
0: Le livre, il a toujours sa place dans le monde d'aujourd'hui.
12: C'est un combat, c'est sûr. C'est vrai qu'il y a des difficultés. Ça fait 30 tant bien qu'on dit ça, mais c'est un milieu et un qui se bat, c'est des gens qui se battent pour faire exister ça, et on a une réponse, on se bat pas dans le désert, quoi. Il y a toujours aussi bien des jeunes que des plus mûrs qui lisent, mais voilà, on entend aussi que les jeunes lisent plus. Alors c'est vrai qu'il y a une concurrence des écrans qui est terrible, mais en même temps, ceux qui ont commencé avant reprendront après, ils se lasseront des écrans aussi à un moment ou un autre.
7: Voilà, c'est sans doute plus facile de faire une chaîne humaine pour se passer des livres, hein, sur le trottoir que des sacs de ciment.
13: Oui.
7: J'imagine que le jour où le roi Merlin ou Brico Dépôt déménage, là, il y aura peut-être moins de candidats.
13: Tiens, la bétonnière.
7: Le Grain des mots, c'est une des dernières librairies indépendantes de Montpellier. On retrouvera Guillaume Roulant à 8h30 dans l'info d'ici pour son reportage grand format sur ce déménagement. 11 arrivées et 9 départs au MHSC lors du mercato estival qui s'est terminé hier soir. Dernier mouvement, Jérémy Hatchi, ailier de 21 ans, prêté à Montpellier par Lorient jusqu'à la fin de la saison. Il est capable, nous dit-on, de jouer dans les deux couloirs. On le verra peut-être lors du prochain match, un gros déplacement à Saint-Étienne, leader du championnat de Ligue 2. Et puis un mot de cette disparition, ce serpent qui, un boa, un jaune orangé qui s'est fait la belle à Saint-André-de-Sangonis. Alors la municipalité est rassurante puisqu'elle nous explique qu'il n'est pas venimeux, qu'il ne chasse que les rongeurs et qu'il ne se déplace que la nuit. Mais quand même, sur son site Facebook, la mairie nous précise qu'il faut quand même tenir les animaux en laisse, fermer les portes, fermer les fenêtres, mais sinon, tout va bien. La météo, Arthur, 36 degrés attendu aujourd'hui.
13: Absolument, à Béziers, 36 degrés. Après le Lez également cet après-midi, sous abri, donc au soleil. Si vous laissez la voiture sur un parking, ça risque de grimper un petit peu sur le compteur. 35 à Ganges et Montpellier, 34 pour Lunel, 33 à Agde, 31 pour le littoral. Le tout sous un ciel à peine voilé en altitude. On est sur une belle journée de fin d'été, presque un peu trop chaude. On va demander justement dans quelques instants à notre spécialiste Loïc Spadafora quand est-ce que ça va s'arrêter ces chaleurs et comment on peut expliquer que ça continue encore comme ça. En tout cas, on profite de la fraîcheur ce matin, Léonore Sozo.
2: Oui, Michel nous signale à Saint-Tibéry un ciel brumeux, mais 19 degrés, pas de vent. Et puis on a Marie aussi qui nous signale 19 degrés à Besson ce matin. Et Marlène qui nous dit qu'à Moguio, il fait aussi 19 degrés, mais quand même 74% d'humidité et un ciel décoré de quelques nuages.
13: Et là, vous vous dites, mais comment Marlène, elle a fait pour signaler tout ça? Eh bien, rendez-vous sur le Facebook d'ICI Héros. Vous retrouvez la page de votre radio locale. On met une publication chaque matin avec une photo. Vous nous laissez un petit mot, la météo. Vous pouvez aussi le faire en nous envoyant un message sur WhatsApp au 04 67 58 6000. La reprise, c'est depuis hier, ça se ressent un petit peu plus sur les routes, ça y est, le retour au boulot et quelques ralentissements sur la sortie 29 Montpellier-Est quand vous arrivez devant Dargues sur la 709 en direction d'Odysseum. Le rond-point du Zénith, ça coince un petit peu aussi à Saint-Jean-de-Védas depuis la Vérune en direction là aussi de Montpellier. Bon courage dans les bouchons ce matin.
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13: Voici Pascal Obispo à 8h08, excellent mercredi matin avec votre radio locale ici Héros, bienvenue.

0: Pascal Obispo sur votre radio locale ici Héron. 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Vous restez bien branchés sur votre radio. 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Mais d'abord, ici Héros, c'est la radio qui décrypte la météo chez vous chaque matin avec son spécialiste Loïc Spadafora. Bonjour Loïc.
1: Bonjour Arthur, bonjour à tous.
0: Les cigales sont là, les chaleurs également, hein, 36 degrés attendus cet après-midi à Béziers. Ça va grimper encore plus demain. Quand est-ce qu'on va enfin avoir un petit peu de frais l'après-midi ?
1: Eh bien, c'est pas encore au programme, Arthur, hein, parce qu'effectivement, ça va continuer de grimper tout au long de la semaine, hein, crescendo. Demain, on atteindra sans doute jusqu'à 37 degrés du côté de la vallée de l'Hérault, autour de Clermont-l'Hérault et d'Agnan. Vendredi, on devrait encore grimper d'un cran, peut-être 38 degrés. Et les 39 degrés pourraient être atteints pour la journée de samedi. Donc, on n'est pas encore prêt d'avoir du frais dans le département.
0: Mais est-ce qu'on va, du coup, parler de canicule ou pas?
1: Ben oui, hein, les seuils de canicule sont atteints dès aujourd'hui, hein, puisqu'on le rappelle, hein, c'est 35 degrés en journée, 23 degrés la nuit. Donc dès aujourd'hui, en fait, on atteint, hein, les seuils de canicule et ils vont être atteints au moins jusqu'à samedi, voire dimanche. Et d'ailleurs, pour l'instant, la tendance pour la semaine prochaine, eh bien, ça devrait être encore, hein, la poursuite de ces fortes chaleurs, au moins pour le début de semaine prochaine.
0: Éléonore Sozo,
2: c'est déjà arrivé qu'il fasse aussi chaud au mois de septembre? Moi, j'en ai pas le souvenir, mais...
1: Alors c'est déjà arrivé, hein, qu'on ait un petit peu cet effet de été indien, hein, on en parle assez souvent, donc on n'est pas non plus dans des températures records, hein, pour un début de mois de septembre, mais bon, c'est sûr que là cet été ça continue, et on a eu pas, quand même, je crois, 3 ou 4 périodes de canicule, ça là c'est la 5e.
0: Merci beaucoup Loïc, en tout cas j'ai la carte de la Vigilance Météo France sous les yeux, et demain à partir de midi, toute la France est en vert, un département est en vigilance jaune pour la canicule. C'est le département de l'Hérault et également le département du Gard. À demain Loïc, merci pour ces explications chaque matin. Le plus météo sur votre radio ici Hérault. 8h14, on a reçu un vocal ce matin au 04 67 58 6000.
2: Oui, c'est Reynald qui nous a envoyé un petit mot pour Montpellier.
3: Ici Hérault, bonjour. C'est pour vous signaler simplement que les bouquinistes sont actuellement sur l'esplanade. Donc nous avons quelques stands prêts à accueillir l'ensemble des lecteurs. J'en profite pour vous souhaiter à tous une très bonne rentrée. Merci à vous.
0: Merci Reynald. La voix encore un petit peu enrouée ce matin, il est encore un petit peu tôt. Comme lui, n'hésitez pas si vous avez un message à nous faire passer, un vocal à nous envoyer, 04 67 58 6000. Et en parlant de bouquins, bah lui, il a écrit le coffret intégral de La Petite Maison dans la Prairie. Quand vous achetez le DVD... Dedans, il y a un coffret qui vous raconte un petit peu l'histoire de la série. Et ce coffret, il a été écrit par un Hérolté. On va le rencontrer dans un instant, cet Hérolté. C'est Patrick. Il arrive dans quelques secondes sur ICI.

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8: Bon mercredi matin, il est 8h16. C'est pas vrai, Sébastien Garnier, le rendez-vous anti-arnaque d'ici Héros.
9: Avec Aude Razeau, la madame anti-arnaque qu'on retrouve chaque matin. Aude, vous nous alertez ce matin sur les fausses images qui envahissent nos réseaux sociaux lors des catastrophes naturelles.
10: Oui, vous avez peut-être vu ces derniers jours cette vidéo assez incroyable. Elle tourne énormément. Un éléphant en train de sauver un homme pris au piège par une terrible crue. Alors, je vous décris la scène. C'est très spectaculaire. On voit l'éléphant s'avancer dans les eaux déchaînées. Il tend sa trompe. L'homme s'accroche et miracle, il monte sur la tête de l'éléphant et il sort de l'eau. 5 millions de vues pour ces images. Et pourquoi ? Eh bien parce que le Poste prétend qu'elles ont été tournées au Népal lors des crues dévastatrices qui choquent le monde entier depuis la semaine dernière. Sauf que cette histoire d'éléphant est totalement fausse, la vidéo est truquée.
9: Et comment le savez-vous, Aude, que c'est truqué ?
10: La vidéo est bien faite, c'est vrai, mais à première vue, ça m'a semblé suspect. Donc j'ai fouillé et j'ai retrouvé la même vidéo, même éléphant, même monsieur, sur Facebook, sur Instagram, sur YouTube. Et à chaque fois, elle avait été postée avant les crues au Népal. Et puis j'ai fini par trouver sur certaines la petite phrase que je cherchais, vidéo générée par intelligence artificielle. Voilà. Prenez du recul toujours lors d'événements dramatiques comme celui-là. Vous avez peut-être vu aussi cet été ces images de pompiers qui font un massage cardiaque à un renard. La vidéo nous dit que la scène a été tournée lors des incendies en Gironde. Elle est fausse. Elle aussi, elle est truquée. Quelle que soit la catastrophe, vous aurez toujours des internautes qui essaieront d'en profiter, qui essaieront de nous émouvoir pour faire un maximum de vues, faire gonfler leur compte et pour générer des revenus publicitaires. Parce que oui, c'est ça qui se cache derrière ces images de renards et d'éléphants. Plus une vidéo est vue, plus elle rapporte de l'argent. Et donc là, c'est à nous d'être méfiants, vigilants et de ne pas réagir à chaque vidéo spectaculaire qui défile sur nos écrans.
8: Merci beaucoup, Odyssey Hero. Là, c'est pas de l'arnaque, c'est pour de vrai. 0467 58 6000. 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

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Océane vous accueille à l'autre bout du fil d'ici. Il est 8h20, bon réveil.

0: scène d'Intouchables, hein, évidemment, quand il danse, ça marque et ça permet d'avoir le sourire encore plus avec cette musique. 8h23, Marie-Pierre à Marcillargues. Quelle est la radio locale qui vous offre les plus beaux événements?
1: Ici, à Hérault, bien sûr.
0: Oui, et bravo! Bravo, bravo, Marie-Pierre, félicitations. C'est un super week-end qu'on vous offre à La Ciotat. Vous allez pouvoir profiter du Ici Live, voir Marine sur scène et Benjamin Biolay. C'est lequel votre préféré?
1: Bah, disons que je connais un peu mieux Benjamin Biolay. C'est plus ma génération que Marine, mais les deux m'iront très bien.
0: Bon, bah, excellent.
1: Et le peu que je connais de Marine, c'est très chouette.
0: Bon, bah, super, vous allez pouvoir profiter de ce concert. Donner de la voix, parce que c'est un concert qui est enregistré avec les équipes de Radio France qui sont sur place. L'objectif ensuite, c'est que nous, en plus de vous faire profiter d'un très bon moment avec nos artistes ici, on puisse diffuser après les morceaux, version de concert,
1: évidemment,
0: le soir, c'est
1: évidemment
0: sympa. Donc on va vous entendre, Marie-Pierre.
1: Oui.
0: Essayez de mettre des petites dédicaces pendant le concert. Vous dites ici Hérault, ici Matin, mon émission préférée. Ça sera super. On fera exprès de monter le son là-dessus, ok?
1: Entendu, ça marche.
0: Passez une très belle journée, Marie-Pierre. À très bientôt à Marcillargues. Un bon week-end
1: également.
0: Surtout.
1: Bon, oui. Bon, bonne semaine. Au revoir.
0: Il est 8h24, Virginie Vives va rencontrer des Héroltais et Héroltaises chez eux dans leur quotidien. C'est la semaine de rentrée pour les profs. Depuis lundi, elle est à la Grande Motte avec un professeur de français qui est aussi écrivain et qui est le meilleur ami de la comédienne qui jouait Nelly Olson dans La Petite Maison dans la Prairie.
2: Mais réellement, très franchement, sur 365 jours d'une année, il y en a bien 360 où quand le réveil sonne, je suis super content. Pourtant, c'est 5h du matin.
3: Comment vous êtes quand vous êtes sur scène? Vous vous sentez comment?
2: Je m'éclate.
4: Virginie et vous.
2: Je suis désolé.
3: Pas facile, vu l'emploi du temps de la personne, mais je réussis à emmener Patrick s'asseoir sur un banc dans un des espaces verts de la Grande Motte.
2: Allô, oui?
3: Sa ville depuis 1983. Comment le petit Héroltais s'est-il retrouvé en face des idoles de son enfance à Malibu, Los Angeles ou San Francisco? On est loin des clichés. Pas d'enfance malheureuse, pas de parents absents, mais sans doute une sensibilité particulière encouragée par la télé. Sa série fétiche? Une série où les gentils restent toujours gentils et positifs malgré les catastrophes. La petite maison dans la prairie. Une fois adulte, il s'interroge sur son incroyable succès et écrit un livre qu'il sort l'année de ses 20 ans. Et ce n'était que le début.
2: C'était une parenthèse. J'avais écrit un livre sur la série de mon enfance, point final. Il n'en existait pas. Mais il y a une chose que j'ai voulu faire, c'est envoyer un exemplaire aux acteurs. Et là, il se passe un truc incroyable. Le lundi matin, il y avait une réponse d'une actrice. Le mardi matin, réponse d'un acteur. La même semaine, tous les jours, j'avais un acteur qui me répondait. Incroyable. Incroyable. Ils me répondent tous de manière super gentille. Donc du coup, je leur réponds. Donc des liens d'amitié sont nés. Et là, il s'est ensuite passé quelque chose d'incroyable. C'est que les producteurs des DVD américains de la série ont commencé à sortir les deux premières saisons en DVD. Et ils se sont fait critiquer par tout le monde, comme quoi leur bonus était faible.
3: Ah.
2: Donc ils ont cherché quelqu'un qui pourrait leur faire des bonus de meilleure qualité. Et en cherchant sur Internet, ils se sont rendus compte, à l'époque, je vous parle d'il y a près de 30 ans, que la seule personne qui était en photo avec tous les acteurs de La Petite Maison dans la Prairie et
3: c'était
2: qui avait l'air
3: Patrick.
2: De bien les connaître, c'était un Français. Donc du coup, ils m'ont contacté en me disant, est-ce que vous seriez intéressé pour être responsable des bonus sur nos DVD, vous interviewerez les acteurs, etc.
3: Merveilleux pour vous.
2: Oui, ça a été une aventure incroyable parce qu'ils m'ont envoyé plein de fois aux États-Unis, ils m'ont envoyé à Los Angeles, en Arizona, à Montréal, etc.
3: Et l'amitié avec Allison, avec Nelly Olson, c'est une de vos meilleures amies?
2: Depuis 25 ans, oui.
3: 25 ans.
2: Ce qui est très intéressant, c'est qu'elle ne faisait pas du tout partie des acteurs de la série que j'avais spécialement envie de voir. Mais le fait est que c'est une personne fantastique humainement. Elle est géniale, elle est ultra sympa, elle est ultra positive. Et l'idée de nos spectacles est née sur une plage à Malibu.
3: Oh, comme c'est chic. Excusez-moi. Hein. Non, c'était pas au Gros du Roi ni à Malras.
2: L'histoire est véridique. En fait, je suis allé me baigner au large, pendant qu'elle restait sur le sable. Et tout en me baignant, je pense à ça, à la faire venir en France. Tout ça se crée dans ma tête. Je reviens sur le sable et je lui dis, bon, Allison, j'ai trois choses à te dire. Un, tu vas apprendre le français. Deux, tu vas venir en France avec moi. 3, on va faire un spectacle tous les deux. Elle éclate de rire. Elle éclate de rire, elle me prend pour un fou, évidemment. Combien d'acteurs américains vont se mettre à apprendre le français à plus de 40 ans sans aucune garantie, puisque moi je lui propose ça alors qu'à la base, j'étais ni scénariste ni metteur en scène, et j'étais jamais monté sur une scène au théâtre de ma vie. Et puis quelques jours après, elle m'a dit oui.
3: Et voilà plus de 20 ans que les deux amis font des spectacles plusieurs fois par an. Petit détail, ils ne jouent que dans des petites communes. Clin d'œil à Walnut Grove, la ville de la petite maison dans la prairie, grâce à laquelle ils se sont rencontrés.
0: 8h28, ici Héro, c'est la radio locale qui vous offre plein de beaux cadeaux. Il y a quelques instants, 5 minutes à peine, Marie-Pierre a remporté son week-end à La Ciotat pour aller voir Marine et Benjamin Biolay en concert. Et puis on a un autre gros cadeau cette semaine, Éléonore Sozo.
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0: Bah, ça dépend des jours. Vivien Cuguillère, il arrive dans 10 minutes pour nous dire de quoi on va parler aujourd'hui, quel sera le sujet. Vous restez branchés sur votre radio locale ici, Héro.
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0: On vous souhaite un très bon mercredi matin en ce 2 septembre. Merci d'avoir choisi ici Héro pour débuter la journée, peut-être sur le chemin du boulot ou encore le chemin de l'école. Il est 8h30. L'essentiel de l'actualité locale, Sébastien Garnier.
7: Sous la pression, Patrick Bruel annule sa tournée. Il ne chantera pas à Montpellier le 29 octobre au Zénith. Le maire Michael Delafosse avait dit que Patrick Bruel, visé par des dizaines de plaintes pour viol et agression sexuelle, n'était pas le bienvenu. Suite aux affaires d'agression sexuelle dans certaines écoles de Montpellier, la mairie promet un plan d'action. En attendant, une concertation citoyenne est organisée pendant un mois. C'est en ce moment, on en parle dans le journal de 9h. On évoquera aussi cette affaire, ce meurtrier arrêté à Villeneuve-les-Maguelones dimanche soir. L'homme de 37 ans était en cavale depuis 2 jours. Il est suspecté d'avoir tué et torturé, avec la complicité de sa femme, un quadragénaire à Charleville-Mézières dans les Ardennes. Et puis le déménagement de la librairie Le Grain des Mots à Montpellier. Elle a rouvert hier cours Gambetta dans l'ancien cinéma Rex. Reportage dans l'info d'ici dans 90 secondes, juste après le tour de l'actualité en France et dans le monde. Signé Valentine Letès.
8: Enfin, la parole des femmes est entendue. L'avocate de Flavie Flament se réjouit ce matin de l'annulation de la tournée de Patrick Bruel, accusé de viol et de violence sexuelle par une trentaine de femmes, dont l'animatrice Flavie Flament. Le chanteur renonce à ses 35 concerts. Plus de 20% d'étudiants ne mangent pas à leur faim, trop souvent dans le rouge après le paiement de leur loyer, explique la FAGE. Selon le syndicat étudiant, le coût de la rentrée universitaire a battu un nouveau record à 3240 euros en moyenne cette année pour les non-boursiers. Jean-Luc Mélenchon pourra-t-il se présenter à l'élection présidentielle ? C'est la grande question à la France insoumise. Selon nos confrères de France Info, le candidat a seulement recueilli entre 200 et 250 promesses de parrainage sur les 500 nécessaires pour se présenter. Avec 244 000 impacts de foudre, la France est le deuxième pays le plus foudroyé d'Europe cet été, après l'Italie, précise Météorage. Parmi les départements les plus touchés, les Pyrénées Atlantique arrive en tête, suivi des Landes et des Alpes de Haute-Provence. En présence du roi d'Angleterre et du président de la République, l'exposition de la tapisserie de Bayeux est inaugurée aujourd'hui au British Museum de Londres. La broderie quasi millénaire sur 68 mètres de panneaux de lin quitte la France pour la première fois. Et puis un beau cadeau d'anniversaire, Gaël Monfils s'est qualifié le jour de ses 40 ans pour le deuxième tour de l'US Open de tennis à New York, à quelques semaines de prendre sa retraite.
7: Et la Montpellier-Rennes, Léolia Jean-Jean, passe aussi le premier tour de cette US Open, même si c'était pas son anniversaire. L'info d'ici, c'est donc la librairie Montpellier-Rennes, Le Grain des Mots, qui a rouvert hier. Elle a profité de l'été pour déménager. Alors, pas loin, hein, du boulevard du Jeu de Paume, au cours Gambetta, dans l'ancien cinéma Rex, un lieu plus grand. Guillaume Roland a rencontré Romain et Tristan Demante, les deux frangins qui dirigent cette librairie indépendante. C'était quelques jours avant la réouverture.
9: Vous prenez un prix 6, vous branchez l'ordi sur un prix 6, s'il marche.
10: C'est l'heure des tout derniers réglages avant le jour J. Tristan Demonte et un technicien en informatique sont en train de connecter les caisses enregistreuses au réseau. On a beau être dans l'univers du livre et du papier, il faut que la technologie soit à la hauteur de l'événement. Un déménagement qui, en tout cas, n'a pas été de tout repos.
11: On a à peu près 21 000 ouvrages, on estime ça à 8 tonnes.
10: Tristan Demonte.
11: On a mis en carton. Le déménageur, il s'est contenté, entre guillemets, de déplacer ces 8 tonnes sur à peu près 300 mètres. Et ensuite, il nous a déposé les palettes par zone et ensuite tous les libraires, gaiement, on a tout déballé, tout rangé, tout trié. Mais ça, c'est enthousiasmant, c'est le bon côté.
10: Tout aussi enthousiasmant, l'attachement que beaucoup de clients fidèles peuvent avoir pour la librairie Le Grain des Mots. Il y a quelques semaines, les deux frères ont organisé une chaîne humaine symbolique entre l'ancienne et la nouvelle adresse. Romain Demonte.
12: À partir du moment où on a su à quel endroit on allait atterrir, on a annoncé faire une chaîne humaine pour révéler cet endroit. Et donc, tout le monde est venu, enfin beaucoup gens, 200 personnes qui sont venues. Et on a fait une chaîne, on s'est fait passer un carton du 15 du jeu de paume jusqu'aux deux cours Gambetta. Il y avait tellement de monde qu'on s'est demandé à un moment si on n'allait pas devoir faire des détours.
10: Et depuis quelques jours, beaucoup de curieux, impatients de retrouver leur librairie préférée, n'ont d'ailleurs pas attendu le jour de la réouverture officielle pour venir jeter un œil.
11: La première phrase, ça va être waouh. Et ce qu'on a déjà, les gens qui passent la tête sous le rideau de fer en disant oui, je jette juste un œil. Pour l'instant, on n'a que des waouh, des sourires d'émerveillement et le pari est bien parti, quoi.
10: Un pari, certes, mais tout en respectant l'esprit de la librairie.
11: Là, on tourne la page de quelques années vraiment, vraiment pénibles. On s'agrandit, mais nous, ça nous tient à cœur de rester à échelle humaine. Là, on augmente de 40 mètres carrés, c'est totalement raisonnable. On voulait pas faire un truc sur deux étages avec des escalators. Enfin, on ne voulait pas recruter trois personnes d'un coup. Enfin, c'est pas l'esprit, quoi.
10: Faire vivre une librairie indépendante dans un monde où plusieurs grandes enseignes règnent en maître sur le monde de l'édition, dans un monde où les écrans sont aussi devenus rois, c'est effectivement un défi, mais les deux frères continuent d'y croire.
12: C'est un combat, c'est sûr.
10: Romain Demonte.
12: C'est vrai qu'il y a des difficultés, ça fait 30 ans bien qu'on dit ça, mais c'est un milieu et qui se bat, c'est des gens qui se battent pour faire exister ça, et on a une réponse, on se bat pas dans le désert, quoi. Il y a toujours aussi bien des jeunes que des plus mûrs qui lisent, mais on entend aussi que les jeunes lisent plus. Alors c'est vrai qu'il y a une concurrence des écrans qui est terrible, mais en même temps, ceux qui ont commencé avant reprendront après. Ils se lasseront des écrans aussi, à un moment ou à un autre.
10: Les 8 tonnes de livres de la librairie du Grain des Mots attendent désormais leurs futurs lecteurs, bien rangés et par thème, sur leurs étagères du numéro 2 du cours Gambetta.
0: 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La météo de ce mercredi est ensoleillée et ça va le rester encore plus durant le reste de la semaine, avec un ciel à peine voilé en altitude et puis les fortes chaleurs qui vont se poursuivre, notamment en plein intérieur. Il fera 31 degrés à 7 Saint-Pons de Thomières et Palavas cet après-midi, 33 pour Agde-l'Odève, 34 à Lunel et à Bédarieux, comptez 35 pour Ganges, Montpellier, Clermont-Lérault et 36 la maximale à Béziers ou encore à Prades-le-Lez cet après-midi. Donc on profite encore un petit peu de la fraîcheur matinale du matin, Éléonore Sozo.
5: Oui, Brigitte par exemple à Saint-Martin-de-Londres nous dit qu'il fait 16 degrés pour l'instant et en profite pour nous envoyer une photo de son arbre plein fleurs roses. Parfait, trop beau.
0: Merci beaucoup Brigitte, comme elle, n'hésitez pas à rendez-vous sur la page Facebook d'Issiero ou bien via WhatsApp au 04 67 58 6000. Je regarde un petit peu la route, ça y est, on sent qu'on a repris le chemin de l'école et du boulot, et il y a les petits bouchons du matin, ça vous concerne quand vous arrivez depuis le Biterrois, hein, puis Misson, Luron, les Béziers, en direction de Béziers. L'entrée et l'échangeur de Mercoran, ça coince un petit peu ce matin, donc à Bougeant-sur-Libron, ça coince aussi dans la métropole Montpellier-Rennes, la Vérune, je pense à vous aussi à Saint-Jean-de-Védas ou encore Vendargues en direction du Leclerc. C'est assez chargé, bon courage pris dans les difficultés matinales.
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0: Il est 8h37 et ça j'adore. On va feuilleter le journal du jour d'il y a 80 ans. Qu'est-ce qu'on lisait dans la presse locale le 2 septembre 1946? Il n'y a qu'une seule radio qui fait ça, c'est Ici Héros. La petite histoire du jour arrive après Jeanne Masse, Sauvez-moi. Bon début de journée, bon mercredi avec nous.

0: Jeanne Mas sur votre radio locale, ici Hérault, 8h41.
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0: Un événement à ne pas rater cette semaine à Montpellier, ça va commencer vendredi. Il y aura le Beer Love Fest qui revient pour sa 10e édition. Les brasseurs artisanaux de Montpellier qui se rassemblent, il y a plein de soirées. Et notamment une belle soirée le week-end prochain, pas celui-là, celui d'après, sur l'esplanade du Pérou. L'organisateur,
3: mon cas des lettres,
0: ouais, sera notre invité dans quelques instants.
4: Avec modération, la bière.
0: Avec modération, évidemment. Par contre, dans la taverne, on en boit de la bière.
3: Oui, absolument, vous dites ça parce qu'à Vic-la-Gardiole, tout le week-end, il y a les médiévales. Pendant 2 jours, Vic-la-Gardiole devient un village médiéval avec des troupes historiques, des artisans de l'époque, des jeux typiques du Moyen-Âge et, très très important, des balades à poney. Il y avait beaucoup de poneys au Moyen-Âge, c'est sûr, sûr, sûr. Vous pourrez voir des danses médiévales, des combats en armes. Voilà, c'est un voyage dans le temps d'un week-end, et ça se passe à Vic-la-Gardiole ce week-end.
0: Justement, on voyage dans le temps à 8h42 avec la petite histoire de l'Hérault. On remonte pas au temps du Moyen-Âge, mais il y a 80 ans, Léopoldine Dufour.
5: J'ai feuilleté le Midi Libre d'il y a 80 ans. C'était un lendemain d'ouverture de la chasse sous la pluie. Ce 2 septembre 1946, la guerre n'est pas si loin. Et le quotidien met en une la dernière audience du procès de Nuremberg, titrant « Les grands criminels nazis ont pris la parole pour la dernière fois ».
6: L'heure est venue de payer.
5: Verdict attendu pour le 3 septembre. Le temps de travail des professions agricoles est enfin réglementé avec une publication au journal officiel, 2400 heures par an, congé le dimanche, avec tout un tas d'exceptions bien sûr en fonction des nécessités de la production. À propos de récolte, justement, le journal rappelle que le gouvernement encourage les viticulteurs à produire plus.
7: La même activité renaît à travers tous les vignobles de France. Depuis ceux qui portent les noms les plus célèbres, jusqu'à ceux qui nous donneront le bon gros rouge national.
5: Mais le prix du vin fixé par l'État est trop bas. Et pour relancer les exploitations impactées par la guerre, il faut de l'argent. Produisez, produisez. Avec quoi, bonnes gens ? Conclut l'auteur de la chronique viticole un brin agacé. Le Midi Libre publie la photo d'un petit garçon en polo rayé, crayon en main, avec ce titre « Les dessins humoristiques d'un garçonnet de 10 ans ont enthousiasmé Dubout ». Le gamin, c'est Claude Chauvin, de Saint-Tibéri. Pendant l'été, au Gros d'Agde, le célèbre dessinateur est tombé sur ce môme, accroupi au bord de la route, qui esquissait à la craie, sur l'asphalte, des silhouettes de toreros. Le petit Claude lui explique qu'il a de très mauvaises notes en dessin, en fait, parce qu'il ne sait pas copier et reproduire. Lui, il imagine, il crée, il caricature, avec un talent qui impressionne l'artiste, qui lui offrira une planche dédicacée de son œuvre « Jour V » comme victoire, illustrant la libération de Paris. Enfin, cet article titré « Amateur de ciné, gare aux autos » a retenu mon attention. Comme il faisait mauvais la veille, beaucoup de Montpelliérains sont allés au cinéma. À l'ABC, rue Joffre, on jouait le Mistral avec Roger Duchesne, Fernand Charpin, Ginette Leclerc et Aurane de Mazis. Et il y avait une longue queue qui débordait du trottoir dans la rue, malgré, je cite, « la fureur des cyclistes et des automobilistes
8: hey ». Oh hey, Béni, je passe et puis j'y roule sur le buffet. Au passage, j'ouvre ma poire et j'y balance un bon coup de pompe dans la poire par la même occasion.
5: Un conducteur énervé de corner en vain, comprenez, de klaxonner pour rien, font ça à toute vitesse dans la foule, sans faire de blessés, heureusement. Le journal poursuit. Les cris et injures ne furent pas ménagés aux chauffeurs nerveux, mais prudemment, la queue vira vers le trottoir.
0: Voilà pour l'actu d'il y a 80 ans. Pour celle du jour, elle arrive dans un quart d'heure sur Ici Hérault. Avant ça, on aura Teddy Swims. Morceau qu'on écoute dans quelques instants sur Ici Hérault. Vous restez avec nous.
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0: 8h45, il arrive en courant, prêt pour vous retrouver à partir de 9h. Ici, c'est vous et Vivian Cuguière, entre 9h et 10h au 04 67 58 6000. Bonjour Vivian.
4: Je ne peux pas m'empêcher de faire ce petit footing au réveil. Ça, c'est mon truc, ça, c'est mon problème. Je voulais m'arrêter un petit peu cette année, faire un peu moins de sport, mais j'y arrive pas.
0: Ça fait monter le cardio, c'est important.
4: Est-ce que vous savez quels sont les prénoms les plus donnés en ce moment?
0: Il doit y avoir Gabriel.
4: Ouais.
0: Romy aussi.
4: Non.
11: Ah. Kevin.
4: Non.
0: Enzo.
11: Kevin. Non, il n'y en a plus des Kevin.
3: Enzo.
11: Non.
0: Malo. Il y a Malo.
4: Non, il y a Léo. Il y a Jade. Il y a Ambre.
11: Lou.
4: Il y a.
11: Lou, non?
4: Non, il n'y a pas Lou.
0: Léon, Louise, ça revient?
4: Oui, ça marche bien.
11: Sébastien, ça revient.
4: Ça ne revient pas. Sébastien, il n'y a rien à faire. C'est comme Didier et Jean-Paul, ça ne revient pas. C'est malheureux, alors que c'est dommage, c'est très joli. Quel est le prénom que vous aimeriez avoir si vous n'aviez pas votre prénom, si vous deviez changer? Ça, c'est une question intéressante.
0: Moi, je pense que j'aime bien Mathieu. C'est genre, on en a en plus à la radio, un de nos techniciens s'appelle Mathieu, je l'embrasse.
4: Ouais, c'est original, c'est vrai, c'est bien.
0: Ouais, j'aime bien Mathieu. Ouais.
11: Moi, j'adore mon prénom, Sébastien, je trouve que c'est très bien. Et puis, ça ira très bien à un vieux monsieur.
0: Voilà. Que vous êtes bientôt.
11: Voilà. Donc, mais sinon, mon rêve, quand même, serait été ou Vivian ou Arthur.
4: Je comprends. Et Léonore, alors?
3: Moi, j'aurais bien aimé Anaïs. C'est mon deuxième prénom et ça ne m'aurait pas gêné que ce soit mon premier prénom.
4: Et pourquoi vous ne prenez pas Anaïs comme pseudo, alors, si ça vous plaît?
3: Parce que bon, Léonore, ça marche aussi, il n'y a pas de problème. Hein.
4: Moi, je préfère Anaïs.
3: J'ai déjà un surnom, m'appelle beaucoup Lélé, alors bon, ça ferait trois identités différentes. Déjà, Batman en a deux, c'est beaucoup, donc trois, c'est bien.
4: On va parler de Vivian. Et moi, Vivian, ça me plaît énormément, sinon j'aurais bien aimé Axel.
0: Axel, okay.
4: Axel, ouais, ça.
11: De toute façon, les gens se trompent souvent, donc vous avez plusieurs prénoms.
4: Moi, j'ai plusieurs prénoms. C'est Vivian, Lilian, Florian. Vivian, Vincent, Yvian, Vivian, tu bois de la Volvic. Bon, bref. Et donc, du coup, on va parler des prénoms juste après les infos de 9h. Quel prénom aimeriez-vous avoir si vous n'aviez pas votre prénom? Vous deviez changer avec en plus à la clé un séjour au parc PortAventura.
0: Avec en plus les entrées également pour Ferrari Land. 04 67 58 6000. Inscrivez-vous dès maintenant, vous nous appelez, comme ça vous réservez votre place pour passer à partir de 9h avec Vivian à l'antenne et discuter tout ça de ce prénom que si vous pouviez changer, vous changeriez ou pas d'ailleurs. Dites-le nous. Teddy Swims, 8h48, bon réveil sur Issy Héros.

0: 8h51.
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3: Les amateurs de bière artisanale vont être servis. Le Beer Love Fest revient à Montpellier pour sa 10e édition. Démarrage vendredi avec plein d'animations tous les soirs dans les bars et brasseries partenaires. La Malpolon à la Vérune, vous avez aussi Fauve à Moggio, Sacrilège, Brewing Beers, La Barbotte à Montpellier. Et avec un grand final le week-end de la semaine prochaine sur l'Esplanade du Pérou, Antoine Blin, organisateur du festival de brasserie, brasseur avec Brewing Beers à Montpellier, mais aussi un bar JV et bien d'autres. Et puis les biérologues aussi. Bonjour Antoine.
4: Et bonjour.
3: Biérologue, il est expert. Il sait absolument quelle bière associer à quelle occasion. Démonstration. Ce week-end, on veut célébrer la semaine de rentrée des petits. Qu'est-ce qu'on boit ?
4: On va boire une bière un peu légère parce qu'on a quand même un gros week-end à préparer. Donc une petite IPA un peu légère à 4 degrés, bien fraîche avec une petite amertume, ça sera parfait.
3: Alors, je vous avais dit qu'il était trop fort. Le Beer Love Fest a 10 ans. Et si on regarde en arrière, qu'est-ce que l'on retient ? Quelles leçons on tire, Antoine ?
4: Ben on va dire que là, on arrive vraiment à une époque, au bout de 10 ans maintenant de festival et aussi de la mode de la bière artisanale, c'est que les gens maintenant sont passionnés par le produit, sont connaisseurs du produit. Et donc là, on va vraiment fêter ça avec près de 60 brasseries et plein d'événements. Donc ça va être vraiment une occasion de découvrir encore des nouveaux produits et puis que les brasseries étrangères, nationales, découvrent aussi le public montpelliérain qui sont des vrais connaisseurs.
3: Nouveau test, les rugbymen de Béziers s'imposent vendredi soir à Nice. Qu'est-ce qu'on boit ?
4: Ah là, je pense ils vont boire des bonnes triples façon belge en général. Côté rugby, on aime bien les bières un peu maltées, un peu sucrées, un peu fortes pour faire la troisième mi-temps.
3: Est-ce que la bière est toujours aussi tendance qu'il y a 5 ans ? On en est où de cette tendance ?
4: Bah c'est vrai que la tendance s'est un peu échappée, mais au profit aussi de gens maintenant qui sont vraiment fans de produits. On voit maintenant que les bières comme les IPA sont devenues vraiment la deuxième meilleure vente en France. Elles sont établies dans tous les établissements. Donc c'est vrai que cette mode a peut-être un peu touché à la fin, mais on va dire que maintenant c'est rentré dans l'habitude aussi de consommation, de boire des bières locales, de boire des bières de qualité et qui sont faites par des artisans.
3: Antoine Blin, biérologue et organisateur du Beer Love Fest. Nouveau coup de chaleur, le hamster de ma fille qui avait déjà 6 ans n'a pas survécu, elle veut qu'on organise des funérailles dans le jardin. Qu'est-ce qu'on boit ?
4: Ah là, je pense qu'on va partir sur une bière noire pour avec pas mal de côté houblonné, avec une belle chaleur, parce que ça va être un moment un peu triste, mais en même temps un moment où on passe à autre chose, donc une petite stout, une petite porter, ça sera très bon.
3: Bon alors, chaque année au Beer Love Fest, vous avez une bière qui est mise en avant, ce sera quoi cette bière des 10 ans ?
4: Alors cette année, c'est la Brasserie des Garrigues qui est la parraine de l'édition, qui a brassé une India Pale Lager, donc c'est une bière de fermentation basse qui est brassée avec des houblons bio, mais aussi des maltes de notre partenaire, la Malterie Occitane, donc des maltes occitans. Donc ça a donné une bière tout en fraîcheur, avec pas mal d'agrumes et d'aromatiques, qui sort ce vendredi, du coup, à l'inauguration à la Barbotte.
3: Sébastien Garnier.
5: Est-ce que la pinte ne serait pas en train de remplacer le demi ? Je ne veux pas pousser à la consommation, mais j'ai l'impression qu'avant, on prenait un demi, maintenant on prend plus facilement une pinte, donc on boit plus de bière.
4: Oui, c'est vrai qu'il y a une partie plutôt jeune de population qui tend vers la pinte, mais on voit aussi les gens qui vont chercher des produits un peu moins forts, et puis des produits aussi, ça revient en 25 centilitres, donc on a un peu les deux tendances, on va dire une clientèle un peu plus âgée qui va boire moins, mais de meilleure qualité, et effectivement, la pinte qui reste quand même ce qui est préféré dans l'établissement.
5: Bon, je suis content, c'est que je suis jeune. Voilà, qu'il faisait très chaud cet été.
3: Profitez en tout cas du Beer Love Fest cette semaine qui démarre vendredi dans la métropole de Montpellier. Et rendez-vous le week-end prochain à Esplanade du Pérou pour la grosse fiesta à 10 ans. Programme dégustation, atelier de brassage. Il y aura des concerts, des DJ sets dans les bars partenaires de l'événement. Vous avez la liste complète sur le site internet du Beer Love Fest. Et on vous offrira d'ailleurs vos accès VIP pour profiter au mieux du festival. Merci beaucoup Antoine Blin.
4: Merci beaucoup.
3: On rappelle que l'alcool est dangereux pour la santé, qu'il est à consommer avec
4: modération.
3: Modération. 8h55. Malgré son image de doc, il ne boude pas une petite mouche de temps à autre. Chaque matin, votre radio ici vous emmène en consultation avec le docteur Kirzek. Quoi de neuf, docteur ?
6: Bonjour à tous. Et si un simple test analysé par une intelligence artificielle pouvait prédire des années avant l'apparition des premiers symptômes si vous allez développer ou pas une démence ? C'est un peu la promesse de plein d'études, mais notamment une nouvelle étude menée par des chercheurs du centre d'Amsterdam. Et c'est une avancée très prometteuse. L'idée, c'est d'utiliser l'intelligence artificielle pour estimer l'âge biologique biologique de notre cerveau et ainsi détecter un vieillissement accéléré bien avant les symptômes de la maladie d'Alzheimer. Alors, il ne s'agit pas de faire un test chez soi avec un questionnaire, par exemple, mais c'est une IRM cérébrale classique, comme on en a tous et toutes passé une fois dans sa vie, et c'est analysé par un algorithme d'intelligence artificielle. Et cet algorithme, il a été entraîné sur des milliers d'IRM de personnes en bonne santé, de différents âges, et en fait, on va pouvoir comparer, estimer l'âge du cerveau avec une précision relativement intéressante de 2 à 3 ans. Et ensuite, on va calculer l'écart entre l'âge prédit par l'IA, en fonction de votre âge justement et de vos images, et on va comparer ça à vos images avec votre âge réel finalement cérébral. Et c'est cette différence entre l'âge prédit et l'âge réel qui peut être potentiellement un signal d'alerte. Chaque année de cerveau en plus, par exemple vous avez 27 ans et vous avez un cerveau qui en a 28, c'est une année de plus par rapport à la normale, ben c'est plus 6% de risque de démence. Plus on augmente l'écart, plus on a un risque de démence. Je parle bien de risque et pas du tout de certitude. C'est pour l'instant de la recherche.
3: Et alors, si on sait qu'on a un cerveau plus vieux que son âge, qu'est-ce qu'on peut faire concrètement, docteur ?
6: La bonne nouvelle, c'est que ce n'est pas une fatalité. La maladie d'Alzheimer, c'est pas une fatalité. Les recherches montrent que jusqu'à 45% des cas de démence, quasiment une sur deux, pourraient être évités ou retardés. Ça, c'est quand même la bonne nouvelle, d'où l'intérêt de dépister tôt. Allez, je vous donne 5 conseils simples. 1. On bouge. Au moins, la marche rapide, une demi-heure par jour, 5 fois par semaine, ça réduit le risque de déclin cognitif. Deuxièmement, on stimule son cerveau, on augmente sa réserve cognitive. Ensuite, on mange sain, manger méditerranéen. Quatrièmement, on dort et on gère son stress. Et on reste, et c'est le cinquième conseil, actif socialement et notamment, on évite l'isolement. Allez, prenez soin de votre cerveau. Vous allez voir, il va vous le rendre et on va vous y aider toute la saison d'ici là. Portez-vous bien.
3: Merci beaucoup, docteur. D'ailleurs, si vous le souhaitez, ce soir à la télévision sur M6, il y a un petit jeu, une petite émission sympa qui s'appelle « Quel est l'âge de votre cerveau ?» Donc vous pourrez peut-être vous tester en direct avec ces questions. Et sur la 3, il y a la France des villages, direction le Morbihan. Ça va être sympa aussi, cette chouette découverte ici, Héro. Vous restez branchés dans quelques instants. Vous allez pouvoir nous raconter quel prénom vous auriez aimé avoir si vous aviez pu changer de prénom et remporter peut-être un séjour à PortAventura. Ça se passe au 04 67 58 6000 après les infos. Merci beaucoup, Sébastien Garnier.
5: Bonne journée à tous.
3: Et merci également à Léonore Sozo.
0: De rien. À demain.
3: On se retrouve demain matin à 6h30 à la télévision.
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3: 04 67 58 6000, on vous attend pour nous parler de vos prénoms, les prénoms que vous auriez aimé avoir. Vous savez que j'ai failli m'appeler Lancelot. Pour de vrai, hein.
6: Ah bon ?
3: Ouais, ma mère, elle adore...
6: Comme la carte ?
3: Camelot, elle adore Camelot, etc. Ouais. Donc Arthur, Lancelot. Ouais.
6: Ah.
3: Ça faisait Lancelot des plantes.
6: Ah ouais, c'est pas...
3: c'était pas dingo.
6: Non, c'était pas dingo, ouais, ça c'est sûr.
3: Mon père, il a dit, prends Arthur, ce sera
6: ouais,
3: bien.
6: Ouais, ça sera pas mal, ouais, au final. Et vous, Sébastien, est-ce que vous aviez un prénom, si c'était pas Sébastien ?
5: Ah bah moi, j'ai trois prénoms, donc c'est Sébastien, Arnaud
6: ouais.
5: Et Michael.
3: C'est bien Michael.
5: En hommage à mon parrain qui s'appelle Michel. Voilà, mais des trois, je préfère Sébastien.
6: Voilà, moi j'ai qu'un seul prénom, hein, de toute façon. C'est dit qu'il n'y en aurait pas deux sur cette planète, donc Vivian plus que Guillère.
5: En même temps, vous avez un nom qui compte double.
6: Oui, c'est vrai, c'est vrai. C'est pas faux. Est-ce que vous aimeriez changer de prénom ? Et si vous deviez changer de prénom, lequel choisiriez-vous ? Ben voilà, c'est la question qu'on vous pose. Elle est simple, la question. Elle n'est pas compliquée. Hein.
3: Ah bien.
6: Elle n'est pas compliquée. Et en plus de ça, elle peut vous permettre de repartir avec un séjour. Alors, deux jours au parc PortAventura, en Espagne. Alors, on ne s'occupe pas du trajet, hein, mais on s'occupe évidemment de tout là-bas, sur place.
3: L'hôtel et tout.
6: L'hôtel, les entrées, Ferrari Land. Bref, vous allez passer un bon moment. Grâce à quelle radio ? Grâce à Ici Héro.
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3: On vous attend au 04 67 58 6000. Vous écoutez Ici Héro, il est 9h. L'actu local, Sébastien Garnier, un homme en cavale et suspecté d'un meurtre, a été interpellé dimanche dernier à Villeneuve-les-Maglones.
5: Avec sa compagne, ils sont accusés d'avoir tué un quadragénaire dans les Ardennes, à Charleville-Mézières, mais aussi d'actes de torture et de barbarie commis quelques jours plus tôt dans un appartement. Une scène d'une violence inouïe, Hugo Marceau.
6: C'est
0: scène dont un aperçu a été filmé et publié sur le réseau social Snapchat. Les enquêteurs y reconnaissent l'homme du couple connu des services de police pour 36 condamnations. Il assène ici des coups de pied à la victime, allongée au sol, à l'agonie. Court extrait d'une avalanche de violence qui dépasse l'entendement. C'est ce que rapporte une témoin, une mineure de 17 ans, entendue en garde à vue et depuis libérée. D'après elle, le couple ivre et sous l'emprise de cocaïne s'est acharné à coups de ventilateur, de meubles et de violences sexuelles. Le sexe de cet homme de 47 ans a été mutilé. L'autopsie pratiquée dimanche révèle des fractures aux côtes, des voies respiratoires bloquées. L'agresseur présumé reconnaît ses coups, mais pas les violences sexuelles. Sa compagne admet une partie seulement des faits et fait part aux enquêteurs de quelques oublis. Présenté à un juge du pôle criminel de Reims, le couple risque la prison à perpétuité.
5: Et les deux ont été mis en examen et écroués. Les prisons françaises qui atteignent un nouveau record, on s'approche des 90 000 détenus. Ils sont plus de 800 à Béziers, deux fois plus que la capacité de la prison du Gasquinois. Même situation à Villeneuve-les-Maguelones, plus d'un millier de détenus pour 587 places. Un grave accident de la route cette nuit à Bessan, dans le Biterrois, sur la 612. Un choc entre une moto et une voiture. Le conducteur de la voiture est indemne, mais le motard, âgé de 19 ans, a dû être héliporté vers le CHU de Montpellier. Il est polytraumatisé. Patrick Bruel ne chantera pas le 29 octobre au Zénith de Montpellier. Il annule toute sa tournée qui devait célébrer les 35 ans de son album « Alors regarde ». Elle devait commencer dans un mois. Mais Patrick Bruel est visé, vous le savez, par une trentaine de plaintes pour viol et agression sexuelle. Ces dernières semaines, la pression était trop forte. Étonnement, mais soulagement pour maître Myriam Gedge Benayoun, avocate de trois plaignantes.
9: Je vous avoue qu'on ne s'y attendait pas. Pour mes clientes, c'est un immense soulagement. Pas parce que voilà, M. Bruel ne m'a plus chanté, mais c'est surtout parce qu'elles estiment que ce temps de justice doit être serein. Pour elles, c'était indécent. C'est une personne qui est accusée des faits de nature sexuelle, de faits qui sont graves, de faits qui se seraient produits à l'issue de ses concerts. Pour elles, ça ne pourrait correspondre à une justice sereine.
10: Patrick Bruel dit que cette situation m'oblige à m'interroger, à poursuivre une réflexion personnelle. Comment vous analysez ces mots ?
9: Ces mots sont surprenants puisque M. Bruel a toujours nié les faits qui lui sont reprochés. Est-ce que voilà, il fait un travail d'introspection ? C'est plutôt positif. Voilà, je ne sais pas ce qu'il y a derrière.
5: À propos de violences sexuelles et suite à plusieurs signalements, la ville de Montpellier promet un plan d'action pour garantir un accueil exemplaire, protecteur, respectueux des droits des enfants dans les écoles. Ce plan sera présenté au début de l'année prochaine. Un plan indispensable selon Tasnim Akbar Ali, l'élu chargé de l'éducation.
11: C'est une réponse que tous les citoyens et toute la société attend. On a eu l'affaire Liana au niveau national qui a bien évidemment choqué et ému tout le monde. Et effectivement, au niveau local, on n'est pas épargné par des situations de violence. Et donc, ces situations, elles nous obligent tous collectivement à mettre en place des actions. Les violences, elles ont malheureusement toujours existé dans nos sociétés, sauf qu'aujourd'hui, les enfants libèrent leur parole et cette parole, on a le devoir, tous adultes et société, d'entendre cette parole et puis surtout d'agir. Donc ce plan de lutte, il vise à fédérer autour de la ville de Montpellier tous les acteurs qui vont permettre de réaliser cette ambition, c'est-à-dire prévenir, repérer et traiter les violences sous toutes leurs formes.
5: Un plan donc pour l'année prochaine. D'ici là, une concertation citoyenne est organisée pendant un mois. Les contributions sont ouvertes à tous sur un site dédié. C'est jusqu'au 25 septembre. Je rappelle qu'il y a trois affaires de violences sexuelles en cours d'instruction à Montpellier. Les agents suspectés ont été suspendus. Le domaine d'eau au nord de Montpellier est fermé au moins jusqu'à mi-octobre, nous dit-on. Conséquence des orages du lundi 24 août au soir. Une centaine d'arbres ont été arrachés ou ont été abîmés. Des clôtures d'enceintes, des murs de séparation, du mobilier également. Les manifestations qui devaient se tenir sur le site dans les prochaines semaines sont donc annulées. Les intempéries qui ont aussi fait des dégâts dans deux cimetières de Pézenas, fermés également jusqu'à nouvel ordre. Le cimetière dit 9, chemin du cercle de l'étang, reste ouvert. Béziers aura bientôt son magasin Primark. Ce sera le deuxième dans l'Hérault après Montpellier Odysseum. L'enseigne irlandaise de fast fashion précise que le recrutement du personnel est lancé. Plus de 70 postes sont à pourvoir. Ouverture prévue ces prochains mois. Et puis la Montpelliéraine Léolia Jean-Jean passe le premier tour à l'US Open de tennis. Elle a battu la Néerlandaise Arantxa Rus, issue des qualifications 7-6, 6-2. La météo, Vivian Cuguière. Alors, mon petit doigt m'a dit que le mercure allait grimper jusqu'à 36 degrés cet après-midi.
6: Mais c'est incroyable.
5: C'est chaud incroyable. Surtout. C'est chaud.
6: L'été est déjà là. Je veux dire, l'été 2027, visiblement, est déjà là. Ça ne va pas s'arrêter, en fait. Ça ne s'arrêtera plus jamais, quoi. C'est...
5: Non, ne dites pas ça. Bah, les nuits sont quand même plus fraîches, plus agréables.
6: Ah, moi, je mets le chauffage. Donc, de toute façon, moi, j'ai envie de rester à cette température constante de 40 degrés chez moi. Ça me plaît. Depuis des mois et des mois, on y est. J'y reste. Bah, effectivement, la température, ça monte encore. Alors, le soleil brille, hein. La tramontane souffle autour des 35 km/h. Les fortes chaleurs se poursuivent, notamment en plaine. Et effectivement, cet après-midi, au Kélar, on aura 28 degrés. À Palavas, à 7, à Saint-Pons-de-Thomières, 31 degrés. À Agde et Lodève, 33, 34 pour Bédarieux et Lunel, 35 à Olonzac, à Ganges, à Clermont-Léraud, pareil à Montpellier. Et même 36 degrés, donc c'est le maximum pour aujourd'hui, pour vous qui êtes du côté de Béziers. Un petit coup d'œil sur la circulation des trains. Bon, ils sont un petit peu en retard, hein, les trains aujourd'hui, avec 5, 20, 25, 30, 35 minutes de retard suivant les trains. Donc si vous devez vous déplacer en train, attention, allez sur le site de la SNCF, parce qu'il y a quelques petites perturbations. Et puis si vous êtes en voiture, bon, ben ça, on a vite compris que c'était la rentrée, hein. Depuis hier, il y a plus de monde forcément sur les routes héraultaises. Rien d'alarmant non plus, enfin je veux dire rien d'exceptionnel, mais il y a un numéro de téléphone, le 04 67 58 6000, ça c'est celui de notre radio, de votre radio ici Héron. Ben, composez-le si vous avez une info à faire passer.
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6: Bonjour Julie, bonjour Francine, bonjour François, bonjour Anne-Marie, bonjour Jacques, bonjour à tous ceux qui nous écoutent, bonjour à vous qui avez choisi Ici Héron. On va passer la matinée ensemble et je donne tous les prénoms de tous les auditeurs, ou presque, parce qu'effectivement nous allons parler des prénoms aujourd'hui. Les prénoms les plus donnés en France en ce moment sont Louise, Jade et Ambre pour les filles, Gabriel, Noah et Léo, pour les garçons, pas de Sébastien, Sébastien.
5: Ouais, c'est pas étonnant.
6: Non, c'est pas étonnant, mais ça va revenir en force dans quelques temps, ne vous inquiétez pas. Alors, si vous deviez changer de prénom, lequel choisiriez-vous? C'est la question que je vous pose. Est-ce qu'il vous plaît déjà votre prénom? Bon, admettons, qu'il vous plaise ou qu'il vous plaise pas, la question est quand même la même. Si vous deviez changer, lequel choisiriez-vous? Et pour quelle raison? C'est ce que je veux savoir au 04 67 58 6000. 04 67 58 6000. 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Et là, rien que pour ça, moi je voudrais déjà la parade. Ah!

0: Non mais si vous êtes déjà allé à Port-Aventura, vous avez entendu déjà cette chanson, cette musique de la parade, qui reste dans la tête pendant très longtemps. En retour, on refait Espagne, France, dans la voiture, avec ça dans la tête. Et c'est très sympa.
1: Et comme souvent, il y a des bouchons en plus. C'est long.
0: Eh oui.
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0: 04 67 58 6000. Quel prénom aimeriez-vous avoir si vous deviez changer lequel choisiriez-vous? C'est la question que je vous pose. Allez vite, prenez la parole, on se parle dans un instant juste après Alain Souchon.
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0: Bidon, la chanson d'Alain Souchon sur votre radio, ici Héro.
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0: Ouais, chaque jour, 9h, 10h, vous prenez la parole au 04 67 58 6000 avec cette journée. Une question qui n'est pas compliquée. Hein, si vous deviez changer de prénom, lequel choisiriez-vous? On parle des prénoms. Les prénoms les plus donnés en ce moment, c'est Louise, Jade, Ambre, je l'ai dit, Gabriel, Noah, Léo. Il y en a beaucoup des Gabriels. Oh, il y en a beaucoup des Gabriels, ouais. Raphaël aussi, ça marche pas mal. Si vous avez quelques instants pour nous appeler, faites-le. 04 67 58 6000. En plus de ça, vous repartirez peut-être avec un séjour à Port-Aventura. Bonjour Margot.
3: Bonjour.
0: Margot, vous êtes à Gignac.
3: Voilà, c'est ça.
0: Bon, ça vous plaît pas Margot comme prénom? Vous aimez bien Margot comme prénom?
3: Si, si, ça va, j'aime bien, mais moi, quand vous avez appelé, je me suis dit, j'aurais aimé m'appeler Maïlis.
0: Ah bon, ok. Ça vous plaît Maïlis? Voilà. Qu'est-ce qui vous plaît?
3: Maïlis. c'est la consonance, je sais pas, c'est un truc qui m'appelle, mais je pense que les prénoms, c'est ça en fait. Ça vous appelle de l'intérieur, c'est quelque chose qui ne s'explique pas en fait. Ouais. J'ai essayé d'analyser en vous appelant, mais pourquoi ça serait ce prénom-là?
0: Et oui, parce que que j'allais vous poser la question. Vous vous êtes dit, qu'est-ce que je vais répondre?
3: Et oui, mais du coup, je me la pose. Ouais, et puis du coup, je me la pose aussi à moi. Je me dis, mais pourquoi tu voudrais ça en fait?
0: Ouais.
3: Et en fait, je pense que c'est quelque chose qu'on n'explique pas en fait. C'est quelque chose qu'on a à l'intérieur et qu'on se dit, en fait, c'est ça en fait que j'aurais aimé. En fait.
0: Ouais. Voilà. Alors, je comprends qu'on puisse se poser la question lorsqu'on a un prénom qui est pas très joli ou qui ne nous plaît pas vraiment, mais franchement, là, pour le coup, Margot, vous avez de la chance. Enfin, c'est quand même sympa comme prénom, quoi.
3: Ouais, mais c'est, voilà. Bon. C'est vrai que toujours depuis petite, j'avais ce truc dans le. Voilà, qui traînait, quoi. Voilà.
0: Ah, mais vous n'avez qu'à faire comme les stars, comme les vedettes, vous n'avez qu'à prendre un pseudo, vous dites que vous vous appelez Maïlis, et puis tout le monde vous appelle Maïlis, et puis c'est tout, alors.
3: Ouais, c'est vrai.
0: Vous êtes dans quel domaine? Vous n'êtes pas dans le show business?
3: Non, je ne suis pas dans le show business, non.
0: Bon, est-ce que vous avez des enfants?
3: Oui, j'ai une fille, oui.
0: Alors, il a fallu choisir un prénom. Et est-ce que vous lui avez donné le prénom de Maïlis? Non, alors j'imagine.
3: Non, parce que le papa, il n'était pas d'accord.
0: Ah,
3: le papa, il n'était pas d'accord. Voilà,
0: alors, du coup, vous avez choisi
3: Agathe.
0: Agathe. Ah, c'est joli, Agathe. C'est bien, Agathe aussi.
3: Non, c'est joli, c'est joli.
0: Ah oui, c'est très
3: mais
0: bien.
3: C'est rigolo parce que dans le ventre, voilà, c'était ça. C'était, elle n'était pas née, que c'était, ça sera Agathe, quoi.
0: Ah ouais.
3: Et le papa, il a. Ouais.
0: Vous l'avez ressenti, vous l'avez senti comme ça, quoi. Vous vous êtes dit, tiens, c'est une petite Agathe que j'ai dans le ventre.
3: Voilà.
0: Ok, c'est marrant.
3: C'est ça.
0: D'accord, ok. Bon, c'est marrant. Écoutez, Maïlis, parce que moi j'ai décidé de vous appeler Maïlis, je vous souhaite une excellente journée.
3: Ok.
0: Et peut-être qu'on vous appellera dimanche à 10h-10, le téléphone risque de sonner, ce sera peut-être ici Héro, enfin ce sera sûrement ici Héro à 10h-10, ou alors vraiment c'est que quelqu'un vous appelle pile à ce moment-là et c'est pas de chance. Et puis si vous décrochez, vous repartirez avec les invitations pour aller à Port-Aventura, ce serait bien, moi je pense. Non, ce serait cool.
3: Ouais, ça serait super.

0: super.
1: Ah, ça serait super. Bon, parfait. Je vous embrasse, Margot.
0: Merci beaucoup. Bonne
1: journée. À bientôt. Et le bisou à Agathe aussi. Bon. Ouais. 04 67 58 6000, Margot nous a appelé. Faites pareil, faites la même chose. C'est pas compliqué. Vous nous appelez, vous nous dites quel est le prénom que vous auriez aimé avoir, celui que vous auriez aimé porter. Peut-être que voilà, c'est comme pour Margot, c'est en vous depuis toujours. Vous vous appelez, je sais pas moi, Marina, et en fait, en vous, c'est Julie. J'en sais rien, moi. Quel est le prénom qui vous plaît, que vous aimeriez avoir? 04 67 58 6000. On en parle juste après. Stilto et Grand Corps Malade.
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0: Le prochain rêve, la chanson de Grand Corps Malade et Still Tôt sur votre radio à 9h20. On parle des prénoms. Quel prénom aimeriez-vous avoir si vous deviez changer? Vous nous appelez au 04 67 58 6000. Tiens, Corinne de Bédarieux est là. Bonjour Corinne.
1: Bonjour.
0: Corinne, ça va bien?
1: Bien, oui, merci.
0: Bon, Bédarieux, c'est sympa, le soleil est là en plus, il fait pas trop chaud encore pour l'instant, ça va?
1: Là, il fait très bon, c'est bon. Impeccable.
0: Ben, c'est parfait, il faut en profiter parce que ça va monter les températures.
1: Oui, oui.
0: Corinne, comment vous aimeriez que je vous appelle alors?
1: Eh ben, écoutez-moi, Corinne. Hein.
0: Ah ben c'est bien, alors Corinne, ça vous plaît?
1: Ben oui.
0: Mais si vous deviez changer, parce que c'est ça la question, si vous deviez changer, ce serait pour quel prénom alors?
1: Alors moi j'aime bien mon prénom, mais c'est vrai que quand j'étais petite, j'appelais mes poupées Estelle.
0: Estelle, ben oui.
1: Estelle, oui. Ouais, j'ai toujours bien aimé Estelle.
0: Eh ben on n'a qu'à vous appeler Estelle. Et est-ce que vous avez eu des enfants, une fille que vous avez appelée Estelle?
1: Eh ben non.
0: Eh ben non. Eh ben voilà.
1: Eh ben non. Ouais, non,
0: Estelle,
1: moi, je s'appelle Lucie.
0: C'est que pour vous. C'est que pour vous Estelle, voilà.
1: C'était pour mes poupées.
0: Et vous savez pourquoi Estelle ou non? Pas du tout. Il y a pas de raison particulière.
1: Je sais pas pourquoi, mais je pense que j'avais une cousine quand j'étais enfant qui s'appelait Estelle et c'était un prénom qui sonnait bien avec le L. Je trouvais que c'était bien, c'était agréable. Ouais. Voilà.
0: Estelle. Estelle, c'est vrai que c'est assez classe, c'est pas mal Estelle.
1: Ouais.
0: Je comprends.
1: Ouais.
0: C'est un peu comme moi quand je dis Axel finalement. Axel, c'est pas mal.
1: Voilà.
0: Axel, c'est joli comme prénom.
1: Avec
0: moi, ça me plaît
1: bien.
0: Ouais. Ça sonne un peu. Ouais, c'est cool. Bon, Corinne, on va garder Corinne et puis voilà. De toute façon, si ça vous plaît, c'est parfait. Hein, c'est parfait.
1: Oui, moi j'aime bien Corinne Coco. Ça me très bien.
0: Bon, ok. Eh bien, écoutez, je vous souhaite une bonne journée. Je vous fais un gros bisou et je vous remercie de nous avoir appelé, Corinne. D'accord?
1: D'accord, merci à vous. Bonne journée.
0: Au revoir, Corinne. Au revoir, Estelle. 04 67 58 6000. Et vous, alors, quel prénom aimeriez-vous avoir? Vous nous appelez tout de suite.
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0: 04 67 58 6000, quel prénom aimeriez-vous avoir? On est avec Audrey et Antoine apparemment, ils sont deux à Ballaruc-les-Bains, bonjour.
13: Oui, bonjour Vivian.
0: Bonjour.
13: Voilà, moi c'est Audrey et Antoine.
0: Ah bah alors. Alors qui est Antoine par rapport à Audrey? C'est maman et fiston, c'est frère-sœur.
13: C'est bien ça, donc il n'a pas intérêt à dire qu'il n'aime pas son prénom. Hein.
0: Bon alors déjà, tiens, on va commencer avec vous Audrey. Est-ce que ça vous plaît Audrey comme prénom?
13: Eh bien ça me va, ça me va. C'est vrai que c'est assez fluide, c'est pas trop ringard encore.
0: Non, donc, pas ringard donc, du tout même. C'est pas du tout ringard Audrey, c'est bien au contraire.
13: Hein, oui, mal, voilà. Ça. Donc moi, mes parents, ils m'avaient appelé Audrey pour l'actrice Audrey Hepburn, comme beaucoup d'Audrey, je pense. Ouais. Mais bon, ça va, elle est bien aussi, donc non, pas de regret.
0: Non, ça,
13: regret.
0: Ça vous va. Mais si vous deviez changer, parce que c'est ça la question. Admettons, je sais pas pour quelle raison, vous êtes obligé de changer. Vous prendriez quoi comme prénom?
13: Alors là, ça va être plus compliqué. Je sais pas. Je m'appellerai Iris.
0: Iris. Ah ouais, c'est pas mal. Iris, c'est bien. Mmh. Ouais, ouais, on valide, ok. Bon, et puis il a fallu choisir un prénom donc pour le fiston. Alors vous avez choisi Antoine. Bon.
13: Alors là, Antoine. Mon fils, vous parlez d'Antoine.
0: Antoine, viens voir.
10: Oui. Bah alors moi, je trouve que j'aime bien Antoine parce que mon arrière-grand-père, il s'appelle Antek parce qu'il est polonais.
0: Ouais.
10: Et c'est intemporel. Et ça représente la puissance et la noblesse.
0: D'accord.
10: Et Antoine, ça veut aussi dire fleur et inestimable.
0: Eh ben alors ça,
14: il
0: franchement.
14: Il a bien compris ce qu'on lui a dit.
0: Ah hein. Oui. Vous l'avez bien briefé sur le prénom.
10: On m'appelle par des petits prénoms. Par exemple, souvent on m'appelle toi, nous ou encore d'autres surnoms.
0: Ah bah oui, j'imagine.
10: Même si je préfère qu'on m'appelle Antoine.
0: Ouais, ça je comprends. Ah oui, parce que des fois les petits surnoms, c'est pas, ça va un petit peu, mais au bout d'un moment c'est lourd quoi. Parce qu'Antoine, ouais, il y a toi, nous, il y a Toto, éventuellement tu peux avoir. Enfin bon, bref, c'est vrai que. Bon, mais Antoine quand même. Si toi tu devais choisir ton prénom, parce qu'Antoine t'as pas choisi, alors si tu devais en choisir un prénom, tu choisirais quoi?
10: Bah moi je choisirais, je pense, Sacha, parce que c'est court et rapide.
0: Ouais.
10: Et je trouve que ça dégage de l'envie de voyager, comme pour partir à Port-Aventura.
0: le mec il est malin. Ouais, c'est bien. Sacha, moi ça me plaît bien en tout cas, je valide aussi. C'est pas mal Sacha, je trouve ça cool. Ok, bon, Audrey, Antoine, ce qu'on va faire, c'est qu'on va garder vos prénoms. Qui sait, peut-être dimanche à 10h-10, le téléphone va sonner. Et ce sera pour partir effectivement à Port-Aventura. Ce sera pas mal ça, Antoine, d'accord?
10: Ça serait pas mal, hein.
0: Oh, parfait. Je vous fais un bisou à tous les deux. Je vous souhaite une bonne journée.
10: Allez, merci.
0: Merci de nous avoir appelés depuis Ballaruc-les-Bains. Et vous aussi, vous pouvez prendre la parole au 04 67 58 6000. 04 67 58 6000. Tiens, puisqu'on parle de prénom, bah dites-moi déjà quel est le prénom que vous aimeriez avoir. Et puis ça, c'est une chanson particulière. Je vais vous expliquer l'histoire juste après l'avoir écoutée. C'est Paul Simon.

0: Elle est drôle l'histoire de cette chanson, hein. Paul Simon avec You Can Call Me Al. Et je vous raconte donc l'histoire au début des années 70. Paul Simon, il organise une grande fête chez lui avec sa femme Peggy. Et parmi les invités ce soir-là, il y a Pierre Boulez, le compositeur français, qui vient d'être nommé chef de l'orchestre philharmonique de New York. Et toute la soirée, mais toute la soirée, hein, Pierre Boulez, il se trompe de prénom et il appelle Paul Simon Al. Voilà. Alors Paul Simon, lui, il n'ose pas le reprendre, il dit rien. Et puis même en partant, Pierre Boulez, il lui dit « Cher Al, transmettez mes amitiés à votre épouse Betty ». Et ça devient ensuite un jeu entre Paul Simon et sa femme, puisqu'ils se disent régulièrement « Voilà, bah si je t'appelle Betty, tu peux m'appeler Al ». Et c'est comme ça donc qu'est née la chanson « You Can Call Me Al » qu'on vient d'écouter à l'instant sur votre radio ici, Héros. Et juste au moment où on fait une émission sur les prénoms, c'est quand même incroyable. Voilà, les 04 67 58 6000, si vous deviez changer de prénom, lequel ce serait, bah voilà, lequel vous choisiriez. On en parle dans un instant. Notez qu'il y a le Beer Love Fest à Montpellier qui commence donc après-demain, le 4, c'est du 4 au 12, la fête de la bière artisanale pour découvrir le travail des brasseurs locaux, le Malpolon à la Vérune, il y en a plein, Fauve à Moggio, Sacrilège, la Barbotte à Montpellier, au programme des dégustations, des ateliers de brassage, des concerts, des DJ sets dans les bars partenaires de 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Demain à 8h50. Bon, si vous voulez laisser un message vocal, il n'y a pas de souci, vous pouvez le faire comme Reynald.
1: Ici, Héro, bonjour. C'est pour vous signaler simplement que les bouquinistes sont actuellement sur l'esplanade. Donc, nous avons quelques stands prêts à accueillir l'ensemble des lecteurs. J'en profite pour vous souhaiter à tous une très bonne rentrée. Merci à vous.
0: Ah ben ça, c'est gentil, effectivement, le mercredi, donc les bouquinistes. Donc, ben, n'hésitez pas à y aller. Merci, Reynald, pour le message. Si vous aussi, vous voulez passer un petit message, laisser un message vocal, il n'y a pas de problème. Via WhatsApp, enregistrez notre numéro de téléphone dans vos contacts et vous laissez un petit message une trentaine de secondes. Voilà, c'est parfait.
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0: À Frontignan, ouais, il y a Frontignan, il y a Marie. Bonjour Marie.
4: Bonjour.
0: Ça va Marie ?
4: Ça va très bien, vous-même ?
0: Ouais, ça va, je suis en pleine forme. Est-ce que vous voulez que je vous appelle autrement ?
4: Alors, non, pas spécialement, parce que j'adore mon prénom.
0: Ouais, c'est joli Marie.
4: Hein. En fait, mon prénom, c'est vrai, c'est le seul prénom qui s'écrit avec les lettres du verbe aimer.
0: Oh là là, j'avais pas vu, j'avais pas capté moi.
4: Mais voilà. Ah. C'est vrai. Voilà. Non, alors j'adore mon prénom soit, mais c'est vrai que Rosalia ou Lily Rose, surtout Lily Rose.
0: Lily Rose.
4: J'aime énormément.
0: Ah ouais.
4: Et pourquoi? C'est parce que ben il y a Rose et c'était le prénom de ma grand-mère que j'aimais tant. Ma grand-mère qui était mon ange.
0: Ah.
4: Et qui est toujours mon ange gardien. Et non, mais c'est vrai. Et voilà.
0: Lily Rose.
4: Donc ce prénom, en plus je le trouve très doux, je le trouve, il y a un petit peu la rose qui le reflète ben, de la beauté, du cadeau, du geste d'amour, voilà. Donc dans la rose, c'est quand on offre une rose, ben voilà, ça veut tout dire. Hein.
0: Ah oui. Moi j'en connais pas personnellement des Lily Rose, mais il y a Lily Rose Depp, la fille de Vanessa Paradis et Johnny Depp. Elle s'appelle Lily Rose.
4: Oui, c'est vrai. Oui.
0: Ah ben voilà, voilà. Ah oui. Ben d'accord.
4: Donc j'aime beaucoup ce prénom. Et puis pour moi, il y a une signification, quoi, voilà.
0: Ouais, il y a une raison particulière, bah oui. Bon, en Absolument. Général, quand on aime un prénom, c'est qu'il y a quand même une raison. C'est rare que ce soit complètement le hasard, mais bon.
4: Tout à fait. Tout
0: D'accord.
4: À fait.
0: Lily Rose, ok. Et à vos enfants, si vous en avez, bien sûr. Est-ce que vous avez donné des prénoms qui vous plaisent aussi? J'imagine que oui, mais est-ce que c'est Lily Rose?
4: Ah, mais oui, bien sûr. Mais j'ai pas donné ce prénom, là.
0: Vous avez donné quoi comme prénom, vous?
4: Moi, j'ai Kimberly.
0: Ouais.
4: Et puis j'ai Tristan.
0: Ok. Bah écoutez, c'est bien. Et ils sont dans le coin? Ils sont partis?
4: Oui,
0: ils sont loin? Ils sont...
4: Oui, non, ils sont là.
0: Ils sont là, bah c'est parfait. Bah, c'est
4: oui.
0: Fait. D'accord, bah écoutez, Marie-Lily Rose, je vous souhaite une bonne journée à Frontignan. C'est gentil de nous avoir appelés.
4: Merci beaucoup. Passez une très bonne journée. À bientôt.
0: À bientôt.
4: Au revoir.
0: On va aller à Pouzol, tiens, on va aller voir Virginie.
5: Ah non, magnifique. J'aurais aimé m'appeler Virginie, mais malheureusement, non, c'est Monique. Et comme j'ai 44 ans, vous doutez bien que, bon, par rapport à la génération, c'était un peu compliqué.
0: Ah, vous faites partie des dernières Moniques, en fait.
5: Ah oui, oui, on peut dire que je fais partie des dernières Moniques.
0: Ouais.
5: Mais vous m'avez appelé Virginie, sachez que je me suis appelée Virginie pendant une semaine.
0: Ah bon, expliquez-moi pourquoi.
5: Parce que je suis partie en vacances à Port-Tiragne quand j'étais ado. Et j'avais tellement honte de mon prénom que quand je suis arrivée, on m'a demandé mon prénom. J'ai pas pu dire Monique. J'avais trop peur qu'on me demande si, encore une fois, est-ce que c'est une blague. Et donc j'ai dit Virginie, spontanément. Donc je me suis appelée Virginie quand même pendant une semaine.
0: Et pourquoi vous l'avez pas gardée? Parce que au final, on pourrait vous appeler Virginie dans la vie de tous les jours. On va pas vérifier si vous vous appelez Virginie ou Monique, nous.
5: Je sentais bien que ça faisait trop de peine à mes parents qui m'avaient donné ce prénom en hommage à mon arrière-grand-mère.
0: Ouais.
5: D'où quand même le fait que ce prénom soit quand même très vieux. Donc j'ai gardé Monique, aujourd'hui je m'y suis habituée. Aujourd'hui mes amis très gentiment me disent que ça me va très bien et qu'ils ne me verraient pas m'appeler autrement. Mais bon voilà, ça n'a pas tout le temps été facile, surtout enfant ado, les moqueries sont vite arrivées.
0: Ouais, déjà ado c'était un petit peu vieillot quoi comme prénom.
5: Oui,
0: je m'en rends pas compte, mais ouais, si vous le dites, je vous crois. Hein, parce que...
5: C'est-à-dire qu'il y a le fait que ce soit vieillot et le fait que ça rime avec un mot qui n'est pas très joli.
0: Oui, bah oui, c'est sûr, ça c'est sûr.
5: Voilà.
0: Ne vois pas du tout lequel.
5: Non, alors que Virginie ne rime avec rien.
0: Ouais, c'est vrai. Virginie,
5: donc j'étais tranquille avec Virginie.
0: Bon, on va faire avec, hein. On n'a pas bien le choix de toute façon quand même. Bah si, on peut changer, mais bon.
5: Mais là, je fais avec.
0: Vous avez bien raison.
5: Non, c'est trop tard.
0: Bon, et vos enfants? Vous avez des enfants?
5: Oui, alors ma fille, ça a été le grand débat, trouver un prénom qui ne rime avec rien.
0: Ouais,
5: et donc je l'ai appelée Joyce.
0: Joyce, ok, c'est vrai que c'est difficile de trouver une rime avec Joyce.
5: Oui, c'est difficile aussi. Pas trouvé.
0: Ouais, puis aussi, même au niveau du. Il n'y a pas trop de surnoms, j'imagine, il n'y a pas trop de diminutifs, c'est ça l'avantage aussi. Sinon, des fois, on se retrouve avec.
5: Oui, bah alors justement, son petit nom, je l'ai rallongé. Quand elle est sympa, je l'appelle Joyce Inette.
0: Ah ouais. Et ça doit lui faire super plaisir.
5: Oh que non.
0: Eh oui, parce qu'on n'aime pas trop quand on est enfant, on n'aime pas trop.
5: Ben voilà. C'est normal. Exactement. Donc j'évite.
0: D'accord. Bon, Monique, Virginie, comme vous voulez, en tout cas, je vous souhaite une bonne journée. Et je vous remercie de nous avoir appelés.
5: C'est moi, bonne journée.
0: À bientôt, merci.
5: À bientôt, au revoir.
0: 04 67 58 6000. Après Monique, après Virginie. Vous, il y a peut-être un prénom qui vous plaît bien, vous auriez aimé le porter d'ailleurs. Bah, dites-nous, appelez-nous. Allez, tout de suite, 04 67 58 6000. Pendant qu'on écoute Lily Cube avec le titre Voyage en Italie.

0: Cette semaine, en participant à cette émission, vous pouvez repartir non pas deux jours en Italie, mais avec deux jours à Port-Aventura, en Espagne, pour quatre personnes, avec un accès en plus à Ferrariland. Et on s'occupe de l'hébergement, une nuit en pension complète, dans un des hôtels 4 étoiles. Voilà ce qu'on vous propose cette semaine. Mais pour cela, il faut prendre la parole entre 9h et 10h. La question du jour est assez simple. Si vous deviez changer de prénom, lequel choisiriez-vous ?
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0: On va à Calvisson, on va dans le Gard. Oh, on va chez Brigitte.
3: Ah bah oui. Toujours bien.
0: Notre fidèle auditrice de Calvisson dans le Gard, c'est Brigitte. Alors là, il y en a pas deux.
3: C'est ça. Non, c'est toujours la même.
0: Alors là, je comprends même pas comment vous pouvez appeler alors que vous avez le plus beau prénom et celui le plus donné de 2025, Brigitte. Pourquoi vous voulez changer? Si vous voulez changer, avec quoi vous allez changer?
3: Parce que Brigitte, déjà, il y en a pas beaucoup. Enfin, il y en a pas beaucoup maintenant. Mais on associe tout de suite l'âge, l'âge, c'est des prénoms anciens, quoi.
0: Ah bah bien sûr, oui.
3: Ça indique vraiment la génération. Bah. Et puis je sais pas, ça a toujours été comme ça. J'ai eu un deuxième prénom, c'était Frédéric.
0: D'accord.
3: Et j'ai toujours voulu m'appeler Frédéric, tellement bien que c'était QE. Et tellement bien que j'ai appelé mon fils Frédéric avec un petit C.
0: Mais
3: Brigitte, alors c'est bébé, Brigitte Bardot, en plus mon nom de famille, ne rigolez pas, mais c'est la marque d'un camembert.
0: Donc, d'accord, je vois.
3: Mes trois premières lettres du prénom, j'y avais droit.
0: Hein. Ah oui, d'accord.
3: Ah, le bon Coulommiers.
0: Non, mais Brigitte, attendez, Brigitte. Brigitte, on a Brigitte Bardot. Alors, effectivement, on comprend tout de suite, Brigitte, que vous n'avez pas 17 ans. En tout cas, je vous le souhaite de ne pas avoir 17 ans avec ce prénom. Mais Brigitte Bardot, Brigitte Fossé,
3: oui,
0: Brigitte Macron aussi, c'est vrai.
3: Elles sont toutes belles.
0: D'accord. Mais Frédéric, alors pourquoi Frédéric? Ça vous plaît, d'accord, mais il y a forcément quand même une explication, une raison, non?
3: Oui, je sais pas. C'est comme disait une personne ce matin, je sais pas, ça sonne.
0: Ouais.
3: Il y a quelque chose qui interpelle. Et ce prénom, il m'a toujours plu. Et à mon grand regret, j'aurais aimé m'appeler comme ça.
0: Bon, effectivement, vous êtes rattrapé avec le fiston. En plus, ouais. Franchement, c'est cool parce que garçon ou fille, vous aviez le prénom. Frédéric, ça passait très bien. Ça, c'est parfait.
3: C'était parfait. J'avais pas de questions à me poser. Mais c'est vrai que il y a des prénoms comme ça qui sonnent et puis qui vont bien. Enfin, je sais pas, je trouve que ça fait joyeux, que ça fait Brigitte, je trouve que ça plombe un peu.
0: Non.
3: Après, c'est pas mon tempérament, hein, vous le savez.
0: Ouais. Non, là, franchement, je suis pas d'accord avec vous. Et alors, du coup, Frédéric, est-ce qu'il a mis à son prénom, lui?
3: Ah oui. Oui.
0: Ah ben, parce que ça vous plaît à vous, mais...
3: Je dis oui, parce que c'est moi qui dis oui, mais en fait, il ne me l'a jamais dit. Hein. D'ailleurs, vous savez quoi? Je vais lui poser la question.
0: Oui.
3: Quel est ton prénom?
0: Ah, posez-lui la question et rappelez-nous. Vous lui posez la question. Là, il est dispo. Il y a moyen de l'avoir ou pas? Oui, il est au travail, on ne va pas le déranger.
3: Non, il est au travail. Bon, il est grand.
0: Bon, sinon, vous l'appelez, vous nous rappelez pour nous dire.
3: Il est aussi foufou que sa mère.
0: Ah bon, alors ça va. Allez, vous pouvez le déranger. Hein. C'est bon, vous le dérangez, vous lui demandez si ça lui plaît, vous nous rappelez, vous nous dites si ça lui plaît.
3: Je me fais tuer.
0: Bah oui, mais on veut savoir aussi comment il aurait aimé s'appeler. Ça, c'est important puisque c'est le thème aujourd'hui. S'il veut pas, Frédéric, si ça lui plaît pas.
3: Mais ceci dit, c'est vrai. Je vais lui poser la question parce que. Alors, nous, parents, c'est vrai qu'on a toujours, on dit ah, mais. Après, on traîne notre prénom toute notre vie, quoi.
0: Ouais, c'est sûr, hein, c'est ça, il ne faut pas souper. Il faut pas souper.
3: Non. Alors, c'est bien, oui, des fois. C'est vrai qu'il y a des jolis prénoms, là, aujourd'hui, on en entend. Et puis, il y a toujours des générations. Enfin, c'est associé à des années, en fait.
0: Ben oui, c'est
3: normal.
0: Il y a
3: des années, les Kevin, on a toujours. Voilà. C'est vrai que, du coup, on met toujours une date. Au prénom.
0: Ah ben là, de toute façon, en ce moment, on est dans les Gabriel. Donc, dans quelques années, on va dire, Gabriel, c'est forcément dans les années 2020. Ça, c'est sûr. Ils sont tous.
3: C'est normal,
0: c'est comme ça. Bon, ça marche. Voilà. Brigitte, je vous embrasse, je vous fais un bisou. Si vous avez Frédéric d'ici 10 heures, vous lui posez la question et vous nous rappelez. Hein, d'accord?
3: Oui.
0: On fait ça?
3: Allez. Pas, pas de souci, on fait ça.
0: Ça marche. Allez, à tout de suite, ou à bientôt. On va voir. 04 67 58 6000. Si vous deviez changer de prénom, lequel choisiriez-vous? C'est la question que je vous pose ce matin. Étienne Dao, tiens, est-ce qu'il est content de son prénom? On n'en sait rien. On peut pas l'appeler, j'ai pas son 06. Peut-être qu'il aimerait changer. Peut-être que c'est un pseudo d'ailleurs.

0: Des heures en doux, la chanson d'Étienne Dao.
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0: Si vous deviez changer de prénom, lequel vous choisiriez? Voilà, c'est la question que je vous pose ce matin. On a eu plein d'appels, on en a plein encore. On a Marion qui est à Saint-André-de-Sangonis. Bonjour Marion.
3: Bonjour.
0: À Saint-André-de-Sangonis, qu'est-ce qu'on fait? On est en vacances, vous travaillez, qu'est-ce que vous faites vous aujourd'hui?
3: Alors, aujourd'hui en repos pour pouvoir accompagner mes enfants sur leur rentrée.
0: Ah, c'est la rentrée aujourd'hui pour eux, d'accord.
3: Voilà.
0: Alors, ils sont contents ou ils sont pas contents? Ils sont contents ou ils sont pas contents? Ils sont quoi?
3: Oh si, ils sont contents. Bon. Ils aiment bien retrouver des copains.
0: Ça va, ça va, ça va. Marion, comment je dois vous appeler alors si je vous appelle pas Marion?
3: Alors, c'était pas pour moi en fait, c'est pour mon fils parce que du coup on était en voiture, on écoutait votre émission.
0: Ouais.
3: Et puis je lui dis, parce qu'on avait deux prénoms pour lui, et je dis, finalement, de Nolan, il y en a beaucoup, on aurait dû peut-être prendre le deuxième prénom. Et puis là, il m'a dit, surtout pas. Finalement, vous avez bien choisi. Donc, comme quoi, des fois, on croit se tromper sur un prénom et on est pas mal.
0: Lui, il adore son prénom en tout cas, Nolan.
3: Voilà, il a dit, non, c'est simple, c'est efficace, ça passe partout, on peut l'avoir petit, on peut l'avoir adulte.
0: Ah ouais, ouais. Et alors attends, quel âge il a en ce moment là, Nolan?
3: Il a 16 ans.
0: Ah ouais, ouais. Non mais c'est bien, si franchement à cet âge là il aime bien son prénom, vous avez vraiment bien choisi effectivement. Et c'était quoi la deuxième possibilité?
3: Eh bien c'était Nathanaël. Donc je lui ai dit on aurait pu prendre le deuxième parce qu'on a beaucoup moins de Nathanaël. Et puis il m'a dit non.
0: Ouais, mais Nathanaël c'est vrai que c'est plus long, je pense qu'on l'aurait appelé Nat ou Nathan ou au final Nolan,
3: c'est ce qu'il m'a dit.
0: Ouais, ouais. Ah bah franchement, trop bien quoi. Et donc du coup, vous avez dit les enfants, donc ça veut dire qu'il y a un autre enfant, il y en a un deuxième, ou une deuxième.
3: Oui.
0: Alors la deuxième, elle s'appelle comment? Oui, s'appelle comment?
3: Mélian.
0: D'accord, ok. Et pareil, satisfait du prénom?
3: Oui, satisfait du prénom.
0: Ah bah vous avez bien choisi. Vous avez très bien choisi. Bravo Marion. Bon, et vous quand même, si vous deviez changer alors, vous choisiriez quoi? Vous avez une idée ou pas du tout?
3: Et pas du tout.
0: Pas du tout.
3: Et petite, je me disais, des Marion, il y en a beaucoup trop, parce que j'avais toujours une Marion en classe à côté de moi.
0: Je me disais,
3: c'est pas possible, on est trop. Et puis, quand on y réfléchit, on se dit, c'est compliqué finalement de choisir un autre prénom.
0: Ouais, c'est pas faux. Bon, en tout cas, merci de nous avoir appelés. Peut-être que ce jour de rentrée, le fait de nous avoir écoutés dans la voiture va vous permettre de partir à Port-Aventura dimanche, on verra ça. D'accord?
3: Ça serait le rêve, ouais.
0: Allez, ça marche. À bientôt Marion, merci beaucoup,
3: merci
0: de nous avoir appelés. Au revoir. On va aller voir, Arlène. Bonjour Arlène. Est-ce qu'Arlène est là à la Grande Motte?
4: Oui.
0: Ah, je vous entendais pas,
4: oui.
0: Vous êtes là, c'est parfait. Comment ça va?
4: Je vous entends très peu.
0: Ah ben comment ça se fait?
4: Vous
0: m'entendez pas? Alors attendez, on va essayer de régler ça. Je reviens, ne bougez pas. On revient dans un instant.
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0: On ne terminera pas cette émission sans parler à Arlène de la Grande Motte qu'on a retrouvée. Bonjour Arlène.
15: Oui, bonjour.
0: Voilà, c'est mieux, alors, c'est mieux, je vous entends mieux. Alors, dites-moi.
15: Moi aussi, tout à l'heure, j'entendais rien. Moi, ce qui se passe, j'ai fait le contraire. Je m'appelais Arlette.
0: Ouais.
15: Et il y a longtemps, maintenant, ça fait même 50 ans qu'on m'appelle Arlène.
0: Et pourquoi, ça vous plaisait
15: pas? Je vais vous expliquer comment ça s'est produit. À cette époque, on allait chez le médecin et en haut de l'ordonnance, il demandait le prénom. Alors, je lui avais dit Arlette et il avait compris Arlène. Oh, il en a rougi, il était très gêné. J'ai dit non. Et ce prénom m'a plu. Voilà pourquoi j'ai changé.
0: Et voilà, tout simplement. Et maintenant, et tout le monde vous appelle Arlène.
15: J'ai dit, oh, il n'y en a pas beaucoup, c'est très beau. Tout le monde. J'ai des compliments pour mon prénom sans arrêt.
0: Alors que ce n'est pas votre prénom officiel, mais bon, c'est comme ça, ce n'est pas grave. Mais sur la carte d'identité, Arlène.
15: Alors, je connais, officiellement, je suis obligée de mettre Arlène sur mon passeport, sur des choses comme ça. Ouais. Mais partout, quand même, sur beaucoup d'endroits, des licences de sport, de partout, c'est Arlène.
0: D'accord, vous avez bien raison, après tout, si ça vous plaît, on garde Arlène et puis c'est très bien.
15: Énormément. Je n'aime pas du tout les prénoms Arlette, Colette, Bernadette, Paulette. Oh, ça a marqué une époque, vous savez, voilà. Donc,
0: Arlène, ça fait plus jeune. Arlène, ça fait jeune, c'est bien.
15: Un peu fantaisiste, alors j'aime mieux.
0: Ouais, je comprends. Bon, vous avez bien fait de nous appeler, elle est cool cette histoire.
15: Ça fait déjà plusieurs fois que je vous ai, j'espère gagner une fois quand même.
0: Allez, très bien, j'espère aussi. On va croiser les doigts.
15: Alors, je vous écoute dimanche à quelle heure c'est?
0: 10h moins 10.
15: J'y serai, je me serais levé déjà.
0: Ah oui, de toute façon, il y a le marché, la Grande Motte, le dimanche. Donc, vous serez déjà revenu du marché et tout. Allez, ça marche. Je vous embrasse.
15: Allez, au revoir, Liliane. Merci.
0: À bientôt. Voilà, m'appeler Lilian. C'est pas grave, c'est sympa, Lilian aussi. Moi, c'est Vivian. Allez, attention, c'est comme ça tous les matins. Entre 9h et 10h, vous prenez la parole. Ça, c'est cool, ça fait bien plaisir. Merci à tous de nous avoir appelés. Dans un instant, on a rendez-vous avec les infos et avec Sébastien Garnier.
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0: Merci d'écouter Ici et Rond, on passe la matinée ensemble.
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0: Nous sommes aujourd'hui mercredi le 2 septembre. Et regardez, il est 10h. Les infos du jour, Sébastien Garnier, un grave accident de la route cette nuit à Bessan dans le Biterrois.
2: Oui, sur la 612, un choc entre une moto et une voiture. L'automobiliste est sorti indemne de cet accident, mais le motard, âgé de 19 ans, a dû être héliporté vers le CHU de Montpellier. Il est polytraumatisé. Un meurtrier arrêté à Villeneuve-les-Maglones, c'était dimanche soir. L'homme de 37 ans était en cavale depuis 2 jours. Il est suspecté d'avoir tué et torturé, avec la complicité de sa femme, un quadragénaire à Charleville-Mézières, dans les Ardennes. En 2026, il faut plus de 3200 euros pour faire face aux dépenses de rentrée et de vie courante pour un étudiant non boursier. C'est ce qu'affirme ce matin la FAGE, Fédération des associations générales étudiantes, dans son baromètre annuel publié donc aujourd'hui. Il s'agit d'un nouveau record. Dans le détail, les frais de rentrée s'élèvent à 2095 euros et ceux de la vie courante à 1145 euros. Frédéric Adel, directeur de l'association Habitat Jeune à Montpellier, qui était l'invité d'ici matin à 8h moins le quart, nous disait lui avoir reçu 4000 demandes de location de logement pour seulement 350 offres dans son parc. On sait que le logement, c'est l'une des difficultés pour les étudiants. La mobilisation a payé. Sous la pression, Patrick Bruel annule sa tournée. Il ne chantera pas à Montpellier le 29 octobre au Zénith. Le maire, Michael Delafosse, avait dit que le chanteur, visé par des dizaines de plaintes pour viol et agression sexuelle, n'était pas le bienvenu ici. Un boa en liberté à Saint-André-de-Sangonis. Il s'est échappé. A priori, on ne l'a pas encore retrouvé. Rassurez-vous, il n'est pas venimeux et ne chasse que les rongeurs la nuit. C'est ce que dit la mairie, qui recommande tout de même de tenir les animaux en laisse et de fermer les portes et les fenêtres. 11 arrivées et 9 départs au Montpellier Hérault. Le mercato estival s'est terminé hier soir. Dernier mouvement, Jérémy Hatchi, ailier de 21 ans, prêté à Montpellier par Lorient jusqu'à la fin de la saison. On le verra peut-être lors du prochain match, un gros déplacement à Saint-Étienne, le leader du championnat de Ligue 2. Et puis 7 départements du pourtour méditerranéen placés en risque élevé pour les feux de forêt aujourd'hui. L'Hérault en fait partie. Il y a également le Gard, l'Aude, les Bouches-du-Rhône, les PO, le Var et le Vaucluse. Puisqu'il va faire très chaud cet après-midi, Vivian Cuguière.
0: Ça aime la chaleur, le bois ? C'est juste pour savoir. Peut-être que ça peut l'effrayer, non, cette chaleur ?
2: Ça aime les rongeurs.
0: Oh.
2: Bah, en même temps, non, s'il chasse la nuit, c'est qu'il préfère peut-être quand même quand c'est plus frais.
0: Eh ben alors, que la température monte, s'il vous plaît, pour qu'on ne soit pas embêté. Le soleil brille, la tramontane souffle autour des 35 km/h et les fortes chaleurs se poursuivent, notamment en plaine, avec 28 degrés cet après-midi annoncé au Quélard, 31 degrés à Saint-Pons, à 7 à Palavas-les-Flots, 33 degrés à l'Odève et au Cap d'Agde, 34 pour les Lunellois et du côté de Bédarieux, 35 à Clermont-Léron, à Pézenas, à Gange, à Olonzac, pareil à Montpellier, et même 36 degrés. A priori, c'est le maximum pour aujourd'hui dans le Biterrois, du côté donc de Béziers, Villeneuve-les-Béziers, Thézan-les-Béziers, Cazoules-les-Béziers, toutes les villes avec les Béziers. En ce qui concerne la circulation des trains, bon, on est pas mal là, ça va mieux. Tout à l'heure, il y en avait pas mal de retard. Il y a l'intercité pour Bordeaux-Saint-Jean qui doit passer à 11h05 à Montpellier-Saint-Roch. Il est annoncé avec 35 minutes de retard. Les autres, ça va à peu près. Si vous avez des infos à partager sur le trafic, 04 67 58 6000.
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0: 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Et marcher, ça peut rapporter gros. Exode, c'est une application qui transforme vos pas en dons pour le patrimoine local. Explication dans un instant avec notre invité Sylvain Morel. Vous êtes 6 sur 10 à avoir un animal de compagnie. Et 30% d'entre vous ont un chien. Et pour tous ceux qui travaillent dans un bureau, bah parfois c'est difficile de laisser son compagnon seul à la maison toute la journée. Alors il existe une solution. Et on va en parler tout à l'heure à 10h40 sur votre radio Ici Hérault. Bonjour Sylvain Morel.
3: Bonjour.
0: Comment ça va ?
3: En pleine forme.
0: Est-ce que vous êtes venu à pied ?
3: Je suis venu en voiture parce que j'étais en retard.
0: Ah, c'est pas grave.
3: Garé à,
0: pour savoir.
3: À 52.
0: On va parler de cette application qui s'appelle donc Exod, E-X-O-D. Et visiblement, marcher, ça peut rapporter gros. C'est en gros ce que je disais tout à l'heure, mais c'est vrai que ça peut rapporter des sous. Il va falloir tout nous expliquer. Il va falloir nous dire comment vous est venue l'idée, comment vous avez mis ça en place. Ouais. Si vous voulez bien, bien sûr.
3: Ouais, ouais, on va vous expliquer tout ça.
0: Ça vous va ?
3: Parfait.
0: Allez, parfait, alors.
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0: Des bonnes idées, des bonnes initiatives tous les jours donc dans votre émission. Ici ça marche, c'est entre 10h et 11h et on commence en musique, tiens, avec la groupie du pianiste. On écoute Michel Berger.

0: Michel Berger, la groupie du pianiste, l'occasion pour moi de vous rappeler qu'il y a le spectacle Berger Story très prochainement à l'Opéra Berlioz, au Corum à Montpellier. Ce sera le 12 septembre avec dans le rôle de France Gall, Élodie Frégé. Voilà, ça va être chouette, ça va être une belle soirée ça.
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0: Ce matin, on vous présente une application qui s'appelle Exode EXOD qui transforme vos pas en dons pour le patrimoine local. Alors maintenant, une fois que j'ai dit ça, on voudra en savoir un petit peu plus. Heureusement, Sylvain Morel est là. C'est vous qui avez eu l'idée de cette application, Sylvain ?
3: Non, il y a deux cofondateurs qui ont eu l'idée, et ouais. Puis qui s'appellent Eric et Florian.
0: D'accord.
3: Et moi, je suis là pour exécuter et faire en sorte que leur idée devienne une réalité.
0: Ah, vous êtes un petit peu le technicien, le fabricant, celui qui met tout ça en place.
3: Moi, on m'appelle plutôt l'action man.
0: Action man, ok, ouais. Très bien. Ben oui, parce que c'est bien beau d'avoir une idée d'application, mais encore faut-il savoir la mettre en place. Donc c'est là que vous intervenez particulièrement.
3: Voilà, ça, il y a une équipe aujourd'hui de 8 personnes avec des développeurs web. Et puis, à un moment, il faut promouvoir l'application, la faire connaître, la présenter, la tester, rencontrer les utilisateurs pour l'améliorer. Ouais. Et ça fait partie de mes fonctions.
0: Alors, expliquez-nous ce qu'est donc Exode. Allons-y. Il faut qu'on comprenne un petit peu le truc, quoi.
3: Alors, Exode, c'est une application déjà gratuite qu'on trouve sur les stores, Apple Store ou le Play Store.
0: Donc, avec son téléphone portable, son smartphone, on peut l'avoir à la maison.
3: C'est ça. Okay. Cette application, elle va récupérer vos données santé, donc les pas que vous réalisez, soit via votre montre connectée qui est branchée au téléphone, soit directement depuis l'application de votre téléphone.
0: Ouais.
3: Et les pas que vous réalisez vont pouvoir être convertis dans une monnaie du jeu qu'on appelle les obols, O-B-O-L-E.
0: D'accord.
3: Et cette monnaie, vous allez pouvoir ensuite choisir ce que vous en faites et vous allez pouvoir en fait la donner pour financer des projets de rénovation du patrimoine.
0: D'accord. Parce que bon, des applications où on gagne des sous avec en marchant, ça existait déjà. Clairement.
3: Oui, ça existait déjà.
0: On gagne rien, mais enfin on gagne une fois qu'on a fait 1 milliard de pas et encore 20 centimes.
3: Donc ça existe. C'est des applications, on appelle ça de marche récompensée,
0: ouais.
3: Qui sont souvent dans un objectif d'enrichissement personnel.
0: Ouais.
3: Aussi

0: on utilise le jeu, plus on réalise des actions dans le jeu, donc plus on progresse, et plus on gagne cette monnaie du jeu qui s'appelle les obols.
1: Donc du coup, c'est un peu, on lit l'utile à l'agréable, quoi, en fait. C'est en plus de découvrir notre département, par exemple, si on prend le département de Léon, en plus de ça, on fait en quelque sorte une bonne action, puisqu'on va reverser donc, ce qu'on a gagné derrière.
0: C'est ça
1: le principe.
0: Exactement, okay. Le principe, c'est ça.
1: J'ai compris.
0: Et on apprend beaucoup de choses, donc c'est aussi bien pour visiter que pour des gens qui sont en local. Hein. On a des passionnés... de patrimoine, on a des passionnés de randonnée, on a des gens qui l'utilisent simplement parce qu'ils vont promener leur chien, ils se disent, bah tiens, pourquoi pas, je marche, je vais passer devant 2-3 bâtiments intéressants, je les prends en photo, je récolte des anecdotes, hein, donc je découvre l'histoire qui se cache derrière, et derrière, bah, j'ai gagné des points, des obols, hein, donc cette monnaie numérique que je vais pouvoir convertir sous forme de dons tous les jours. Donc tous les jours, on invite les utilisateurs à contribuer dans un pot commun.
1: Ouais.
0: Et donc, ils viennent choisir, je sais pas, moi, dans la journée, j'ai gagné par exemple 12 000 obols, parce que j'ai marché, puis j'ai fait des actions dans le jeu. Et ben, je peux en donner 100, ou 200, ou 300, ou 500, ou 1000 dans ce pot commun.
1: D'accord.
0: Et ce pot commun, à la fin de la journée, il est converti en somme en euros.
1: OK.
0: Et à la fin du mois, on cumule tout le pot commun journalier, et on va pouvoir faire un don pour un projet de rénovation. Donc, on a commencé avec l'Hérault, on avait le mois dernier, donc sur le mois d'août, où on a démarré, hein, on a démarré il y a 15 jours, hein, l'application. On avait 9 projets en lice qui ont été votés par la communauté. Donc la communauté vote quel projet il souhaite soutenir. Le projet qui reçoit le plus de votes est l'élu, on va dire,
1: ouais.
0: Et va recevoir la totalité de la cagnotte collectée par les utilisateurs.
1: Ok, mais bon, cet argent n'existe pas au départ. Où est-ce que vous le trouvez, l'argent, pour le convertir? L'obol, ok, j'ai bien compris. Mais ensuite, comment vous arrivez à convertir l'obol en euros?
0: Voilà, donc ça, c'est toute la subtilité des jeux mobiles, être capable de créer un business model, donc une monétisation,
1: ouais,
0: derrière. Et pour nous, c'est assez simple, puisqu'on a des utilisateurs très récurrents, certains qui se connaissent 4, 5 fois, 6 fois, voire 10 fois par jour, et qui viennent tous les jours. Ils viennent le matin récupérer des tirages photos pour pouvoir prendre en photo les points d'intérêt.
1: Ouais.
0: Ils viennent valider leur pas une fois, deux fois, trois fois dans la journée. Et puis, ils viennent à 18h, entre 18h et minuit, lors de l'ouverture de la collecte, pour pouvoir faire des dons. Et en fait, plus on a d'utilisateurs récurrents, plus pour nous, c'est simple d'aller chercher des moyens de monétisation, aussi bien par des petites vidéos qu'ils peuvent regarder, que des options d'achat qu'on va proposer dans le jeu.
1: D'accord.
0: Et c'est comme ça qu'on va générer des revenus. Et une partie de ces revenus vont servir évidemment à financer le jeu, l'entreprise, les salaires, etc. Et le reste est versé sur la rénovation du patrimoine.
1: On a compris le principe maintenant. L'application s'appelle Exode. Alors, j'ai plein de questions à vous poser. J'ai même préparé un petit jeu pour vous.
0: Donc, excellent.
1: Attendez. Je savais que vous alliez venir, donc je me suis intéressé au sujet. Il n'y a pas de problème. On va parler de tout ça donc, sur votre radio ici en haut. C'est Maman Lisa pour la musique avec Le Petit Pêcheur. Exode, ça s'appelle. E-X-O-D. On en reparle.
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1: On est avec Sylvain Morel et on parle d'une application qui s'appelle Exode qui transforme vos pas en dons pour le patrimoine local. Ça fait combien de temps qu'elle existe alors cette application maintenant ?
9: Alors l'idée elle date de longtemps. On a travaillé dessus, on va dire en off, hein, sans divulguer. Ouais. Et on a réellement lancé il y a un peu moins de 3 semaines.
1: Un peu moins de 3 semaines. Là aujourd'hui vous avez combien de marcheurs, en tout cas de gens qui l'ont cette application.
9: Il y a plus de 3200 utilisateurs.
1: C'est fou ça déjà, c'est incroyable quoi.
9: Ça a pris très fort et on a surtout déjà plus de 30 millions de pas cumulés qui ont été enregistrés dans l'application.
1: Mais il y a des gens qui marchent alors.
9: Il y en a des gens qui marchent, c'est sûr.
1: Alors c'est pas que dans le département de l'Hérault alors si je comprends bien. On peut être n'importe où en France pour la télécharger.
9: On peut être n'importe où en France pour la télécharger. Évidemment on a commencé par l'Hérault parce que l'entreprise est basée à Montpellier, ouais. Ce qui nous a permis de créer un pool de bêta-testeurs avec qui on a commencé à regarder quelles fonctionnalités on allait mettre en place, tester les nouveautés, faire des allers-retours. Et ça, on a fait de nombreux, ce qu'on appelle after work, avec des testeurs joueurs, qu'on appelle des contributeurs. Okay. C'est des gens en fait, qui viennent co-créer le jeu avec nous. C'est tout à fait bénévole, gratuit pour eux. Et en fait, nous, on leur donne accès à des nouvelles fonctionnalités et ils nous font des retours, ce qui nous permet d'aller trouver les nouvelles mécaniques dans le jeu qui vont permettre d'activer la communauté. Et une des mécaniques qu'on a mis en place, là, il y a un peu moins de 3 semaines, c'est la marche pour pouvoir capter les gens au quotidien, en fait.
1: Ouais. Et apparemment, ils sont complètement à fond parce que vous me disiez que ça peut valider des pas à 2h du mat ou.
9: Ça valide des pas toute la journée. Et ça valide des points d'intérêt. C'est-à-dire qu'il y a des gens aussi qui vont prendre des photos des lieux. Hein, dans le jeu, on gagne aussi de la monnaie numérique, donc des obols si on prend en photo des points d'intérêt. Et il y a des fois, les points d'intérêt sont pris en photo à 2h, 3h, 4h du matin. Et certains valident des pas. Alors, certains marchent pas beaucoup. On voit des fois, c'est 500, 600 pas validés. Puis d'autres, ils arrivent à 36 000, 40 000 pas validés dans la journée.
1: Ça commence à faire pas mal de pas. Ouais, ça fait combien, ça, 36 000 pas? Il faudrait qu'on fasse un petit calcul.
9: Bon, je pense que 36 000 pas, ils ont marché au moins 15 à 20 bornes.
1: Ouais. Et alors, c'est qui la télécharge? Est-ce que ce sont des jeunes, des moins jeunes? C'est toute génération? Vous savez ça? Vous avez les statistiques? Ou on peut savoir, il y a moyen?
9: Oui, on a les statistiques. Donc, c'est hyper hétérogène.
1: Ouais.
9: On a aussi bien des jeunes couples qui ont envie de découvrir une ville et qui ont envie d'en savoir plus sur leur ville, que des personnes plus âgées qui sont concernées par le patrimoine et qui, pour leur santé, font leur marche quotidienne. Et plutôt que de s'ennuyer à marcher, bah, ils se disent, bah, tiens, si je marche et qu'en plus, je prends en photo le patrimoine, donc j'évolue dans ce jeu, et ce jeu me permet de financer, in fine, la rénovation de lieux qui m'intéressent, ben, ça leur plaît aussi, quoi.
10: Ouais, ouais. Alors, du coup, on a déjà une idée de l'argent que ça a rapporté, tout ça, ou pas?
9: Oui, alors, pour la collecte, elle a été ouverte sur le mois d'août, hein, donc on a eu deux semaines à peu près de collecte, et on avait 9 projets en liste dans l'Hérault.
10: D'accord.
9: Sur ces 9 projets en liste, on retrouve des églises, on retrouvait le Fort Brescou à Agde, et une église qui malheureusement a été foudroyée, qui a pris feu, qui est l'église Sainte-Marie-Madeleine à Saint-Salvadou.
10: D'accord.
9: Quand on a vu ça, on s'est dit waouh, mince, un souci sur une église. On a appelé directement la mairie et on leur a expliqué notre projet. Ils ont été emballés, ils ont dit ok, bah, on est d'accord pour vous mettiez le projet de rénovation de cette église sur notre site. On l'a mis. Alors c'est petit, hein, aujourd'hui, on a les 15 premiers jours, les 15 derniers jours du mois d'août, on a collecté 708 euros pour le patrimoine.
10: Ouais, c'est déjà pas mal, c'est,
9: voilà, c'est un premier pas et on espère pouvoir doubler. Sur le mois de septembre, puis tripler, et ainsi de suite.
10: Parce que bon. Ça va se passer chaque mois. C'est à la fin de chaque mois que vous reversez une certaine somme.
9: C'est ça, exactement. Donc en fait, la communauté, tous les jours, entre 18h et minuit, doivent se connecter pour pouvoir convertir des oboles en dons pour le patrimoine.
10: Ouais.
9: Ils peuvent donner ce qu'ils veulent. Hein. Ils peuvent donner 100 ou 200 ou 5000 ou 4000 oboles.
10: Ouais.
9: Et à la fin du jour, ces oboles sont convertis en euros.
10: Ouais.
9: Et ça commence à faire une cagnotte. Et à la fin du mois, comme ils ont un mois pour voter pour les projets qui sont en liste, là maintenant on a à peu près 75 projets sur toute la France, mais le mois dernier c'était 9 projets sur l'Hérault. Le projet qui aura reçu le plus de votes, ben il aura un chèque de la somme collectée.
10: Non, franchement, l'idée elle est bonne. L'idée elle est très bonne. Alors ça marche très bien. Donc on peut dire que ça marche.
9: On peut dire que ça marche, oui.
10: Ouais. Et puis que ça va marcher encore plus si on en parle de plus en plus. Et c'est là que vous intervenez, puisque c'est pas vous qui l'avez créé, mais c'est vous qui faites en sorte que bah, ça fonctionne tout ça.
9: Oui, c'est ça. Donc il y a un vrai challenge pour faire découvrir cette application. Évidemment, il y a les réseaux sociaux, il y a les groupes liés au patrimoine, il y a beaucoup de personnes aussi qui sont concernées au quotidien. Il y a les groupes de marcheurs, les clubs de coureurs aussi, etc. Donc tous les gens qui se déplacent, qui se promènent, peuvent être concernés par croiser un moment un patrimoine en péril. Et ils marchent, ces gens-là. Donc s'ils marchent et qu'ils utilisent Exode, ils font des actions dans notre jeu. Ces actions dans notre jeu bah, génèrent cette monnaie, les oboles, et derrière peut financer le patrimoine.
10: Ah non, mais c'est très très bien. Alors hier, quand vous êtes venu, je me suis posé une question. Je me suis dit, mais alors un pas, ça correspond à combien? Alors bon, a priori, c'est à peu près 80 cm, un pas. D'après ce que...
9: Ah oui, en longueur, ok, ouais.
10: Voilà, c'est ça. Donc du coup, bah, j'ai fait un petit jeu pour vous. Ah ouais, 6000 pas représentent en moyenne 800 mètres. Alors à votre avis, combien fait-on de pas pour traverser la place de la Comédie de Montpellier dans sa longueur?
9: Dans toute la longueur, donc en partant de devant l'esplanade de l'Office du Tourisme.
10: Ouais.
9: Là, il y a au moins, je dirais, 1200 mètres.
10: Il y a 230 mètres.
9: 230 mètres?
10: Ouais. 287 pas.
9: Ah ouais.
10: Bah c'est déjà pas mal, hein.
9: Et t'es allé sur place compter? Ou t'as fait une estimation?
10: J'ai fait un petit calcul.
9: Ok, il faudrait qu'on aille vérifier. En plus, sur la place de la Comédie...
10: Ok, on y va. Allez, on y va. Reviens. Combien de pas pour aller du Mol jusqu'en haut du Mont-Saint-Clair par la route principale? Il y a 1800 mètres. J'ai calculé. 1440 pas.
9: Excellent.
10: Alors le dernier, attention, je vous laisse calculer. Combien fait-on de pas pour faire le tour du lac du Salagou?
9: Waouh.
10: Ah oui.
9: Oh là, ah ouais. Là, au moins, je pense qu'on arrive au moins à 45 000, 50 000 pas.
10: Alors il y a 27 kilomètres, donc 27 000 mètres, donc 33 750 pas.
9: Wow.
10: 33 750 pas.
9: Ah, je marche souvent avec mes enfants, donc ça fait plus de pas.
10: c'est pour ça. Ils ont des petites jambes. Ah oui, c'est pour ça. Notre invité, donc, c'est Sylvain Morel. On parle d'une application qui s'appelle Exode, qui transforme vos pas en dons pour le patrimoine local. En plus de marcher, vous faites une bonne action. C'est notre invité dans cette émission. Ici, ça marche. On revient dans un instant. Là, c'est Robert Palmer avec Johnny and Mary.
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0: Robert Palmer avec Johnny and Mary. Vous écoutez ici et rond. On passe la matinée ensemble. J'ai quelques infos à vous donner. Déjà, il y a Patrick qui nous a envoyé un mail. Patrick nous a envoyé un mail pour nous dire que les chevaliers de l'ordre des quatre vents nous convient pour la 9e année consécutive à les rejoindre en une journée, pour une journée médiévale qui va se tenir cette année à Esplanade de la Musique dans le quartier des Beaux-Arts, donc à 50 mètres du marché à Montpellier. Donc c'est ce week-end, c'est samedi à 10h30, de 10h30 à 18h avec des troubadours, des chevaliers, des dames, des gardes, des bourgeois, des moines. Vous allez avoir des animations gratuites pour les petits, pour les grands, pour découvrir les aspects de la vie du 13e siècle. Voilà, et vous pourrez aussi donc les retrouver le lendemain lors de l'Antigone des associations. Ça, c'est dans le quartier Antigone dimanche. C'est gratuit donc. Merci Patrick pour le mail. La médiévale, c'est samedi à Montpellier. Si vous avez des messages à faire passer, vous pouvez aussi nous envoyer un message vocal, comme par exemple celui d'Alix.
1: Bonjour, ici Héros, c'est Alix Belbès du domaine des Calèges, situé sur la commune de Saint-Aunès. Donc nous organisons des jeudis décalés tous les jeudis de l'été, qui sont des guinguettes à thème, et le but étant d'articuler tout l'univers de la soirée autour de ce thème. Mais il y a également des groupes de musique en live, ou des DJ sets vinyle, ou des danseurs en fonction du thème. Et les food trucks sont également en lien avec ce thème. Donc on se retrouve à très vite sur le domaine ce jeudi 3 septembre ou pour le dernier jeudi décalé, le jeudi 10 septembre.
0: Eh bien merci pour l'info Alix. Vous aussi, vous pouvez laisser un message vocal via WhatsApp, votre numéro de téléphone, le nôtre, là, celui de la radio, 04 67 58 6000. Mettez-le dans les contacts, dans vos contacts, dans votre téléphone, et via WhatsApp, vous envoyez un petit message vocal pour nous annoncer voilà, des manifestations, des rendez-vous qu'il ne faut pas rater.
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0: L'application Exode, je sais pas si vous la connaissez. En tout cas, elle mérite d'être connue. Et c'est pour ça qu'on en parle ce matin dans votre radio ici à Rouen avec Sylvain Morel. Voilà, qui met tout en place pour que ça fonctionne au mieux. Qui est en train de faire des petits calculs d'ailleurs parce que ça, c'est intéressant. Avec tous les pas qu'on a déjà depuis le début de la création de cette application, on a pu marcher un bon moment, qu'on a fait quand même pas mal de mètres.
4: Alors. Ouais, on a fait le calcul là pendant qu'il y avait les autres annonces. En gros, on a fait déjà 30 634 000 pas cumulé sur Exode avec la communauté au moins de 3 semaines, et un pas fait 80 cm.
0: Ah oui.
4: Du coup, on a fait le calcul, ça fait 38 000 km déjà marchés par les marcheurs Exode.
0: C'est pas mal, hein. On va bientôt faire le tour de la Terre, là, bientôt.
4: C'est ça.
0: Là, pas très longtemps. Alors, pour ceux qui viennent de nous rejoindre, effectivement, Exode, cette application, elle transforme les pas. En fait, quand vous marchez, eh bien, vous gagnez des oboles, et avec ces oboles, ensuite, vous pouvez financer des rénovations pour des lieux dans notre département, mais pas que dans notre département. C'est converti d'oboles en euros. Bon, ça, après, c'est pas vous qui vous en occupez, tout ça. Vous, ce qui est important, en tout cas pour vous, c'est de marcher et de le dire sur l'application, et puis vous faites des dons. Et ça vous permet à la fois de découvrir un département, un lieu, et puis aussi de faire une bonne action pour notre patrimoine. C'est Stéphane Bern qui doit vous remercier au final, puisque lui qui est à fond là-dedans, il doit bien aimer le principe. Il est au courant ou pas?
4: Il n'est pas encore au courant, mais j'espère qu'il nous écoute.
0: Faut le demander comme parrain, j'en sais rien. Il est capable de dire oui.
4: Ouais, j'espère bien.
0: Comment vous êtes arrivé dans cette aventure, vous? Parce que ce n'est pas vous qui avez eu l'idée, mais après, comment on est venu vous chercher?
4: Moi, j'ai rejoint la société il y a un an, qui édite le jeu Exode. Hein. Donc, c'est une société qui s'appelle GC Tech, qui est sur Montpellier. Qui a déjà un site internet dans le voyage, qui s'appelle Génération Voyage, hein, un très beau blog média qui vous permet de trouver quoi faire à Montpellier, quoi faire à Montpellier avec mes enfants, quelles sont les meilleures activités ou les meilleures randonnées à découvrir dans la région. Et ils ont ça, c'est un site qui fait à peu près 30 millions de visiteurs par an, donc c'est un site qui tourne très bien. Donc je les ai rejoints il y a un peu plus d'un an maintenant pour les aider à développer ce site et surtout réfléchir à la suite du projet Exode. Parce qu'un projet Exode, c'est un projet qui a émergé dans la tête des deux fondateurs depuis maintenant 5 à 6 ans. Ils ont testé différentes versions d'applications, de jeux, etc.
0: Ils sont dans le domaine du jeu, dans le domaine de la randonnée. Ils étaient dans quoi, eux? C'était quoi leur truc?
4: Ils sont dans le domaine du digital.
0: Ouais, du digital.
4: Et ils veulent que les gens sortent de chez eux et découvrent, s'enrichissent intellectuellement avec tout ce qui est lié à la culture, au patrimoine, aux spécialités locales, etc. Donc, le blog du voyage permet de sortir les gens de chez eux, de dire, tiens, ce week-end, j'ai envie de voyager dans l'arrière-pays, qu'est-ce qu'il y a à découvrir? Je vais sur Génération Voyage et je trouve plein de choses à faire et des activités aussi à réserver. Et l'idée, c'était de rentrer dans le quotidien des utilisateurs, parce que, Génération Voyage, on va l'utiliser pour un week-end ou pour partir en vacances. Donc, c'est pas quelque chose qu'on utilise tous les jours, comme Exode aujourd'hui. Exode aujourd'hui, on est rentré dans une utilisation quotidienne, puisqu'on la marche, tout le monde marche, hein, quasiment. Et donc, on a des actions de répéter quotidiennes et on arrive à descendre dans la poche des utilisateurs. Et c'est ça qu'on voulait faire avec Exxon.
0: Et comment est-ce que l'application arrive à gagner de l'argent? Comment on arrive à gagner de l'argent avec l'application? Parce qu'on peut quand même se poser la question, puisque...
4: Oui, oui. Évidemment, de manière, il y a bien un moment, il faut gagner de l'argent avec l'application pour pouvoir financer le patrimoine.
0: Ouais, ça...
4: Il y a plusieurs modèles de monétisation dans l'univers du digital. La chance qu'on a, nous, c'est déjà sur Exxon, on propose des visites narratives. Donc, on a construit avec notre expérience des visites qui permettent de découvrir, par exemple, Montpellier sous le thème de la médecine. Le nom de la visite, donc, c'est une visite spéciale qu'on retrouve dans le jeu qui s'appelle Le chirurgien du roi, va nous permettre d'aller visiter Montpellier en découvrant 5 points d'intérêt, en ayant une explication avec des anecdotes, etc. Et c'est sous forme de jeux narratifs, on a des réponses à faire. On est en partenariat d'ailleurs avec l'Office du Tourisme sur cette partie-là, qui fait la promotion d'Exode sur ces missions narratives. Aujourd'hui, on en a 4. On en a 2 à Montpellier, une à Sète et une à Béziers. Et avec ça, on génère des revenus, puisque les gens achètent de manière digitale des tickets pour pouvoir faire ces visites.
0: D'accord, ok.
4: Ça, c'est une première partie de revenus. Et après, il y a tous les revenus liés à l'utilisation intensive, récurrente d'une application mobile. Et là, c'est vraiment des mécaniques de monétisation très standard où on va pouvoir faire évoluer son personnage, acheter des collections, etc. dans le jeu. Quoi.
0: On se prend au jeu et donc du coup, l'application, elle devient plus qu'une application. Ça devient un univers dans lequel on entre.
4: C'est ça.
0: Effectivement, après,
4: si on peut faire on peut tirer des comparaisons. Si on regarde l'univers de Pokémon Go, les gens ils sont prêts à acheter pour débloquer des Pokémon, acheter pour passer de niveau, etc.
0: Ouais.
4: Et ils génèrent des milliards d'euros avec ça.
0: Ouais.
4: Exode, c'est la même chose. Si on arrive à avoir des gens qui viennent utiliser l'application de manière quotidienne, on arrive à générer quelques frustrations parce que il y a une nouvelle collection qui n'a pas encore été débloquée, parce que tu as été à Besançon et tu n'as pas eu le temps de prendre en photo tous les points d'intérêt que tu voulais. En fait, on va pouvoir créer des frustrations et derrière ces frustrations, mettre en place des solutions pour passer, pour les bypasser. Et ces solutions, souvent, sont payantes. C'est quelques euros par-ci, par-là. Et tout ça cumulé peut générer plusieurs millions d'euros de chiffre d'affaires.
0: Exode, E-X-O-D. On continue à en parler dans un instant. Des bonnes idées, donc, il y en a tous les jours entre 10h et 11h. Là, vous en avez la preuve. Là, c'est une application. Si vous avez un chien, si vous avez un animal de compagnie, lorsqu'on part en vacances, parfois, on ne sait pas comment faire. Il y a une solution qui existe, une nouvelle solution. On va en parler dans quelques instants.
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0: Il est 10h38, vous écoutez ici Héron et Véronique Sanson, toujours un plaisir. Merci d'être là.

0: Le soleil est là, tout va bien, vous écoutez ici Héro, nous sommes le 2 septembre, aujourd'hui nous sommes mercredi, il est 10h42.
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0: Il paraît, d'après une étude, que vous êtes 6 sur 10 à avoir un animal de compagnie et 30% d'entre vous ont un chien. C'est votre cas d'ailleurs ou pas Sylvain? Vous avez un...
3: Nous, 2 chats, 4 tortues.
0: Ah, pas de chien alors?
3: Non.
0: Bon. Pour tous ceux qui travaillent dans un bureau, c'est votre cas? Vous ne travaillez pas dans un bureau, vous êtes un peu partout au final.
3: On est quand même au bureau au quotidien avec les développeurs.
0: Alors, difficile parfois de laisser son compagnon seul à la maison toute la journée. Il existe une solution. On part dans le sud-ouest avec Robin Bernot et Elsa Marot.
4: Et si vous alliez au travail avec votre animal de compagnie?
5: C'est complètement positif.
4: À Libourne, dans l'est de la Gironde, l'entreprise Seva Santé Animal autorise ses collaborateurs à venir travailler avec leurs chiens depuis le mois de mars. Alors on a voulu dresser un premier bilan sur cette expérimentation. Notre journaliste Elsa Marot s'est rendue sur place et a rencontré Jennifer, responsable du support informatique, accompagnée d'une petite boule de poil.
6: C'est Natsu, c'est la petite mascotte au premier qui se balade et qui a des caresses de tous les tontons et tatis de l'Haïti.
4: Vous allez l'entendre, Jennifer est ravie de pouvoir passer ses journées avec son Jack Russell.
6: C'est vrai que de pouvoir l'amener au bureau, lui déjà il est content parce qu'il est avec moi toute la journée. Et puis c'est aussi une forme de l'avoir à proximité, de pouvoir le caresser, tout le monde s'en occupe. Le matin il m'attend devant la voiture, il lui tarde qu'une chose, c'est de pouvoir monter, que je l'amène au travail.
4: Bon, pour pouvoir mener à bien cette expérience, il a tout de même fallu mettre en place quelques règles que nous explique Laetitia Malo, responsable de la communication interne de l'entreprise.
7: Il y a un petit process, une sorte de candidature qu'il faut mener quand on veut venir avec son chien au bureau. Le certificat du vétérinaire qui atteste que le chien est en bonne santé, qu'il a un comportement sociable en communauté. Donc ça se fait assez rapidement et on a essayé de le rendre le plus simple possible, mais il y a quelques contraintes à prendre en compte.
4: Venir avec son chien au travail ici à Libourne, ça marche. Et vous, tiens, qu'en pensez-vous?
8: Je trouve que c'est une super initiative.
4: Sarah a la vingtaine et elle est étudiante.
8: Ça rajoute quelque chose, je sais pas, de la positivité, les animaux, c'est toujours agréable de les avoir à proximité.
4: Le bien-être au travail, un des critères qui compte le plus pour Sarah dans le choix de sa future entreprise.
8: Ce serait bien d'avoir un cadre qui est agréable au travail, quoi, pas qu'à la maison. Du coup, vu qu'on passe une grande partie de notre vie au travail, ce serait bien que ce soit un cadre qui est agréable pour les employés quand même.
4: Même avis pour Lilia.
9: Tu es décontracté, tu travailles mieux que quelqu'un qui est stressé. C'est de la logique.
4: Bon, les chiens, c'est sympa, je suis d'accord avec vous. Moi, je dois vous avouer que je préfère quand même un peu plus les chats. Est-ce que ce serait possible, par exemple, d'emmener son chat au bureau? Pas sûr, me confiait Lilia.
9: Après, les questions sanitaires, le bac à sable et tout ça, un chien, ça va, mais un chat, ça va pas du tout.
4: Aujourd'hui, sur les 100 propriétaires de chiens que compte l'entreprise girondine, une quinzaine d'employés viennent régulièrement avec leur toutou depuis le lancement de l'expérience.
0: Ouais, je suis en train de regarder, mais on a aussi des entreprises héraultaises qui acceptent effectivement les toutous, par exemple au bureau. C'est le cas d'Ubisoft ou d'Emporus, du côté de Clermont-Leroy apparemment. Je suis en train de regarder sur Internet, il y a plein d'entreprises. Qu'est-ce que vous en pensez? C'est une bonne idée ou pas?
3: Moi, je pense que c'est une bonne idée. Dans une des entreprises où j'étais, on avait une collaboratrice qui venait avec son chien.
0: Ouais.
3: Ça détendait l'atmosphère.
0: Après, tout dépend du chien aussi, quoi.
3: Moi, ouais, c'était un Shiba. Petit chien joli.
0: Mais s'il est relou, s'il la boit toute la journée, ça peut être un peu... Alors on se posait la question concernant Royal Canin. Est-ce qu'on a le droit d'amener son chien Royal Canin ou pas? Est-ce qu'il va manger toutes les croquettes? Est-ce qu'il va être un peu excité? On n'en sait rien. Donc voilà. Mais c'est une bonne idée en tout cas. Vous retrouvez tout ça sur le site internet ici.fr. Sylvain Morel est notre invité. On le retrouve dans un instant. On parle d'Exode, une application. Là c'est Fever Dream, le titre de Alex Warren.

0: Alex Warren avec Fever Dream.
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0: L'idée, elle est bonne. L'application s'appelle Exode, application qui transforme vos pas en dons pour le patrimoine local. Donc, vous la téléchargez sur votre téléphone portable. Au départ, elle est gratuite, cette application?
3: Oui, c'est tout le temps gratuit.
0: Tout ça, c'est gratuit. Et il n'y a pas de honte, en fait. Je me dis, peut-être que je ne marche pas beaucoup. Admettons, je fais 200 pas dans la journée. Bon, c'est vraiment pas beaucoup. Je peux quand même les enregistrer sans qu'on me dise, t'as marché que 200 pas, quoi.
3: Non, il n'y a pas de classement des marcheurs. Pas de comparaison, et là on peut valider, le minimum c'est 100 pas.
0: Ah d'accord, il faut faire 100 pas, d'accord.
3: Ouais, okay. Ouais, 100 pas,
0: ouais, 100 pas, on le fait tout le temps, quoi.
3: Largement.
0: Qu'est-ce qu'on a, c'est combien, un gros marcheur par exemple, à partir de combien vous dites, il a super bien marché quand même, hein.
3: Là nous on voit, en moyenne il marche 6000 pas par jour, et les gros marcheurs ils sont plutôt autour des 30 000.
0: 30 000, donc ça fait quasiment 20 km, quoi.
3: 30 000, ouais, c'est ça. Ils sont sur des distances.
0: Incroyable, quoi. 20 ouais. km par jour. Enfin, ouais. Pas forcément tous les jours, mais bon.
3: Non, voilà, mais dans les utilisateurs qu'on a rencontrés, on a des fois des personnes qui travaillent pour la ville, par exemple, qui ramassent, qui balayent. Bah, en fait, ils utilisent l'application parce que tous les jours, ils se déplacent et tous les jours, ils sont devant des bâtiments. Donc, ça leur permet de collecter des oboles et de financer le patrimoine. D'autres personnes, ils sont. On a rencontré un qui marche beaucoup, lui, près de 30 000, Jean-Baptiste. Lui, il est comme garde forestier.
0: Ah ouais,
3: donc, il est amené à se déplacer à pied énormément.
0: Ah ouais.
3: Donc, lui, il fait plutôt les points d'intérêt hors ville. Et, parce qu'on n'a pas que des points à découvrir dans la ville, on a aussi des points sur des montagnes, des sommets,
0: ouais,
3: etc.
0: Bien sûr. Ouais. Non, mais c'est intéressant et voilà, ça coûte pas grand chose. De toute façon, ça nous coûte pas grand chose à nous au départ, puisque c'est que après si vraiment dans l'application on prend des petites options. Mais
3: ouais,
0: sinon,
3: c'est...
0: franchement,
3: non, c'est
0: quel
3: ça,
0: est
3: c'est...
0: notre intérêt de pas la prendre?
3: Aucun intérêt de pas la prendre.
0: Bah, voilà, donc à partir du moment où de toute façon on doit marcher.
3: Et puis c'est bon pour la santé.
0: Et puis c'est bon pour la santé, et puis c'est bon pour le patrimoine. Qu'est-ce qu'il y a comme lieu? Il y en a des lieux chez nous en ce moment. Qu'est-ce qu'on a comme
3: Donc là ce que je disais donc tout à l'heure, le lieu qui a reçu la collecte du mois d'août.
0: Ouais.
3: Donc c'est l'église Sainte-Marie-Madeleine de Saint-Salvador.
0: Ouais.
3: Qui a été foudroyée et donc la toiture a pris feu.
0: Ouais.
3: Donc eux ils vont avoir 708,24 € exactement, qui
0: d'accord.
3: a été collecté par la communauté.
0: Voilà.
3: Et maintenant on a 75 projets qui sont proposés, hein. Donc vous pouvez retrouver tous les projets en lice sur le site exode.com.
0: D'accord.
3: Vous pouvez même voter pour les projets qui vous plaisent. Et là, on va zoomer sur l'Hérault.
0: Le plus proche, on va dire, enfin, s'il y en a un chez nous en tout cas, puisque maintenant c'est pas que.
3: Ouais, il y en a un qui me tenait à cœur, c'est le Fort Brescou qui est.
0: Ah ouais, le Fort Brescou.
3: Qui est à Aigle, là.
0: Ouais.
3: Voilà, attendez, je vais regarder. Hop, sur l'Hérault, on peut trier par région, hein, puisque maintenant on a ouvert sur toute la France. Alors, descendons ça, on l'a déjà dit.
0: Bon, le Fort Brescou, quoi. Déjà, de toute façon, rien que pour ça.
3: Voilà, Fort Brescou, voilà, c'est une île volcanique qui est fermée au public et on peut voter pour le soutenir. Alors, évidemment, c'est un vote de la communauté. Donc, la communauté des joueurs Exode vote pour le projet. À la fin du mois, le projet qui a reçu le plus de votes reçoit la totalité de la collecte.
0: Ok, ça marche. Allez sur le site exode.com pour avoir tout ça, et puis l'application Exode. Ce qu'on va faire, parce qu'on termine toujours avec la même petite interview pour tous nos invités. Donc, c'est pas des questions que pour vous, d'accord? Quel est votre endroit préféré dans notre département de l'Hérault?
3: Le lac du Salagou, pour moi.
0: Ah, ça marche bien. Ça, c'est souvent encore là. Qu'est-ce que vous pourriez manger tous les jours sans vous lasser?
3: Du riz.
0: Ah oui, c'est vrai, le riz comme ça, riz blanc, quoi.
3: Riz blanc avec un peu de sauce soja et quelques oignons frits.
0: Ah ouais,
3: ouais.
0: Bah c'est bon, ça.
3: C'est mon repas de ce midi.
0: D'accord. Tout est possible. Avec quel Hérault préféreriez-vous passer la soirée? Georges Brassens, Louis Nicolin, Laetitia Hallyday?
3: Georges Brassens.
0: Ah oui.
3: Ah oui.
0: Vous aimez bien Georges Brassens?
3: J'aime bien, oui.
0: Ok, très bien. Quel est le film qui vous fait rire à chaque fois?
3: Pour moi, celui qui est indétrônable, c'est Les Trois Frères.
0: Ah oui, ça c'est pas mal, avec Les Inconnus.
3: Ouais,
0: ouais, d'accord.
3: Incroyable.
0: Et un chanteur que vous aimez bien, tiens, pour voir?
3: Un chanteur que j'aime bien. Ouais, c'est plus compliqué.
0: Ah ouais, c'est plus compliqué, visiblement.
3: Ouais. Je regarde. Ouais, Johnny Hallyday, je dirais.
0: Johnny Hallyday, ouais. L'incontournable Johnny. Merci d'être venu, en tout cas, dans cette émission. Merci, Sylvain Morel, d'avoir pris le temps de nous expliquer Exode, qu'on peut aller télécharger sur son smartphone. Et en même temps, donc, vous faites une bonne action pour notre patrimoine et vous découvrirez des lieux incroyables. Donc, et puis, ça fait marcher. Vous serez en bonne santé.
3: Et voilà. Et on peut même y aller avec son chien.
0: Et ben voilà, pour pourquoi pas. À bientôt.
3: Merci.
0: Merci à beaucoup.
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0: À suivre les...
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0: Pardon, à suivre les infos de 11h, c'est juste après Les Innocents, l'autre Finistère.
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0: L'autre Finistère, la chanson du groupe Les Innocents sur votre radio ici et rond.
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0: Très bon choix, très très bon choix. Nous sommes le 2 septembre, il est 11h. Les infos du jour, Clémentine Proutot, et le coût de la rentrée explose pour les étudiants.
2: 3 240 €, c'est ce que dépensent les étudiants non boursiers en moyenne cette année, 25% de plus qu'il y a 6 ans. Derrière ce chiffre, ce sont des étudiants qui travaillent davantage pour financer leurs études, limitent leur alimentation ou repoussent des soins, regrette la FAGE, la Fédération des associations générales étudiantes. À Bessan, un motard de 19 ans a été gravement blessé dans un accident. Il a percuté de plein fouet une voiture cette nuit. Polytraumatisé, il a été héliporté vers le CHU de Montpellier. Un meurtrier en cavale arrêté à Villeneuve-les-Maguelones. Un homme de 37 ans a été recherché depuis 2 jours, mis en examen pour acte de torture et de barbarie. Il est accusé d'avoir tué un quadragénaire dans les Ardennes. Le corps de la victime a été mutilé, son agression diffusée sur le réseau social Snapchat. Les prisons françaises atteignent un nouveau record. On s'approche des 90 000 détenus. Ils sont plus de 800 à Béziers, 2 fois plus que la capacité de la prison du Gasquinois. Idem à Villeneuve-les-Maguelones, où plus d'un millier de détenus occupent 587 places. Patrick Bruel jette l'éponge. Accusé de viol et d'agression sexuelle, le chanteur annule sa tournée. Les conditions, je cite, ne sont plus réunies. Patrick Bruel avait prévu 35 concerts, dont un à Montpellier le 29 octobre. La Montpelliéraine Léolia Jean-Jean passe le premier tour de l'US Open. C'est une première dans sa carrière. La joueuse de tennis s'est imposée en 2-7 face à la néerlandaise Arantxa Rus. Et Léolia Jean-Jean a rendez-vous demain 17h face à la numéro 24 mondiale Anastasia Potapova. En foot, les supporters du MHSC sont interdits de déplacement. Ils ne pourront pas assister au match samedi à Saint-Étienne. La préfecture de la Loire a publié un arrêté. Il y a eu trop d'affrontements entre les deux équipes ces dernières années. Enfin, c'est un roc, c'est un pic, c'est un cap. Que dis-je ? C'est un cap, c'est une péninsule. Vous connaissez sans doute cette tirade de Cyrano de Bergerac, interprété par Gérard Depardieu en 1990. On apprend aujourd'hui la mort de Jean-Paul Rapneau, le réalisateur. Il avait 97 ans. Maintenant, Vivian, on fait un petit point sur la météo et on a toujours du soleil et de la chaleur aujourd'hui.
0: Ouais, c'est ça, c'est bien résumé. Soleil pour tout le monde, un petit peu de vent quand même, la tramontane qui souffle autour des 35 km/h. Les fortes chaleurs se poursuivent notamment en plaine. Cet après-midi, ça va encore monter jusqu'à 36 degrés. Hein. Alors après, si vous êtes au Kélard, vous aurez un peu moins 28. 28 cet après-midi. 31 degrés à Saint-Pons-de-Thomières, du côté de Sète et vers Palavas. 33 degrés dans le Lot-des-Voies et au Cap d'Agde. 34 à Bédarieux et dans le Lunellois. 35 degrés pour Pézenas. À Ganges et au Lonzac, Paris et Montpellier, 35 degrés. 36 pour les Biterrois, c'est le maximum pour aujourd'hui, 36 à Béziers. C'est déjà pas mal, hein ? En ce qui concerne la circulation des trains, alors on en est où ? Tout à l'heure, ça s'était un peu amélioré, ça s'était un peu arrangé, effectivement. À l'intercité de 12h58, il y a 20 minutes de retard. Les autres, a priori, sont à l'heure. Pas de souci de ce côté-là. Et sur les routes héraultaises, pareil, on est sur un trafic. Alors, il y a quelques ralentissements par endroit, mais enfin, rien d'exceptionnel. Si vous avez des infos à partager, le mieux, c'est de nous appeler au 04 67 58 6000 ou de nous envoyer un message WhatsApp aussi, si vous voulez. Enfin, c'est mieux, vous nous appelez directement, comme ça, on a l'info plus rapidement. Ok, on fait comme ça.
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0: On ne va pas changer une formule qui fonctionne, puisque visiblement vous êtes content de gagner des cadeaux chaque jour entre 11h et midi. C'est ce qui va encore se passer aujourd'hui avec Vivian, ses gagnants. Ça commence juste après Teardrops, The Womack and Womack.

0: Il est 11h08, nous sommes mercredi, vous avez envie de gagner des cadeaux, vous avez frappé à la bonne porte, c'est Ici Héros.
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0: J'ai préparé des petits jeux pour vous, évidemment on va s'amuser, on va se régaler, je l'espère en tout cas, et surtout j'espère que ça va gagner. En général, ça gagne assez souvent, hein, donc ça devrait bien se passer. Je ne sais pas ce que vous avez prévu le vendredi 11 septembre, donc pas ce vendredi, celui d'après, mais j'ai deux possibilités pour vous, deux possibilités totalement différentes. J'ai d'abord des invitations pour ce rendez-vous-là, écoutez.
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0: Les invitations vont se gagner là tout de suite, c'est pour la soirée du vendredi 11 septembre, donc les 7 dernières paroles du Christ Joseph Haydn à l'église Saint-Augustin de la Grande Motte le 11 septembre. 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Puisque le MHSC, on parle de foot, à recevoir Pau, MHSC Pau, les invitations pour vous, c'est maintenant au 04 67 58 6000 pour le vendredi 11 septembre. 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
1: Deux victoires.
0: C'est un monsieur, deux victoires, très bien, parfait, on appelle.
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0: À vous de choisir ce que vous voulez, 100% classique, vendredi 11 septembre à la Grande Motte, Joseph Haydn, ou alors le foot, MHSC Pau, le même soir, le 11 septembre, toujours à 20h à la Mosson, ça c'est du foot. C'est vous qui voyez, on vous attend, on joue dans un instant.

0: Le tube, le carton, le succès de Florent Pagny, Savoir Aimer. Il le dit lui-même, hein, c'est son plus gros succès. On l'écoutait en tout cas sur votre radio ici et rond.
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0: Il paraît qu'Anthony est là. Ça va, Anthony ?
2: Et bonjour, il est là, effectivement.
0: Oh là là, ça, ça me fait plaisir. Alors, Anthony, qu'est-ce que vous faites aujourd'hui ? Vacances, pas vacances, travail, pas travail ?
2: Non, pas vacances. Je vais chercher ma fille à l'école entre deux séances de télétravail, quoi.
0: D'accord, ok.
2: On essaie de composer, un peu compliqué le mercredi, mais on s'adapte.
0: Et vous rajoutez en plus un jeu à la radio, quoi, pour simplifier les choses, quoi.
2: Eh ben écoutez, j'étais en train d'attendre devant l'école. Je suis toujours en train d'attendre devant l'école, donc je vous écoutais religieusement et du coup je me suis dit allez, pourquoi pas.
0: Pourquoi pas. Alors c'est quoi les matchs, le match de foot, ça vous intéresse? MHS Sepo, c'est ça?
2: MHS Sepo, effectivement,
0: oui. Ok, bah très bien. Non, mais comme je laisse le choix, comme ça vous permet de choisir le cadeau qui vous plaît, on est d'accord.
2: Parce que je vous avoue que je n'ai pas entendu quels étaient les autres cadeaux, quoi.
0: Ah bah sinon, c'était le festival 100% classique. On est sur autre chose, hein. On est sur un autre concept.
2: C'est vrai, ça peut être intéressant aussi, mais bon, allez, pourquoi pas le MHSC, quoi.
0: Ouais. MHSC pour vendredi 11 septembre à la Mosson. Pour cela, deux jeux gagnants, deux victoires. Alors, le premier jeu, c'est celui-ci.
1: In the mix. 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
0: Notre DJ qui s'appelle Thierry aujourd'hui va vous mixer deux titres en même temps. Deux chansons connues, le problème c'est qu'elles sont diffusées en même temps. Et c'est tout de suite moins facile pour les reconnaître. On va voir si vous êtes fort, Anthony. D'accord ?
2: Allez.
0: On y va ?
2: On y va.
0: C'est parti !

0: Ouais, c'est bon là, ça suffit je pense, non? C'est bon, vous avez trouvé j'imagine.
1: Alors je vous avoue que j'ai un peu de mal à entendre. Alors j'ai reconnu Thriller de Michael Jackson.
0: Ouais, et l'autre?
1: Et l'autre, bah j'entends pas vraiment derrière.
0: Ah bon, alors attendez, je vais demander à notre DJ Thierry, de vous remixer tout ça, allez, en essayant de faire un mix qui vous arrange un petit peu. Attention, on y va, on réécoute.

0: C'est bon là, je pense, c'est bon là, non?
1: Alors j'ai reconnu Indochine, mais bon, j'aurais pas dû mettre le haut-parleur, je pense, parce que ça grésille un peu et j'entends pas le deuxième titre en fait.
0: Ah bah de toute façon, le premier, on l'avait déjà trouvé.
1: Ah bah alors Thriller et Indochine alors.
0: Bah voilà, c'est ça. D'un côté, on a Indochine avec l'aventurier, deuxième titre.

0: Attendez, attendez, attendez, parce que là, vous pensez avoir gagné, mais c'est un jeu gagnant, là. Il nous en faut un deuxième dans un instant. Ah, bah oui, ça ne s'arrête plus. Ça ne s'arrête plus. Bon, de toute façon, elle n'est toujours pas sortie de l'école, là, encore.
1: Si, elle est dans la voiture.
0: Ah, ça y est, entre temps.
1: Ah, là, j'ai pas le droit de me louper, je vous le dis.
0: Aïe, aïe, aïe, aïe, aïe, aïe. Bon, alors attendez, parce que là, on va écouter Estelle, on en a pour 2 minutes. Dans 2 minutes, on revient, à 3 minutes même. Avancez éventuellement un petit peu, si vous voulez, sur la route. Et puis, on fait un deuxième jeu dans un instant. D'accord? On fait ça?
1: Allez, c'est parfait.
0: Allez, ça roule. Tiens, on va écouter une nouveauté. Ça s'appelle Te rencontrer encore. Je l'aime bien, c'est Estelle. Écoutez, c'est dans la playlist ici, Héron. Oui.

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2: 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Dans un instant, on retrouve Anthony qui doit être dans la voiture pour le deuxième jeu et la victoire, j'espère. Pour repartir avec les places pour le match de foot MHSC Pau.
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2: Alors il va gagner ou il va pas gagner?
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2: Bien sûr qu'il va gagner, bien sûr. Anthony donc dans la voiture, normalement avec sa fille. Ça va Anthony?
11: Ça va toujours. Ça va toujours.
2: Vous êtes arrivé à la maison ou pas encore?
11: Ah non, pas encore. Je me suis arrêté. Je me suis mis sur le bas-côté pour être le plus concentré possible.
2: D'accord, ok. Bon, donc du coup, vous êtes deux dans la voiture, hein, d'accord?
11: Exactement.
2: D'accord. Parce que là, le jeu, c'est un des jeux les plus rigolos, selon moi. Mais surtout, il faut bien se concentrer. Est-ce que vous allez pouvoir vous concentrer?
11: Parfait, on va essayer.
2: Très bien. Voici le jeu.
12: Tu connais le temps qu'il fera demain?
13: Bien sûr.
12: Tu préfères le soleil ou la pluie?
13: La pluie.
12: Tu as dit la pluie?
13: Oui.
2: On va jouer au ni oui, ni non, ni la ville dans laquelle vous habitez, donc Montpellier. C'est ça, Anthony, vous êtes à Montpellier, vous?
11: Exactement.
2: Donc, 34 secondes. Pendant ce temps-là, il ne faut pas répondre par oui, il ne faut pas répondre par non, il ne faut pas répondre par Montpellier. On est OK?
11: Ça marche.
2: Ça marche. Non, mais là, ça n'avait pas démarré encore. Hein. Là, ça n'avait pas démarré.
11: Ah bon,
2: non, voilà. Non, non, ça va démarrer avec le chrono. Pour l'instant, même si vous voulez, vous pouvez en dire plein à la suite. Là. Des oui, des non, oui, non, oui, non, Montpellier, si vous voulez. Mais après, non, hein.
11: Ok, ça marche. Parfait. Oui, oui, oui, oui.
2: Allez, attention, maintenant, c'est parti. Bonjour Anthony, comment ça va?
11: Bien avec vous.
2: Bon, ça va, en pleine forme. Alors, vous appelez depuis la voiture, là?
11: Ah, exactement.
2: La voiture, elle est à quel endroit? Vous êtes garé où?
11: Alors, c'est une grande ville, 7e ville de France, je vous laisse deviner.
2: À Montpellier?
11: Ah, ça se pourrait, ça se pourrait.
2: C'est Montpellier, c'est ça?
11: Vous me parlez du match de vendredi?
2: J'ai trouvé ou pas? C'est Montpellier ou c'est pas Montpellier? Je veux savoir, Anthony.
11: Non, pas exactement.
2: Non, pas exactement. Non, pas exactement. Non, pas exactement.
11: Oh là là là là.
2: C'est pas grave. On va la refaire. On va la refaire. Surtout que là, vraiment, on était au bord des 30 secondes. Hein. Il restait vraiment pas grand-chose. Hein. Franchement, on refait.
11: Allez, merci beaucoup.
2: Allez, on refait. Bonjour Anthony, comment ça va ?
11: Bonjour, bien.
2: Bon, alors il paraît que vous êtes à Montpellier. C'est la 7e ville de France, c'est ça ?
11: Exactement.
2: Bon, vous habitez là depuis combien de temps, vous ?
11: Ça fait quelques années maintenant. Ouais. Je suis originaire de Normandie, à la base.
2: D'accord.
11: Mais ça fait plus de 20 ans maintenant que je suis dans cette belle région.
2: Ouais. Ça vous manque la Normandie ou pas ?
11: Oh, un petit peu.
2: Ah, ouais, oui, les vaches, tout ça.
11: Ah, les vaches, le camembert, le beurre.
2: Vous y retournez des fois ? Vous y retournez ?
11: De temps en temps.
2: Vous y êtes allé là ? Cet été, vous y êtes allé ?
11: Pas cet été là.
2: Ah, ouais. Ah, il est fort. Hein. J'ai essayé de vous déconcentrer, puis j'ai bien compris que vous faisiez des réponses longues exprès. Hein. J'ai bien compris, hein, vous inquiétez pas. Hein.
11: Ah,
2: ouais.
11: Vous avez démasqué.
2: Non, mais c'est malin. C'est bon, les invitations sont pour vous. Vous irez au match de foot et tout. Le 11 septembre, vous irez voir Montpellier-Pau. On va gagner 4-0 en plus, donc c'est parfait.
11: Bah, je l'espère. Je suis allé voir Boulogne le dernier match. Je n'ai pas vu de but, malheureusement, avec un 0-0.
2: Ouais.
11: Mais je sens le niveau a monté un petit peu cette année et on a une belle équipe.
2: Mais ça fait plaisir. Ce serait pas mal, quoi. Si on pouvait au moins être en haut du classement, ce serait bien, quoi. Ce serait parfait.
11: Ce serait remonter en bien. Ce serait ce que je souhaite à la région.
2: Bon, eh ben c'est ce que je nous souhaite aussi. Merci d'avoir joué avec nous, Anthony. Passez une très bonne journée. Travaillez bien. Bon retour à la maison, alors.
11: Merci beaucoup.
2: À bientôt. Eh ben voilà, c'est parfait. Bon alors, le foot, c'est réglé. Les places ont été offertes et gagnées. Il y en aura d'autres hein, prochainement sur votre radio ici à Rouen. Oh là là, là j'ai des places pour Planète Océan à Montpellier. 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
2: C'est Océane qui vous accueille au standard d'Ici Héros. C'est elle qui répond lorsque vous nous appelez. Il vous reste plus qu'à choisir, vous. Hein. Franchement, on vous laisse le choix, c'est quand même sympa. 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

0: Baker Street, Gérard Rafferty. Sur votre radio ici, on est à la recherche de Sylvie de Pomerol. Est-ce qu'elle est là, Sylvie?
1: Elle est là, bonjour.
0: Oh, c'est parfait, bonjour Sylvie. Vous ne bougez pas, on va jouer ensemble dans un instant. Je suis ravi de vous parler, c'est parfait. Je voulais faire un test, je voulais être sûr que vous soyez là. Donc vous êtes là, ne bougez pas, ne quittez pas. Notez dans l'agenda, vous qui nous écoutez, tous là, il y a le Beer Love Fest à Montpellier qui se prépare. À partir d'après-demain jusqu'au 12 septembre, c'est la fête de la bière artisanale à Montpellier pour découvrir le travail des brasseurs locaux. Je pense à la Malpolon à la Vérune, je pense aussi à Zoubrou, à Saint-Jean-de-Védas, à Fauve, à Moguio, au Sacrilège, à la Barbotte à Montpellier, bref, il y en a plein. Au programme des dégustations, un atelier de brassage, des concerts, des DJ sets dans les bars partenaires de l'événement, vous avez la liste sur le site internet. Et puis le grand final aura lieu sur l'esplanade du Pérou les 11 et 12 septembre pour fêter les 10 ans du festival. L'invité d'ailleurs, l'invité de demain à 8h50, ici matin avec Arthur, c'est l'organisateur, donc on en saura un petit peu plus sur le Beer Love Fest, donc ça commence après-demain. Si vous voulez laisser des messages sur notre boîte vocale, il n'y a pas de problème, hein. Vous envoyez un message vocal là. Alors tiens, ben justement, on a reçu un message. Il est cool ce message, c'est en gros pour nous remercier. C'est Zaour.
2: Bonjour, ici Héro, ici Zaour qui a gagné les places pour aller l'arène des villes à Lunel. Ça s'est très bien passé, j'ai emmené mon petit-neveu qui était ravi, il s'est éclaté, il a adoré et moi ça m'a bien diverti. Allez, bonne journée à tous et merci beaucoup, ici Héro.
0: Ah bah c'est gentil ça fait plaisir d'avoir un message comme ça, parce que c'est vrai qu'on vous offre des cadeaux, mais on est quand même content après d'avoir un retour, si c'est bien bien sûr, si c'est pas bien ou si ça vous a un petit peu déçu, vous pouvez aussi le dire, hein, y a pas de problème, mais comme ça nous permet de savoir, de nous améliorer, puis d'affiner un petit peu les cadeaux aussi.
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0: Allons-y, on joue.
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0: Avec Sylvie qui est là. Alors, Sylvie, comment ça va?
1: Eh bien, ça va bien.
0: Bon.
1: Ça va bien, en forme.
0: Qu'est-ce que vous faites aujourd'hui, mercredi, alors?
1: Eh bien, j'ai mes petits-enfants.
0: Oh là là!
1: Deux petits-enfants.
0: Ouais.
1: Avec nous, et puis donc mon petit-fils écoutait, il me dit allez on joue, ok.
0: Bon alors, à mon avis, okay. S'il a demandé à jouer, c'est parce qu'il veut repartir avec les invitations pour Planète Océan, je sens, non?
1: C'est ça.
0: Alors comment ils s'appellent ces petits-enfants?
1: Alors ces petits-enfants, Hugo,
0: ouais.
1: Le grand, et Léonie.
0: D'accord, Hugo et Léonie. Alors ils ont quel âge à peu près là? On est à combien là déjà?
1: Alors Hugo vient d'entrer au collège,
0: oh là là,
1: voilà, donc il a 11 ans.
0: Il est grand.
1: Et Léonie vient d'entrer au CP.
0: Six ans, d'accord. Oh là là, 11 ans et 6 ans. Ça passe à une vitesse. Ouais. Vous vous rendez compte, il y a déjà 11 ans. Oh là là.
1: Ouais.
0: Bon.
1: Ouais, c'est chouette.
0: Ben, c'est chouette. Ils sont sympas, ils sont beaux. C'est les plus beaux du département, bien sûr, comme toujours.
1: Ah oui. Ils sont super.
0: Chouette,
1: très beaux.
0: Alors, deux jeux gagnants, deux victoires, il nous faut. On est d'accord, Sylvie, avec ça?
1: Bon. D'accord.
0: Le premier jeu, c'est celui-ci. Charade. Je vais vous faire une charade. Il faut trouver une commune héroletaise. Une charade, d'accord? Alors, elle est un petit peu longue, hein. Donc, je vous donne d'abord toute la charade et puis après, on y réfléchit ensemble. Je vous aiderai s'il faut. On va essayer de gagner. D'accord? Alors, attention, écoutez bien.
1: Okay.
0: Mon premier est un morceau. Mon second est le deuxième morceau de jambon. Mon troisième est certain. Mon quatrième est le nom de famille de Julien, le gars de la Starac. Et mon cinquième n'est pas carré. Et mon tout est une commune héroletaise. Alors là, comme ça, mais on va y arriver. Bon, alors.
1: Oui, ça patouge. Alors, il y a peut-être quelque chose.
0: Alors, attendez. Mon premier est un morceau. Un morceau.
1: Un bout.
0: Oui, ça c'est bien. Mon second est un morceau, et même le premier morceau de jambon.
1: Bougeant sur Libron.
0: Oh, à trouver. Même moi j'étais perdu, vous avez trouvé. Oh.
1: Non, j'ai été aidé, on est plus vert.
0: Alors attendez, qui vous a aidé?
1: Eh bien mon mari qui est là.
0: Eh bien mon mari.
1: Et puis les petits-enfants, puis voilà, Christian, le mari.
0: Ah, quand même pas me faire croire que c'est Léonie, 6 ans, qui a trouvé Bougeant sur Libron quand même.
1: Non, mais pas loin.
0: Elle est forte.
1: Ouais.
0: Elle est forte. Alors, mon premier est un morceau. Bou, ok. Mon second Et le premier morceau de jambon. Ah ben Jean, ok, voilà, Boujean. Ok. Mon troisième est certain. Boujean. Sûr. Ça marche.
1: Oui.
0: Mon quatrième est le nom de famille de Julien, le gars de la Starac. Alors lui, il s'appelle Julien Lib. Donc, ok.
1: Mais ça, c'est les enfants qui ont trouvé. Parce
0: c'est vrai.
1: Que, voilà. Ouais.
0: Ah ben voilà, bravo.
1: Les enfants qui ont trouvé.
0: Et mon cinquième n'est pas carré. Et ben quand c'est pas carré, c'est rond, par exemple.
1: Voilà.
0: Et ça fait Boujean sur Libron. Eh ben c'est parfait. Voilà. Ça. Bon, eh ben ça nous fait c'est une vrai. Première victoire, un premier jeu gagnant. Dans un instant, on va faire donc un deuxième jeu. Qu'est-ce que je pourrais faire comme jeu rigolo avec les enfants? Ça pourrait être sympa. Parce que j'ai l'impression que là, tout le monde veut participer. Je vais trouver un truc cool. Je vais trouver un truc sympa. Bon, ok. Je cherche. Je reviens. D'accord, Sylvie?
1: D'accord, à tout de suite.
0: Ah oui, tiens, on va faire un petit bac. Le petit bac, ça marche bien, ça.
1: Petit bac.
0: On va faire un petit bac. Ouais. Ok. Ben, réfléchissez aux légumes, au pays, au capital. Réfléchissez à tout ça. Je reviens dans un instant après Mylène Farmer. Maman a tort. Tout de suite sur votre radio, ici et rond.

0: Ça c'est Mylène Farmer avec Maman a tort. Dans un instant, on va retrouver Sylvie, on va retrouver Léonie, Hugo et Christian. Il me semble que c'est Christian, c'est ça le nom du mari,
1: c'est ça,
0: hein.
1: C'est Christian.
0: Ok, très bien.
1: C'est ça.
0: Ouais, dans une minute, on joue ensemble. Allez, hop.
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0: Sylvie ?
1: Oui, oui.
0: C'est quoi votre poisson préféré ?
1: Le poisson préféré ?
0: Ouais.
1: Oh, je sais même pas dire parce que, voilà, moi j'aime tous les poissons. Non, je saurais pas trop dire. La lotte, évidemment.
0: Et Christian ? Après, Christian, c'est qui ? C'est lequel ? Son poisson préféré ?
1: Ah, Christian, c'est les sardines, forcément.
0: Ah, la sardine, ah, oui, bien sûr. Ouais, les enfants, c'est quoi leur poisson préféré ?
1: Le poisson préféré. Saumon, et toi, Léonie ? Du poisson blanc, une petite sole, une limande, un cabillaud, poisson pané.
0: Le poisson pané. Je m'en doutais, le poisson pané, c'est son poisson préféré, ok, très bien. Bon, en tout cas, vous irez sûrement voir des poissons avec les invitations pour Planète Océan. Alors, on va jouer.
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0: On va jouer à un jeu que tout le monde aime bien et on peut jouer donc en famille, vous allez pouvoir jouer tous ensemble si vous le voulez, c'est le petit bac. Alors

0: Bon, Hugo, il est au niveau, on va pas repasser le bac parce que c'est pas encore fait, mais vous, est-ce que vous l'avez le bac, Sylvie?
1: Oui, oui, oui, bien sûr, bien sûr.
0: Quelle spécialité?
1: Ah ben nous, c'était littéraire.
0: Ah oui, oui, d'accord. Bon, là, on va jouer donc avec une lettre. Alors, je ne sais pas laquelle je choisis. Si je prends le S de Sylvie, si je prends le C de Christian, le L de Léonie, Hugo, c'est avec un H ou avec un U?
1: Avec un H.
0: Ah ouais, non.
1: H.
0: On va laisser tomber Hugo parce que le H, ça me paraît compliqué. On va jouer avec le C, ça vous va? Ou le L? Qu'est-ce que vous préférez?
1: Oui, oui.
0: Allez.
1: Le C, allez.
0: On joue avec le C, donc je vous donne des catégories. Des catégories, cinq catégories. Il faut me donner une réponse qui commence par un C. On est d'accord? Et tout le monde peut jouer.
1: D'accord.
0: Allez, c'est parti, on y va. Un animal qui commence par un C.
1: Un chat, bien sûr.
0: Un pays qui commence par un C.
1: Le Cameroun.
0: Le Cameroun, oui. Un métier qui commence par un C.
1: Charpentier.
0: Très bien. Quelque chose qui se mange.
1: Une crevette.
0: Une crevette, ouais, c'est
1: une
0: bon.
1: Crevette.
0: Et enfin, une commune de l'Hérault qui commence par un C.
1: Cazoul d'Hérault.
0: Oh, les Cazoul les Béziers, ça marchait aussi, oh là là. Allez, c'est bon, c'est gagné. Les invitations sont pour vous, pour toute la famille. La Sylvie, c'est bon. Voilà,
1: super.
0: C'est bien.
1: Merci, super.
0: Là, je suis content. Eh, vous avez été forte, hein, au petit bac, hein. Vous êtes forte, hein. Ah, c'est bien.
1: Ah, on y joue parfois. Ouais. On y joue parfois avec les enfants.
0: Vous n'avez pas pensé à la carotte. La carotte, ça n'a pas fonctionné, ça. Hein. Non, non.
1: Ni la cacahuète.
0: Non, ni la cacahuète. Voilà. Ouais, vous avez pensé donc à la crevette. Et pourquoi pas? C'est bien.
1: Voilà. Ouais.
0: Je fais un bisou à tout le monde, là, toute la famille. Voilà. Ça m'a fait plaisir de vous parler.
1: Bisous. Merci, bisous.
0: À très bientôt.
1: Merci bien.
0: Vous ne quittez pas, il y a Océane qui va tout vous expliquer. D'accord,
1: d'accord.
0: À bientôt.
1: Merci.
0: À plus tard, à Sylvie. Merci d'avoir joué avec nous. Bon, il est quelle heure? Il est 11h. Bon, on a le temps, on peut faire encore un dernier jeu, bien sûr. Alors, j'ai des invitations pour vous. Ah, alors ça, c'est bien. Ça, j'aime bien, surtout avec les fortes chaleurs, ça rafraîchit. J'ai des invitations pour la grotte des Demoiselles, à Saint-Bosile-de-Putois. Je peux vous dire que la température, là, ça dépasse pas les 20 degrés. Il faut partir avec le petit gilet. Et les invitations, donc, ça, on t'a gagné tout de suite. 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Alors, pour ceux qui sont en vacances au bord de la mer, on est plus vers Ganges. C'est plus en direction des Cévennes. C'est pas au bord de la mer, mais c'est pas très loin non plus, ça vous fera une sortie, puis surtout vous allez découvrir cet endroit qui est magnifique, Saint-Bosile-de-Putois. Le nom est rigolo, mais vous allez voir, les grottes des Demoiselles, c'est chouette. Les infos sur www.demoiselles.com. Ça, c'est la première possibilité. Deuxième possibilité, j'ai toujours les invitations pour le festival 100% classique, avec la soirée du vendredi 11 septembre à l'église Saint-Augustin à la Grande Motte. La soirée, c'est les 7 dernières paroles du Christ, Joseph Haydn. Si vous aimez la musique classique, alors là, franchement, vous allez passer une très très bonne soirée. Alors, ah, faut faire vite, hein, de toute façon. Hein.
2: Une victoire.
0: Bah ouais, une victoire, parce qu'après, après on passe à table. Hein, et...
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0: Et puis il y a Enora Malagré aussi qui arrive, donc forcément, c'est le dernier jeu. On vous attend, j'ai préparé un petit jeu pour vous. 04 67 58 6000. Musique classique ou grotte des Demoiselles? À vous de voir. Tiens, vous appelez.

0: Ça, c'était Coldplay, Coldplay. Il paraît qu'Isabelle de Montpellier est là déjà. Ça va, Isabelle ? Isabelle ?
1: Oui, bonjour Vivien.
0: Ça va, Isabelle ?
1: Ça va très bien, merci.
0: Bon, vous êtes où ? À quel endroit, vous, alors ?
1: À Montpellier.
0: Ah, Montpellier, oui. Montpellier, sur la place de la Comédie ?
1: Pas tout à fait. Un peu plus au nord.
0: Un peu plus au nord, oui. Entre la place de la Comédie et le stade Philippides, je pense.
1: Un petit peu plus au nord encore.
0: Un peu plus au nord. Alors, entre le stade Philippides et la fac de lettres.
1: Un peu plus vers le rond-point du Château d'Eau.
0: Ah oui, oui, d'accord. Oui, non, c'était beaucoup plus haut, d'accord, ok. Bon, bougez pas, Isabelle. Alors, qu'est-ce que vous voulez gagner, vous ?
1: Les grottes des demoiselles.
0: Ok, très bien. On joue dans un instant.
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0: Et on joue avec Isabelle. Est-ce que vous y êtes déjà allé aux Grottes des Demoiselles ?
1: Eh ben non, justement. Je suis du pays et j'y suis jamais allé.
0: C'est beau, hein ? Franchement, il y a le funiculaire et tout, hein ? Attention, hein, c'est...
1: Eh oui, c'est pour ça. C'est
0: et attention,
1: ça,
0: par contre, Isabelle, hein, parce que là, avec les fortes chaleurs à l'extérieur, faut prendre une petite laine, hein ? Sinon...
1: On prendra une petite laine, il n'y a pas de problème.
0: On a presque froid, hein, quand on est dedans, hein ? Attention, hein ?
1: Mais j'imagine, ça doit être quoi, 10 degrés ?
0: Non, plus que ça, je crois que c'est 16 ou 18. Mais enfin, déjà, on voit la différence.
1: Ah
0: hein. Oh, ben ça va.
1: Oui, c'est sûr.
0: Ça va. Moi, je ne vis pas dans un frigo en temps normal, donc... Oh, ça va. Quand même, c'est pas très chaud, 16-18. Hein.
1: Et c'est les températures qui ont fait rêver cet été.
0: Oui, ça c'est vrai. Oui. Alors, un juste milieu, moi je suis pour un juste milieu, on n'est pas non plus obligé d'avoir 16 degrés. On pourra avoir un petit 20-25, moi ça me va. 20-25, c'est
1: voilà.
0: Bien. Voyez voilà.
1: 20-25, c'est l'idéal.
0: Exactement,
1: c'est
0: exactement. Alors, attention. Isabelle, dites-moi la vérité. Vous étiez déjà née dans les années 80 ou pas ?
1: Oui.
0: Ah, bon. Bon, on va jouer au jeu des années 80 alors.
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0: On va repartir dans les années 80. Je vais vous poser trois questions sur les années 80 et puis il faut me donner au moins deux bonnes réponses. On dit ça ? Ça va ?
1: Allez, on va essayer.
0: Allez, c'est parti, on y va. Culture et personnalité. Quel chanteur a été inhumé à Sète en octobre 1981 ?
1: Georges Brassens ?
0: Oui. Média. Quelle nouvelle émission de variété lance Michel Drucker au début des années 80 ?
1: Champs-Élysées.
0: Oh là là, très bien. Troisième question, musique. Qui chantait ça ?
7: Elle

0: Ah mais j'adore cette chanson, ne me demandez pas pourquoi, mais j'adore cette chanson. Alors, qui chante cette chanson, vous savez ou pas?
1: Alors, c'est pas Herbert Léonard.
0: Non, mais... alors attendez, je vais vous faire trois propositions.
1: Allez.
0: Est-ce que c'est Jean-Pierre François, François Valéry ou Frédéric François?
1: François Valéry, bien
0: François
1: sûr.
0: François Valéry, gagné.
1: Ouais.
0: Oh là là là là là là là là là là là là là. Alors attendez, je préviens la grotte des demoiselles. Il y a Isabelle qui va arriver, arriver. Parce que ça résonne dans la grotte, hein, donc.
1: Exactement. Ouais. Exactement.
0: Bonjour Isabelle. Dans la grotte. Bon voilà, ça va.
1: Ça va être super.
0: Super. J'espère que vous allez vous régaler. Les invitations vous sont offertes par quelle radio alors pour voir?
1: Ici Héros, bien sûr, la meilleure des radios.
0: Et alors maintenant, est-ce que vous arrivez à me dire avec la réponse Ici Héros, mais avec la résonance, comme dans la grotte? Alors attention, Isabelle, quelle est cette radio qui vous fait plaisir là?
1: Ici Héros.
0: Oh là là, mais qu'elle est forte. Je vous embrasse, je vous fais un gros bisou.
1: Moi aussi, gros bisou.
0: Bisous. Allez, voici Louane. Louane, si t'étais là pour la musique d'Ici Héros, et juste après les infos de midi.
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0: Ça c'était Louane avec Si t'étais là, on va rejouer bien sûr hein, l'après-midi, le matin, tout le temps. Vous gagnez des invitations avec Vivian, c'est gagnant, c'est tous les jours entre 11h et demi, entre 11h et midi. Et demain ce sera avec Léopoldine Dufour et pareil vendredi d'ailleurs. Enora Malagré, dans un instant avec votre nouvelle émission, on vous doit bien ça. Bonjour Enora.
1: Bonjour tout le monde, tout à l'heure c'est une émission autour du sport que nous vous proposons. Bon plan, que faire et comment, tout cela dans la bonne humeur, avec des solutions concrètes. À tout de suite.
0: Bah, très bien, à tout de suite, ouais, dans 5 minutes, histoire d'avoir les infos d'abord. Allez.
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0: Merci, merci, merci, merci d'écouter Ici Hérault. Et oui, il est midi. Les infos de ce mercredi 2 septembre, Clémentine Proto, et avec la rentrée, le sujet des violences sexuelles à l'école revient sur la table à Montpellier.
3: Trois affaires de violences sexuelles sont en cours d'instruction. Trois agents qui travaillaient dans des écoles de Montpellier, ils ont été suspendus. La mairie promet bientôt un plan d'action et a lancé une concertation citoyenne jusqu'au 25 septembre. Tous ceux qui le souhaitent peuvent proposer leurs idées pour améliorer la sécurité des enfants. Une initiative positive, réagit Muriel Kosman, co-porte-parole de l'association de parents d'élèves, une école, un avenir. Elle a déjà des propositions à faire.
4: Que tout le monde soit entendu, c'est une très bonne chose, que les parents puissent s'exprimer. Ce qui nous inquiète un petit peu, c'est que de manière générale, on a l'impression d'une grande improvisation sur un certain nombre de sujets. Donc là, bien sûr, il y a une envie de faire vite d'accord, mais faire surtout bien. L'association Une école, un avenir, elle a déjà tiré la sonnette d'alarme pour parler du recrutement des agents, de la difficulté de la formation. Et après, il y a des mesures extrêmement concrètes. Par exemple, rendre un trombinoscope obligatoire pour toutes les personnes qui interviennent dans les écoles. On propose également qu'il y ait un ou une référente sur les violences sexuelles et sexistes qui soit formée dans chaque école et qui soit capable de recueillir la parole des enfants. On veut des protocoles clairs et obligatoires en cas de signalement. Et puis de manière générale, faire en sorte qu'il y ait une pérennisation des postes de tous les agents. Parce que quand on a des équipes soudées, formées, qui ont le temps de travailler ensemble, ça change tout.
3: De son côté, le gouvernement a modifié cette année son questionnaire sur le harcèlement scolaire pour introduire des questions sur les violences sexuelles. Ce questionnaire est distribué chaque année aux élèves de maternelle au lycée pour savoir s'ils ont été victimes de violences ou non. La rentrée coûte de plus en plus cher aux étudiants. Un étudiant non boursier dépense en moyenne 3 240 euros cette année. C'est 25% de plus qu'il y a 6 ans. D'après la FAGE, la Fédération des Associations Générales Étudiantes, derrière ce chiffre, je cite, ce sont des étudiants qui travaillent davantage pour financer leurs études, limitent leur alimentation ou repoussent des soins.
0: Fin de cavale à Villeneuve-les-Maguelones pour un meurtrier présumé.
3: Un homme de 37 ans a été recherché depuis 2 jours. Il est accusé d'avoir tué un quadragénaire dans les Ardennes avec actes de torture et de barbarie. Il avait diffusé l'agression sur le réseau social Snapchat. Plus d'infos sur ici.fr. Un serpent toujours en fuite à Saint-André de Sangonis. Un boa a disparu de chez ses propriétaires ce week-end. Même s'il n'est pas venimeux, la mairie conseille aux habitants de tenir vos animaux en laisse et de fermer vos portes et fenêtres la nuit. On a appris aujourd'hui la disparition du cinéaste Jean-Paul Rapneau, célèbre réalisateur du film Cyrano de Bergerac. Discret, sa carrière s'est étalée sur plus d'un demi-siècle avec une filmographie aussi cohérente que sporadique, Augustin Arrivé.
5: Dites-moi, pourquoi vous regardez mon nez ?
6: Moi ? Comment passer à côté de Cyrano ? L'adaptation de Rostand qui reste à ce jour et peut-être à jamais le record du nombre de César glanés pour un même film. 10 trophées, dont meilleur réalisateur, une catégorie dans laquelle il a été nommé 3 autres fois. Performance d'autant plus notable que Rapneau est un cinéaste rare. Seulement 8 longs métrages en 6 décennies. Il a d'abord écrit pour les autres, scénariste pour Louis Malle ou Philippe de Broca, L'Homme de Rio notamment.
7: Coucou !
8: Adrien !
7: Soi-même, pas comme l'œil, bigeur de fer, mais je t'ai écrit, tu m'as pas répondu. Enfin, je suis là, c'est l'essentiel, bonjour madame.
6: Des films voulus populaires, presque en réaction à la nouvelle vague trop guindée à son goût. Il s'entoure donc de stars, Deneuve, Adjani, Belmondo, pour des plongées historiques, la Révolution dans Les Mariés de l'an 2, le 19e en plein choléra dans Le Hussard sur le toit.
9: Vous êtes bizarre, vraiment. Vous suivez depuis Manosque, vous étiez mon chevalier servant, mon ange gardien peut-être.
10: Je veux partir avant la nuit.
9: C'est comme si j'entendais votre mère.
6: À l'époque, film le plus cher de l'histoire du cinéma français. Un budget qu'il ne retrouvera plus. Voilà beaucoup de chiffres pour cet Auxerrois amoureux du mot. On ne se rend pas compte, disait-il, à quel point j'ai passé plus de temps sur des films qui n'ont jamais vu le jour.
3: Augustin arrivé pour le réseau ICI. 11 arrivées, 9 départs, voilà le bilan du mercato estival du MHSC. Le club de foot accueille une dernière recrue, Jérémy Hatchi, ailier prêté par Lorient jusqu'à la fin de saison. Les supporters du MHSC qui ne pourront pas voir le match samedi à Saint-Étienne, les Payadins sont interdits de déplacement. La préfecture de la Loire a publié un arrêté. Il y a eu trop d'affrontements entre les deux clubs ces dernières années. La Montpelliéraine Léolia Jean-Jean au deuxième tour de l'US Open pour la première fois de sa carrière. La joueuse de tennis s'est imposée en 2-7 hier face à la néerlandaise Arantxa Rus. Léolia Jean-Jean affronte demain la numéro 24 mondiale Anastasia Potapova. Maintenant, un bilan très court de la météo d'aujourd'hui.
0: Ouais, mais il n'y a pas grand-chose à dire de toute façon. Hein. Il fait beau, il fait chaud, avec un petit peu de vent, mais pas énormément. Les températures qui montent encore jusqu'à 36 degrés aujourd'hui. Si vous êtes à Palavas, vous aurez 31, à Sète, pareil, à Lunel, 34, à Montpellier, 35. Et effectivement, on a 36 degrés pour les Biterrois cet après-midi.
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1: Bonjour, bonjour à toutes, bonjour à tous, que je suis contente, heureuse même de vous retrouver chaque midi jusqu'à 13h sur votre radio ICI. Je fais un coucou aussi très chaleureux, un gros bisou si j'ose, à toutes les locales de tout le réseau ICI partout en France. Bienvenue dans votre nouveau rendez-vous. ICI on parle bon plan, vie quotidienne, arnaque à éviter, santé, nous sommes là pour vous rendre service parce qu'on vous doit bien ça. C'est le titre de ce nouveau rendez-vous sur votre radio. Ici, nous sommes ensemble jusqu'à 13h, je vous l'ai dit. Moi, je m'appelle Enora Malagré et voici la bande que j'aime plus que tout qui m'accompagne. J'en fais beaucoup aujourd'hui, non ? Je suis de très bonne humeur. Qui m'accompagne tous les jours, tous les midis. Aude Razo, Madame Antiarnac, bonjour.
8: Bonjour Aude. Enora, bonjour tout le monde.
1: Rayonnante aujourd'hui avec un t-shirt. On sent que vous êtes fan de foot.
8: T-shirt Zizou.
1: Oh,
8: 98.
1: Pourquoi ? Parce qu'on va vous parler beaucoup sport aujourd'hui. Je vais vous le dire dans un instant. Gérald Kirzek, notre médecin. Bonjour Gérald.
11: Bonjour Enora, bonjour à toutes et à tous. Moi aussi j'aime le sport, même si j'ai pas mis la tenue.
1: Hein. Il a mis un gros velours. On va prendre aussi des petits conseils sur la vie du quotidien grâce à notre rayon soleil. Elsa Wolinski, bonjour,
12: bonjour
1: Elsa. Et le meilleur pour la fin, mon chouchou.
12: Oh, ouais. C'est mignon.
1: Valère Correa.
13: Moi aussi je vais être votre chouchoute un jour.
14: Salut Enora.
1: Bonjour Valère, qui est notre monsieur bon plan dans votre émission. On vous doit bien ça, je vous l'ai dit. Aujourd'hui on va parler sport. Parce qu'on fait tout et tous un peu des bonnes résolutions qu'on tiendra ou pas. Alors, on a des bons plans pour vous à vous distiller tout au long de cette émission parce que le sport, c'est la
15: santé.
1: Oui. Pardon, c'est très ringard. Vous voulez nous parler, eh bien appelez-nous, laissez-nous un vocal. C'est un numéro WhatsApp gratuit. C'est le 0810 055 056. On est là pour vous. On vous doit bien ça. Posez-nous vos questions. Comme l'a fait d'ailleurs aujourd'hui une auditrice.
16: Bonjour,
1: Mélodie.
16: Je crois que j'ai fait une petite bêtise. J'ai reçu un mail me demandant de renouveler ma carte vitale. J'ai cliqué sur le lien et j'ai payé.
1: Oh là là, mais j'aurais pu faire tellement la même erreur. Ça, c'est une question pour vous, Aude.
8: C'est tout à fait pour moi. Qu'est-ce qu'on fait ? On appelle sa banque et puis on va aussi changer de mot de passe par la même occasion.
1: Très bien, on y répondra dans quelques instants à notre auditrice. Et puis le meilleur pour la fin, tout au long de l'année. 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Il est midi 7 et on va ouvrir le bal avec vous, mon cher oui. Valère. On parle sport, je vous l'ai dit. On voudrait bien s'y remettre, on voudrait s'y mettre tout court. Comment fait-on ? Qu'est-ce qu'on fait ? Par où on s'y part ? Comment on s'y prend ? C'est vrai, voilà, je suis tellement émue, tellement je ne fais pas sport, je ne sais même pas comment annoncer votre chronique. Excusez-moi, je ne sais pas
14: ce que c'est. Mais qu'est-ce que
1: c'est le sport ? Je veux dire, qu'est-ce que c'est ?
14: C'est vrai que ça fait partie des bonnes résolutions de rentrée, bien souvent. Alors s'y mettre ou s'y remettre, moi j'ai peut-être un premier conseil d'abord à vous donner, c'est ne vous lancez pas tête baissée pour au moins deux raisons. D'abord, ne pas gaspiller de l'argent. Parce que quand on se lance tout de suite, allez, je vais m'abonner à la salle, c'est bon, je suis sûr que je vais y aller tout le temps. Il y a des frais d'inscription, il y a des équipements à acheter. Et puis finalement, on ne tient pas dans la durée. Mm-hmm. On a acheté, on a dépensé pour rien. Ça, c'est dommage. On va y revenir. Et puis, ne pas se faire mal. Ça, c'est quand même essentiel, n'est-ce pas? Et peut-être qu'on va commencer par ne pas se blesser.
1: Gérald Kierzek, le docteur de l'émission.
11: Oui, et ça peut faire peur aussi quand on dit le mot sport qu'on n'en a jamais fait.
14: Exactement. Mm-hmm. Et je pense, vous allez le confirmer peut-être, qu'il faut faire la différence entre s'y mettre et s'y remettre.
1: Quelle est la différence?
11: Ah oui, alors s'y mettre, c'est qu'on part de zéro, en fait. On n'a jamais fait de sport, on n'a jamais fait l'activité. Et c'est en ce sens que je dis que ça peut faire peur, même le mot en lui-même, pour des gens complètement sédentaires, qui n'ont pas d'activité physique. La sédentarité, c'est on est dans son canapé, on est assis au bureau, on n'a pas d'activité physique particulière, les muscles sont au repos.
1: Et puis là,
11: le sport, ça paraît assez loin. Mais entre le sport et la sédentarité, il y a l'activité physique, justement. Et je voudrais vraiment faire le distinguo. Et si on ne bouge pas du tout, le premier objectif, c'est peut-être déjà de se mettre à de l'activité physique, là, de s'y mettre. Et puis après, on pourra se mettre au sport, c'est-à-dire, c'est l'étape d'après, avec une activité organisée, en club ou pas, avec des instruments ou pas. Mais l'activité physique, d'abord, ça coûte rien, donc ça doit plaire à Valère. C'est la marche, tout simplement. Mmh. C'est prendre l'escalier plutôt que l'ascenseur. C'est faire du jardinage alors que j'en faisais pas. Vous voyez, c'est ces petites choses qui vont mettre le corps en mouvement.
1: Et si jamais vous bossez pas loin, y aller à pied?
11: Ouais, descendre
1: déjà
11: une station de bus ou une station de métro quand il y a le métro,
1: voilà.
11: Ou pas prendre la voiture pour aller chercher le pain, ben on va prendre un petit peu plus de temps et on va marcher. C'est sortir son chien le matin, c'est tout ce qui va faire mettre en mouvement le corps et bouger le corps. Et puis quand on a déjà fait du sport, on peut s'y remettre et là il y a une mémoire musculaire. C'est ça qui est intéressant.
1: Ah.
11: Le corps, il a pas tout oublié.
14: Mais à partir de quand on doit aller voir un médecin, justement faire une consultation pour s'assurer qu'on va pas se faire mal, parce que c'est un enjeu?
11: Vous voulez un âge magique?
1: Oui.
11: Eh bien, il n'y en a pas.
1: Oh,
11: il n'y a pas.
1: Non, il nous fait pas des promesses.
11: Mais non, mais il n'y a pas d'âge magique en disant, alors oui, bien sûr, 35-40 ans, on se dit qu'avant 35-40 ans, si vous n'avez pas d'antécédents, pas de problème de santé, bah, vous pouvez vous remettre sans problème ou vous mettre au sport sans problème, progressivement, évidemment. Et après 35-40 ans, c'est bien de passer par la case médecin, il fera un petit check-up, il prendra la tension, on en parlera d'ailleurs du check-up. Et puis moi, à mon avis, il y a un examen qui est clé au-delà de 50 ans. Si vous êtes sédentaire, vous ne bougez pas avant de vous remettre au sport, c'est le coroscanner. Ça, c'est un nouvel examen, enfin un scanner des artères coronaires, un scanner du cœur qui montre l'état de vos artères. Vous savez, avant, vous faisiez pédaler sur une bicyclette, ce qu'on appelait l'épreuve d'effort, pour vérifier la tolérance de votre cœur. Oui, mais là, c'est un examen, c'est un scanner. Vous n'avez pas besoin de pédaler et ça permet de voir l'état de vos artères coronaires. Et franchement, ça, c'est un examen, il faut y penser.
1: Donc, pas de culpabilité. Vous ne vous y êtes jamais mis, c'est pas grave, il n'y a pas d'âge pour commencer. Et puis, on fait un petit bilan quand même avant d'y aller. Dans un instant, on va surtout vous dire comment payer moins cher quand on veut se remettre ou se mettre au sport. Et ça, comptez sur Valère Coréard pour avoir des bons plans. On va parler aussi d'un partenariat Septembre Bouge avec vous, Audrazo. Beaucoup plus tard dans l'émission, Gérald Kierzek, notre médecin, l'a dit. Il vous dira aussi comment faire le fameux gros check-up santé de la rentrée. Ça, c'est aussi très important. Mais pour l'heure, nous allons écouter un peu de musique. Edwin Collins, A Girl Like You. Je ne suis pas bilingue, ça s'entend. Sur votre radio, ici, bienvenue dans On vous doit bien ça, votre nouveau rendez-vous.

0: Like You sur votre radio. Ici, bienvenue. Vous êtes au plein cœur de votre rendez-vous.
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0: 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J'aime bien marcher sur la voie des autres. Pardon. On est très heureux de vous retrouver tous les jours entre 12h et 13h sur votre radio. Ici, on vous doit bien ça. Vous l'avez compris, c'est votre nouveau rendez-vous. Je suis avec Audrey Azo, notre médecin, Gérald Kierzek, Elsa Wolinski et Valère Coréard. Nous étions en train de parler sport, les bonnes résolutions. Vous connaissez, à la rentrée, on a envie de faire du sport, on a envie de s'y mettre, de s'y remettre. Ça coûte quand même un peu de sous,
2: ouais,
0: cette affaire. Alors, on fait comment pour ne pas trop en dépenser, Valère Coréard, monsieur Bonplan?
2: Peut-être on s'emballe pas dès le départ, c'est-à-dire on s'inscrit pas à la salle de sport immédiatement en s'engageant pendant un an.
3: Oui, genre moi par exemple.
2: Voilà.
0: Mais pas vous êtes beaucoup dans l'engagement et
3: toujours, toujours. Mais surtout dans des salles où je vois sur les réseaux, je me dis oh, je vais aller dans celle-là, oh celle-là, et puis pas du tout, c'est hyper loin de chez moi, donc j'y vais pas.
2: Faites une séance d'essai, ça vous permet déjà de voir un petit peu.
0: C'est très bien ça.
2: Vérifiez bien vos disponibilités aussi tout au long de l'année. Si c'est compliqué aujourd'hui, c'est impossible en novembre. Faut se dire ça parce que c'était pas mal, non? J'avais écrit ça.
0: Alors là, une épitaphe, quasiment.
2: Je sais pas ce que c'est. Profitez des forums des associations pour y voir clair. Et là, il va y avoir les forums des associations d'ici fin septembre avec toutes les offres des clubs, les aides municipales, etc. Et les aides, justement, regardez la commune, le département, la région, la CAF, hein, il faut creuser un peu, mais vous pouvez avoir des aides pour faire du sport. Et il y a d'ailleurs aussi le passeport et septembre bouge. Hein,
4: oui, c'est les deux vrais bons plans sport, là, effectivement, pour le mois de septembre. Alors, passe sport, c'est en deux mots, hein, je précise.
5: Ah oui, c'est pas votre passeport pour aller à l'étranger.
3: Mais qu'est-ce que c'est, Aude ?
4: En fait, c'est les familles qui sont concernées vont recevoir un mail, ça va être là dans une dizaine de jours, quelque chose comme ça. 50 euros pour un enfant de 6 à 17 ans pour s'inscrire dans un club de sport, c'est quand même pas mal.
0: Oui.
4: Il y a des critères, notamment des critères de revenus pour y avoir droit. Donc c'est vrai qu'il faut faire attention, il faut vérifier avant.
0: Et d'ailleurs, on a la chance de recevoir à 13h sur votre radio ici la ministre des Sports, Marina Ferrari, qui nous en touchera du coup deux mots.
4: Elle va nous expliquer ça, je pense, en détail. Et puis il y a Septembre Bouge, je vous l'avais dit, Valère, on est partenaire, notre radio ici, de cette opération. J'ai regardé, je suis allée voir sur le site, il y a 150 séances sur internet de yoga, de gym, de pilates, de fitness, de renforcement musculaire. C'est gratuit tout le mois de septembre avec des coachs certifiés. C'est en ligne, vous pouvez le faire chez vous.
0: C'est pas mal justement pour tester un sport, voir si on y adhère, puis s'inscrire à la salle de sport ou dans un cours collectif.
2: Exactement.
0: C'est pas mal ça, ça fait une.
4: Le portail, je vous donne le nom du portail, vous allez regarder, c'est VitalFit.
0: Vital Fit.
2: Bon, une fois que vous avez choisi l'activité sportive que vous souhaitez suivre tout au long de l'année, que ce soit foot, tennis, escrime, golf, ce que vous voulez, il y a la question des équipements. D'accord ? Et ça, c'est important.
0: Coûte cher.
2: Exactement. Donc, première chose, regardez du côté des rayons conditionnés. Par exemple, Decathlon en a un maintenant. Il y a une offre en ligne. D'ailleurs, j'ai vérifié ça tout à l'heure. Il y a aussi Intersport. C'est-à-dire, c'est

0: parti, rayon d'occasion, mais
1: reconditionné.
0: Exactement. Donc c'est clean, c'est propre, c'est remis en état si c'est nécessaire, et les prix sont 30, 40, 50% moins chers. Vous avez aussi des plateformes spécialisées sur le matériel de sport d'occasion, et je pense à Sported ou Campsider. Okay. Là, c'est plutôt sur tout ce qui est à l'extérieur. Mais c'est pareil, l'occasion, il y a un gisement qui est incroyable. Alors bien sûr, ensuite, vous avez les Vinted, le Bon Coin et j'en passe. Mais comme d'habitude, je vais le répéter un peu à l'envi toute l'année, toute la saison, si du moins je reste ici toute la saison, on sait jamais. C'est que l'occasion, c'est un beau gisement. Et puis, il y a les bourses au matériel sportif. Et ça, c'est un petit peu partout en France.
2: D'accord.
0: Vous avez des bourses qui sont organisées par les clubs, les communes. Tapez bourse au matériel sportif plus le nom de votre ville. Et il y a une chance peut-être sur 4 ou 5 que vous en ayez une près de chez vous. Et ça, c'est un bon plan. Et puis les vide-greniers, c'est encore la saison des vide-greniers.
3: Ah oui. Bon, enfin, bon, est-ce qu'on a envie d'avoir une vieille raquette qui a été utilisée pendant 50 ans avant nous?
0: C'est une très bonne remarque.
3: Avec un vieux maillage.
0: Non, pas une vieille raquette, vous avez raison. Mais une petite raquette d'occasion pour la petite de 3-4 ans qui va commencer.
3: Ça pour les enfants, job. Ça c'est pas mal.
0: Exactement. L'équitation, ça coûte une fortune. Je crois que c'est le troisième sport pratiqué en France. Mmh. Bon ben voilà, c'est pareil. Comment on appelle ça, ce qu'on met sur la tête
3: une
0: là
3: bombe. Une bombe.
0: Une bombe. Exactement.
3: Et un poney d'occasion.
0: Ça va. Voilà. Et un poney d'occasion.
3: Et un poney d'occasion sur le Bon Coin. Oui, Gérald.
1: Par contre, il faut pas trop lésiner sur les chaussures, parce que les chaussures c'est hyper important. Je pense aux gens qui vont se remettre au jogging, etc. Prendre des chaussures usagées, justement, ça peut poser problème. Il y a des chaussures maintenant pas chères, des grandes chaînes de magasins qui font des très bonnes chaussures qui vont maintenir le pied et surtout qui vont avoir une semelle adaptée. Vous savez, on n'est pas tous pareils quand on a un pied qui va plutôt à l'intérieur ou à l'extérieur. Il faut une chaussure qui compense. Si elle est d'occasion, malheureusement, l'amorti est moins bon et elle n'est pas forcément
3: adaptée.
1: Soyons
3: sérieux sur les chaussures. Vous êtes sportif, je le sens, Valère Coréard, monsieur Bonplan.
0: Ouais, j'aime bien le sport, c'est vrai.
3: Ouais, qu'est-ce que vous faites comme sport?
0: Du tennis.
3: Oh là là, c'est si chic.
0: Très longtemps.
3: On parlera peut-être du padel tout à l'heure. Je ne veux plus en entendre parler, sachez-le.
4: Ah non.
3: J'ai l'impression que toute la France fait du padel. Ça m'agace.
0: Ça, c'est ceux qui savent pas bien jouer au tennis.
3: Et voilà.
1: Tout de suite, bien sûr. Mais le padel, faut expliquer ce que c'est. Ça se joue à quatre et c'est avec une raquette plus grosse, déjà une petite raquette.
3: Ouais.
1: Et puis on tape et on peut taper sur les murs.
3: Laissez-nous tranquilles. Nous, avec Aude, on fait du foot.
4: Non, on fait du foot, c'est très bien le foot.
3: Oui, c'est très bien. Ça, c'est un vrai sport.
4: Voilà.
3: Allez, dans un instant, on va continuer à vous parler sport. On vous parlera check-up santé. Il y a Elsa Wolinski aussi qui vous dira qu'il y en a un petit peu marre de cette injonction aussi à faire du sport. Et en plus, en particulier après 50 ans. Mais pour l'heure, nous écoutons Marine, une participante de la Star Academy qui nous chante Escroc. Tiens, c'est pour vous ça, Aude Razon.
4: Oh,
3: Madame Antier, escroquerie, Diamantier Arnaque.

0: douce voix de Marine sur votre radio. Ici Escroc dans On vous doit bien ça.
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0: On vous doit bien ça. Il est midi 24 sur votre radio ici, on est en plein cœur de votre nouveau rendez-vous quotidien sur votre radio ici. On parle sport aujourd'hui, on parle bon plan, comment payer moins cher nos abonnements, comment s'y mettre ou s'y remettre. On parlera de check-up santé avec notre médecin Gérald Kierzek. Et puis cette injonction aussi à faire du sport, oh là là, on va essayer de déculpabiliser un petit peu hein, sur votre antenne, sur votre radio ici. Et puis vous êtes très très nombreuses et nombreux à réagir au 0810 055 056, c'est notre numéro WhatsApp, c'est gratuit, je le rappelle. Et il y a Cécile qui nous a écrit un texto, parce que vous pouvez écrire des textos, envoyer des messages vocaux, nous appeler. Elle nous demande, elle vous demande, docteur Kierzek, à partir de quel âge on met les enfants au sport? Très bonne question, merci Cécile.
2: Il n'y a pas d'âge unique, mais globalement, avant 5 ans, c'est pas tellement du sport, c'est de l'activité physique. L'activité physique libre, finalement, c'est de l'éveil corporel, donc c'est bouger. Les recommandations, d'ailleurs, c'est avant 5 ans, il faut 3 heures d'activité physique par jour pour les boutchous de moins de 5 ans.
0: C'est beaucoup.
2: Donc c'est important de les faire bouger, et ça veut dire...
3: Ils se débrouillent tout seuls, en général. Hein,
0: les vôtres, Valère Correa.
2: Non, mais ça veut dire que les écrans, par exemple, bah, c'est pas une activité physique, vous voyez. Enfin, alors, je ferme la parenthèse.
0: Non, et c'est une parenthèse importante, ça sera l'objet d'une grande émission qu'on fera, hein, parce que ça concerne quand même beaucoup de gens, enfants et adultes.
2: Donc, il faut qu'ils bougent. Dès la marche, ils vont bouger. Souvent, ils vont bouger tout seuls. Il faut faire attention, bien sûr, les surveiller, comme le lait sur le feu, etc. Il y a les baby sports qui existent, le baby judo, le baby foot, ça existe. Ça, c'est à partir de 2-3 ans.
0: Mais le baby foot, c'est pas le petit truc au PMU. On prend son enfant, on le met dedans.
2: Non, mais ce sont des activités qui sont un peu structurées, qui peuvent...
0: grand sportif, on peut le dire. Bienvenue à vous, cher Sébastien. Bonjour.
4: Bonjour Enora, bonjour Aude, bonjour Valère, bonjour Gérald, et j'espère que je n'oublie personne.
0: Non, dis-moi, la pauvre.
3: Bonjour Sébastien.
4: Il fallait que j'en fasse une.
0: Merci de nous écouter, cher Sébastien. Vous habitez dans le Cantal, c'est ça, je crois?
4: Oui. C'est exact, oui.
0: Eh bien, nous saluons de tout notre cœur ici Besançon qui font un travail formidable. Alors vous, vous êtes un grand sportif. Racontez-nous tout ça.
4: Bah, disons que j'aime beaucoup le sport sous toutes ses formes, téléspectateurs, spectateurs et acteurs.
0: Oui.
4: J'ai toujours pratiqué beaucoup de sports différents, en essayant de faire en sorte que ça ne vienne pas non plus trop... phagocyter la vie de famille. Donc je pense que de ce côté-là, j'ai trouvé un bon équilibre.
0: Ah bah attendez, et... je lis que vous avez fait l'ascension du Mont Blanc et du Kilimandjaro. Mais attendez, c'est complètement fou. Non mais attends.
4: J'ai 12 Mont Blanc à mon actif, un Kilimandjaro.
0: Oh là là.
2: Moi aussi, mais c'est la crème dessert.
4: Non mais, c'est un sport aussi, hein.
0: Oui, c'est une sorte de sport. Non mais attendez, c'est très impressionnant.
4: Je me suis amusé à faire le tour du Mont Blanc en courant avant que ça devienne une course internationale. Et à l'époque où c'était très mal vu, je me faisais copieusement engueuler par les gardiens de refuge qui me disaient la montagne, c'est pas un terrain de jeu, etc.
0: Bon, en tout cas, vous êtes un très très grand sportif. Pardonnez-moi de vous couper, je vois 5-6 heures par semaine. Alors, quelle est la question que vous voulez nous poser, cher Sébastien?
4: Ben, je voulais demander au docteur Kierzek, bien qu'il ne soit pas ni cardiologue, ni psychologue, ni...
3: C'est bien de le rappeler.
4: Mais
2: les urgentistes ont fait un peu tout. Hein.
4: Attendez, docteur, vous êtes bien plus que ça, puisque vous êtes l'oreille de vos patients et puis vous devez être polyvalent. Moi, il y avait deux questions, si j'ai le temps de les poser les deux.
0: Ouais,
4: la première, c'est que j'ai eu besoin très tôt de pratiquer le sport de manière très intensive. Comme vous disiez, avec des ultra-trails qui n'existaient pas, je m'amusais à auto-organiser des randos de plus de 100 km en moins de 24 heures. Mon record est de 140, c'est rien d'extraordinaire parce qu'il se fait beaucoup mieux maintenant. Et je voulais savoir, selon vous, docteur, ce qui poussait certaines personnes comme moi à vraiment se dépasser jusqu'à parfois l'épuisement pour atteindre la plénitude, pour pouvoir atteindre ce besoin de bien-être à la fois physique.
0: Là, mon cher Sébastien, on est quasiment sur de l'ordre de l'addiction, là.
2: Exactement,
0: si
2: c'est une addiction. C'est-à-dire, quand on fait du sport, il y a un état de bien-être, c'est ce qu'on appelle les endorphines. On sécrète une espèce de morphine naturelle. Et en fait, le cerveau va s'y habituer, va prendre plaisir, va avoir cette récompense-là. Et donc, on tombe dans une addiction au sport. Et il ne faut pas tomber dans cette addiction au sport. Il faut trouver le moment moments de plaisir, mais sans être dans la bigorexie. C'est le nom un peu savant de l'addiction au sport, où on a besoin de sa dose tous les jours. Et moi, je dis très souvent, le sport, c'est bien. L'activité physique, déjà, c'est déjà bien de bouger, mais 2-3 fois par semaine, il faut que le corps se repose aussi.
0: Bah voilà, merci beaucoup, en tout cas, cher Sébastien. Faites comme lui, hein, faites comme nos chers auditeurs. Appelez-nous 0810 055 056, vous avez un problème. On a quelques réponses. On va passer à notre jeu. Tout au long de l'année, je booste votre pouvoir d'achat. On vous doit bien ça sur votre radio. 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Et vu que c'est la rentrée, pour vous alléger un peu, il y aura 2 gagnants par jour. Mais là, nous recevons la première gagnante. Elle s'appelle Angèle. Bonjour Angèle.
5: Bonjour Enora.
0: Comment allez-vous, chère Angèle ?
5: Ben, je vais bien, merci. Je me suis cassé le pied, alors je suis au cours, donc le sport, pour le moment, c'est un petit peu en stand-by.
0: Bon, nous vous souhaitons un prompt rétablissement. Voilà. On espère surtout que vous ne souffrez pas trop, Angèle. Vous appelez d'Antibes, dans la région des Alpes-Maritimes.
5: Oui,
0: très belle région. Donc vous nous écoutez évidemment sur Ici Azur, à qui on fait un petit coucou.
5: Exactement.
0: Vous êtes conseillère
5: en voiture et à la maison.
0: C'est exactement là où il faut nous écouter. On est très très contents, en tout cas, de vous les donner, ces 200 euros.
6: Bravo.
5: Merci beaucoup. Merci, je suis ravie pour la rentrée des classes.
0: Bah oui, ça aide un peu quand même. Ça aide un peu. Faites comme Angèle. Inscrivez-vous sur ici.fr, chers amis, et ces 200 euros pour vous immédiatement. Dans un instant, on revient avec plein de bons conseils à vous prodiguer. Un check-up santé, pas d'injonction au sport, hein, pas de pression. Mais tout de suite, les infos de votre région sur ici.fr.
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0: Il est 12h33 sur votre radio Ici. Bienvenue dans votre nouveau rendez-vous. Ça s'appelle On vous doit bien ça. Ici, on vous parle bon plan, vie quotidienne, arnaque à éviter, santé, avec notamment notre docteur Kirzek qui parlera du gros check-up de rentrée qu'on devrait faire, en tout cas, je crois. Bienvenue à vous, nous sommes ensemble jusqu'à 13h. Je suis Enora Malagré. Il y a aussi Audrazo avec nous, Elsa Wolinski, qui nous parlera de l'injonction à faire du sport, surtout quand on est une femme après 50 ans. C'est pénible tout ça. Et puis mon chouchou, Valère Correa, monsieur, bon plan. Et puis pour l'heure, on va répondre à un vocal d'un auditeur. Il nous a appelé, ou elle nous a appelé au 0810 055 056. Oui, bon.
6: Bonjour l'équipe, je crois que j'ai fait une petite bêtise. J'ai reçu un mail me demandant de renouveler ma carte vitale. J'ai cliqué sur le lien et j'ai payé. Malheureusement, je ne sais pas trop quoi faire. Est-ce que vous auriez une solution ou des choses à pouvoir me conseiller? Parce que je crois que j'ai fait une grosse bêtise en faisant ça. Merci beaucoup.
0: Mais merci à vous, surtout, chère Mélodie, de nous alerter, parce que je crois que nous, avec Elsa Wolinski, on aurait pu faire, tomber dans le panneau. Donc, faites comme notre auditrice, hein, alertez-nous, 0810 055 056, et puis réagissez évidemment en direct. On est ensemble jusqu'à 13h. Aude Razzo, Madame Antiarnac, c'est complètement pour vous. On vous écoute avec attention.
13: Alors, déjà, sur le côté bêtise, je précise que beaucoup l'ont faite, cette bêtise, parce qu'on parlait de déculpabiliser. On parlait de déculpabiliser tout à l'heure sur le sport, on peut déculpabiliser aussi sur les arnaques. J'ai pas mal d'auditeurs qui m'écrivent, qui me disent, oh là là, j'ai tellement honte, je suis stupide, j'ai cliqué, mais quel imbécile, etc. Non, franchement, il y a plein de gens qui font les mêmes bêtises que vous, c'est juste que eux, ils n'en parlent pas.
0: C'est ça, la grosse différence. Merci à notre courageuse auditrice.
13: Voilà, effectivement, c'est bien d'en parler. Bon, déjà, petite mise au point avant de parler solution, une carte vitale, ça ne se renouvelle pas. La petite carte que vous avez dans le portefeuille, la petite carte verte, elle est valable. Il n'y a pas besoin de la renouveler jamais. Donc, si vous recevez un mail qui vous dit, il faut renouveler votre carte vitale, c'est une arnaque.
0: Et je ris.
14: Mais moi, je vous assure que je pensais qu'il fallait la renouveler.
13: Eh ben non, mais vous avez déjà renouvelé une carte vitale.
14: Bah non, mais j'ai l'impression.
0: Je me dis, quand on la perd.
13: Mais oui, ah oui, mais là, vous faites une demande.
0: Ah oui,
14: voilà, c'est
0: mais on la renouvelle pas.
13: Mais si vous recevez un mail non sollicité sur il faut renouveler votre carte vitale.
0: Docteur Kirzek.
2: Par contre, elle se met à jour à la pharmacie, dans un guichet sécu, à l'hôpital. Il y a des petites bornes pour la mettre à jour.
0: C'est nous qui faisons la démarche.
13: Pas sur Internet, attention. Et donc, évidemment, le point important, c'est de ne pas payer. Évidemment. Donc, sur les solutions.
0: Oui.
13: Première chose à faire, si on a cliqué et qu'on a payé, on appelle la banque tout de suite, là, maintenant, avant de nous appeler nous. Parce que c'est quand même très, très urgent. Parce que ça veut dire que, certes, vous avez payé peut-être un euro pour soi-disant renouveler votre carte vitale, mais vous avez surtout donné votre carte bleue
0: à quelqu'un
13: qui est très malhonnête. Donc, on appelle la banque tout de suite pour savoir quelle marche à suivre. Deuxième chose, rapidement, souvent, il y a la deuxième bêtise qui va avec, c'est que vous avez donné des fois vos identifiants sécu, vous avez donné votre mot de passe, etc. Donc, on va sur son espace de la sécu, Amélie, hein, vous connaissez, et puis on change le mot de passe pour être sûr.
0: Très bien, merci Aude Razzo, notre Madame Antiarnac. Ça, vraiment, c'est très utile. On va écouter, pardon, j'adore Stéphane Echer, excusez-moi. Pas d'amis comme toi, Elsa Wolinski. Parce qu'on va l'écouter dans un instant, il nous parlera des injonctions au sport après 50 ans.

0: Pas d'amis comme toi, Stéphane Echer sur votre radio, ici. 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
0: On vous doit bien ça, c'est votre nouveau rendez-vous tous les midis entre midi et 13h sur votre radio. Ici, nous sommes au cœur d'une grande émission autour du sport. Et on va parler avec vous, ma chère Elsa Wolinski, de cette injonction qu'on a à faire forcément du sport après 50
2: mais
0: ans.
2: Oui,
0: comment on le vit tout ça, ma Elsa?
2: Mais oui, moi j'ai un petit coup de gueule ce matin à pousser, parce que quand même, depuis quelques années, je vois apparaître, surtout sur les réseaux sociaux, une nouvelle injonction faite aux femmes, et bizarrement, beaucoup moins aux hommes. Mm-hmm. Oui, Valère.
3: Oui, j'écoute un peu.
2: Effectivement, il faut absolument faire du sport et de plus en plus tôt. Maintenant, je vois même des femmes de 35 ans s'y mettre, ce qui est très bien évidemment, mais qui ont en même temps une espèce de panique anticipée, ce qu'elles ne devraient pas évidemment ressentir. Parce qu'il faudrait être dynamique, tonique, mince évidemment si possible, surtout musclé. Alors évidemment, je comprends, le sport c'est très bon pour le corps, pour la tête, ça aide à vieillir, être en meilleure santé bien sûr, mais ce qui m'agace c'est qu'il y a quand même quelque chose, j'en bafouille d'ailleurs tellement ça m'agace, c'est que c'est bon pour nous, mais c'est pas la peine de nous culpabiliser en permanence.
0: Tellement d'accord.
2: Évidemment, il faut en faire, mais il faut pas que ça soit une nouvelle contrainte. À partir de 40 ans, on vous explique qu'on perd du muscle et que, évidemment, à la ménopause, avec la baisse des œstrogènes, on perd aussi plus facilement en densité osseuse, Gérald. Donc, il faut faire de la musculation. Très bien, on fait de la musculation. Ensuite, on vous dit qu'on va perdre que vous l'avez dit tout à l'heure, d'ailleurs, Gérald, qu'on perd
3: la
2: en souplesse. Évidemment, on perd la souplesse. Alors là, on vous dit qu'il faut faire du yoga pour l'équilibre, la posture. Évidemment, pour se détendre aussi. Très bien. Donc, musculation, yoga. Ensuite, on vous dit pour le pilates, pour les muscles profonds, le dos, le périnée, les abdos. Oh. On en a musculation, yoga, pilates. Maintenant, on se dit, on est tranquille. Pas du tout, maintenant,
0: ruiné,
2: c'est la base du lagri. Est-ce que vous savez
0: quoi
2: c'est le lagri?
0: C'est quoi?
2: Alors, ça ressemble un peu au pilates, mais c'est sur une machine avec des ressorts, sauf que c'est beaucoup, beaucoup, beaucoup plus dur. Et moi, j'ai eu l'impression de voir ma vie défiler.
0: Je vous testé, Elsa Wolinski.
2: Alors, moi, ce que j'avais envie de vous dire ce matin, c'est très bien de faire du sport. Évidemment, c'est bien pour la tête, pour la santé. Mais ne vous culpabilisez pas. Vous avez aussi le droit d'avoir la flemme.
0: Ouais.
2: N'est-ce pas, Gérald? On a le droit d'avoir la flemme.
0: Ah, bravo! Oui. Bravo,
3: non, mais vous avez totalement raison. Alors, au-delà du sport, parce que sport, ça fait athlète et ça fait un peu
2: mais
3: inaccessible.
2: Oui, c'est
3: vraiment l'activité physique, c'est de bouger. Il n'y a rien de plus puissant que l'activité physique pour ralentir le vieillissement, pour se sentir mieux dans sa tête, dans son corps. Donc l'activité physique, bouger, c'est important. Mais il y a une autre chose qui est capitale, c'est le plaisir. Et quand vous décrivez l'instrument, on a l'impression que c'est de la torture,
2: oui,
3: etc. Il faut trouver du plaisir. Il faut trouver du plaisir pour d'abord avoir de la régularité, Valère en parlait, pour tenir sur le long terme. Et puis, on peut le faire aussi avec des copains, des copines.
0: Mais
3: ça apporte du plaisir aussi.
0: Trouver quelque chose qui
3: L'idée,
0: vous ressemble.
3: L'idée, c'est pas de la torture, vraiment.
0: Trouver quelque chose de joyeux, vous avez envie
3: Exactement.
0: D'y aller le matin ou le soir ou au boulot entre midi et deux. Moi, j'aime bien faire de la danse. J'ai l'impression d'être Beyoncé, du coup, alors
2: moi
0: que
2: aussi,
0: pas du
2: faire
0: tout.
2: La danse.
0: Mais c'est chouette. Et
3: alors
0: c'est...
3: moi, j'aime pas du tout la danse, donc ça, je fais autre chose.
0: Ça... Non, mais cette injonction au sport, c'est aussi le cachet des hommes, Valère. Alors, vous faites beaucoup plus jeune, mais on peut le dire. Vous venez d'avoir 50 ans.
4: Ouais, mais
0: joyeux-vous.
4: C'est...
0: Vous l'avez aussi un peu, j'imagine.
4: Mais j'étais en train de me dire, alors on l'a en tant qu'homme, mais je me disais, finalement, il vaut mieux ce type d'injonction qu'une autre. Alors oui, c'est un peu pénible parce que j'entends tout ce que Elsa vient de dire, mais moi, je trouve que cette injonction elle est mieux qu'à d'autres époques où il y avait d'autres types d'injonctions. Mmh. Par exemple, il fallait savoir pas dormir pendant 3 jours, faire des fêtes incroyables, où on nous disait il faut savoir s'amuser comme ci comme ça.
0: C'est
4: vrai que le sport touche beaucoup les jeunes d'ailleurs,
0: ouais.
4: Et je me demande si c'est pas un moindre mal.
0: Oui, c'est sûr que c'est mieux, mais enfin, il faut que ça soit, comme disait Elsa, dans le plaisir. Vraiment. Et Gérald, alors, cette histoire de ménopause, pardon, je m'arrête un peu de ce qu'on... Non, mais ça m'interpelle. Quel type de sport on peut faire quand on a une ménopause qui débarque dans notre vie? On fera évidemment une grande émission sur la ménopause.
3: Ménopause ou pas ménopause, quand on vieillit, il faut qu'on se mette à bouger, ça c'est clair.
0: Ouais.
3: Donc, on va marcher, on va faire des activités qui nous apportent du plaisir, on va faire du jardinage, on va faire... Mais ça paraît bête, mais du ménopause, ça fait bouger les muscles par rapport à une activité qui est sédentaire. Et puis après, il n'y a pas de sport indiqué ou contre-indiqué à la ménopause. Alors évidemment, si vous commencez à avoir des problèmes articulaires, il y a des sports qu'il va falloir éviter. Le jogging, parce que c'est des sports à impact, donc ça va taper, ça fait mal au dos.
0: Mm-hmm.
3: Mais je disais en début d'émission, il y a 3 composantes importantes. Il faut faire travailler le cœur, il faut faire travailler les muscles, il faut se muscler, parce qu'on perd du muscle à la ménopause ou à l'andropause d'ailleurs. Et il faut jouer sur la souplesse articulaire. Et en fait, il faut trouver soit une activité qui combine les trois, soit plusieurs activités qui vont nous faire travailler ces trois choses.
2: C'est marcher, si simple.
3: Elsa, vous êtes venue comment aujourd'hui?
2: Je suis venue en métro. J'ai marché.
3: Mais vous, oui, mais en métro, vous avez marché. Vous, si vous avez pris les escaliers et pas l'escalator, vous avez marché.
2: Non, je prends
3: l'escalier. Sais que vous venez en vélo, qu'Enora vient en vélo. Si
0: oui,
3: le vélo,
0: alors,
3: c'est de l'activité physique.
0: Moi, je vais pas vous mentir, c'est un vélo électrique.
3: Oui, mais le vélo électrique,
0: c'est ça, déjà ça.
3: Mais oui, c'est déjà ça, parce que ça travaille la coordination, ça travaille l'équilibre. C'est toujours mieux que de prendre la voiture, par
0: exemple. Alors, on va continuer à parler santé sur notre antenne, hein, sur votre radio ici, où Gérald Kirzek, notre docteur, nous parlera gros check-up de rentrée. Pour le moment, une petite pause. Breakfast in America, Supertramp sur votre radio, ici dans On vous doit bien ça.

0: Supertramp, Breakfast in America sur votre radio ici.
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0: Midi 47, c'est votre nouveau rendez-vous quotidien. On vous doit bien ça sur votre radio. Ici, on a beaucoup, beaucoup parlé sport, mais ça a beaucoup, beaucoup réagi au 0810 055 056. On accueillera d'ailleurs un auditeur dans quelques instants. Mais pour l'heure, le docteur Gérald Kirzek va nous parler du fameux gros check-up de rentrée. Check-up santé, j'entends. Il faut le faire. Comment on le fait? Qu'est-ce qu'on y met dedans, monsieur?
3: Bah, il est gros, il est petit, il est inexistant pour beaucoup. Beaucoup, hein, parce que
0: j'en ai jamais fait, je vous dis la vérité.
3: Qui a fait un check-up, un contrôle technique?
0: Valère Correa, évidemment.
4: Comme tous les 6 mois, j'étais en train de me dire, j'en ai un énorme à faire.
3: Mais parce que t'es hypochondriaque.
4: J'ai peur.
3: Sa voiture, en fait, il y a un contrôle technique tous les 2 ans. Bah, c'est la même idée, en fait, avec le check-up. C'est de pouvoir, et alors, c'est à la rentrée, parce que c'est bien, on redémarre, on a passé l'été, il y a peut-être eu des petites choses qui n'allaient pas bien, on s'est remis à l'activité physique, justement, ou au sport, on a vu une petite douleur, on s'est dit, bah tiens, le moment de la rentrée, c'est le bon moment pour faire son check-up. Avec qui on le fait, où on le fait, le premier interlocuteur, la première personne, c'est le médecin traitant. Allez voir votre médecin traitant. Pareil pour les enfants, hein, parce que le check-up, c'est, de 7 mois, hein, même avant, jusqu'à 77 ans et même après. C'est d'aller voir son médecin traitant, d'aller voir le pédiatre pour les enfants ou le médecin généraliste pour les adultes. Qu'est-ce qu'il va faire? Il va déjà vous interroger. La médecine, c'est discuter sur vos habitudes de vie. Alors, vous continuez à fumer, j'espère que vous avez arrêté. On va pouvoir cette année se mettre dans le sevrage tabagique. Il va contrôler votre poids, contrôler votre taille, contrôler votre tension artérielle, mettre un coup de stéthoscope pour vous ausculter, vous examiner. Et c'est ça qui est déjà la première étape du check-up. C'est la consultation et l'examen. Ensuite, il va faire le point sur les vaccins. Donc ça, c'est capital aussi, les vaccins, parce que les enfants, on y pense, hein, les vaccinations obligatoires, il y a les entrées à la crèche, puis à l'école, donc là, c'est contrôlé. Mais quand on a passé 18 ans, il n'y a plus aucun contrôle. Votre carnet de santé, je vous mets au défi, et nos auditeurs et auditrices aussi, je pense que vous n'avez plus votre carnet de santé. Donc les vaccins tétanos, diphtérie, poliomyélite, qui sont des vaccins obligatoires, il y a des rappels à 25 ans, à 45 ans, à 65 ans.
0: Je les ai tous loupés.
5: Mais 25 ans, j'ai pas fait.
3: Et oui, et pour les plus de 65 ans, c'est tous les 10 ans, parce qu'on a un système immunitaire qui est moins solide, qui vieillit. Voilà. Donc, c'est l'occasion aussi, la consultation chez le médecin traitant, de faire le point sur ces vaccins. Pardon, ça fait partie du check-up.
0: Le vaccin contre la grippe, ça fait partie du check-up?
3: Ça fait partie des vaccins obligatoires, mais des vaccins recommandés. Et c'est là où ça va varier en fonction de votre âge, en fonction de vos habitudes de vie, vos habitudes professionnelles. Il y a le zona pour les plus de 65 ans. Si vous êtes à risque en situation d'obésité, par exemple, ou avec une maladie chronique, on va vous recommander effectivement la grippe. La campagne grippale, vaccination antigrippale va démarrer en octobre. On a la chance d'avoir un vaccin qui est pris en charge pour les plus fragiles, les femmes enceintes, les plus de 65 ans et les personnes qui sont en situation d'obésité ou qui ont une maladie chronique. On en reparlera largement. Mais ce sont des vaccins, j'allais dire, sur mesure. Un check-up, l'idée, c'est de l'adapter. Il y a des choses qui vont être faites à tout le monde. Et puis après, on va personnaliser. Pareil, si je dépiste une petite hypertension artérielle, il y a peut-être des examens complémentaires, on va vous prescrire une prise de sang, etc. Et donc ça, c'est important de le faire en fonction de votre état, de vos antécédents, de votre âge.
0: Valère,
4: est-ce que
0: Correa,
4: ça coûte cher tout ça? Parce que je me dis, dites donc, entre les vaccins, les prises de sang, le rendez-vous chez le médecin et j'en passe.
3: On a la chance d'être dans un pays qui s'appelle la France, il y a la sécurité sociale, votre consultation chez le médecin généraliste, elle est remboursée, il y a des examens complémentaires, c'est remboursé, les vaccins aussi sont pris en charge. De même que, et c'est le troisième pied du trépied, c'est le dépistage, les dépistages. En fonction, vous êtes une femme de plus de 50 ans, c'est la mammographie tous les 2 ans, vous êtes un homme ou une femme. Oui, les dépistages. Et le check-up, c'est l'occasion avec le médecin, tout ça lors de la consultation à 30 euros qui sera remboursée, de vous proposer, de vous orienter vers des dépistages systématiques, là aussi, qui sont pris en charge et qui sont gratuits. Mammographie, cancer du col de l'utérus, cancer du côlon, vous savez, pour les hommes et pour les femmes au-delà de 50 ans aussi. Et puis après, en fonction de vos antécédents, il y a des dépistages un peu particuliers, mais en fait, tout ça, c'est pris en charge par la Sécurité sociale. La Sécu qui vous propose même des bilans de santé, ça s'appelle pas check-up, mais ça s'appelle bilan de santé. Vous recevez à la maison la proposition pour aller dans un centre de santé. Donc, pas besoin de répondre à des centres de santé privés ou à des prises de sang qui sont payantes, là aussi, qui vont vous proposer des dépistages. Déjà, faites la base avec votre médecin traitant. Et lui, c'est un peu le chef d'orchestre. Il va vous coordonner la suite de la prise en charge. l'autre coordinateur de la santé bucco-dentaire, c'est le dentiste.
0: Ah oui.
3: Et puis il y a l'ophtalmo. Faut pas l'oublier. Ça fait partie. Ça fait partie du check-up.
0: Il me regarde en disant ça parce que je ne vais pas vous mentir. Je ne vois plus grand-chose. Merci beaucoup, Gérald Kierzek. C'est très important. Vous avez vu, on prend aussi soin de votre santé dans On vous doit bien ça, votre nouveau rendez-vous quotidien. Il nous reste quelques minutes ensemble et dans un instant, on accueillera un auditeur qui a une question à nous poser. Faites comme lui, 0810 055 056.
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0: Nous revoici sur les ondes de votre radio, ici dans On vous doit bien ça. On a parlé largement sport aujourd'hui, check-up, santé, injonction à faire du sport. Et on a une question d'un auditeur qui nous a appelé au 0810 055 056. Bonjour.
9: Bonjour à toute l'équipe.
0: Bonjour. Bonjour. Quelle jolie voix. Comment vous appelez-vous, cher monsieur?
9: Bruno.
0: Ben bonjour Bruno, bienvenue.
9: Voilà, merci. Alors moi, j'ai pas une question, j'ai juste un par rapport au sport.
0: Ouais.
9: J'ai eu la chance il y a quelque temps parce que bon, je suis un peu, je vais pas détailler ma vie. dans un camping, j'ai rencontré quelqu'un.
0: Ouais.
9: Et en fait, cette personne ne fait jamais de sport en salle.
0: Bon,
9: en fait, lui,
0: bien.
9: Il fait du sport avec son corps.
0: Mais
9: c'est-à-dire que il fait beaucoup de marche.
0: Oui.
9: Alors, il fait de la marche toujours avant de manger, jamais après manger.
0: D'accord.
9: Parce que en fait, on brûle les graisses du repas d'avant.
0: C'est vrai ça, monsieur docteur. On va demander
3: oui,
0: ça au docteur.
3: Oui, c'est vrai,
0: c'est vrai que c'est mieux de le faire avant qu'après. Je pensais qu'il fallait marcher après pour digérer, moi.
3: Alors, c'est ce qu'on appelle la marche digestive, mais c'est d'autres activités, notamment la musculation au poids du corps, c'est bien de le faire avant, effectivement. Faire du sport à jeun, ça pose pas de problème.
0: Et alors, excusez-moi, Bruno, il fait quoi d'autre, ce monsieur?
9: Alors, il fait, par exemple, tout ce qui peut être, par exemple, vous prenez un banc.
0: Oui.
9: Vous mettez vos deux bras sur le banc. Vous allongez vos jambes et en fait vous descendez, vous remontez,
0: et
9: vous descendez,
0: oui.
9: Vous remontez.
3: Des
9: et
3: pompes,
9: vous faites
3: quoi.
9: Deux, trois séries de 13 flexions. Oui. Vous faites 1 minute 30 de repos entre chaque séance. Vous faites des pompes, c'est la même chose. Vous faites des tractions, c'est la même chose. Toujours avoir 1 minute 30 de repos entre chaque série de 10 ou 12 suivant si on est capable de le faire. Bien
0: c'est
9: sûr.
0: Très très chouette ça, c'est vraiment d'utiliser tout ce qu'il y a dans votre environnement pour faire du sport. D'ailleurs je pense à Nordine Atap qui va rejoindre l'équipe, hein. On en parlera vendredi avec lui qui est un grand coach sportif et qui nous conseille surtout de prendre un banc. Il y a beaucoup aussi maintenant d'agrès, je dirais, dans les parcs, hein, partout, dans les petites
3: et ça coûte
0: grandes
3: rien.
0: Villes, et là pour le coup Valère Correa, votre monsieur Bonplan sera ravi, ça coûte zéro.
4: La calisthénie, c'est très à la mode, c'est-à-dire faire du corps avec son propre poids. La calisthénie,
0: non,
4: mais c'est le fait de faire du sport avec son propre corps, sans ustensiles, sans équipement, quoi. Et c'est super, c'est des pompes, c'est des burpees, c'est des squats. Je vous montrerai à l'occasion.
6: Les burpees, c'est horrible.
0: C'est quoi les burpees?
4: C'est génial, les burpees.
0: Déjà, le mot me donne pas
4: vous
0: du tout envie d'y aller.
4: Vous faites une pompe et puis vous rejetez vos jambes près de vos mains et puis vous vous levez, vous sautez.
0: Très bien. Eh ben, écoutez, ça sera sans moi.
6: On vous regardera. Allez, on vous regardera.
4: Je vais en faire.
0: Je préfère aller déjeuner, là. On va, en tout cas, merci beaucoup à vous, Bruno. Faites comme lui, appelez-nous au 0810 055 056. c'est le moment de donner un petit 200 euros, dis donc, à dépenser dans une grande enseigne pour vous aider pour la rentrée. On le fait deux fois dans l'émission, voilà, ça fait 400 euros en tout, parce que je sais compter, figurez-vous. C'est notre petite embellie de la rentrée sur votre radio. Ici, on accueille Frédéric de Saint-Gilles-Croix-de-Vie, pardon. Bonjour Frédéric.
10: Bonjour, bonjour.
0: Oh, quelle voix enjouée, j'adore ça. Vous nous appelez d'où? De la Vendée, je viens de le dire.
10: Exactement.
0: On embrasse très fort ici Loire-Océan. Je passerai une tête d'ailleurs dans pas longtemps, chers collègues. Vous êtes assistante administrative, vous avez deux grandes filles, c'est ça?
10: Exactement, exactement.
0: Et vous vous êtes inscrite sur ici.fr?
10: Tout à fait.
0: Et bien vous avez gagné du coup 200 euros.
10: Merci, merci, merci à tous.
0: C'est tellement chouette. On est très très content de pouvoir vous donner ces 200 euros à dépenser dans une grande enseigne. Merci beaucoup, ma chère Frédéric, d'avoir participé. Ça vous plaît l'émission? Vous passez un bon moment?
10: Génial, génial. Bon, moi je ne suis pas très sportive non plus. Hein.
0: Moi non plus.
11: C'est pas grave, c'est pas grave.
0: Elsa Wolinski nous a dit il y a une minute que c'était pas grave, non, qu'on n'avait pas à culpabiliser. On fait comme on peut et on fait bien ce qu'on veut. Je vous embrasse très fort, Frédéric.
10: Merci, merci. Belle journée.
0: Belle journée à vous. Je voudrais déjà vous dire au revoir. C'est fou, hein, ça passe à une vitesse folle. Mais on se retrouve demain, rassurez-vous, entre midi et 13h sur votre radio ici. Votre nouveau rendez-vous, ça s'appelle On vous doit bien ça. Je voudrais remercier Elsa Wolinski, Valère Coréard, Monsieur Bonplan, le grand docteur, l'imminent, le sachant, le docteur Gérald Kirzek, et puis ma chère Audrazo, madame anti-arnaque, grâce à qui on a su qu'il fallait pas renouveler sa carte vitale.
11: Et non, et non.
0: C'est une arnaque. Merci beaucoup à Céline pour la réalisation, à Gwen à la préparation, à Sadika au standard, et à Titouan, mon breton, à la technique. On se retrouve demain, mais pour l'heure, je vais saluer ma chère camarade. Bonjour, Marie Legénie. Comment ça va? Qui va évidemment vous donner des nouvelles du monde.
11: Bonjour Enora, bonjour tout le monde, ça va? J'ai vu que vous avez parlé, enfin j'ai entendu, vous avez parlé sport. On va continuer à parler sport avec la ministre des Sports, de la Jeunesse et de la Vie Associative qui nous rejoint dans le 13h de nos régions.
0: Madame, ouais. Très chic. Belle interview à vous, merci ma chère Marine.
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0: Il est 13h, les informations, Marine Legénie.
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11: Bonjour à toutes et à tous, ravis de vous retrouver pour le 13h de nos régions. Un menu copieux aujourd'hui qui nous emmène, comme chaque jour, aux quatre coins de France. Nous recevons dans quelques minutes, à 13h15, je le disais, la ministre des Sports, de la Jeunesse et de la Vie Associative, Marina Ferrari. Elle vient nous en dire plus sur l'opération Septembre Bouge. Nous avons aussi quelques questions à lui poser sur l'avenir des Girondins de Bordeaux, notamment, et celui du président de la FIFA. L'actualité, c'est bien sûr l'annulation de la tournée de Patrick Bruel. Nous irons à Laval pour entendre le ouf de soulagement du maire de la ville sur ICI Mayenne. Direction le Périgord aussi pour cette fois. Écoutez la déception d'une fan qui devait applaudir le chanteur à Bordeaux. La rentrée toujours au programme. Elle coûte de plus en plus cher aux étudiants et aux jeunes profs pour qui c'est la galère de louer un appartement, surtout en région parisienne. On l'entendra. Et puis, ICI Lorraine nous invite à une cueillette de fruits gratuite dans des vergers communs. Bon pour le porte-monnaie et pour le moral. Vous écoutez le 13h de nos régions, vous avez fait le bon choix. Bienvenue. Je ne veux pas prendre en otage mon public. Les mots de Patrick Bruel sur Instagram. Il renonce à sa tournée après 32 plaintes déposées par différentes femmes pour viol, tentative de viol, agression sexuelle, harcèlement moral. Ce n'était plus tenable, dit-il, et les maires qui devaient l'accueillir dans leur ville sont pour la plupart soulagés. Aujourd'hui, Patrick Bruel ne chantera pas à Laval le 3 octobre prochain. Florian Berco s'y était opposé fermement.
12: Ma première pensée va d'abord aux femmes qui aujourd'hui sont dans la souffrance de l'attente d'être entendues, dont la parole doit être respectée et qui attendent évidemment un jugement. Un ouf de soulagement aussi, et je salue la responsabilité de Patrick Bruel de se concentrer sur maintenant sa défense. la mobilisation de la société civile, des collectifs citoyens, des collectifs féministes ont fortement pesé dans la décision de Patrick Bruel, avec un argumentaire qui était explicité, sans doute aussi que l'appel qu'on a pu faire les uns les autres ont joué, et donc tant mieux. Ça a pris du temps, mais aujourd'hui, j'ai le sentiment que le débat sur le respect de la parole des femmes est entendu et avance, et tant mieux, et je m'en réjouis, et je pense qu'il y a encore beaucoup de combats à mener.
11: Et le maire de Laval sur ICI Mayenne, du côté de la défense du chanteur. On insiste, ce n'est pas un aveu, Fanny Collin, l'avocate de Patrick Bruel.
13: Patrick Bruel, il n'est pas obstiné, il fait le choix de l'apaisement. Alors, cette renonciation à la tournée n'est pas un aveu. Il clame son innocence et ce n'est pas une formule. Depuis le départ, il entend la démontrer. Pour autant, il ne peut que écouter avec attention ce qui est dit. Il en prend acte et il a lancé la réflexion sur ce point-là. Sur le comportement qu'il a pu avoir avec les uns ou les autres, la manière dont il a pu manquer parfois peut-être d'attention envers les unes ou les autres. Mais encore une fois, les accusations dont ils font l'objet sont des accusations d'infraction pénale, des accusations de viol, d'agression sexuelle, qu'il conteste absolument fermement.
11: Et après l'annulation de cette tournée, les fans dans tout ça, on a envie d'entendre leur réaction. Suzy habite en Dordogne, elle devait aller applaudir à Bordeaux Patrick Bruel, elle avait réservé ses places depuis très longtemps. Suzy est déçue, mais elle estime aujourd'hui que l'annulation est une bonne idée.
14: Je suis un petit peu triste parce que c'est quand même des bons moments quand on voit ce genre de concert. Puis en même temps, je suis soulagée qu'il ait pris cette décision-là parce que je pense que c'est la meilleure qu'il pouvait prendre pour protéger les gens qui devaient assister au concert et puis pour se protéger lui aussi, je pense. J'avais peur de me faire agresser par d'autres personnes qui étaient contre le concert, en fait. Je pense que les fans n'auraient pas manifesté, mais à l'extérieur ou même dans les angles à l'entrée, je ne sais pas comment ça se serait passé, mais moi, c'était un petit peu ça qui me faisait peur, quoi. Je crois qu'il veut protéger les personnes avec qui il travaille et protéger ses fans. C'est pas un aveu. Dans son communiqué, il dit bien que il a réfléchi à ce qu'il faisait et il continue à se battre parce que lui, il se dit innocent. Moi, je sais pas ce qu'il a fait, mais il se dit innocent et il continue à se battre pour prouver qu'il est innocent. Donc, je pense pas que ce soit un aveu.
11: Suzy au micro d'ICI Périgord. 3000 places ont été vendues d'ailleurs pour son concert au Palio à Périgueux, soit les trois quarts de la salle. Les spectateurs pourront se faire rembourser directement auprès des plateformes de vente de billets, indique la direction de cette salle. Les remboursements, justement, comment ça va se passer? Marie Boéda, comme souvent dans le Trésor de nos régions, vous êtes là pour nous éclairer. Bonjour Marie.
15: Bonjour.
11: Alors qu'est-ce qui se passe pour les fans qui avaient leurs billets de concert?
15: Eh bien, ceux qui ont des tickets seront bien remboursés. Ils doivent contacter la billetterie par téléphone ou email. Ça concerne au total 150 000 personnes. Les places coûtaient entre 40 et 90 euros fois le nombre de spectateurs. Mmh. On comprend que le remboursement s'élèvera à plusieurs millions d'euros.
11: Et la question importante, c'est qui va payer, Marie?
15: Alors oui, ce n'est pas un cas classique d'annulation. Aujourd'hui, les assureurs s'adaptent aux catastrophes naturelles, au Covid, à la canicule. Mais là, c'est Patrick Bruel lui-même qui choisit de ne pas monter sur scène. Il n'est pas contraint d'annuler par une décision de justice ou autre, explique Jean-François Rebut du courtier en assurance Verspirène.
16: Tout est dans le sans y être contraint. Il doit absolument subir un aléa extérieur. Une pluie, une grève, un accident, c'est pas un aléa extérieur, c'est une décision intrinsèque à sa structure. Donc, ce n'est pas une assurance annulation pour les assureurs. Il sera en exclusion totale.
15: Le plus probable, c'est donc que ces millions d'euros de remboursement soient à la charge du chanteur et sa société 14 Productions. Ils vont devoir payer la centaine de personnes prévues pour travailler sur la tournée, l'allocation des salles dans la trentaine de villes françaises et les tickets vendus.
11: Merci Marie Boéda de la rédaction d'ICI pour toutes ces explications que vous retrouvez en détail sur ICI.fr. C'est la semaine de rentrée, l'heure de faire les comptes, surtout pour les étudiants qui ont besoin d'un budget conséquent, on le sait, pour démarrer l'année. Et cette année, justement, le budget explose selon la FAGE, le syndicat étudiant. Il dépense en moyenne 3 240 euros entre dépenses de vie courante et frais spécifiques de rentrée universitaire. C'est 13 euros de plus que l'an dernier, Noémie Bonin.
15: C'est même une hausse de 655 euros par rapport à 2020. La précarité s'est désormais installée dans le quotidien des étudiants, alerte la FAGE. Principal poste de dépense, sans surprise, c'est le logement. 637 euros de loyer en moyenne. Il faut y ajouter le dépôt de garantie et les frais d'agence. Avec un logement subventionné du CROUS seulement pour 17 étudiants, trouver une chambre à un prix abordable relève souvent du parcours du combattant. Et l'alimentation devient le premier sacrifice du budget. Selon la FAGE, un étudiant sur cinq ne mange carrément pas à sa fin. À la rentrée, il faut aussi s'équiper en matériel pédagogique, estimé à 500 euros en moyenne, sans oublier les frais d'inscription aux formations. Dans ce contexte, la généralisation du repas au CROUS à 1 euro est saluée par la Fédération, mais ne suffit pas. Elle réclame une réforme des bourses structurelles pour que chacun et chacune puisse vivre dignement.
11: Et pour poursuivre sur le sujet des repas étudiants, justement, nous sommes avec le directeur général de Copains Solidarité étudiante. Bonjour Benjamin Floic.
17: Bonjour.
11: Merci d'être avec nous ce midi. Vous aidez les étudiants de manière très concrète avec des distributions de repas dans toute la France sous forme de paniers dans une trentaine de villes. C'est ça, Paris, Orléans, Brest, Lorient, Caen. Bref, vous êtes un peu partout pour aider les étudiants en cette rentrée.
17: Absolument. Copains agit dans 30 villes actuellement, bientôt dans 50 villes, dans toute la France hexagonale et ultramarine. Mm-hmm. On est présent aussi en Guadeloupe, en Martinique et à La Réunion, avec des situations de précarité qui sont aussi particulières et d'importance dans ces villes-là, comme en témoigne l'étude de la FAGE qui est sortie là et l'étude de l'UNEF qui est sortie il y a quelques jours. Ouais. Nous, on voit une rentrée qui est la même avec les mêmes niveaux de précarité que les années précédentes. Copains, ça fait 6 ans que ça existe. On existe depuis le premier confinement et chaque année, avec des crises successives, d'abord des pertes de petits boulots pour les étudiants pendant le confinement, puis l'inflation qui a touché les étudiants en premier lieu parce que ils sont en bout de chaîne après les parents, c'est les étudiants qui subissent l'inflation. Et aujourd'hui, on a une situation qui se maintient à des niveaux de précarité extrêmement fortes, avec une inflation qui se poursuit, comme en témoignent les études, et des étudiants qui font face à une situation de précarité qui est à des niveaux qu'ils n'ont jamais atteints.
11: Votre association a de plus en plus de travail, c'est ce que vous êtes en train de nous dire.
17: Absolument. Tous les ans, on a de plus en plus de sollicitations. Nous, on redémarre les activités de distribution alimentaire dans les 30 villes dans lesquelles on est. Et dans ces 30 villes-là, on a des nouvelles personnes qui entrent en études directement en sombrant dans la précarité, et d'autres qui, à mesure que les années d'études passent, ont de moins en moins de moyens financiers, parce que soit leurs parents n'ont pas assez de moyens financiers, soit les aides qu'ils reçoivent ne sont pas suffisantes. Et donc, nous, on partage complètement les constats qui se ressortent de ces études-là, c'est que les aides ponctuelles qui sont données, le repas à 1 euro au CROUS, c'est des choses qui sont salutaires, mais il faut agir en profondeur sur au moins deux choses, au moins la réforme des bourses et au moins des possibilités de logements étudiants abordables de manière bien plus vaste dans toute la France.
11: Merci beaucoup Benjamin Floic, directeur général de Copains Solidarité étudiante, d'avoir été avec nous dans le 13h de nos régions. Période de rentrée particulièrement coûteuse pour les étudiants, on vient de l'entendre, pour les jeunes profs aussi qui cherchent un appartement en ce moment à louer. Le marché est saturé depuis des années, mais la situation s'empire encore cette année, surtout à Paris, d'Hélène Prieur.
18: Dans son nouveau collège du 18e arrondissement, Sylvain, professeur de sport, a fait sa rentrée. Problème, il ne dort pas encore chez lui.
19: Je n'ai même pas mon appart aujourd'hui, je l'ai vendredi, donc je squatte chez des amis jusqu'à l'échéance de vendredi.
18: Venu de Haute-Savoie, il a passé deux longs mois à chercher avant de trouver, il y a quelques jours seulement, un studio de 23 mètres carrés à Montmartre, loué 1000 euros par mois. C'est presque la moitié de son salaire.
19: À partir du moment où je commence à envoyer les visites et que tu as des refus, donc tu te dis le premier truc où on va m'accepter, je vais dire oui.
18: Et le problème s'étend en dehors de Paris. Dans les Hauts-de-Seine, par exemple, Anthony Luxton dirige deux agences immobilières, Orpi, à Meudon et Chaville.
20: Je vais regarder les biens qui sont alloués. Et là, vous allez voir que j'ai 4 biens sur 2 agences.
18: Chez lui, quand une annonce est publiée, elle est souvent désactivée 2 jours plus tard, après avoir reçu une trentaine de dossiers.
20: Il y a de moins en moins d'offres parce qu'il y a de moins en moins, en fait, de gens qui déménagent. Les gens qui, avant, pouvaient accéder au crédit et quitter leur location ne peuvent plus. Donc, ils restent en place.
18: Pour dégripper la situation, l'agent immobilier souhaite un coup de pouce de l'État afin d'encourager l'achat de résidence principale.
11: Reportage signé Dylan Prieur. En cette rentrée, les agriculteurs
15: agriculteurs étaient aussi en attente de réponse de la part de leur ministre de l'Agriculture après un été de canicule et de sécheresse inédit qui, selon Bercy, coûtera 0,1 point de PIB à la France. Eh bien, le gouvernement devait dévoiler demain soir un plan d'urgence pour les agriculteurs, mais ces annonces sont décalées, on l'apprend ce matin, de quelques jours, afin de laisser le temps d'encore concerter selon l'entourage du Premier ministre. Depuis hier, les fouilles dans les sacs ont repris devant les établissements scolaires. Objectif, s'assurer que les élèves ne viennent pas en cours avec des armes ou des stupéfiants. La ville de Marseille compte organiser ses fouilles une fois par semaine dans deux établissements de chaque circonscription. Comme hier, au lycée Nelson Mandela à Marseille, opération suivie par Sarah Khalifi et son micro ici Provence.
5: Pour leur première pause midi en tant que lycéens, des groupes d'élèves s'apprêtent à manger dehors, mais...
21: Bonjour, vous ouvrez votre sac s'il vous plaît.
5: Trois policiers, gilets pare-balles et pistolets apparents les stoppent au portail.
21: Allez, merci, bonne journée.
22: Il faut ouvrir les sacs, regarder de partout, sous les cahiers, il faut tout regarder.
5: Mathieu ferme son sac, pas vraiment surpris par ce contrôle.
23: C'est pas non plus fou, on se faisait aussi fouiller de temps en temps au collège. Cueillir des fouilles, bah c'est bien. S'il y a des choses à remarquer, au moins elles sont vues. Dans mon ancien collège, il y en avait qui ramenaient des fois de temps en temps des couteaux. Et c'est vrai que quand tu vois quelqu'un avec un couteau, c'est un peu malaisant.
5: Son ami Gabriel est plus sceptique.
24: Ce serait mieux qu'il le fasse avant le début des cours, parce que les gens, ils ont le temps de déjà introduire des choses dans le lycée et le faire à la sortie, c'est déjà un peu tard. Il peut se passer déjà des choses dans la journée.
5: Cette fois, les policiers n'ont rien trouvé, mais il y a déjà eu des mauvaises surprises, selon le directeur du lycée, Fabrice Mac.
25: C'est plus des maladresses de la part des élèves souvent, qui veulent montrer à un copain une fois, c'était un couteau qu'il avait ramené d'un voyage, des choses comme ça. Qui n'ont pas leur place dans un établissement.
5: Il ferme le portail et insiste. Sa priorité, cette rentrée, c'est la sécurité.
15: Un reportage signé Sarah Khalifi, ici Provence.
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1: Marine Le Génie.
15: Avec à suivre.

0: D'abord, cette judokate française, Léa Fontaine, qui porte plainte après avoir remporté chez les plus de 78 kilos le Grand Chelem de Lausanne. Elle a été victime, Léa Fontaine, de grossophobie sur les réseaux sociaux. Votre réaction, Madame la Ministre, à ces insultes dont les sportives sont souvent victimes sur les réseaux ?
1: Alors d'abord, j'ai dénoncé immédiatement les propos et effectivement les attaques dont avait été victime Léa. Mm-hmm. C'est absolument intolérable. Et c'est vrai que vous avez raison de rappeler qu'on a ce phénomène de grossophobie aussi qui existe et qui s'adresse essentiellement aux femmes dans le sport. D'abord, j'ai félicité cette sportive, cette judoka, pour ses excellents résultats et en disant que son corps, c'était aussi finalement la fierté de la France aujourd'hui puisqu'elle avait, remporté le Grand Slam de Lausanne. Donc, c'est une grande championne et donc je tenais à la féliciter. Bien évidemment, mon soutien parce que nous sommes toutes et tous confrontés à ces phénomènes aujourd'hui de haine en ligne, de dénigrement et d'attaques physiques. Et ça, c'est absolument intolérable. On a des dispositifs aujourd'hui qui nous permettent justement de lutter contre ces phénomènes de violence, notamment la plateforme Signal Sport, que vous connaissez, qui nous permet de faire remonter des choses. Mais voilà, elle a eu le bon réflexe, c'est d'aller porter plainte, parce que c'est important d'aller porter plainte pour aussi qu'on puisse à un moment poursuivre les auteurs de ces violences. J'étais hier aussi avec des associations qui luttent contre l'homophobie dans le sport. On sait qu'on a aussi, on a connu cet épisode avec ce jeune nageur en natation synchronisé cet été aussi lors des championnats d'Europe. Donc voilà, il faut que nous luttions absolument contre toutes ces formes.
0: Loïse Boisson aussi a eu droit sur son physique un peu masculin pendant Roland Garros. Donc un réflexe, cette plateforme.
1: Plateforme Signal Sport, autre réflexe, porter plainte, et puis surtout collectivement que nous dénoncions ces comportements qui sont inadmissibles aujourd'hui. Bien évidemment, je lui apporte tout mon soutien, puis il faut ça. Bon, vous me voyez, les auditeurs ne me voient peut-être pas, moi je suis plutôt une femme ronde aussi, et souvent j'ai eu à subir aussi ce genre de dénigrement. Donc tout mon soutien à cette sportive, et je crois que c'est vraiment un travail collectif que nous devons faire ensemble.
0: Notre soutien également. L'autre dossier, Madame la Ministre, nous emmène à Bordeaux. Dossier que suit de très près, évidemment, ici Gironde, tous les supporters des Girondins de Bordeaux, le tribunal administratif de Paris a tranché. Le club de foot reste exclu des championnats nationaux, bascule en régional, une sixième échelon du foot français. C'est un nouvel épisode dans une longue, longue descente. Qu'est-ce que vous pouvez nous dire de ce dossier ? Qu'est-ce que vous pouvez dire aux fans du club aujourd'hui ? Est-ce qu'ils risquent la liquidation judiciaire ?
1: Alors d'abord, dire que nous sommes très attentifs au dossier bordelais. Parce que les Girondins de Bordeaux, c'est un club qui est emblématique, mythique, historique du football français. Et au-delà du sportif, c'est aussi un club qui a façonné à la fois la sociologie du bordelais, mais aussi qui aujourd'hui a un poids économique sur le territoire. Donc bien évidemment, avec les compétences qui sont les miennes aujourd'hui, j'ai une écoute et un œil très attentif à ce qui se passe dans ce dossier. Il faut savoir qu'il y a un nouvel élément qui est intervenu dans ce dossier, puisqu'il y a aujourd'hui un dossier de reprise qui est solide, puisque le tribunal de commerce de Bordeaux a statué sur ce dossier de reprise. En lien avec la fédération, moi je n'ai pas de pouvoir pour obliger la fédération à. La fédération est dans ses prérogatives, elle fait son travail, elle a ses règlements, il y a des lois qui existent, mais j'ai demandé tout de même à la fédération d'avoir d'avoir un œil attentif sur le dossier de Bordeaux, non pas pour forcer une réintégration. Je veux dire, il y a eu une mauvaise gestion du club de Bordeaux qui nécessite une rétrogradation, mais entre descendre en régional ou une division inférieure, voilà, ou disparaître, il y a peut-être une voie à trouver, d'autant qu'aujourd'hui on a le tribunal de commerce effectivement qui apporte une nouveauté. Ce qu'il faut comprendre, c'est que si demain les Girondins de Bordeaux sont complètement relégués, eh ben on n'aura plus de formation, de centre de formation, on aura bien évidemment une relégation, donc plus de joueurs professionnels, donc il va y avoir des licenciements. Il y a de nombreux créanciers aujourd'hui qui attendent d'être finalement payés, que leur dette soit honorée. Mmh. Et le tribunal de commerce a prévu un plan d'apurement de la dette sur une dizaine d'années. Il y a aussi des dettes fiscales et sociales, accessoirement ce n'est pas rien, des dettes vis-à-vis de la métropole pour la location sociale. Donc il y a un impact économique sur tout cela. Et c'est là-dessus que j'ai attiré l'œil de Philippe Diallo, qui est très conscient du sujet et qui travaille aussi beaucoup.
0: Le club pourrait donc revenir, Madame Lévis, mais à quel niveau ?
1: Il ne m'appartient pas de dire si le club doit revenir et à quel niveau il doit revenir. Moi, j'ai souhaité attirer l'attention de la fédération sur le poids et sur l'importance du club au sein du Bordelais.
0: Foot toujours, si je puis me permettre cette transition.
1: Foot toujours, absolument.
0: Avec le cas Infantino. Je resitue pour celles et ceux qui n'ont pas suivi Gianni Infantino, c'est le patron de la FIFA du foot mondial, qui entendait vendre des parts de la Coupe du Monde à des investisseurs privés. Projet un peu fou, il faut le dire, avorté désormais. Et puis, il y a eu aussi la suspension de l'Américain Balogun, annulé pendant le mondial après un coup de fil de Donald Trump. Bref, ils sont nombreux à demander son départ. Dernière en date d'ailleurs, Michel Platini, ex-patron de l'UEFA. Vous aussi, Madame la Ministre, vous demandez son départ.
1: Il ne m'appartient pas de demander son départ, simplement.
0: Vous le souhaitez ?
1: Je n'ai pas à le souhaiter.

0: Non plus, ça appartient à l'instance de décider de qui sera le dirigeant demain de la FIFA. Simplement, c'est vrai qu'au moment où il y a eu cette annonce de privatisation quelque part de la Coupe du Monde, il y a eu une réaction de ma part en tant que ministre des Sports. Je défends aussi un modèle sportif et un modèle footballistique français auquel nous sommes attachés. Et donc, j'ai exprimé mon désaccord par rapport à la proposition qui était faite.
1: Vous attendez que le patron du foot français, Philippe Diallo, prenne position?
0: Il a eu une position qui était assez claire, puisqu'il a dénoncé également la proposition qui avait été faite par Infantino à ce moment-là.
1: Donc, on ne demande pas explicitement son départ, mais on n'aime pas vraiment le personnage.
0: En fait, ce n'est pas à moi de décider de l'organisation.
1: Mais la France pourrait se positionner.
0: Nous sommes positionnés clairement, puisqu'il y a eu une expression de ma part. Il y a eu également, vous le savez, une expression du président de la République et une expression du président de la Fédération française. Donc, je pense que la position de la France, pour coup, elle est claire. Vous avez toutes les instances qui ont bougé.
1: Vous avez éclairci tout ça. Marina Ferrari, on en a fini avec les quelques dossiers d'actualité sportive. Vous venez dans le trésor de nos régions nous présenter l'opération septembre, on bouge. Tout est dit dans le titre. Pendant près d'un mois, une tournée nationale fera étape dans 18 villes partout en France. L'objectif, c'est de nous mettre ou remettre au sport.
0: Absolument. Donc, ce qu'il faut comprendre, septembre bouge. Donc, c'est le mois de l'activité physique et sportive. Nous avons choisi le mois de septembre pour lancer ce qui est en fait la vitrine, qui a vocation à être la vitrine du sport santé. C'est une opération qui s'inscrit dans notre stratégie nationale sport santé que nous conduisons de concert ministère des Sports et ministère de la Santé. Et tout simplement, c'est remettre la France en mouvement, puisque vous le savez, aujourd'hui, on a un problème de sédentarité et le déficit d'activité physique a des conséquences lourdes sur la santé de nos concitoyens. Donc, l'idée, c'est de faire comprendre, d'aller vers nos concitoyens pour les remettre en mouvement, quelles que soient leurs conditions physiques, leur âge, les pathologies qu'ils peuvent porter, le handicap qu'ils peuvent porter. On a tous et toutes une activité physique adaptée qui nous correspond.
1: Concrètement, comment ça va se passer? Il va y avoir des ambassadeurs, des ateliers?
0: Alors, absolument. Donc, concrètement, nous sommes d'abord accompagnés par des journalistes, des journalistes et des sportifs. Nous allons faire donc une tournée, vous l'avez rappelé, avec ces dates qui vont être partout en France, avec une espèce de caravane du Tour de France. Là encore, la métaphore sportive nous accompagne pour aller au plus proche de nos concitoyens. Il y aura donc ce village qui est organisé en plusieurs temps. D'abord un temps où les clubs sportifs ou les associations pourront venir faire des démonstrations des activités, puisqu'aujourd'hui, je peux avoir peur de courir, mais par contre, je peux redécouvrir la marche nordique, par exemple. Je peux avoir peur d'aller nager, mais je peux découvrir l'aquabike, etc., etc. Donc, des démonstrations pour permettre aux gens de voir qu'il y a des panels adaptés à chaque situation. Deuxièmement, nos partenaires qui vont également être là pour faire valoir toutes les activités et toutes les composantes aujourd'hui du sport santé en France. Ils sont nombreux, je pense aux maisons sport santé, je pense à la caisse d'assurance maladie, je pense aux grandes associations comme la Ligue contre le cancer qui sont également à nos côtés. Et puis ensuite, il y aura des temps de pratique où les gens pourront essayer également les activités
1: sérieuses.
0: Physiques. Absolument. Mais voilà, il faut bien comprendre que l'idée, c'est vraiment que chacun puisse reprendre une activité physique sans avoir peur de se faire mal, tout simplement, parce qu'on peut tous à un autre niveau.
1: On peut reprendre doucement.
0: Absolument. Et il faut reprendre doucement pour garder cette habitude.
1: Autre dispositif pour faire bouger les plus jeunes, cette fois, les enfants de 6 à 13 ans, le passeport, cette aide de 50 euros pour financer une inscription dans un club. Cette aide, elle sera désormais conditionnée à un quotient familial inférieur à 700 euros. Ça veut dire mathématiquement moins de bénéficiaires. Est-ce que c'est pas un peu contradictoire avec cette ambition de mettre un maximum de jeunes au sport?
0: Plus de bénéficiaires que l'an dernier.
1: Ah bon ?
0: Oui. Le passeport, vous savez, l'année dernière avait dû être recentré sur les 14 ans et plus, parce qu'il y avait aussi une contrainte budgétaire. Et donc, le choix qui avait été fait par ma prédécesseur, qu'il avait fait, d'ailleurs, c'était un choix qui était pertinent, puisqu'on sait que il y a la pratique sportive décroche, en tout cas, les prises de licence dans les clubs sportifs décrochent à partir de 14 ans. Oui. Donc, le choix qui avait été fait compte tenu de la contrainte budgétaire était de se recentrer sur les 14 ans et plus. Là, nous rouvrons aux 6 et plus.
1: On élargit la tranche d'âge.
0: On réélargit la tranche d'âge. Et il avait été porté à 70 euros l'année dernière. On revient au dispositif initial de 50 euros. Mais on réélargit bien le dispositif.
1: Ça veut dire combien de bénéficiaires en
0: plus? Ça veut dire qu'on va être à peu près à 4 millions de bénéficiaires aujourd'hui. Alors c'est vrai que dans sa première version, nous étions au-dessus. Oui. Mais l'année dernière, nous étions largement au-dessous. Donc on réouvre le dispositif.
1: Cibler les familles les plus précaires.
0: On cible les familles les plus précaires. Je crois que la responsabilité budgétaire aujourd'hui qui est la nôtre, c'est d'aider ceux qui ont le plus besoin en étant sont bien évidemment responsables au regard des finances publiques. Et ce qu'il faut bien comprendre aujourd'hui, c'est que le choix de rouvrir les 6-13 ans est extrêmement important, parce que c'est là aussi où on acquiert le réflexe du sport et de l'activité physique. Mmh. Et le mouvement sportif nous le réclamait beaucoup également, puisqu'aujourd'hui, on le sait, les familles ont besoin aussi de cette aide pour pouvoir inscrire les enfants dans les clubs.
1: L'objectif de ce mois de septembre, c'est donc s'inscrire à des activités sportives, hein, regarder un peu ce qui se passe autour
0: de
1: vous.
0: Oui, ou apprendre à pratiquer même seul, puisqu'on peut pratiquer une activité sportive et physique seul. Il faut comprendre qu'on a un enjeu, c'est vraiment un enjeu de santé publique. Oui. Aujourd'hui, vous le savez, on a malheureusement 95% des personnes aujourd'hui qui ne sont pas dans dans les critères de la bonne activité physique. Je ne sais pas si vous avez vu les études qu'on a fait à l'entrée du collège depuis l'année dernière. On mesure justement la pratique physique des jeunes collégiens avec des chiffres qui
1: ont du mal à tenir l'endurance.
0: Ils ont du mal à tenir l'endurance, et puis surtout, on a des chiffres qui sont effrayants en perte de capacité cardiovasculaire de nos jeunes. Donc on voit que c'est vraiment un problème de santé publique qui est majeur et qui est devant nous.
1: Septembre bouge, donc Marina Ferrari, ministre des Sports, de la Jeunesse et de la Vie Associative. On vous garde encore un peu pour évoquer cette année qui vient, année d'élection présidentielle avec des enjeux très importants pour notre pays, climatique, économique, sociaux, les sujets ne manquent pas, et on a voulu vous entendre, vous, auditeurs et auditrices, sur ici, avant tout concitoyens et concitoyennes. Notre réseau lance une grande consultation baptisée Dites-le ici, 50 isoloirs déployés sur le territoire, à l'intérieur un ordinateur qui enregistre vos envies, vos craintes, vos espoirs, 5 questions qui vous sont posées. Quand vous pensez à l'avenir, qu'est-ce qui vous rend optimiste? Liberté, égalité, fraternité, quelle est la valeur la plus importante à vos yeux? Quels sont les sujets les plus importants pour vous en ce moment, que ce soit en positif ou en négatif, ou encore, quel serait votre message au ou à la future présidente de la République?
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1: Madame la ministre des Sports, de la Jeunesse, de la Vie Associative, je vous propose d'écouter Mira, une étudiante à Paris qui est entrée dans l'isoloir ici, place de la République, pour nous parler de son avenir professionnel et surtout d'écologie.
4: Ce qui est important pour moi en ce moment, c'est mes études, parce que j'aimerais trouver un travail qui me donne envie de travailler, pas juste pour gagner de l'argent, mais de laisser quelque chose derrière moi. Je pense qu'il est aussi important, c'est l'écologie, prendre soin de la nature, de se rendre compte que ce qu'on a devant nous, c'est super beau et qu'il faut pas la détruire. Ce qui me rend optimiste, je pense, c'est la nouvelle génération, parce que je pense qu'on essaye de plus en plus de vivre ensemble, mais de connaître à s'apprendre. Je pense que la nouvelle génération, on arrive à comprendre qu'on est tous différents, on s'accepte, on travaille ensemble et on aime bien vivre ensemble en fait. Pour les générations futures, je souhaite qu'ils puissent vivre comme nous en fait. Parce que je pense qu'aujourd'hui, on a beaucoup de chance déjà d'être en vie. Et ce que je souhaite pour mes enfants, c'est de pouvoir voyager en faisant à côté un travail dans lequel ils ont envie de continuer, et une raison pour laquelle se réveiller tous les jours, tous les matins, ça fait sens en fait.
1: Voilà, Mira, étudiante à Paris, Marina Ferrari, je vous ai vu attentive, vous prenez des notes. Qu'est-ce que vous retenez de ce témoignage?
0: Alors, plusieurs choses. Le premier, c'est d'abord, la première chose que je retiens, c'est un message d'espoir et d'envie. Et ça me fait plaisir d'entendre Mira, et je la remercie. Parce que j'entends beaucoup de choses fausses sur notre jeunesse. J'entends beaucoup une jeunesse désabusée, qui n'a plus envie, Moi, j'ai entendu, on a envie de... j'ai noté, je cherche un travail, j'ai envie d'avoir un travail qui me fait plaisir. Oui. Je ne serai pas juste là pour gagner de l'argent, et je veux transmettre aux générations futures. Mm-hmm. Donc, merci pour cela. Aujourd'hui, quand toutes les études statistiques le montrent, nos jeunes s'engagent et s'engagent de plus en plus. Simplement, dans l'engagement, ils le font différemment de nous. Ils vont plus sur une cause, ils vont plus sur un événement culturel, un festival, etc. Mais ils s'engagent. Donc cette espèce d'idée surannée que les jeunes ne s'engagent plus est absolument fausse. Donc merci, parce que Mira l'incarne pleinement et c'est très optimiste pour l'avenir.
1: Et elle est optimiste aussi en sa génération.
0: Absolument, elle est optimiste en sa génération.
1: Vous y croyez aussi, bien sûr,
0: en plus, en étant ministre de la Jeunesse, oui. Bien évidemment, j'ai un message à passer, c'est que je trouve que malheureusement, on ne parle pas assez à notre jeunesse. Et pourtant, notre jeunesse, c'est notre avenir. C'est un peu impensif de dire cela, mais c'est une réalité. Et aujourd'hui, malheureusement, dans le débat public, je trouve qu'on ne parle pas assez à notre jeunesse, et pas seulement en termes d'éducation, mais aussi en termes de comment je me projette, comment on aide notre jeunesse à rentrer dans son avenir professionnel, comment on aide notre jeunesse à se loger, etc., etc. Quand on voit la baisse de la natalité aujourd'hui, c'est parce qu'il faut aussi qu'on redonne des perspectives à notre jeunesse. Mm-hmm. C'est-à-dire, dans un monde, elle parle beaucoup d'éco-anxiété, il faut entendre l'éco-anxiété, c'est une réalité aujourd'hui. Et quand on a passé un été caniculaire comme celui que nous venons de passer, ça a touché toute la classe d'âge. Aujourd'hui, on est confronté réellement à la problématique du réchauffement climatique et au dérèglement climatique. Et donc, j'ai envie de lui dire, Mira, il y a plein de dispositifs aujourd'hui que nous développons pour aussi nous accompagner dans cette volonté d'engagement. Je pense au service civique écologique, notamment, qui existe et qui lui permettra peut-être de trouver sa voie pour continuer à œuvrer pour les générations futures.
1: Mira, vous avez votre réponse. Merci, Marina Ferrari, ministre des Sports, de la Jeunesse, de la Vie Associative, d'avoir été dans le 13h de nos régions. Je compte sur vous pour passer dans notre isoloir en sortant.
0: Avec plaisir, et puis surtout, je voudrais vous remercier parce que vous serez bien évidemment partenaire de Septembre Bouge, et partout sur les territoires, vous serez à nos côtés pour faire valoir cette belle manifestation.
1: Merci beaucoup.
0: Merci à vous.
1: Le 13h de nos régions, c'est fini. Je vous dis à demain, même heure, même endroit. L'après-midi se poursuit en musique sur votre radio ici.
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7: L'éclipse solaire du 12 août dernier et les nuits des étoiles avec leur nuée de Perséide ont peut-être réveillé en vous des envies d'en savoir plus sur les mystères du ciel. 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Alors, il faudra marcher un peu pour arriver sur le site d'observation. 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

histoire. Gérard Blanc sur votre radio ici, Euro. Justement, dans moins de 5 minutes, c'est une petite histoire que vous écoutez. Apparemment, il s'est passé un truc particulier le 2 septembre 1946 et Léopoldine Dufour vous raconte ça. Vous avez bien fait de choisir ici, Euro. Moi, c'est Maud et je vous accompagne jusqu'à 17h. L'après-midi, on se tourne par un petit mot dans la playlist de votre radio locale, le morceau « Elle danse » de Benabar.

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0: écoutez ici Héro et je vous en remercie. On est le mercredi de septembre et il tente de remonter le temps avec les petites histoires de Léopoldine Dufour qui a exhumé des archives d'un journal du 2 septembre 1946.
1: J'ai feuilleté le Midi Libre d'il y a 80 ans. C'était un lendemain d'ouverture de la chasse sous la pluie. Ce 2 septembre 1946, la guerre n'est pas si loin. Et le quotidien met en une la dernière audience du procès de Nuremberg, titrant « Les grands criminels nazis ont pris la parole pour la dernière fois ».
2: L'heure est venue de payer.
1: Verdict attendu pour le 3 septembre. Le temps de travail des professions agricoles est enfin réglementé avec une publication au journal officiel, 2400 heures par an, congé le dimanche, avec tout un tas d'exceptions bien sûr en fonction des nécessités de la production. À propos de récolte, justement, le journal rappelle que le gouvernement encourage les viticulteurs à produire plus.
3: La même activité renaît à travers tous les vignobles de France, depuis ceux qui portent les noms les plus célèbres, jusqu'à ceux qui nous donneront le bon gros rouge national.
1: Mais le prix du vin fixé par l'État est trop bas. Et pour relancer les exploitations impactées par la guerre, il faut de l'argent. Produisez, produisez. Avec quoi, bonnes gens ? Conclut l'auteur de la chronique viticole un brin agacé. Le Midi Libre publie la photo d'un petit garçon en polo rayé, crayon en main, avec ce titre « Les dessins humoristiques d'un garçonnet de 10 ans ont enthousiasmé Dubout ». Le gamin, c'est Claude Chauvin, de Saint-Tibéri. Pendant l'été, au Gros d'Agde, le célèbre dessinateur est tombé sur ce môme, accroupi au bord de la route, qui esquissait à la craie, sur l'asphalte, des silhouettes de torero. Le petit Claude lui explique qu'il a de très mauvaises notes en dessin, en fait, parce qu'il ne sait pas copier et reproduire. Lui, il imagine, il crée, il caricature, avec un talent qui impressionne l'artiste, qui lui offrira une planche dédicacée de son œuvre « Jour V » comme victoire, illustrant la libération de Paris. Enfin, cet article titré « Amateur de ciné, gare aux autos » a retenu mon attention. Comme il faisait mauvais la veille, beaucoup de Montpelliérains sont allés au cinéma. À l'ABC, rue Joffre, on jouait le Mistral avec Roger Duchesne, Fernand Charpin, Ginette Leclerc et Aurane de Mazis. Et il y avait une longue queue qui débordait du trottoir dans la rue, malgré, je cite, « la fureur des cyclistes et des automobilistes
4: hey ». Hé oh hey, Béni, je passe et puis j'y roule sur le buffet. Au passage, j'ouvre ma poire, et j'y balance un bon coup de pompe dans la poire à la même occasion.
1: Un conducteur énervé de corner en vain, comprenez de klaxonner pour rien, font ça à toute vitesse dans la foule, sans faire de blessés, heureusement. Le journal poursuit. Les cris et injures ne furent pas ménagés aux chauffeurs nerveux, mais prudemment, la queue vira vers le trottoir.
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2: Teddy Swims, Lose Control. À 14h sur votre radio Ici Héros, c'est le retour de toute l'actu en France et dans le monde en 90 secondes. Dans moins de 2 minutes, c'est Vanessa Paradis sur votre radio locale. Très bon mercredi.

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1: Très bon début d'après-midi avec votre radio locale. Ici Hérault, il est 14h. L'information en France et dans le monde en 90 secondes.
2: Les vagues de chaleur successives et la sécheresse de cet été ont coûté cher à la France. 0,1 point de PIB, de produit intérieur brut. Les agriculteurs sont particulièrement concernés avec une baisse de 8% de la production. Des agriculteurs qui devaient connaître demain soir le plan d'urgence prévu par le gouvernement pour les aider. Finalement, ces annonces sont décalées de quelques jours. Le temps de concerter à nouveau, explique l'entourage du Premier ministre. Tous les billets achetés pour les concerts de Patrick Bruel, qui a annulé sa tournée prévu à partir d'octobre, seront remboursés. C'est ce qu'assure l'avocate du chanteur, accusé de violence sexuelle par des dizaines de femmes. Patrick Bruel a renoncé hier soir à la tournée de 35 dates qu'il devait entamer le mois prochain. Une épave détectée au large de l'Angleterre, peut-être celle du chalutier français qui a coulé samedi dernier. La plus grande prudence s'impose toutefois tant que les vérifications n'ont pas pu être faites, précise le parquet à Issy-Armorique. Dans le Maine-et-Loire, près de 7600 canards vont être abattus après la découverte d'un foyer de grippe aviaire hautement pathogène dans un élevage de Longuet-Jumelles. C'est à une cinquantaine de kilomètres de la ville d'Angers. Et puis on a appris ce matin la disparition de Jean-Paul Rapneau, réalisateur multi-césarisé, notamment pour Cyrano de Bergerac avec Gérard Depardieu, Le Sauvage avec Yves Montand, La Vie de Château avec Catherine Deneuve, Le Hussard sur le Toit ou encore Le Sauvage, donc de 1975. Jean-Paul Rapneau est mort à l'âge de 94 ans. Sa filmographie est sur ici.fr.
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1: 12 degrés, c'est la température qu'il fera dans 3 mois dans l'Hérault. Pour le moment, c'est toujours l'été dans notre département et il fait jusqu'à 36 degrés aujourd'hui, notamment à Aulonzac. Demain, pas de changement, le soleil brille toujours très généreusement dans un ciel légèrement voilé en altitude. La période de très forte chaleur se poursuit avec même un mercure encore en hausse, si c'était possible. Demain matin à Lunel, il fait 22 degrés, à Agde 23. L'après-midi à Montpellier, attendez-vous à 34 degrés, à Béziers 35. Vendredi, le soleil est toujours là, fidèle au poste, et c'est la brise marine qui fait son retour avec des rafales voisines des 35 km/h.
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0: nous sur votre radio, ici Héros, c'est les trois chansons françaises à la suite qui arrivent. Petit indice sur le titre que vous écoutez dans moins d'une minute, c'est direction la Bretagne pour un petit vent d'air frais auquel on ne dit pas non, hein, avec ces grosses chaleurs dans le département en ce moment.
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1: Pour tous ceux qui ont envie de se mettre à la rando VTT, mais qui ne se sentent pas de se lancer tout seul, notez que l'association Salagou Sport Loisirs organise dimanche matin une balade VTT encadrée par les adhérents du club. Parfait pour découvrir les sentiers et monotraces de la région, sans avoir à vous soucier d'organisation ou de logistique. En plus, vous rencontrerez des gens sympas, bon esprit et pas prise de tête. Pour cette sortie gratuite du 6 septembre, deux circuits sont proposés, un familial de 15 km environ, un second de 25 km à choisir selon votre niveau et votre envie. Il faut s'inscrire sur le site vttcanetloisirs.fr et puis ensuite vous verrez si ça vous dit de rejoindre régulièrement ces joyeux vététistes, que ce soit pour des balades nature tranquille ou des randonnées plus sportives en semaine ou le week-end. Et bien sûr, toujours muni de votre vélo, votre casque et votre bonne humeur. Allez, à vos marques, prêts ? Pédalez !
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0: bon après-midi à l'écoute de votre radio ici Héros. Dans moins de deux minutes, vous entendez une méga star française et une méga star internationale. Vous verrez, vous pouvez vite les différencier. Et puis à 15, le retour de toute l'actu en France et dans le monde avec le journal.
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1: Merci de passer votre après-midi à l'écoute d'Ici Hérault. Il est 15h. L'information en France et dans le monde en 90 secondes.
2: C'est la semaine de rentrée, l'heure de faire les comptes, surtout pour les étudiants qui ont besoin d'un budget conséquent pour démarrer l'année. Cette année, le budget explose selon la FAGE. Ils dépensent en moyenne 3 240 euros entre dépenses de vie courante, frais spécifiques de rentrée universitaire, une hausse de 25% depuis 6 ans selon le syndicat étudiant. La chanteuse et comédienne Elena Noguera témoigne à son tour dans le cadre de l'affaire Patrick Bruel, mise en examen, on le sait, pour plusieurs violences sexuelles, âgée de 57 ans. Elle a décidé de ne pas porter plainte et dénonce aujourd'hui le fait que son témoignage soit donné en pâture. Patrick Bruel qui a annulé sa tournée. Tous les billets achetés pour ses concerts prévus à partir d'octobre seront remboursés. C'est ce qu'assure l'avocate du chanteur. Les vagues de canicule et la sécheresse en France cette année coûteront 0,1 point de PIB. Le ministère de l'économie considère que ces vagues de chaleur devraient entraîner une baisse de la production agricole française de 8%, soit la moitié de celle observée lors de la canicule de 2003. Les horaires de repas irréguliers au fil de la semaine augmentent les risques de développer une maladie cardiovasculaire chez les hommes. C'est ce que démontre une étude Nutrinet Santé. Cette pratique augmente donc les risques de développer cette maladie. Les auteurs parlent d'un jet lag alimentaire, c'est-à-dire le fait de ne pas avoir les mêmes horaires de repas en semaine et le week-end. Et puis la mort de Jean-Paul Rapneau à l'âge de 94 ans, réalisateur multicésarisé, notamment pour Cyrano de Bergerac avec Gérard Depardieu, filmographie sur ici.fr.
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1: 12 degrés, c'est la température qu'il fera dans 3 mois dans l'Hérault. Pour le moment, c'est toujours l'été dans notre département et il fait jusqu'à 36 degrés aujourd'hui, notamment à Aulonzac. Demain, pas de changement, le soleil brille toujours très généreusement dans un ciel légèrement voilé en altitude. La période de très forte chaleur se poursuit avec même un mercure encore en hausse, si c'était possible. Demain matin à Lunel, il fait 22 degrés, à Agde 23. L'après-midi à Montpellier, attendez-vous à 34 degrés, à Béziers 35. Vendredi, le soleil est toujours là, fidèle au poste, et c'est la brise marine qui fait son retour avec des rafales voisines des 35 km/h.
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0: Merci beaucoup de passer votre après-midi avec votre radio locale ici Hérault. Nous sommes ensemble jusqu'à 17h. Et puis là, c'est trois chansons françaises suite qui arrivent sur votre radio dans moins d'une minute.
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2: L'éclipse solaire du 12 août dernier, les nuits des étoiles avec leurs nuées de Perséide, ont peut-être réveillé en vous des envies d'en savoir plus sur les mystères du ciel. Si c'est le cas, notez ce rendez-vous vendredi à la Malou-les-Bains, une soirée astronomie gratuite, la tête dans les étoiles avec Sébéna, association de sensibilisation à l'environnement. Au programme, un voyage inoubliable dans le ciel nocturne du Haut-Languedoc, guidé par les passionnés du club Caroux étoilé. Alors, il faudra marcher un peu pour arriver sur le site d'observation. Prévoyez donc deux bonnes chaussures, des vêtements chauds, une lampe de poche et un transat de plage pour regarder le ciel sans vous casser le cou. Vous pourrez ainsi observer les astres à l'œil nu et au télescope et découvrir les constellations. Un moment qui promet d'être magique. Astronome en herbe, si vous êtes dispo vendredi soir, inscrivez-vous sur sebena.org. Cette animation gratuite est offerte par la mairie de la Malou-les-Bains.
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0: La douceur et le petit brin de nostalgie de Césaria Evora sur votre radio locale ici Hérault. Je vous souhaite un très très bon mercredi avec nous. Et là, à 16h, c'est le retour de toute l'actu en France et dans le monde en 90 secondes. On se retrouve juste après pour un point météo et info trafic.
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1: Bonne journée, vous écoutez votre radio locale. Ici Hérault, il est 16h. L'information en français dans le monde en 90 secondes.
2: Les vagues de chaleur successives et la sécheresse de cet été ont coûté cher à la France, 0,1 point de PIB. Les agriculteurs sont particulièrement concernés avec une baisse de 8% de la production des agriculteurs qui devaient connaître demain soir le plan d'urgence prévu par le gouvernement pour les aider. Finalement, ces annonces sont décalées de quelques jours, le temps de concerter à nouveau, explique l'entourage du Premier ministre. Tous les billets achetés pour les concerts de Patrick Bruel seront remboursés, c'est ce qu'assure l'avocate du chanteur. Accusé de violences sexuelles par des dizaines de femmes, Patrick Bruel a renoncé hier soir à la tournée de 35 dates qu'il devait entamer le mois prochain. La judokate française Léa Fontaine porte plainte après avoir reçu une vague d'attaques grossophobes sur les réseaux sociaux. Victorieuse du Grand Slam de Lausanne dans la catégorie des plus de 78 kilos, elle a reçu de nombreuses insultes, des attaques fermement condamnées par la ministre des Sports dans le 13h de nos régions tout à l'heure sur ICI. Son corps, c'est aussi finalement la fierté de la France. Je tenais à lui adresser mon soutien, a déclaré Marina Ferrari, c'est dans Replay sur ici.fr. Une épave détectée au large de l'Angleterre, peut-être celle du chalutier français qui a coulé samedi soir. La plus grande prudence s'impose toutefois tant que les vérifications n'ont pas pu être faites, précise le parquet à Issy-Armorique. Et puis on a appris la disparition de Jean-Paul Rapneau. Aujourd'hui, le réalisateur multi-césarisé est mort à l'âge de 94 ans. Sa filmographie en vidéo sur ici.fr.
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1: Dans les vitrines, les couleurs d'automne sont déjà sorties. Pourtant, il fait 35 degrés dans l'Hérault. Pour le moment, c'est toujours l'été dans notre département. Il fait même jusqu'à 36 degrés aujourd'hui à Olonzac. Demain, pas de changement. Le soleil brille toujours très généreusement dans un ciel légèrement voilé en altitude. La période de très forte chaleur se poursuit avec un mercure encore en hausse. Demain matin, à Lunel, il fait 22 degrés. À Agde, 23. L'après-midi, à Montpellier, attendez-vous à 34 degrés. À Béziers, 35. Vendredi, le soleil est toujours là, fidèle au poste, et c'est la brise marine qui fera son retour. Sur la route à Montpellier, il y a des ralentissements avenue de la Liberté et sur l'A709, principalement entre Montpellier et Saint-Jean-de-Védas, avec un temps de trajet rallongé d'environ 16 minutes.
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1: Ok, il fait chaud. Ok, il y a des petits bouchons, mais ici Hérault est là et c'est déjà ça.

0: Alain Souchon sur votre radio locale.
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0: Merci beaucoup de passer votre après-midi avec Ici Héros. Dans moins de 5 minutes, on vous donne la parole sur le sujet du jour. Et là, c'est une gagnante de la Starac qui tient ce fameux bâton de parole. Escroc sur votre radio locale par la chanteuse et compositrice Marine.

0: Marine sur votre radio locale. Bon, on se demande toujours qui va diriger la Starac là pour la prochaine saison. Ça commence dans pas si longtemps en plus. Bon, dès qu'on a l'info, on vous tient au jus. Là, c'est l'heure de vous faire parler sur un sujet en particulier. Vivian Cuguière vous tend le micro.
1: Est-ce que vous la connaissez cette chanson ?
2: Combien pour ce chien dans la vitrine ?
1: La chanson de Lynn Renaud, Le chien dans la vitrine. Bonjour Pierre de Clermont-Léraud.
3: Oui, bonjour.
1: Vous la connaissez la chanson Le chien dans la vitrine de Lynn Renaud, vous ?
3: Pas du tout.
1: Ouais, c'est pas tout neuf, hein, c'est pas tout neuf. Bon, vous avez un chien, vous, alors ?
3: Ben oui, moi j'ai un bulldog français là, qui s'appelle Jump.
1: Jump, ok.
3: Oui, qui a 12 ans et demi. Et voilà, on l'a eu tout petit et depuis l'âge de 3 ans, il nous a fait que des problèmes, quoi. Il a eu...
1: Ah bon ? Pourquoi ? Voilà. Comment ça se fait ? Parce que c'est fragile, c'est une santé fragile.
3: Fragile. Comme chien,
1: ah ouais,
3: c'est très fragile, voilà. C'est très, très sociable,
1: ouais.
3: Mais alors c'est très proche de nous, mais alors c'est d'une fragilité pas croyable.
1: Oh là là.
3: On s'occupe de lui comme un enfant.
1: Il vous le rend bien, il vous le rend bien quand même.
3: Ah oui, pour ça, oui. Alors, on est parti en vacances cet été à la mer, là. Il est venu avec nous, hein. Il avait la clim, il avait tout. Et vraiment, voilà. Il est pas malheureux. Il mange bien, il dort bien. Je conseille aux gens qui ont des bulldogs français de pas les faire sauter. Et surtout, éviter à les faire sauter parce que pour le dos, c'est pas bon pour ces chiens.
1: Merci Pierre. Merci Pierre d'avoir pris la parole. Un amoureux des animaux et des chiens. Parfait.
3: Merci à vous et bonne journée à tout le monde d'ici, héros.
0: Allez, bah, la prochaine fois que je veux faire sauter un bulldog français, j'y penserai. Je ne le ferai pas. Lui, il paraît qu'il était plutôt chat, John Lennon. Je vous laisse avec lui et sa chanson Woman sur votre radio ici, héros. Très, très bon mercredi.

0: Vous prendrez bien un peu de fromage pour le goûter. C'était la musique de la pub du Caprice des Dieux sur votre radio Ici Héros. Dans moins de 7 minutes, immersion dans la vie d'un prof pas comme les autres.
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0: vous êtes réveillés ce matin en vous disant « purée, ça y est, on est parti pour des semaines de réveil avant 7 heures, la galère, tout ça, tout ça. » Eh bah, pas lui. Virginie Vivès a rencontré un spécimen rare, l'homme toujours heureux de se lever.
1: Mais réellement, très franchement, hein, sur 365 jours d'une année, il y en a bien 360 où quand le réveil sonne, je suis super content. Pourtant, c'est 5 heures du matin.
2: Comment vous êtes quand vous êtes sur scène? Vous vous sentez comment?
1: Je m'éclate.
3: Virginie et vous.
1: Je suis désolé.
2: Pas facile, vu l'emploi du temps de la personne, mais je réussis à emmener Patrick s'asseoir sur un banc dans un des espaces verts de la Grande Motte.
1: Allô, oui?
2: Sa ville depuis 1983. Comment le petit Héroltais s'est-il retrouvé en face des idoles de son enfance à Malibu, Los Angeles ou San Francisco? On est loin des clichés. Pas d'enfance malheureuse, pas de parents absents, mais sans doute une sensibilité particulière encouragée par la télé. Sa série fétiche? Une série où les gentils restent toujours gentils et positifs malgré les catastrophes. La petite maison dans la prairie. Une fois adulte, il s'interroge sur son incroyable succès et écrit un livre qu'il sort l'année de ses 20 ans. Et ce n'était que le début.
1: C'était une parenthèse. J'avais écrit un livre sur la série de mon enfance, point final. Il n'en existait pas. Mais il y a une chose que j'ai voulu faire, c'est envoyer un exemplaire aux acteurs. Et là, il se passe un truc incroyable. Le lundi matin, il y avait une réponse d'une actrice. Le mardi matin, réponse d'un acteur. La même semaine, tous les jours, j'avais un acteur qui me répondait. Incroyable. Incroyable. Ils me répondent tous de manière super gentille. Donc, du coup, je leur réponds. Donc, des liens d'amitié sont nés. Et là, il s'est ensuite passé quelque chose d'incroyable. C'est que les producteurs des DVD américains de la série ont commencé à sortir les deux premières saisons en DVD. Et ils se sont fait critiquer par tout le monde, comme quoi leur bonus était faible. Donc, ils ont cherché quelqu'un qui pourrait leur faire des bonus de meilleure qualité. Et en cherchant sur Internet, ils se sont rendus compte, à l'époque, je vous parle d'il y a près de 30 ans, que la seule personne qui était en photo avec tous les acteurs de la petite maison dans la prairie et c'était qui avait l'air
2: Patrick.
1: De bien les connaître, c'était un Français. Donc, du coup, ils m'ont contacté en me disant, est-ce que vous seriez intéressé pour être responsable des bonus sur nos DVD, vous interviewerez les acteurs, etc.
2: Merveilleux pour vous.
1: Oui, ça a été une aventure incroyable parce qu'ils m'ont envoyé plein de fois aux États-Unis, ils m'ont envoyé à Los Angeles, en Arizona, à Montréal, etc.
2: Et l'amitié avec Allison, avec Nelly Olson, c'est une de vos meilleures amies.
1: Depuis 25 ans, oui.
2: 25 ans.
1: Ce qui est très intéressant, c'est qu'elle ne faisait pas du tout partie des acteurs de la série que j'avais spécialement envie de voir. Mais le fait est que c'est une personne fantastique humainement. Elle est géniale, elle est ultra sympa, elle est ultra positive. Et l'idée de nos spectacles est née sur une plage à Malibu.
2: Oh, comme c'est chic. Excusez-moi. Hein. Non, c'était pas au Gros du Roi ni à Malras.
1: L'histoire est véridique. En fait, je suis allé me baigner au large, pendant qu'elle restait sur le sable. Et tout en me baignant, je pense à ça, à la faire venir en France. Tout ça se crée dans ma tête. Je reviens sur le sable et je lui ai dit, bon, Allison, j'ai trois choses à te dire. Un, tu vas apprendre le français. Deux, tu vas venir en France avec moi. Trois, on va faire un spectacle tous les deux. Elle éclate de rire. Elle éclate de rire, elle me prend pour un fou. Évidemment, combien d'acteurs américains vont se mettre à apprendre le français à plus de 40 ans sans aucune garantie, puisque moi je lui propose ça alors qu'à la base, j'étais ni scénariste ni metteur en scène, et j'étais jamais monté sur une scène au théâtre de ma vie. Et puis quelques jours après, elle m'a dit oui.
2: Et voilà plus de 20 ans que les deux amis font des spectacles plusieurs fois par an. Petit détail, ils ne jouent que dans des petites communes. Clin d'œil à Walnut Grove, la ville de la petite maison dans la prairie, grâce à laquelle ils se sont rencontrés.
0: La belle histoire, ça continue demain dans l'épisode 4 du reportage de Virginie Vivès sur Patrick Laboutière, le prof pas comme les autres.
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0: Ils n'ont plus besoin de crème solaire, les enfants, dans leur salle de cours. Mais vous, qui n'êtes pas à l'école, peut-être qu'un peu d'écran total vous sauverez la peau. Tenez, c'est Benjamin Violet qui régale.

0: Le single solaire de Benjamin Biolay sur votre radio Ici Héro. Il est 16h32, vous écoutez votre radio locale, c'est l'heure de l'infotrafic et à Montpellier, il y a des ralentissements, alors comme d'habitude, avenue de la Liberté, mais surtout sur l'A709 avec un temps de trajet rallongé d'environ 30 minutes, c'est entre Montpellier et Saint-Jean-de-Védas, je pense bien fort à vous. Et puis vous savez, ici, on vous partage les initiatives du département, en l'occurrence celle de l'ADIE. L'ADIE, A-D-I-E, c'est une association qui accompagne les personnes qui souhaitent créer leur activité, développer leur entreprise ou retrouver un emploi, notamment dans les territoires ruraux et les quartiers prioritaires. Et en cette rentrée associative, cet asso lance sa campagne de recrutement de bénévoles. Alors du 7 au 11 septembre, il y a des portes ouvertes, des conférences et vous retrouvez toutes les infos sur leur site www.adie.org.
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0: En ce moment, à Montréal, il ne fait que 25 degrés. Alors on le comprend, Robert Charles Bois, qui veut retourner là-bas, à Montréal, quand on sait qu'il fait 36 à Béziers, là.

0: Le premier de la classe des chanteurs latino, Enrique Iglesias, sur votre radio Ici Héros.
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0: Mais est-ce que c'est vraiment utile d'être premier de la classe? Fred Ballard a demandé aux humoristes. Les humoristes français, et vous donne la réponse dans l'humour en tube.
3: Travaille bien à l'école, faut que tu sois premier de ta classe. Premier de ta classe, soit t'auras pas de travail, après tu vas mourir. Calmez-vous les parents, vous aussi un peu.
4: Oui, là je crois que certes Mathurin a raison. Hein. Certes, il n'est pas le mieux placé pour nous parler études supérieures et élites de la nation, mais quand même, il a tiré son épingle du jeu, hein, contrairement à certains petits camarades qui caracolaient en tête en primaire.
3: Est-ce que quelqu'un sait des nouvelles du premier de la classe? Voilà la vraie question. Pour moi, c'est à 18 ans, ils explosent en plein vol et ils disparaissent. C'est pas utile comme compétence avoir été premier de ta classe. Quelqu'un a déjà fait un entretien d'embauche ici, où tu t'es avec le DRH il nous dit « Pourquoi je te prendrais toi et pas un autre ?» Et tu réponds « J'étais premier en CM2. » On s'en fout vraiment, hein. C'est une compétence nulle, hein.
4: Bah, disons que c'est pas l'argument le plus convaincant, c'est vrai. Hein. Les derniers seront les premiers et vice-versa, donc pas de panique, les notes, on s'en fout. L'essentiel, c'est que nos enfants s'épanouissent à l'école. Et pour ça, Marine Leonardi a un message pour tous les profs.
5: Je sais que vous avez besoin de temps pour vous adapter à nos gamins. Nous-mêmes, on s'est toujours pas adaptés. Mais à un moment donné, vous prenez le relais. Les profs, vous prenez le relais. On n'en peut plus. On veut bosser. Vous voyez, on veut se remettre au boulot. On veut un ordinateur. On veut une tasse de café. On veut retourner au turbin.
4: Et oui, c'est toute la différence entre un parent d'élève et un élève à la rentrée. Le parent rêve de retrouver ses dossiers brûlants, alors que l'élève rêve de brûler ses cahiers gonflants. Quant au prof, ben, pendant 10 mois, c'est vous les rois du stand-up. Hein, donc affûtez vos vannes et tout se passera bien.
0: Bon, tous les élèves ont quand même pas envie de brûler leurs cahiers, hein, Fred Ballard. D'ailleurs, heureusement, parce que bonjour les particules fines. Un chignon au perché sur la tête et des lunettes rondes au perché sur le nez. Oshi est sur votre radio Ici Héros. Je partirai.
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0: Town sur votre radio Ici Héros que vous entendez dans les films Shrek où une scène en particulier peut vous rappeler les longs trajets en voiture avec les enfants.
1: On est presque arrivé ?
2: Pas presque.
1: Et là, on est presque arrivé ?
2: Non.
1: On est presque arrivé ?
3: Non.
1: Est-ce qu'on est presque arrivé ?
3: Oui.
1: C'est vrai ?
3: Non !
0: Allez, j'arrête de vous traumatiser. Dans moins de deux minutes, vous écoutez une de vos chansons préférées, promis.
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0: Ce bébé morceau a 5 jours aujourd'hui, c'était Vianney sur votre radio ici, Héros. Entre-temps, François-Nicolas nous a rejoint. Salut François.
1: Salut Maud, un bébé morceau, vous avez dit, c'est trop mignon.
0: Bah oui, un petit nourrisson là en studio, ça fait plaisir.
1: On dit une nouveauté aussi, ça marche.
0: Oui, c'est pas assez original.
1: Une info sur Vianney, c'est lui le nouveau parrain de la Starac.
0: Non mais on en parle tous les jours de la Starac en ce moment, on est Radio Starac là.
1: Qu'est-ce que vous voulez que je vous dise, c'est l'actualité musicale, c'est pas moi qui ai
0: décidé. Non mais c'est bon, j'accepte. Mais bon bah encore comme la dernière fois là sur le nouveau directeur, je suis pas trop quoi en penser, franchement. Moi, j'attends de voir.
1: Le nouveau directeur, c'est qui?
0: Mais non, on sait pas justement, c'est ce qu'on disait. Non, mais voilà, on sait pas.
1: Bon, on va se caler la prochaine fois.
0: Oui, voilà, on fera ça. On fera ça, vous me rappelez.
1: Merci, Maud, à demain, 13h.
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1: Le 17-19 d'ici Hérault démarre. Bienvenue à vous, 17h. Et pour commencer, les infos avec Clémentine Proutot.
3: Une nouvelle plainte déposée contre le maire de Béziers, Robert Ménard. La Ligue de défense des valeurs républicaines accuse l'élu d'abus d'autorité et de provocation à la discrimination. Lors de son discours d'ouverture de la feria de Béziers, Robert Ménard avait réaffirmé qu'il ne marierait pas les personnes en situation irrégulière. Sauf que d'après la loi, ce statut ne peut pas empêcher un mariage. Robert Ménard n'est pas au-dessus des lois, rappelle Khadija Aouidia, l'avocate de l'association.
4: Dès lors où il rajoute une condition qui n'est non prévue par la loi, la question se pose d'un positionnement de principe à visée discriminante vis-à-vis des personnes qui seraient en situation irrégulière sur notre territoire et qui font le vœu de se marier avec un résident ou un ressortissant français. Le second élément est essentiel, c'est l'intentionnalité de l'infraction. Est-ce que on est dans le cadre juste d'une opinion politique ou est-ce que ces déclarations faites publiquement devant la presse et devant les administrés ont réellement été suivis des faits. Et là, nous savons qu'il y a eu un précédent qui s'était opposé à un mariage entre un ressortissant algérien qui était sous le coup d'une OQTF et une ressortissante française, qu'il a fait l'objet d'une procédure pénale et que ce dernier, à travers des déclarations, a maintenu qu'il s'opposerait malgré le fait que ce faisant, il commettait éventuellement une infraction pénale.
3: Robert Ménard est déjà convoqué au tribunal le 30 septembre pour avoir refusé de marier un couple en 2023. Le conjoint ressortissant algérien faisait l'objet d'une OQTF, une obligation de quitter le territoire français.
1: Un homme a été placé en garde à vue pour avoir voulu vendre un vélo volé à Montpellier.
3: Il avait mis une petite annonce sur un site internet, sauf que le propriétaire du vélo est tombé dessus et qu'il lui a donné rendez-vous avec la police. Interpellé pour recel de vol, il a expliqué qu'il avait vraiment acheté le vélo, ce que la police a pu vérifier. C'était en fait une première victime de recel. Il a donc été remis en liberté et le vélo restitué à son premier propriétaire. En foot, le MHSC signe un nouveau contrat pro. Le club montpelliérain vient d'officialiser la signature d'Oscar Etundi, jeune défenseur camerounais formé à l'académie de football de Douala, dont le MHSC est principal actionnaire. Le MHSC qui partira à Saint-Etienne sans ses supporters samedi, la préfecture de la Loire a pris un arrêté pour interdire l'accès des Paillardins au centre-ville. Elle estime qu'il y a eu trop d'affrontements entre les deux clubs ces dernières années. Et en rugby, la Montpellieraine Rose Bernadou a à nouveau appelé chez les Bleus. Elle fait partie des 39 sélectionnées pour la tournée internationale du 15 de France féminin. Premier match le 12 septembre, la France affrontera la Nouvelle-Zélande à Lyon. Côté météo, François, vous avez une bonne nouvelle à nous annoncer.
1: Oui, alors c'est quoi la bonne nouvelle, il faut que vous me disiez.
3: Il va continuer de faire beau.
1: Oui, alors ça c'est vrai que c'est une bonne nouvelle. Il y a une mauvaise nouvelle, c'est la température. Les températures globalement qui sont assez chaudes, du soleil, des températures élevées. C'est le cocktail de météo de ces derniers jours. Et jusqu'à dimanche, comme ça il n'y a pas de surprise. Demain, du soleil dans un ciel légèrement voilé en altitude. La tramontane qui continue de souffler, comme aujourd'hui, autour des 30 km/h. Des températures le matin très agréables. On souffle le matin, ça fait du bien, on en profite. 18 degrés par exemple demain en Pays Gangeois, 20 à Clermont-l'Hérault, 22 à Béziers, 23 à Agde, ça commence à faire. L'après-midi ça grimpe entre 31 et 37 degrés. Oui, 31 degrés, le minimum à 7, 37 la maximale au Lanzac. Entre les deux, le Quélard avec 32 degrés, Saint-Pons de Thomières avec 33. Pour les Montpellierins et les Lunellois, 34. Ça monte encore, 35 degrés si vous êtes à Lodève ou Bédarieux. 36 du côté de Clermont-l'Hérault. Je le disais, l'été se poursuit aussi pour la journée de vendredi. Et tout le week-end, Comme ça, il y a de quoi se balader, notamment sur les massifs forestiers de l'Hérault. Quoique, c'est assez déconseillé en ce moment. Je suis en train de regarder la carte. Le risque incendie est élevé sur la quasi-totalité des massifs forestiers de l'Hérault. L'accès est déconseillé par la préfecture. Allez-vous balader, mais plutôt en dehors des massifs forestiers. Merci Clémentine.
3: À tout à l'heure.
1: À tout à l'heure, 18h pour le journal.
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1: Et d'ici 18h, il va se passer plein de choses. Je vous explique tout dans 3 minutes. Le temps de s'écouter ce duo des années 90 qui vous avait marqué, vous et moi, Bernard Lavillier et Jimmy Cliff avec Mélodie, Tempo, Harmonie. 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Bienvenue dans le 17 et 19 de votre radio locale ici Hérault.

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2: Gims, Big Flo et Oli ou Gazo, si vous ou vos enfants aimez ces artistes, rendez-vous demain à la Sud de France Arena de Montpellier pour le concert du The Event. L'événement caritatif en ligne est créé par le Montpelliérain Adrien Nougaret, alias Zerator. Comment le Z-Event fonctionne? Pourquoi avoir choisi Montpellier comme QG du Z-Event? Pourquoi cette 10e édition sera la dernière? Zerator est notre invité autour de 5h30. Avant ça, vous invite pour un ciné à deux au méga CGR de Latte et des idées de sortie. Si vous avez un bateau de plaisance, je vous conseille de rester avec nous. On a un super plan à vous partager. Le 17-19 d'ici héros, c'est le rendez-vous pour bien finir la journée avec Niagara, One Republic, François Fellman et celle qui démarre sa série de concerts à Paris dans 10 jours pile, le 12 septembre. Céline Dion, évidemment, avec Bonjour, Pardon, Merci.
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0: Passez une belle après-midi avec Ici Hérault à vos côtés sur la route. Une difficulté à 17h12, c'est sur la 709 quand vous passez Saint-Jean-de-Védas pour remonter vers Nîmes. Il y a du monde au niveau de l'Atte, au niveau de la sortie Montpellier-Sud. Si vous êtes dans le coin, évitez-le. Du monde aussi sur le rond-point de la Vérune. À part ça, vous roulez plutôt tranquille. Une difficulté qui vient d'apparaître seulement à l'instant, c'est au niveau de 7, au niveau de la pointe courte. Il y a du monde quand vous venez de Balaruc-le-Vieux.
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0: Et ça tombe bien, mercredi, c'est jour de sortie. À l'affiche depuis aujourd'hui, le concert de Katy Perry, The Lifetime Tour, filmé à Paris. Puis toujours à l'affiche Tombée du ciel, la comédie de l'humoriste Ilyes Jadel, viré de son lycée de banlieue pour se retrouver dans un pensionnat catholique, le choc des cultures. La patte patrouille pour un moment sympa avec vos petits. Courage les parents, c'est beau ce que vous faites pour vos enfants. Et puis Insidious, le film d'horreur du moment pour se faire peur, avec des longs silences et des bruits bien forts pour nous faire sursauter.
2: Je l'élève seule depuis qu'elle est née.
3: Coucou!
4: Coucou!
2: On était très heureuses. Dors maintenant. Jusqu'à ce que je me mette à faire ses rêves. Maya? Je fais peur à ma fille. J'ai besoin d'aide pour arrêter ça.
5: Ce ne sont pas de simples rêves, Gemma.
0: Bon, je vous épargne le scénario. Dans le pitch du film, on parle d'entités malveillantes, de démons, de pouvoir et de mort, que du bonheur. Perso, ça me fait plus marrer qu'autre chose, mais je sais que certains d'entre vous aiment ce style de film. Voilà pourquoi je vous en parle cet après-midi. 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Oui, j'ai un peu plombé l'ambiance, je suis d'accord avec Insidious. Mais ça fait partie des films qui marchent bien en ce moment. 04 67 58 6000, vos invitations pour le méga CGR de Latte.

0: 2026 est une année importante pour le canal du Midi. On fête cette année les 30 ans de son inscription au patrimoine mondial de l'UNESCO. Et pour fêter comme il se doit cet anniversaire, Agde vous propose plein d'animations depuis hier jusqu'à la fin de la semaine prochaine. Expositions, conférences et visites guidées pour redécouvrir cet ouvrage emblématique qu'est le canal du Midi. Notez par exemple cette exposition en ce moment jusqu'au 12 septembre au Moulin des Évêques. 1666-2026, le canal du Midi, un ouvrage de génie. Conçu par le groupe de recherche archéologique d'Agde, l'expo vous fait voyager à travers l'histoire du canal à partir de cartes anciennes, de livres et de documents d'archives. Vous y découvrirez notamment les principaux ouvrages d'art du canal. 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

0: Bon après-midi avec Ici Héros, 5h25, on s'intéresse à l'actu musique du jour. Ambiance Madeleine de Proust pour commencer. Bonjour Émilie Mazoyer.
1: Salut tout le monde. Émilie au rapport pour votre dose quotidienne d'actualité musicale. Un anniversaire tout en souvenirs d'enfance aujourd'hui. Les Quadras et leurs parents vont verser une petite larme en se souvenant du 2 septembre 1987. Aujourd'hui, la toute première diffusion du Club Dorothée au matin du mercredi 2 septembre 1987 sur TF1 avec déjà la formule magique, les musclés, Ariane, Jackie, Patrick Corbier et Dorothée. Le Club Dorothée aura duré 10 ans accompagnant les enfants le mercredi et le samedi pendant les vacances. Bon anniversaire et merci pour les souvenirs. Nous l'avions reçu dans Décibel avant les grandes vacances à l'occasion de la sortie de son album Hope. La chanteuse béninoise Angélique Kidjo est mise à l'honneur en Amérique.
2: Jérusalem, Ikayalami.
1: À Los Angeles, sur le célébrissime Walk of Fame, a été dévoilée l'étoile d'Angélique Kidjo, la première de tous les temps pour une chanteuse africaine. Très émue, elle a rendu hommage à son continent, je la cite. « Nous, les Africains, n'avons pas idée de ce que nous avons apporté au monde. Sans nous, aucune musique ne serait possible sur cette planète. » Angélique Kidjo donnera une série de concerts en France cet automne et je vous recommande chaudement d'aller l'applaudir. On rigolait, on le voyait galérer à construire sa cabane tout seul dans les bois. Mais en fait, il a bien fait, Vianney, parce que ce retour à la nature lui a inspiré la chanson qui suit, selon moi, une des meilleures de sa carrière.

Matin. Vous le découvrez depuis vendredi sur votre radio ici. C'est le premier extrait du nouvel album de Vianney, fabriqué à l'ancienne, sans ordinateur. Et ça lui va vachement bien. Le mari de Rihanna, le rappeur A$AP Rocky, a annoncé une nouvelle que les fans de la chanteuse attendaient depuis 10 ans. Ça y est, Rihanna est en studio. Oh, sa voix nous manquait trop.

Et l'invité du soir de Décibel, Bilal Hassani, pour son nouvel album Bonsoir Paris. Décibel, le rendez-vous musique d'ici Héros, tout à l'heure à 19h. Pour l'instant, dans 3 minutes, deux bons plans sortis à 7 et à l'Odève. Des puces nautiques et de la danse. Deux salles, deux ambiances, on peut le dire. Voici d'abord Niagara avec Quand la ville dort sur votre radio locale ici Héros.

0: Où sortir pour profiter des prochains jours dans l'Hérault? Vous vous posez la question, ici Hérault a la réponse. On a plein d'idées à vous partager toute la journée. Et hop, nous voilà à 7 pour les puces nautiques qui ont lieu ce samedi sur le parking de la Criée. Parfait pour dénicher du matériel et des équipements autour de l'univers nautique à petit prix. Outils de navigation, équipements pour bateaux, casiers, canne à pêche, combinaisons et j'en passe. Vous pourrez aussi rencontrer les associations nautiques et maritimes du coin si vous avez envie de profiter d'activités sympas sur la Méditerranée. Les puces nautiques de 7 et c'est samedi sur le parking de la Criée. Il est bon mon poisson, il est bon. 17h35. 17h30 pour être précis, Alice est avec nous. Alice qui nous a envoyé un vocal sur le WhatsApp d'ici Hérault.
1: Bonjour, ici Hérault, c'est Alice de l'Odève. Je suis animatrice de danse voltige dans l'association Tête en l'air. Et je vous propose de découvrir cette activité originale et ludique lors d'une séance d'initiation. Elles auront lieu du 7 au 18 septembre. Plusieurs créneaux de 1h30 sont proposés pendant ces deux semaines et elles sont à prix libre. Une occasion exceptionnelle pour vous de venir expérimenter la danse voltige et de découvrir ses sensations. Contactez l'association Tête en l'air pour tester cette discipline pleine de rebondissements.
0: Merci Alice. Vous organisez un événement, un marché, un concert, une course sportive. Le réflexe ici Hérault sur WhatsApp 04 67 58 6000.
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0: C'est l'un des streamers les plus connus de France et il est montpelliérain. Zerator est notre invité dans 3 minutes. Vous allez faire connaissance avec celui qui organise le The Event, la collecte caritative en ligne. Rassurez-vous, tout va vous paraître plus clair après avoir échangé avec lui. Rendez-vous donc dans 3 minutes, juste après Eros Ramazzotti. Bel après-midi avec Ici Hérault.

0: Ici Hero, vos chansons préférées toute la journée. On écoute Félix Gray, Bagia et Zazie avant 18h.
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0: 16 millions et demi d'euros au profit de l'Association française des aidants, de la Ligue contre le cancer ou le Rire Médecin notamment. 16 millions et demi d'euros, c'est le montant récolté l'année dernière par le The Event, l'événement caritatif en ligne créé par un Montpellierain, Adrien Nougaret, plus connu sous le nom de Zerator. Il est notre invité ce soir. Bonsoir Zerator.
3: Bonsoir, merci de m'accueillir.
0: Je vous appelle Zerator ou Adrien d'ailleurs ?
3: Oh, franchement, c'est comme vous voulez, moi je donne aucune indication.
0: Bon, alors tout va bien. Vous êtes avec nous car le Z-Event est de retour de demain à dimanche. Début demain soir donc avec un grand concert à la Sud de France Arena de Montpellier. Gims, Big Flo et Oli et Gazo en tête d'affiche et du lourd. Concert qui sera suivi de la collecte en ligne sur la plateforme Twitch de vendredi à dimanche. Cette édition 2026 du Z-Event est annoncée comme la dernière. Pourquoi ?
3: Alors en fait, nous, ça fait 10 ans qu'on fait le The Event. Il faut savoir que ce sera la 9e édition, mais c'est aussi la 10e année. On faisait déjà du caritatif avant, on en fera aussi après, mais on a le sentiment que le The Event est arrivé un peu au bout de ce qu'il avait à proposer. Donc on voudrait partir sur des nouvelles choses, faire du caritatif autrement. Et en plus, le The Event a fait beaucoup d'enfants, il a inspiré beaucoup de choses. Donc nous, c'est un peu l'idée de se dire, venez, on fait une grande dernière fête où tout le monde s'éclate et au moins on peut garder tous les bons souvenirs, on peut se remémorer tout ce que c'était le The Event. Et après, on repartira sur des nouvelles choses. Évidemment, c'est le début d'une aventure.
0: 170 000 euros récoltés lors de la première édition en 2016, 5 millions en 2020, 10 millions en 2021 pour atteindre 16 millions l'année dernière. Sincèrement, vous pensiez que ça marcherait aussi bien ?
3: Ah, franchement, c'est impossible de dire oui parce que quand on a commencé, il faut se rendre compte que c'est moi dans mon salon qui a appelé 3 ou 4 potes à moi le week-end d'avant et j'ai dit venez le week-end prochain, on essaie de faire une collecte, vous inquiétez pas, je ferai des pâtes, on dormira sur le canapé. Et le premier The Event, c'était en 2016, ça s'appelait même pas comme ça, on était 10 et on a branché nous-mêmes l'électricité, on a monté nos tables, on a monté nos petites chaises, etc. Donc aujourd'hui, c'est devenu un événement professionnel, encadré, il y a des centaines de personnes qui travaillent dessus, mais franchement, non, on a été ultra choqués et surpris. On a essayé de grandir à notre façon, évidemment, mais c'était imprévisible.
0: On va essayer de vulgariser pour bien comprendre comment le Z-Event fonctionne. Expliquez-nous le principe.
3: En fait, c'est plutôt simple. C'est comme le Téléthon. Ce qui s'en rapproche le plus, c'est le Téléthon, je pense. Donc, on est en direct sur des chaînes. La seule différence avec le Téléthon, c'est que c'est pas une chaîne qui diffuse, c'est plus d'une centaine de chaînes. Donc, on a chacun notre chaîne, en fait, allumée sur Internet, et on fait des collectes de dons. Et après, il y a toutes sortes de choses. Chacun peut proposer du sport, des débats, de la musique, du jeu vidéo, de la discussion. Chacun fait un peu ce qu'il a envie de faire, et ça dure jusqu'à dimanche minuit ou 1h du matin à peu près. Et là, on coupe tout, on fait le bilan, et en fait, tout arrive sur le même compteur de la cagnotte. C'est pour ça qu'on a une bonne traçabilité.
0: Donc, je me connecte sur Twitch. Je suis un des membres du Z-Event qui participe au Z-Event et je peux verser des fonds, c'est ça ?
3: Ouais, tout à fait. Il y a même le site zevent.fr, donc zevent.fr. Il y a toutes les indications pour donner soit dans la cagnotte de manière globale, soit pour donner à un créateur précisément. Pourquoi on ferait ça ? En fait, les créateurs, ils ont des buts à atteindre en fonction de la somme qu'ils arrivent à lever. Je précise d'ailleurs que l'argent ne va pas directement au créateur. Il passe directement dans la collecte, il ne transite même pas par les gens qui vont faire le direct, hein, évidemment.
0: Big Flo et Oli ou Gims pour ouvrir le Z-Event avec le gros concert demain soir à l'Arena de Montpellier, c'est du très lourd. Soit vous avez des super contacts, soit ce sont des potes à vous. J'opterai plutôt pour la deuxième option.
3: En réalité, c'est un peu ni l'un ni l'autre. Alors bon, Big Flo et Oli, c'est vrai qu'on les connaît, ils étaient déjà venus, ils sont très proches de la sphère internet, donc évidemment, on les connaît bien. On n'est pas intimes, mais on se connaît déjà. Pour Gims, Gazo et tous les autres qui ont participé au concert du The Event, en fait, c'est assez... Franchement, on est très fiers parce que honnêtement, chaque année, quand on propose aux artistes, ils disent tous qu'ils sont disponibles et qu'ils veulent venir. Par contre, après, il y a des problèmes de planning, forcément. Donc, tous les artistes auxquels on propose de participer au The Event, ils disent toujours oui. Mais comme on s'y prend parfois un peu en retard par rapport au grand festival et qu'on est à la fin de l'été, donc avec toutes les grandes tournées d'été, eh bien, la plupart nous disent, par contre, là, j'ai déjà quelque chose et tout. Donc, typiquement, pour Gims, il nous a dit oui tout de suite. On lui a dit, est-ce qu'il y a quelque chose à cette date? Il a dit non, je viens direct. Donc, tous les artistes répondent présent. On a beaucoup de chance parce que c'est un honneur d'avoir des artistes qui peuvent remplir des stades, littéralement, pour le The Event.
0: Ouais, c'est fou parce que, évidemment, c'est du caritatif.
3: Ouais, tout à fait. C'est du caritatif. Les artistes ont des cachets extrêmement faibles. En fait, ils ont le minimum légal la plupart du temps qu'exige la SACEM. Mais on n'est pas du tout sur un grand concert. Et d'ailleurs, les places de concert sont pas chères du tout. Mais je vous dis ça, mais c'est plein pour demain. Donc, je suis désolé, il y aura plus de place.
0: Mais il reste encore des invitations à remporter sur votre radio Ici Héros. Pourquoi avoir choisi Montpellier comme épicentre du Z-Event? Ce sont vos origines montpelliéraines qui ont parlé?
3: Ça s'est un peu organisé de manière automatique dans les premières éditions parce que c'était plus simple de faire ça chez nous. On connaissait des gens sur place qui pouvaient nous aider, que ce soit nos familles, nos proches, etc. Et après, on a réalisé qu'en fait, même les gens qui venaient d'un peu loin et qui venaient faire cette collecte avec nous, bah, ils aimaient bien le fait d'être en vase clos pendant 3 jours dans le sud et au moins ils n'avaient pas de distraction, ils rentraient pas chez eux, etc. Donc en fait, on a perpétué cette espèce de tradition, mais il n'y a pas de volonté précise. On n'a pas été particulièrement aidé ou quoi que ce soit plus qu'ailleurs. On aurait pu se déplacer, mais c'est devenu en fait plus simple et de manière automatique. On le faisait à Montpellier chaque année, donc il n'y avait pas vraiment de raison de changer.
0: Vous vivez encore aujourd'hui à Montpellier d'ailleurs ?
3: Oui, tout à fait. Moi, j'y vis à l'année, j'y suis né, j'y ai grandi, j'ai fait mon éducation là-bas. Voilà.
0: Bon, cette année, on flingue le record établi l'année dernière, 16,5 millions d'euros, c'est la 10e édition. On table sur quoi ?
3: Alors, en toute honnêteté, moi, chaque année, je dis que c'est pas grave si on bat pas le record parce que c'est déjà pas mal d'avancer avec la cagnotte. Mais cette année, j'ai beaucoup de signaux qui me disent qu'on va probablement pulvériser le record. Allez, pour être humble, on va dire 20 millions, ce serait pas mal.
0: Oui, ce serait super. Et je ne sais pas pourquoi, mais je me dis que c'est tout à fait réalisable. Zerator, alias Adrien Nougaré, qui était notre invité, le Montpellierain, qui organise le Z-Event, le concert à l'Arena avec Gims et Big Flo et Ulysse. Et demain, c'est complet, mais Ici Héros vous offre vos invitations. Et puis, la collecte en ligne, ça commence à partir de vendredi jusqu'à dimanche. Merci Zerator, merci Adrien d'avoir passé ces quelques minutes avec nous.
3: Merci beaucoup, merci à vous.
0: Allez, parce que je suis sympa, je vous donne un petit indice pour remporter vos invitations pour le concert du Z-Event demain. Les invites sont à remporter entre 7h et 9h. Demain, sur votre radio locale Ici Héros, je croise les doigts pour vous.

0: 22 mai, c'est la date du concert de Zazie au Zingo Zango de Béziers. Zazie que l'on vient d'écouter à l'instant avec Peu importe son nouveau titre.
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0: 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Jérôme, bonsoir.
1: Bonjour, ici Hérault.
0: Moi je vous dis bonsoir, vous me dites bonjour. C'est pour me contredire, Jérôme.
1: Ah ben oui.
0: Bonjour encore à 17h51, moi je dis bonsoir, non?
1: Ah ben ça prend le temps que je vous ai au téléphone.
0: Ah oui.
1: Aujourd'hui.
0: Jérôme, est-ce que vous allez bien déjà?
1: Oui, parfait, merci.
0: La journée de travail s'est bien passée, c'est la reprise pour vous?
1: Tout à fait, voilà, depuis 3 jours déjà.
0: Oui. Et c'était difficile?
1: On a eu un été difficile de notre côté au travail, donc du coup maintenant, on essaye de remettre un peu dans l'ordre.
0: Petite voilà. Explication, Jérôme, vous êtes formateur chez les pompiers de l'Hérault au centre de Ganges, c'est ça?
1: Centre de Gignac.
0: De Gignac, j'ai dit Ganges, mais c'est Gignac, oui,
1: voilà. Donc du coup, on a hébergé tous les pompiers qui sont venus des autres départements nous renforcer également.
0: Oui.
1: Donc, voilà.
0: Vous êtes monté au front, vous êtes allé lutter contre les incendies ou vous étiez plutôt en back-office, comme on dit?
1: Moi, j'étais plutôt en base arrière pour organiser le suivi des logistiques derrière, en base arrière.
0: Oui. Voilà. Merci Jérôme pour votre investissement et pour tous les pompiers de l'Hérault et de France et de Navarre. Car grâce à vous, on a pu passer l'été à peu près correctement. Ça a été chaud, vous me confirmez, Jérôme?
1: Tout à fait.
0: Jérôme, vous irez donc au rocher de Maguelone avec votre petite famille. Vous avez des petits autour de vous?
1: Oui, on a 2 filles, donc voilà.
0: Quel âge, vos filles?
1: 12 et 13.
0: La rentrée s'est bien passée?
1: Oui, parfait.
0: Bon, pas de pleurs, 12-13 ans, c'est un
1: non,
0: peu tard,
1: non,
0: c'est
1: non.
0: Ça,
1: ouais. Ça c'est... On nous laisse au bord de la route, ça presque maintenant.
0: Ah mais vous êtes très sympa. Vraiment, vous êtes un père magnifique, Jérôme. C'est vraiment génial. Jérôme, je vous souhaite une bonne soirée à 7 et je vous dis à très bientôt.
1: Merci.
0: Bonne soirée.
1: Au revoir.
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0: Dans l'actu ce soir, la fin du mercato de foot. Quelles sont les nouvelles recrues à Montpellier? Le journal d'ici Hérault à suivre à 18h, juste avant Félix Gray avec La Gitane. Passez une excellente soirée avec votre radio locale ici Hérault.

0: 36,4 degrés, la température la plus élevée aujourd'hui dans l'Hérault. À Pézenas, des températures élevées et ça va encore durer jusqu'à au moins ce week-end. On fait le point sur la météo de l'Hérault juste après le journal de 18h.
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0: Sur la route, au travail, à la maison, ici Hérault à vos côtés, il est 18h. Le journal avec Clémentine Proutot, le premier syndicat agricole de l'Hérault, met la pression sur le gouvernement.
2: Le président de la FNSEA a pris la parole aujourd'hui après la décision du gouvernement de reporter les annonces d'un plan d'aide aux agriculteurs. Le premier ministre avait promis des mesures de soutien, sauf que ces annonces sont reportées de quelques jours. Arnaud Rousseau prend acte, mais rappelle l'urgence après l'été caniculaire que l'on vient de passer.
3: Écoutez, j'essaie de l'interpréter positivement en disant d'abord que si c'est quelques jours, c'est possible. Si c'est quelques semaines, ça n'est pas entendable. Parce que les décisions, c'est maintenant. Je l'interprète comme le fait que le Premier ministre, qui a dit que c'était son sujet numéro un, prend conscience que les chiffrages des filières amènent peut-être à revisiter les choses. Encore une fois, nous verrons bien ce que sont les annonces. Ce qu'on a besoin, en tous les cas, c'est que si ça n'est pas demain, ça soit après-demain ou en début de semaine. Ça peut pas être porté. Je le dis, semer du blé au 20 septembre nécessite d'avoir des semences. Et les semences, ou je les fabrique ou je les achète, mais je prends une décision. Et si on me dit, mais c'est une décision qui sera annoncée le 15 ou le 20 septembre, ça n'est pas tenable.
2: D'après la FNSEA, la sécheresse et la canicule ont provoqué plus de 10 milliards d'euros de dégâts dans l'Hexagone. Dans l'Hérault, les maraîchers et les viticulteurs ont été particulièrement touchés. On en parle demain avec Arnaud Poitrine, agriculteur à Cabrières, près de Clermont-l'Hérault. Il est notre invité de la matinale à 7h45.
0: Le maire de Béziers, à nouveau visé par des poursuites judiciaires.
2: La Ligue de défense des valeurs républicaines a porté plainte contre Robert Ménard pour abus d'autorité et provocation à la discrimination. L'élu a réaffirmé qu'il ne marierait pas les personnes en situation irrégulière. Cela, je cite, on les renvoie chez eux. C'était lors de son discours d'ouverture de la Feria de Béziers. Robert Ménard est déjà convoqué devant la justice le 30 septembre pour avoir refusé de marier un couple. Le conjoint était visé par une OQTF, une obligation de quitter le territoire français. Les billets achetés pour les concerts de Patrick Bruel seront remboursés, assure l'avocate du chanteur mis en examen pour violence sexuelle. Patrick Bruel a décidé d'annuler sa tournée d'automne. Il devait se produire à Montpellier le 29 octobre.
0: À Montpellier, un vendeur de vélo a vécu une drôle de mésaventure.
2: Il cherchait à vendre un vélo d'occasion sur Internet, sauf que le deux roues en question était volé et que son propriétaire est tombé sur l'annonce. Il a donc prévenu la police. Le vendeur a pu par contre prouver sa bonne foi. Il avait bien acheté la bicyclette et était lui-même victime de recel. Il a donc été remis en liberté et le vélo restitué à son premier propriétaire. On connaît enfin le nouveau visage de l'équipe de foot de Montpellier. Le mercato est officiellement terminé depuis hier soir et il y a eu pas mal de mouvements au MHSC. Ulysse Le Toquin, bonjour.
4: Bonjour.
2: Alors dites-nous tout, qui sont les nouveaux venus à Montpellier?
4: Le dernier en date, c'est l'arrivée en prêt de Jérémy Hachi, ailier de Lorient, qui a déjà joué une saison complète à Guingamp l'année dernière où il était prêté. Il a 21 ans et retrouvera un de ses coéquipiers de l'an dernier, Alpha Sissoko, latéral droit, 29 ans, qui sort de 2 années complètes en Ligue 2, à Guingamp aussi, où il a été meilleur passeur du championnat il y a 2 ans. Vous ajoutez à ça Yanis Zouaoui, venu du Havre en Ligue 1. Les recrues arrivaient bien plus tôt cet été. Deylam Meda de Pau, Mamadou Camara de Laval, Florian Tardieu de Saint-Etienne, se prêtés par d'autres clubs. Ben Lalou par Lyon, El Hanache par le PSG, Moukielé par Rennes. Et vous avez un effectif assez fourni à tous les postes. Surtout que le MHSC a réussi à conserver sa pépite, Lassine Meignan, courtisé par d'énormes écuries européennes comme le PSG ou le Bayern Munich. Mais le jeune Payadin de 17 ans sera bien Montpelliérain une saison de plus.
2: Et on a appris la signature d'un nouveau contrat pro à Montpellier. Le MHSC officialise la signature d'Oscar Etoundi, défenseur camerounais d'à peine 18 ans, formé à l'Académie de foot de Douala. Il a suivi toute la préparation du groupe pro de la Payade et a même été présent sur le banc à plusieurs reprises depuis le début de saison. Enfin, en rugby, Rose Bernadou retrouve le 15 de France féminin. La Montpelliéraine est à nouveau sélectionnée pour la tournée internationale des Bleus, pour les 3 premiers matchs en tout cas. Premier rendez-vous le 12 septembre à Lyon pour une belle affiche. La France affrontera la Nouvelle-Zélande. Côté météo, il va continuer de faire chaud, François.
0: Il a fait chaud cet après-midi, 36,4 degrés relevés à Pézenas et Tourbes, et ça n'est pas fini, vous l'avez dit. Des températures élevées demain, il va y avoir du soleil sur l'ensemble de l'Hérault, dans un ciel légèrement voilé en altitude. La tramontane qui souffle autour des 30 km par heure, mais la tramontane, c'est du vent sec, pas de brise marine pour rafraîchir un peu l'atmosphère. Demain matin, c'est agréable par contre, entre 18 et 23 degrés, 18 en Pays Gangeois, 20 si vous êtes clermontais, 22 dans le Biterrois, 23 à Agde. L'après-midi, ça se gâte, ça grimpe en tout cas. 37 degrés la maximale à Olanzac, 36 si vous êtes clermontais, 35 à l'Odève et Bédarieux, 34 dans le Montpellierin et le Lunellois, 33 à Saint-Pons-de-Thomières, 32 sur le plateau du Larzac, au Quélard par exemple, 31 c'est la minimale pour 7. Et ça va se poursuivre ainsi jusqu'à la fin de la semaine. Au moins, l'été se poursuit aussi vendredi et pour tout le week-end. Je n'ai pas mieux à vous proposer. Il va faire chaud. Profitez de la Méditerranée, par exemple, qui est belle encore aujourd'hui. Température de la mer entre 24 et 25 degrés. 25 degrés si vous allez piquer une tête au Cap d'Agde.
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0: Une petite galère si vous prenez le train cet après-midi. Il y a pas mal de retard en gare de Montpellier et de Béziers. Avant d'emprunter votre train habituel, pensez à consulter le site et l'appli de la SNCF.

0: Merci d'avoir fait d'ici Héros votre radio du quotidien. On en est flatté. Et à propos de quotidien, en mot du trafic, une difficulté particulière cet après-midi sur l'autoroute A9. Quand vous venez de Nîmes en direction de Montpellier, précisément sur la 709, il y a beaucoup, beaucoup de monde entre les Prés d'Arène et Saint-Jean-de-Védas dans le sens de la descente. Soyez donc prudents dans le secteur, c'est la principale difficulté sur la route. Si vous constatez d'autres problèmes sur votre trajet, notamment un accident, vous n'hésitez pas. 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
0: Le canyon du diable, vous connaissez, sorte de petit Colorado de l'Hérault avec ses terres rouges, ses paysages vallonnés et ses nombreux touristes. Vous connaissez peut-être, c'est absolument magnifique. Sur place, on parle de sites surfréquentés, à préserver. Voilà pourquoi je vous propose d'aller vous balader dans la commune du Canyon du Diable, Saint-Jean-de-la-Blaquière. C'est un petit havre de paix, une ancienne cité médiévale fortifiée bien connue des randonneurs. Et pour cause, le village est traversé par le chemin de Saint-Jacques-de-Compostelle. Ici Héros vous emmène prendre l'air dans le Lodévois ce soir. Rendez-vous dans 3 minutes, juste après le nouveau titre de Pierre Demar.

0: titre de la chanson pour accompagner votre fin d'après-midi. Michael Jackson et Whitney Houston à suivre sur votre radio locale.
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0: 3 minutes à la découverte d'un joyau de l'Hérault, plus ou moins connu des Héraultais, c'est l'escapade à 6h15. Je vous emmène dans le Lot-des-Voies ce mercredi, dans un petit village niché sur les contreforts du Larzac, Saint-Jean-de-la-Blaquière. Bonjour Prune Gasneau.
3: Bonjour.
0: Animatrice du patrimoine dans le Lot-des-Voies. Prune, vous nous dessinez la carte postale de Saint-Jean-de-la-Blaquière?
3: Là, on se trouve dans un paysage de ruffes plutôt spectaculaire, de couleur ocre à rouge. Et arpenter cette commune, c'est une manière d'aller dans la vallée du Salagou, mais de faire un pas de côté et de sortir un peu des sentiers battus, des berges du Salagou, pour découvrir ce village qui est vraiment dans un paysage exceptionnel, au pied du Larzac et entouré d'oliviers et de vignes.
0: Saint-Jean-de-la-Blaquière, c'est une ancienne cité médiévale fortifiée.
3: Oui, Saint-Jean-de-la-Blaquière, c'est un village qui a été construit au préalable autour de son église, l'église de la Décollation de Saint-Jean-Baptiste, qui date du XIIe. C'est une église qui est vraiment au cœur du village ancien. L'habitat est concentré de manière circulaire autour de cette église. Et d'ailleurs, si vous souhaitez la visiter, vous pouvez demander les clés à la mairie lors de ses jours d'ouverture. C'est une église qui est inscrite au monument historique. Et on remarque qu'ensuite, un château seigneurial a été édifié au XIVe siècle. C'est le château de Tréguier qui a un petit peu sensiblement changé le plan du centre ancien de la commune. Un rempart, quant à lui, est édifié au XVe siècle. Il est jalonné de tours d'angle et une est conservée dans le village. Je vous laisse la retrouver.
0: Saint-Jean-de-la-Blaquière, c'est aussi le paradis des randonneurs. Vous avez commencé à parler du lac du Salagou. On est aussi sur le chemin de Saint-Jacques-de-Compostelle, le GR 653.
3: Et oui, c'est d'ailleurs une escale quand on part de Saint-Guilhem-le-Désert. On a après une montée qui n'est pas sans effort, on redescend vers la plaine, on arrive à Saint-Jean-de-la-Blaquière. Et là, heureusement, on peut trouver un gîte communal dédié aux pèlerins de Saint-Jacques-de-Compostelle avant d'entamer la randonnée vers l'Audève.
0: Autre rando incontournable à Saint-Jean-de-la-Blaquière.
3: Le Rocher des Vierges, est-ce que vous y êtes déjà allé? C'est une côte, on arrive
0: absolument
3: en haut d'un rocher exceptionnel et on a peut-être la chance de voir vraiment jusqu'à la mer, non?
0: Ah oui, jusqu'à la mer.
3: Exceptionnel.
0: Et une petite rando permet de découvrir ce sommet, elle est très facile.
3: Une rando facile, il y a un parking en bas, on a une piste assez large pour y monter et puis on arrive tout en haut, on peut la faire avec des enfants sans problème, en famille, et c'est vraiment magnifique et vertigineux. Une fois qu'on arrive là-haut, on a une vue à 360.
0: Un mot du nom de la commune, Saint-Jean-de-la-Blaquière, qui nous éclaire sur l'activité du village.
3: Alors, Saint-Jean-de-la-Blaquière, en fait, ça tient son nom à la base de Blaquière, de chêne blanc, parce que les chênes blancs étaient utiles pour le tannage du cuir. Aujourd'hui, Saint-Jean-de-la-Blaquière est plutôt connu pour sa culture de la luque. Vous savez, la luque, ce sont des grandes olives vertes et charnues, assez fermes, qu'on peut trouver dans la commune. Par rapport à cette production de la luque, chaque année, la commune fait une fête spéciale. Et cette année, ce sera le 27 septembre. C'est la fête de la Luc.
0: Escapade à Saint-Jean-de-la-Blaquière.

18h20, l'heure parfaite pour un petit plouf avant de rentrer à la maison et d'attaquer votre soirée. À Valras, la température de l'eau est actuellement à 24 degrés, même chose demain, 24 dans l'eau. Sur le sable, 29 degrés, ressenti 36. Voilà la température.

0: Vous êtes dans votre voiture, le voyant orange de la réserve vient tout juste de s'allumer, la tuile. 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À Sète et sa région, le diesel le moins cher se trouve aujourd'hui à la station Intermarché de Frontignan, 2,20 € le litre. Pour le samplon 95, allez faire votre plein au carrefour de Balaruc-le-Vieux, 1,99 € le litre. On va encore y laisser un bras.
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0: Son concert le samedi 12 décembre à l'Arena de Montpellier est complet. Il a rajouté une date le vendredi 11, la veille du samedi 12. Florent Pagny est en concert à la Sud de France Arena. Bonne nouvelle, ici on vous offre vos invitations. On écoute Florent.

0: Quelle radio locale vous partage de chouettes idées de sortie à tout moment de la journée? Vous connaissez la réponse, ici Hérault. Tiens, un rendez-vous original, le Festival de la Tomate, dimanche à Clapier. Plus de 250 variétés y seront présentées grâce aux nombreux producteurs présents. Vous pourrez acheter ce fruit. Oui, j'ai bien dit fruit, produit ici. Pas de tomates sans saveur, pleines de flotte, des vraies tomates. Au programme aussi, démonstration de chiens de berger, chants occitans et ateliers de plantation pour savoir comment faire pousser vos plants de tomates chez vous. Le Festival de la Tomate, c'est dimanche de 9h à 19h dans le parc Claude Lénart à Clapier. Si vous êtes plus bouquin, un bon plan à Montpellier partagé par Reynald sur le WhatsApp d'ici Hérault.
1: Ici Hérault, bonjour. C'est pour vous signaler simplement que les bouquinistes sont actuellement sur l'esplanade. Donc nous avons quelques stands prêts à accueillir l'ensemble des lecteurs. J'en profite pour vous souhaiter à tous une très bonne rentrée et vous signaler que les bouquinistes seront sur l'esplanade, bien évidemment les mercredis et samedis, et cela toute l'année. Merci à vous.
0: On les voit bien, les bouquinistes, sur l'esplanade à Montpellier. C'est une institution. Merci, Reynald, pour ce rappel. 04 67 58 6000. Envoyez-nous votre vocal sur WhatsApp pour promouvoir les événements que vous organisez dans l'Hérault.
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1: Dans les écrans d'ici aujourd'hui, Capital, l'émission en M6 qui est venue chez nous dans l'Hérault, à Marseillan.
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3: Action !
4: Bonsoir à tous, nous sommes dimanche et le dimanche, vous le savez, c'est Capital avec des reportages inédits tout au long de l'été.
1: Trop bien, des reportages inédits. Merci Julien Courbet.
4: 2 semaines de vacances, voilà ce dont les Français estiment avoir besoin pour recharger leur batterie et pour des vacances reposantes. Plus d'un sur deux est à la recherche du grand confort.
1: Et heureusement, il y a plein de magasins chez nous où on peut acheter des articles de plage.
5: Comme celui de Christophe et de son épouse Linda.
1: Ce sont eux qui gèrent le bazar de la plage.
5: Leur bazar est idéalement situé sur l'avenue qui mène les touristes à la plage de Marseillan.
1: Marseillan, je dirais même plus Marseillan plage.
5: Une station populaire proche de Montpellier.
1: Mais bon, ça va, on connaît.
5: Où Christophe rend le confort accessible.
1: Y compris au plus petit budget.
5: Y compris au plus petit budget.
6: Voilà. On est obligé d'être le moins cher possible parce qu'on a une réputation de vendeur de plage où tout de suite le client va penser qu'on va les allumer.
1: Donc ça c'est Christophe et là il va vendre un fauteuil.
6: Doucement pour pas vous casser la margoulette.
7: Ah ouais, nickel.
6: Il est vachement confortable.
7: Hein ouais.
6: Ouais.
7: Non, et puis il est correct en prix. Ouais.
6: Ah oui.
7: Ouais. Et moi j'aime mon confort.
1: Ah oui.
7: Un bon bouquin.
1: Une suze.
7: Et on oublie tout.
1: Voilà.
7: Bon, si je vous en prends deux, vous me faites une fleur ?
6: La fleur elle est faite madame. À moins de 40 euros.
7: Vous voyez comment ils sont dans le midi ?
1: La Parisienne, elle croyait que c'était gratuit dans le midi. Elle.
5: Les gérants ont tout misé cet été sur un produit phénomène au cœur d'une tendance inattendue.
1: C'est pas le chariot.
5: Ces petits chariots à roulettes.
1: Bingo, bah, j'ai déjà vu. J'ai déjà vu ce reportage.
4: Un reportage inédit ?
1: Non, j'ai déjà vu. J'appelle le bazar. Bonjour Christophe.
8: Bonjour.
1: Je vous appelle parce que je vous ai vu dans Capital cet été.
8: Ah d'accord.
1: Ils sont venus quand chez vous Capital ?
8: L'émission elle a été tournée le 3 mai 2025, diffusée le 27 juillet 2025.
1: Ah ben c'est bien ce que je disais.
4: Des reportages inédits.
1: Inédits, ouais, mes fesses. Bon alors.
5: Ces petits chariots à roulettes, les clients du bazar se les arrachent depuis un an.
1: Alors est-ce que le petit chariot est toujours la star des ventes ?
8: Alors le chariot 4 roues, ça reste un incontournable aujourd'hui. On équipe beaucoup de familles. C'est le produit qui monte en puissance d'ailleurs.
1: Bon ça va alors, c'est une rediff mais c'est toujours d'actualité. Capital, au camping ou à la plage, mon confort à tout prix, c'est dispo sur M6+. Et puis Christophe, bonne fin d'été au bazar de la plage de Marseillan alors.
8: Ouais merci, à bientôt Vivian.
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0: venez de piquer du nez sur votre canapé en écoutant le slow de Lewis Capaldi. Zéro culpabilité, on est tous fatigués en rentrant chez soi le soir. Changement d'ambiance dans une minute. Ambiance Brésil avec Salomé de Bahia.
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0: Je reconnais, j'ai un peu fait le flambard la semaine dernière quand je vous offrais vos invites pour le match de foot Montpellier-Boulogne. Le MHSC était alors deuxième de Ligue 2. Je vous parlais déjà d'accession en Ligue 1, du retour du PSG, de Marseille ou de Lyon à la Mosson. Bon, depuis, je suis redescendu sur terre. Le match s'est soldé par un nul. Montpellier est troisième avec 2 nuls et 2 défaites. 2 nuls et 2 défaites qui permettent aux Montpellierains d'être troisième de Ligue 2. Ça se passe comme ça en Ligue 2, que voulez-vous? Prochain match samedi soir à Saint-Etienne, à vivre évidemment sur votre radio, ici Héros. Gros match car Saint-Etienne fait partie des favoris pour remonter en Ligue 1. Et dans la foulée, Montpellier recevra Pau. Ce sera vendredi soir en 8 à la Mosson. Et je vous y invite, comme pour tous les matchs du MHSC à la Mosson, 04 67 58 6000. Je vous avais dit ambiance Brésil, avec l'accent s'il vous plaît il y a un instant. Voici l'ambiance Brésil avec Salomé de Bahia, Outro Lugar sur votre radio locale ici Héros. Bonne soirée.

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1: J'ai vraiment très mal vendu le match de Montpellier. Je vous disais il y a un instant que le MHSC était 3e de Ligue 2 avec 2 nuls et 2 défaites. Vous avez corrigé par vous-même, c'est bien sûr 2 nuls et 2 victoires évidemment. 04 67 58 6000. 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

0: La Mosson, la Ligue 2, Montpellier affronte Pau vendredi prochain, pas ce vendredi, celui d'après, au stade de la Mosson. C'est Fred à Juvignac qui remporte ses invitations. Bonsoir Fred.
1: Bonsoir.
0: En pleine forme ce soir à 18h50.
1: Comme j'expliquais, je suis un petit peu fatigué personnellement, mais ça, je suis en train de me reprendre.
0: La soirée se présente comment pour vous ?
1: Ben justement du repos.
0: Du repos, très bien. Et donc ce match, Montpellier-Pau, vendredi prochain à la Mosson. Alors vous n'avez pas trop suivi le début de saison, vous êtes en train de raccrocher les wagons, c'est ça ?
1: C'est ça, oui, justement, surtout par rapport à mon fils qui, lui, aime bien tout ça. Mais c'est surtout aussi que je suis païadin de base, comme on dit, des jeunes. Et donc, j'adore toujours Montpellier et j'aimerais que ça continue et qu'ils réussissent cette année.
0: Oui, réussir à monter en Ligue 1, on est d'accord, c'est l'objectif, ouais. Évidemment. Alors tout à l'heure, à 18h dans le journal, on faisait le point puisque le mercato est terminé. Parmi les recrues, Jérémy Hachi, il y a de Lorient qui a déjà joué une saison complète à Guingamp l'année dernière. Alpha Sissoko, là aussi, qui a joué en Ligue 2, deux années complètes en Ligue 2. Et puis Yanis Zouaoui, venu du Havre en Ligue 1. Bon, on va croiser les doigts avec une équipe jeune, mais prometteuse manifestement. Vous y croyez-vous cette année, Fred ?
1: Moi, surtout, ce que j'aimerais dire, c'est que ce qu'on voit, c'est quand Paris s'est libéré de tous ces pros qu'on entend à la télévision et qu'ils ont fait une équipe de 11 joueurs, ça réussit, quoi. Et ça fait deux années qu'ils réussissent parce qu'il y a 11 joueurs. C'est pas un joueur et les 10 derrière, quoi.
0: Oui, c'est pas Mbappé et le reste du monde à une certaine époque.
1: Et moi, je dis que s'il y a 11 bons joueurs, même s'ils ne sont pas les meilleurs, ça peut faire que ça puisse réussir. Si la chantilly, comme on dit, prend bien, avec un bon entraîneur qu'on a actuellement.
0: Zoumana Camara, on va croiser les doigts pour cette remontée en Ligue 1. Ça serait tellement bien. Moi, j'ai tellement envie, je le disais tout à l'heure, de retrouver le PSG, de retrouver Marseille, de retrouver Nantes, de retrouver Lyon. Pour de belles affiches en Ligue 1, on le mérite, je crois, au stade de la Mosson. Pour l'instant, on se contente de la Ligue 2 et c'est déjà bien, cela dit Fred. On est d'accord.
1: On est bien d'accord. Mais Fred, c'est vrai que ça serait bien de remonter et que ça bouge un petit peu plus.
0: Ouais, avec une Mosson quasi pleine, voire pleine pour les gros matchs.
1: Tout à fait.
0: Fred, je vous souhaite une bonne soirée à Juvignac et donc bon match, pas ce vendredi, celui d'après avec votre fiston.
1: Et merci beaucoup. France Bleu, ici Héros.
0: Vous êtes rattrapé, c'est parfait. Vous étiez à deux doigts de glisser, de dire France Bleu Héros, pop, pop, pop. Ici Héros, vous vous êtes bien rattrapé. À très bientôt, Fred. Au revoir.
1: Bonne soirée à tout le monde.

0: 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À suivre Décibel, le rendez-vous musique de votre radio locale. Invité ce soir d'Émilie Mazoyer, Bilal Hassani pour son nouvel album Bonsoir Paris.
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0: Voilà une chanson qui met de bonne humeur pour commencer votre soirée. Kenny Loggins à l'instant sur votre radio, ici Héros avec Footloose.
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0: 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À 19h, c'est l'heure du journal présenté par Marine Logénie.
2: Un pyromane condamné à 5 ans de prison ferme devant le tribunal de Perpignan aujourd'hui. C'est un homme de 51 ans, reconnu coupable de destruction par incendie en récidive. Il a été maintenu en détention pour 4 départs de feu, François David.
3: 2 départs de feu à Amélie-les-Bains, dans le secteur d'un ancien camping, c'était le 1er juillet et le 29 août, et 2 autres départs de feu à Perpignan, vendredi dernier, mobilisant 70 pompiers, le premier au bord de l'autoroute, il a détruit un hectare et provoqué d'importantes difficultés de circulation sur la 9, le second dans des roseaux, sur les berges de la Tête, face à la clinique Saint-Pierre, 2000 mètres carrés brûlés. Depuis le début de l'été, c'est déjà le 3e pyromane envoyé derrière les barreaux par le tribunal de Perpignan, en sachant qu'un 4e homme attend toujours son procès pour l'incendie spectaculaire de Rivesaltes début juillet. Il avait détruit 90 hectares et provoqué la fermeture de l'aéroport. La justice veut se montrer ferme dans un département qui a connu cet été son pire incendie depuis un demi-siècle. 5000 hectares détruits autour d'Issy-sur-Tête.
2: François David, ici Roussillon. Des incendies rendus évidemment plus virulents par les vagues de canicule et la sécheresse qu'on a connue cet été. Elles coûteront cher, ces fortes chaleurs. 0,1 point de PIB selon Bercy. Et elles devraient aussi entraîner une baisse de la production agricole de 8%. Pour aider les agriculteurs à faire face, le gouvernement a promis un plan d'urgence. Il devait être dévoilé demain. Mais Matignon annonce plusieurs jours de retard concernant l'annonce de ces mesures. À la foire de Châlons en Champagne, deuxième foire agricole et commerciale de France, ça ne manque pas de faire réagir. Pas d'alarmisme, mais il ne faut pas que le délai se prolonge trop longtemps, estime Laurent Champenois, président du syndicat FDSEA dans la Marne.
4: C'est un regret parce qu'il y a une attente forte du monde agricole. Il y a une conjoncture climatique qui a fait que les rendements sont pas bons dans toutes les filières. Grande culture, élevage, maraîchage, viticulture, arboriculture. Il n'y a pas une filière qui est épargnée par cette canicule et cette sécheresse. Donc il y a une attente forte du monde agricole sur des annonces. Maintenant, s'il y a un petit retard de quelques jours et que c'est pour nous annoncer quelque chose de mieux ficelé, plus coordonné, peut-être aussi avec les demandes qu'on a pu porter, nous, en cellule sécheresse dans les départements, mais aussi ce que la FNSE apporte au niveau national. Dont acte. Voilà, ce qu'il faut, c'est que ça soit bien calé pour vraiment cibler cette aide aux agriculteurs les plus en difficulté. Il y a un ciblage à faire, je pense. L'enjeu, il est de remettre en culture la campagne 2027, pour certains. Pour certains, la trésorerie ne sera pas disponible pour remettre en place la saison. Si on ne met pas en place la saison, il n'y a pas de récolte l'année prochaine, on est mort.
2: Laurent Champenois, président du syndicat FDSEA dans la Marne, au micro d'ici Champagne-Ardenne. Une rentrée toujours plus chère pour les étudiants. Toutes et tous ont besoin d'un budget conséquent pour démarrer l'année. Et en 2026, il augmente encore. Selon la FAGE, les étudiants dépensent en moyenne 3 240 euros entre dépenses de vie courante et frais spécifiques de rentrée universitaire. Budget en hausse de 25%. Depuis 6 ans, soit 655 euros. Tous les billets achetés pour les concerts de Patrick Bruel seront remboursés, assure l'avocate du chanteur. L'artiste accusé de violences sexuelles par des dizaines de femmes a annulé hier soir sa tournée prévue à partir d'octobre. Patrick Bruel devait notamment se produire le 3 octobre à l'espace Mayenne, c'est à Laval. Le directeur de la salle, Éric Dussolier, croule sous les demandes de remboursement depuis l'annonce du chanteur.
5: Le concert, nous attendions 3600 personnes, vous imaginez bien, ça a été soudain. Et donc, que ce soit sur la boîte mail générique d'Espace Mayenne ou parfois par téléphone, souvent par téléphone, pas mal de gens nous ont demandé la procédure de remboursement. Quelle est-elle? En fait, chaque personne a réservé ses places via un réseau de vente. Donc, c'est de s'adresser à son réseau de vente. Mais normalement, les remboursements se feront automatiquement à partir du moment où ordre sera donné de rembourser par la production. Donc là, ça devrait intervenir prochainement pour les différents réseaux de vente.
2: Billets, salaires, frais de location, quelles conséquences financières pour Patrick Bruel après sa tournée annulée? Tout est expliqué sur notre site ici.fr. La judokate française Léa Fontaine porte plainte après avoir avoir reçu une vague d'attaques grossophobes sur les réseaux sociaux. Victorieuse du Grand Slam de Lausanne dans la catégorie des plus de 78 kilos, elle a reçu de nombreuses insultes. Des attaques fermement condamnées par la ministre des Sports aujourd'hui dans le 13h de nos régions. Son corps, c'est aussi finalement la fierté de la France. Je tenais à lui adresser mon soutien, a déclaré Marina Ferrari. L'émission est à réécouter sur notre site ici.fr. La tapisserie de Bayeux est prête à Londres. Visite de l'exposition en avant-première ce soir, une semaine avant le public. Emmanuel Macron, le roi Charles III et la reine Camilla pourront admirer cette œuvre du XIe siècle prêtée par la France au British Museum. Et puis la mort de Jean-Paul Rapneau à l'âge de 94 ans, réalisateur multi-césarisé, notamment pour Cyrano de Bergerac avec Gérard Depardieu.
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2: Le temps demain en matinée, un temps bien gris recouvre une petite moitié nord-ouest de l'Hexagone progressivement. Les éclaircies se développent par le sud. L'après-midi se poursuit sous un beau soleil en Poitou-Charentes, sous un ciel plus mitigé avec de petites éclaircies des Pays de la Loire à l'Île-de-France jusqu'à la Champagne-Ardenne. Partout ailleurs, le soleil domine toute la journée. Côté température, 10 à 17 degrés le matin. L'après-midi, 22 à 26 de la Bretagne au nord de la Seine, 30 à 34 au sud.
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7: Salut à toutes, salut à tous et bienvenue sur votre radio ici. C'est Décibel dans vos oreilles, votre rendez-vous avec l'actu musicale tous les soirs entre 19h et 20h. Voilà, c'est le temps que nous avons pour faire un petit tour d'horizon, écouter certains classiques des années 60 comme les Doors tout à l'heure en fin d'émission. Un bon souvenir des années 90, Silmarils qui va arriver. Mais oui, avec l'inoubliable, il va y avoir du sport. Mais si, vous allez adorer. Je suis sûre que vous allez vous en souvenir quand vous l'entendrez tout à l'heure. Et puis mon invité, évidemment, alors lui est inoubliable, on l'a découvert en 2019 quand il a représenté fièrement la France à l'Eurovision.

rêvait d'être roi en 2019, il l'est clairement devenu en 2026 avec ce nouvel album Bonsoir Paris, hyper réussi. Il est sorti vendredi. 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Alors n'hésitez pas à nous appeler dès maintenant pour vous inscrire. 0810 055 056. 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On démarre ce décibel avec la bonne nouvelle musique du jour, le retour d'une icône de la funk, de la soul américaine, la grande Chaka Khan est de retour. Elle qui a 11 Grammy Awards à son actif va sortir un inespéré nouvel album. On savait pas qu'on l'attendait, puis maintenant qu'on sait qu'il arrive, eh ben on est ravis. L'album de Chaka Khan sortira le 18 septembre. Elle a eu la bonne idée d'inviter Snoop Dogg, Lenny Kravitz et Sia sur ce disque. Alors en attendant que ça sorte, je vous propose de réviser un grand classique des années 70, repris aussi par Whitney Houston dans Bodyguard, I'm Every Woman, le retour de Chaka Khan pour démarrer ce décibel.

0: peut-être certaines ou certains d'entre vous ont dans l'oreille la version de Whitney Houston, mais quand même, l'original de Chaka Khan, c'est quelque chose. I'm every woman. Alors, si jamais vous partez en séjour linguistique en Angleterre, sachez qu'il y a une comédie musicale à Londres, dans le West End. C'est l'équivalent de Broadway à New York, mais voilà, à Londres, ça s'appelle le West End, le quartier des théâtres et des comédies musicales. Une comédie musicale donc, qui s'appelle I'm every woman et qui est dédiée à la vie, l'œuvre et l'influence culturelle de l'immense Chaka Khan, qui fait donc son retour dans les bacs, comme disent les vieilles personnes comme moi, le 18 septembre prochain, avec un nouvel album.
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0: Le coup de cœur indé de ce soir, c'est une chanson que vous connaissez, Mon cœur, mon amour, de Anaïs, énorme tube qui vient de fêter ses 20 ans. Et entre-temps, Anaïs, elle a sorti plein d'albums, elle était dans des grosses maisons de disques, et puis finalement, maintenant, elle est en indé, elle a lancé son propre label qui s'appelle Reft et elle prend sur ses épaules ses albums, ses enregistrements et aussi ses concerts à venir. Anaïs sera le 25 septembre à La Source, à Fontaine, dans le 38 et puis le 4 décembre avec Archimède à Château-Thierry. Joyeux anniversaire à Mon cœur, mon amour qui se paye un petit lifting version 2026. Et oui, parce que les paroles d'il y a 20 ans où on avait peur de dépasser son forfait de téléphone, évidemment c'est un peu obsolète, ne vous en faites pas, elle a tout arrangé. Anaïs est dans Décibel.

0: J'adore cette version 2026. Anaïs, ça lui va bien. L'indépendance, mon cœur, mon amour. 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C'est l'album de mon invité Bilal Hassani. Chanson star de l'album Bonsoir Paris, Bilal Hassani arrive dans quelques secondes. 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
7: Vous écoutez Camille Perrer avec T'as eu vent de nous deux.

0: La chanson parle de la passion pour l'écriture, la musique, le partage. Et la jeune artiste de Romans-sur-Isère s'est inspirée du roman d'Alain Damasio, La Horde du Contrevent. Camille Perrer, t'as eu vent de nous deux. Un coup de cœur ici de Romardèche.
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1: Eh ben, les premières secondes de l'album, moi j'étais cuite.
2: Ah, j'adore.
1: Alors franchement, cette intro, on sait pas si on est à Las Vegas, dans un show à l'américaine, ou au contraire justement très parisien, un show un peu cabaret. Le mur du son comme ça qui nous arrive dessus. Et quand on est en train de t'imaginer en robe à paillettes, tu nous sors la reine de la robe à paillettes. C'est Dalida qui arrive. Cette intro d'album est incroyable.
0: Merci.
1: Je sais que c'est quelque chose que tu aimes, toi. Les premières chansons des albums, c'est toujours un truc auquel tu es très vigilant. Là, elle est particulièrement réussie.
2: Oui, c'est ma préférée de tous mes albums.
1: Mon Dieu, j'espère que ce sera l'intro du concert aussi.
2: Ah ben, bien sûr. En fait, on l'a pensé pour le live, cette chanson. Et d'ailleurs, après, ce qu'on s'est dit très rapidement, c'est qu'il fallait ajouter du live. Et donc, on a appelé des musiciens incroyables qui se sont vraiment démenés à créer ce mur de son.
1: C'est génial. Moi, j'adore. Et alors, Dalida ?
2: Oui.
1: Non, mais Dalida !
2: Dalida.
1: Ah bah, en plus, c'est juste notre reine. Est-ce que c'est facile d'obtenir le droit de mettre la voix de Dalida sur une chanson ?
2: Je vais pas mentir, honnêtement, ça a été assez facile. Oui, je crois que
1: c'est facile pour toi, mais c'est pas facile pour tout le monde. Je pense.
2: On a appelé Orlando, voilà.
1: Oui, qui est son frère.
2: Qui est son frère.
1: Manager.
2: Voilà. C'est le manager. Il s'occupe vraiment très bien de l'héritage du coup de culturel et du patrimoine culturel de Dalida depuis des années. Nous, on avait prévu il y a quelques temps de faire un album de reprise. Donc, on avait déjà eu un premier rapport à cette époque-là. Finalement, j'ai pas voulu le faire. Et quand j'ai trouvé cette interview où elle parle du coup d'être libre de soi-même, j'ai trouvé ça tellement joliment dit et j'avais l'impression que c'était là que la quête du propos de l'album était. Donc est-ce qu'on peut, s'il te plaît ? Il a dit oui, d'accord.
1: Orlando a dit oui.
2: Voilà.
1: Et alors pour le coup, t'as fait honneur à la voix de Dalida parce que vraiment cette intro, c'est génial. Alors le reste de l'album est bien, hein, je vais pas écouter en boucle, c'est radio 10 secondes. On écoute 10 secondes de Bilal Hassania. Non, vous en faites pas, il y a plein de choses. On va découvrir cet album-là. Tu vas rester avec nous pendant une petite demi-heure, Bilal. L'album est sorti vendredi. C'est un petit bébé qui a donc 5 jours. Temps de gestation de Bonsoir Paris, parce que si on regarde, on va dire, les dates officielles, on se dit, Bilal, il avait sorti Théorème en 2022. Mmh. Ensuite, il y avait eu Glitter Seas Utopia et L'Affreuse, qui étaient deux autres projets en 2024-2025, mais que tu ne considérais pas comme des albums.
2: Pas vraiment.
1: Non, c'est des projets un peu.
2: C'est des projets annexes, voilà. D'exploration créative, on va dire.
1: Donc Glitter Seas Utopia, qui était vraiment un truc beaucoup plus électro, et puis L'Affreuse qui était là du piano-voix. Ouais. En fait, un peu Dalida d'ailleurs. Il y avait à côté Dalida, piano-voix, et je déverse comme ça mes tripes devant le public. Donc Bonsoir Paris, il commence à naître quand dans ta tête ?
2: Il commence à naître en février 2025.
1: Ok.
2: Et le premier morceau, il a été enregistré au avril, un truc comme ça.
1: D'accord. Donc c'est assez récent en fait.
2: C'est assez récent, mais c'est quand même une bonne année de travail.
1: Oui.
2: Voilà, l'a terminé en juin quand même.
1: Ah ouais.
2: Ouais, c'était jusqu'à la dernière milliseconde, on a tout pris.
1: C'est ton genre ça ? Genre jusqu'à la dernière seconde, tu modifies quelque chose avant de dire ok, ça y est, j'ai envoyé, maintenant je peux plus toucher.
2: Oui, exactement. Non, mais on peut avoir fini un mix et même un master et que je l'écoute et je dis non, il faut qu'elle soit plus devant celle-là. Cette piste, il faut qu'on la remixe, pardon, et voilà.
1: Ouais.
2: Ça met des petits retards, parfois ça stresse ma maman.
1: C'est un album, tu l'as déjà dit depuis sa sortie, un album de fête, parce que c'est un besoin de sortir, d'être avec les autres, de danser, de faire la fête. Tu le chantes, tu le cries, tu le murmures, en tout cas c'est sur tous les tons sur ce disque.
2: J'ai envie de danser, j'ai envie de bouger, j'en ai marre de cette semaine-là. Il faut du bruit, il faut des gens. J'ai envie de danser avec des gens que je connais pas en fait.
1: Ça c'est Bounce, qui est aussi sur le disque. Et voilà, c'est un besoin. C'est pas juste j'ai envie de danser, c'est aussi j'ai besoin. Tu peux m'expliquer ça ?
2: L'urgence d'être eux parfois. Quand je vois mes amis déjà en train de s'amuser, que j'y suis pas encore. C'est l'urgence de s'amuser. C'est comme ça que je vis ma vie. J'ai envie d'être heureux. Et j'ai trouvé beaucoup de joie dans ma vie l'an passé. Et en fait, j'ai voulu encapsuler ça et en faire un disque parce que j'ai l'impression aussi que culturellement, culturellement, il se passe des choses un peu sombres. Généralement,

0: La culture qu'on consomme, elle est très joyeuse, elle est très sucrée, pétillante, etc. Moi, je sais que tout de suite, je me mets un album de Sufjan Stevens avec des balades déprimantes. Je pourrais pas. Je finis
1: tu
0: pas
1: sors
0: l'année.
1: Plus de ton lit après.
0: Non, c'est ouais. Ça. Il se passe trop de choses. Donc du coup, c'était une demande de moi-même et pour peut-être d'autres personnes de se faire du bien, quoi.
1: Ouais. Donc c'est pas passif, c'est pas profiter de la fête, c'est faire la fête.
0: Ah, on l'a fait.
1: Parce
0: la
1: qu'on
0: fête.
1: Fait.
0: C'est ça.
1: Eh ben, on fait la fête avec Bilal Hassani. Bonsoir, Paris.

0: Merci Bilal Hassani pour cette chanson providentielle. Bonsoir Paris. Je me souviens, il y a plus de 10 ans maintenant, après, c'est un terrible souvenir, hein, les attentats de 2015, le Bataclan et tout. On était là tous à dire, non mais ça va aller, Paris est une fête. Et on disait ça, on avait les larmes qui coulaient toutes seules. Mais oui, en fait, la fête, ça peut se revendiquer et on en a besoin. Et cette chanson est d'une efficacité redoutable.
1: Merci Émilie.
0: Je vous mets au défi. Écoutez ça et restez assis. C'est impossible.
1: C'est pas possible.
0: Ah non, c'est fou. Alors, Bonsoir Paris, c'est le nom de la chanson qu'on vient d'écouter. C'est aussi le nom de l'album. Quatrième album, donc, Bilal. Le premier, tu l'as sorti, t'avais 20 ans.
1: 19.
0: Ouais, 19.
1: Oh,
0: voilà. Est-ce qu'on fait les albums de la même façon à 19, 20 ans qu'à bientôt 27, t'auras 27 ans la semaine prochaine?
1: Exactement. Non. Ça n'a rien à voir. Non, non, mais tous mes albums, je les ai fait fabriquer différemment.
0: Ouais.
1: Et ils sont le reflet de mon taux de maturité au moment d'eux. Et voilà, ma réflexion a été différente. Là, celui-là, c'est la meilleure expérience créative de ma petite vie. 4 albums, quand même, c'est beaucoup. C'est 6 projets au total qu'on a fait. Et celui-là, j'y suis pas allé. Donc, j'ai pas décidé que je faisais un album. Il m'est un peu venu. À la suite en fait de sessions que je faisais pour du beurre.
0: Alors ça c'est intéressant parce que toi qui as toujours été pour le coup très travailleur, très bon élève, très moi la musique c'est le truc le plus important du monde, je bosse et tout. Là t'as laissé un truc finalement venir à toi. T'es pas allé chercher, c'était pas en force.
1: Non.
0: Est-ce que c'était avec plus de joie du coup?
1: Énormément de joie. En fait, j'étais heureux et je faisais plus de musique et donc à ce moment-là, j'avais l'impression, le petit truc, je me suis dit peut-être qu'il faut que je fasse une longue pause parce que là, je vais très bien. Je suis pas en train de faire de musique. Je suis heureux. Bon, je travaillais quand même un petit peu pour d'autres. J'écrivais avec des éditeurs internationaux en Corée du Sud. Donc je partais là-bas pour écrire pour de la K-pop.
0: T'écris des musiques pour la K-pop?
1: Oui, un petit peu.
0: Bilal Hassani écrit des musiques pour la K-pop.
1: Un petit peu.
0: Voilà.
1: Tout n'est pas sorti encore, mais
0: c'est super.
1: Ça arrive. Ouais, c'est
0: donc tu pars
1: chouette.
0: Là-bas, tu fais des sessions avec des artistes.
1: Voilà. Et donc je faisais ça, je rentrais à Paris et tout. Et c'est quand je faisais ça, j'étais là, oh, j'ai repris le goût de le faire pour du beurre, de le faire pour de faux, de pas le faire pour moi.
0: Ouais.
1: Et ça m'a fait arriver un jour en studio très tard et prendre une prod un peu au pif, bah, c'est coréen, qui sont trop forts, et j'ai fait un truc et j'allais me coucher dessus, j'ai fait ok c'est bon, si je veux bien faire un album là.
0: Et voilà, ouais. Alors ça donne un album truffé de tubes, certains que vous connaissez déjà, comme beaucoup.
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0: voir. Et puis une autre chanson qui a été dévoilée avant la sortie de l'album, Capital.

0: L'objectif de vouloir faire danser les gens,
1: oui.
0: C'est le tien, avec ce disque.
1: Totalement.
0: Ouais, hein,
1: c'est la mission. Beaucoup.
0: Fait danser, Capital, fait danser. L'album est sorti vendredi. Est-ce que tu penses que tu atteins ton objectif?
1: J'ai l'impression,
0: ouais,
1: un petit peu.
0: Moi aussi.
1: Voilà. Et sachant que je sors beaucoup depuis le début de la sortie des premiers singles, je vais dans les soirées. Je vais pas mentir et dire que j'y vais en incognito. Je me mets vraiment devant les gens et je regarde et je vois comment ça réagit. J'ai jamais eu de titres qui ont autant bien joué en club.
0: Ouais.
1: Nous, ce qu'on voulait aussi dans le mix, on a fait appel à un incroyable ingénieur qui s'appelle Nathan Body, qui est londonien, et les Anglais font ça très très bien. Il travaille avec Okelou, il travaille avec aussi des artistes de K-pop comme les New Jeans et tout. Bref, donc ce mec-là, trop fort.
0: J'aime bien cette petite dimension internationale.
1: Ah, tu peux.
0: C'est bien, c'est bien.
1: C'est ouais. Ce qu'il faut. Mais donc, ouais. Lui, il a apporté quand même ce truc un peu, ce jus, ce coffre pour les morceaux. Et donc en club, il passe super bien. Je suis très content et ça danse quand même pas mal.
0: Et le tout en français, les amis, c'est assez rare pour être souligné, parce qu'il y a quand même voilà, des histoires à raconter aussi, et donc à écouter et à découvrir sur l'album de Bilal Hassani qui vient de sortir, Bonsoir Paris, avec une pochette incroyable, où je ne sais pas qui est le plus beau, Bilal ou la Tour Eiffel. Vous allez découvrir ça. 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Et puis Bilal, je t'aime beaucoup, mais peut-être je vais réussir à te faire pleurer avec mon interview choix cornélien. Ça va être dur de choisir. À tout de suite.
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0: Et ce soir, c'est la fête avec Bilal Hassani. Ça va, Bilal?
1: Ça va et toi, Émilie?
0: Très bien, félicitations pour ton album Bonsoir Paris qui vient de sortir. La tournée, elle, ne va pas tarder à démarrer. Alors bon, tu t'es bien échauffé en première partie des Zénith de Lory.
1: Incroyable.
0: Tu as fait un Tour de France fort sympathique. Et là, c'est ton Tour de France à toi. Et je pense que c'est le plus important depuis tes débuts.
1: Oui, depuis toujours. J'ai jamais fait une tournée pareille. J'ai trop hâte.
0: Énorme. Elle commence le 10 octobre et c'est jusqu'au mois de décembre. Vous pourrez applaudir Bilal Hassani à Metz, Toulouse, Aix-en-Provence, Grenoble, Clermont, Rouen, Rennes. Il y a Montpellier, Paris, La Cigale le 17 novembre. C'est complet.
1: Oui.
0: Ah oui, évidemment, les enfants. Enfin, fallait vous y prendre plus tôt. Il y a Brest, Strasbourg, Lille, Tours. Quelle belle tournée. Bordeaux, Yverdon-les-Bains. Il y a Lyon, Bruxelles. Oh, tu vas t'éclater à Bruxelles.
1: J'ai trop hâte.
0: On adore les Belges. Nancy, Bourges et Laval le 5 décembre. Voilà, pour le moment, cette première partie de tournée, le Bonsoir Tour.
1: J'ai trop hâte.
0: Ça va être merveilleux. Alors, avant de continuer à explorer ton album, mon cher Bilal, voici le moment, l'interview des choix cornéliens. Il faut choisir. Est-ce que tu es prêt?
1: Émilie, j'ai très peur.
0: Je sais, mais je sais que tu peux tenir la pression.
1: Je vais essayer.
0: On y va. Céline Dion ou Britney Spears?
1: Oh. Bah, ça commence horrible, pas du tout. Oh non, non, Émilie.
0: Après, ce sera plus facile.
1: Oh, je vais dire aujourd'hui Céline Dion.
0: Elle est là.
1: Parce qu'elle est là.
0: En France, bah oui.
1: Voilà, on la célèbre, on a hâte.
0: Allez. Est-ce que tu préfères fêter la Saint-Patrick dans la rue à Dublin,
1: ouais,
0: ou la fête de la musique dans la rue à Paris? Attention, dans les deux cas, il pleut.
1: Je vais prendre la fête de la musique à Paris. Il peut pleuvoir, il peut neiger, il peut tout se passer que je serai toujours. C'est une de mes journées préférées
0: de l'année.
1: J'adore la fête de la musique.
0: Ah.
1: Entre le live, et puis maintenant les DJ, les trucs, les sorties, puis l'idée de la vadrouille. Je sors chez moi à midi, je rentre à 23h, et puis je fais une fête de jour, quoi. C'est génial.
0: C'est parfait. Bilal Hassani, tu préfères un appart pourri, mais avec le wifi, ou une villa canon, mais il n'y a pas internet?
1: Je prends l'appart pourri. Voilà. Et je suis actuellement, je vis dans un truc qui commence à bouillir un petit peu. Là, on doit déménager avec mon collègue et on a le wifi, voilà. Ah, on n'a voilà. pas la villa sans. Donc c'est mon choix, mais c'est la vie aussi.
0: Sans perruque ou sans maquillage?
1: Sans maquillage, tous les jours. Je vais d'abord.
0: Tu préfères écrire une chanson sublime ou faire un super concert? Qu'est-ce qui t'apporte le plus de satisfaction?
1: Faire un super concert, je crois. Ouais. Les deux me plaisent presque autant, hein, voilà. Mais oui, à la fin d'un concert qui s'est très bien passé, je peux sauter au plafond, rester au plafond une heure, quoi.
0: Plutôt intelligence artificielle ou papier-crayon?
1: Papier-crayon, toujours.
0: Oh, j'aime bien ce côté vieille personne de Bilal.
1: Je déteste l'intelligence artificielle, c'est ma pire angoisse, ma pire phobie.
0: Donc tu t'en sers pas, tu restes...
1: Iou, non, ouais, jamais, okay. Jamais.
0: Ne pas voter ou ne pas trier les déchets?
1: Ne pas trier les déchets. Je préfère qu'on vote. Votons. Votons bien, s'il vous plaît.
0: Famille nombreuse ou adulte only?
1: Plus je grandis, plus famille nombreuse. Mmh. J'ai hâte un peu.
0: C'est vrai?
1: Ouais. Oh, pas amoureux, là. Hein.
0: Oui, oui, non, mais dans l'absolu.
1: J'ai hâte de fonder une famille.
0: Fonder une famille.
1: Ouais. Oh. Je commence, c'est les 27 ans.
0: Ah, là, c'est ça.
1: Ça commence à monter.
0: La maturité. Il va chanter des berceuses. J'adore l'idée. Saint-Valentin ou Saint-Sylvestre?
1: Saint-Valentin. Ouais, je veux bien, là.
0: Il est prêt.
1: C'est ça.
0: Et dans le timing, on est pas mal.
1: Oui, ça
0: tu peux tomber amoureux là, maintenant, pour te faire une super Saint-Valentin.
1: J'ai jamais fait la Saint-Valentin, en plus. J'ai toujours été séparée quand ça passait.
0: C'est vrai?
1: Non, jamais.
0: Jamais t'as eu ta petite rose, ton petit chocolat?
1: J'ai eu une rose une fois, pardon. Excuse-moi, si tu nous écoutes. Oui, c'est vrai. Une fois, j'ai eu une rose. Mais c'était très jeune. On venait de se rencontrer, quoi.
0: Bon, faut tout miser sur la Saint-Valentin 2027. Allez. Bilal, on y croit, on fera un petit point d'étape, évidemment. Et elle est la dernière. Une chorégraphie au cordeau ou bien tu danses comme une patate en rigolant?
1: La bonne choré. Toujours ouais. La bonne chorégraphie. Oui, je travaille avec un chorégraphe incroyable sur cet album qui s'appelle Malik Lenost et qui, notamment, a dansé avec Madonna sur des tournées avec Katy Perry, qui fait aussi un travail incroyable. Il bosse avec Yoa et tout. Et ben, on s'éclate. Et par contre, il ne me laisse pas une microseconde de répit, quoi. Il y a un pas par par kick, une inflexion de la voix, et ben il va le faire jouer avec le corps, donc faut tout danser.
0: C'est fou ça, parce que c'est très technique, hein.
1: Ouais, mais c'est trop bien. Du coup, c'est sport.
0: Même si cet album de danse et de fête, il y a un moment où tu ne danses pas. Je propose qu'on l'écoute. Je ne danse pas. Bilal Hassani, qui continue à nous surprendre, à nous enchanter. L'album est sorti, il s'appelle Bonsoir Paris.

0: qui vous fait danser, bah c'est Bilal Hassani ce soir dans Décibels, la seule balade de l'album.
1: Oui.
0: Mais voilà, je trouvais qu'elle méritait d'être mise en avant parce que c'est pas parce que c'est la nuit et que c'est la fête que le cerveau s'arrête et qu'on arrête de se poser des questions. Hein.
1: Exactement.
0: C'est ça l'idée en fait de cette chanson.
1: C'est ce que cette chanson fait. Oui, et ça arrive toujours un peu comme un prout. Qu'est-ce que je raconte? On l'attend pas.
0: Non, mais on l'attend pas. Non, mais c'est ça. Alors, quand tu seras un peu plus vieux comme nous, tu diras ah là là, ça arrive comme un cheveu blanc.
1: Mmh.
0: Mais ça n'est pas ton problème pour le moment, évidemment.
1: Pas encore. Bah, presque. Je crois que j'en ai vu un. Ouais.
0: 27 ans l'année prochaine,
1: la semaine prochaine.
0: En vrai, 27 ans, dans la musique, c'est un âge périlleux. Tout le monde connaît le club des 27. Ce club, alors c'est pas drôle du tout, hein, mais ces musiciens, musiciennes qui nous ont quittés à l'âge de 27 ans. Parce que quand on commence la musique jeune, et après une dizaine ou une huitaine d'années d'excès, et ben parfois la machine s'arrête. Amy Winehouse, Jimi Hendrix, Janis Joplin, Brian Jones, Kurt Cobain. Voilà, dans plein de générations différentes, des musiciens qui nous ont quittés à 27 ans. Où est-ce que j'en viens avec cette question?
1: Je ne sais pas, mais j'ai très peur.
0: Non, mais t'as parlé,
1: oui,
0: chez ton amie Léna Situation, d'ailleurs dans son émission, de la tentation, des excès, la nuit notamment. Parce que la nuit, ce n'est pas que la fête, la joie, la positivité, c'est aussi plein de pièges, c'est aussi plein de tentations.
1: Tellement.
0: Est-ce que on s'en fait pour toi ou est-ce que tu vas très bien à 27 ans?
1: Je vais très bien à 27 ans. Donc là, je suis super content parce que d'ailleurs, j'ai bien fait de commencer à me remettre les pendules à l'heure il y a 2 ans. Ouais. Comme ça, maintenant, là, ça fait assez longtemps que je suis dans un truc beaucoup plus sain.
0: Tu fais attention à toi.
1: Je fais extrêmement attention à moi. Oui, oui, oui. C'est primordial, c'est ma priorité zéro maintenant. Parce que pour quelqu'un de très concentré, c'était quand même assez bizarre, cette période un peu floue où je me laissais me perdre et tout, mais c'est normal, ça arrive à beaucoup de personnes.
0: Évidemment.
1: Ça arrive à beaucoup de jeunes, queer aussi. Et donc, aussi, quand je fais cet album, c'est un album de réconciliation avec la fête, parce que ça a été ça. J'ai dû parce que je pouvais pas sacrifier de danser quand même. Je pouvais
0: non,
1: pas sacrifier le dance
0: floor. Mais c'est hyper intéressant parce qu'en fait, il y a plein de gens qui s'imaginent que la nuit, c'est forcément avec la drogue, avec l'alcool, et que la fête perd sa substance quand justement on n'abuse pas des substances.
1: C'est ça.
0: Cet album, c'est la preuve que non, qu'en fait la joie pure de la fête peut suffire à nous faire grimper quoi.
1: Mais complètement. Mais ces chansons ont été enregistrées à des horaires voilà rigolos quoi. Il était 13h, on venait de manger une pomme pote et on arrivait à faire des chansons. Des chansons de zinzin, on dirait qu'on fait la fête depuis 4 jours. Mais c'est parce que voilà, j'ai appris à être heureux et à repositionner la joie dans la fête.
0: Alors la fête, ça peut être plus fort, Bilal Hassani, sur le nouvel album.

0: Bilal, tes influences sur cet album, les artistes vers qui tu es allé faire un petit tour pour t'inspirer?
1: J'ai beaucoup écouté de... Alors, pas du tout pour ce morceau-là, mais beaucoup de French Touch, ouais. Beaucoup de pop roumaine aussi. J'adore la pop roumaine.
0: Ah, moi, j'adore Bilal Hassani parce que je pense que c'est le seul artiste. Ça fait 20 ans que je fais de la radio, bien plus, même 25 ans. Personne ne m'a parlé de pop roumaine.
1: Romania, j'adore la Roumanie.
0: Mais c'est depuis l'Eurovision ou...
1: Non, bien avant. Mais nous, on avait des tubes. On a Ina quand même, qui était une artiste incroyable. Ouais. Alexandra Stan, qui avait un énorme tube qui s'appelait Mister Saxo Beat. C'est des chansons comme ça. Tu connais pas ce Mister Saxo Beat?
0: Non.
1: C'est génial.
0: Mais par contre, maintenant, je connais, je vais te dire, j'oublierai jamais Mister Saxo Beat.
1: C'est génial. Bah ouais, moi je suis trop fan.
0: Donc voilà, la pop roumaine.
1: Ouais, beaucoup en fait, okay. de pop qui utilise un peu la dérision pour dire des choses avec du gloss, quoi. C'est-à-dire de la pop qui se regarde pas trop non plus. Ouais. Parce que dans la French Touch, j'ai vu quand même beaucoup de sérieux et j'avais envie de me détacher de ça. Donc on écoutait aussi pas mal de K-pop, on écoutait aussi beaucoup de PC Music, beaucoup d'hyper-pop, parce qu'on suit toujours, moi dernièrement, une artiste que j'ai découvert, c'est Underscores, qui est une artiste incroyable, qui a fait un album génial, très maximaliste. Et c'est ce qu'on a essayé de faire sur des chansons comme Plus Fort, c'est de dire, allez, on met tous les curseurs à 1000 et on assume, quoi.
0: À 1000?
1: Ah ouais.
0: C'est, je pense, le bon niveau pour écouter Artifice.

0: que la morale de l'histoire, c'est ce qu'on cherche tous dans la fête, dans la nuit, dans la vie, c'est l'amour.
1: C'est l'amour. On n'est qu'amour de toute façon,
0: oui.
1: Nous.
0: J'ai trouvé beau qu'il y ait ça aussi, parce que c'est aussi une dimension que parfois on oublie, parce qu'on ne veut pas avoir l'air trop romantique ou trop naïf, mais toi, tu crois toujours en l'amour. Hein.
1: Oui, et puis en plus, moi j'ai un accès très limité à ça, j'ai vécu peu d'histoires, donc beaucoup de mes chansons d'amour sont des chansons... figurative quoi, j'invente beaucoup, mais sur Artificiel, ce que j'aimais bien, c'était justement de parler de ça, de cet amour un peu en surface qu'on idéalise, qu'on regarde comme un rom-com à la télé, sous son plaid, et en fait, voilà, moi je l'ai dit que j'ai tellement envie d'amour que je le veux bien. Je le veux bien même en plastique, quoi.
0: Eh ben, on te souhaite un amour, pas en plastique, pas en toc, un amour bio, mon cher Bilal Hassani. Merci d'être venu nous voir. Bravo pour cet album.
1: Merci.
0: Et bonne tournée, le Bonsoir Tour, qui démarre le 10 octobre prochain à Metz. On se fait un petit point avant la Saint-Valentin, Bilal.
1: S'il te plaît.
0: Et merci d'être venu nous
1: merci.
0: Voir.
1: Merci.
0: Bravo.
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0: Mais quand comprendront-ils? Call Me Daddy, un coup de cœur Easyman.
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2: C'est l'heure du blind test, les amis, ce qui se rapproche le plus dans Décibel du sport. 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Je n'ai jamais réussi, mais je n'en écoute pas les autres. Donc vraiment, les amis, ce soir, on se fait un blind test autour des chansons qui parlent de sport, parce que c'est important, le sport ici est le fier partenaire donc de ce septembre bouge. Et pour jouer avec nous au blind test, qui est un genre de sport très chic, il y a Francis et Maxime. Bonsoir à tous les deux.
3: Bonsoir.
2: Je ne sais pas si vous êtes sportif, je vais faire le tour, tiens, pour savoir. Francis, est-ce qu'on aime le sport ou pas?
3: Je vis sport.
2: C'est vrai?
3: Oui, j'adore le sport. Non, c'est pour de vrai. Que ce soit pratique ou ouais, à la télé, j'adore ça.
2: Ah, moi j'aime bien regarder le tennis. C'est bien.
3: Ah.
2: Non, je dis, j'aime bien faire des grosses siestes en regardant le tennis.
3: Ah. C'est pas pareil.
2: Non, mais après je me réveille, c'est toujours très intéressant de regarder les points. Mais les siestes pendant Roland Garros au mois de juin, on va pas se mentir, les enfants, elles sont quand même très bonnes. Et Maxime, alors est-ce qu'il est sportif?
4: Bah ouais, je reviens d'une partie de tennis avec mon fils, là, tout à l'heure.
2: Ah, bravo, qui a gagné, Maxime?
4: Lui, j'avoue, lui. Mais je précise que pour bien dormir devant la télé, moi, je regarde les MotoGP, les Grands Prix de Formule 1. Mais quand ça tourne, tu sais, quand ça tourne. Ou le patinage artistique, les voir tourner, moi, ça m'endort.
2: Ah ouais, c'est pas mal.
4: Parce que les yeux, ça fait la gymnastique des yeux, et boum.
2: Et boum, on tombe.
4: Direct, on tombe.
2: Et puis évidemment, on fait une grosse dédicace à celles et ceux qui ont tapé leur meilleure sieste cet été en regardant le Tour de France, qui est quand même l'événement parfait pour les grosses siestes. Là, Francis et Maxime, vous gagnez tous les deux le nouvel album de Bilal Hassani, donc Bonsoir Paris, un album de danse, voilà, et de fête. Et on est ravis de vous en offrir à chacun un exemplaire.
3: Merci beaucoup.
2: Ah bah avec joie, avec
3: merci beaucoup,
2: plaisir
3: magnifique,
2: de vous gâter. Et donc, on va maintenant jouer avec des chansons qui parlent de sport, de discipline sportive, de bouger son corps. On va chercher à chaque fois à retrouver le nom de l'interprète de la chanson. Et à chaque bonne réponse, eh bien, il y a un point. Ça marche?
3: Ça marche.
2: Bon, n'oubliez pas qu'à la fin, tout le monde gagne.
3: Hein, donc,
2: voilà. Mais oui, il va y arriver, Francis. Maxime aussi, vous êtes prêts?
3: Mais
4: oui.
2: Et n'oubliez pas de donner votre prénom avant de proposer votre réponse, car sinon je ne saurais pas lequel de vous deux a dégainé le premier. Maxime, Francis, c'est parti pour notre séance de sport quotidienne dans Décibel. Allez, ça fait peut-être les abdos, le blind test.
3: Ah oui.
2: On y va, première chanson qui parle d'un sport, dites-moi qui chante ça.

0: sport en question, c'est la course à pied.
1: Je courais sur la plage.
0: Maxime ?
2: Running Man.
0: Alors, c'est pas Running Man. Écoute la voix. Qui est-ce qui chante ça ? La chanson s'appelle Le Coureur.
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0: Oui, c'est Jean-Jacques Goldman.
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0: Jean-Jacques Goldman et Le Coureur. Allez, on change de sport. Dites-moi.
2: La vérité, n'était pas très connue, celle-là. Hein.
0: C'est pas sa plus connue, mais elle est très belle, en revanche. C'est vraiment toute une très belle histoire d'un coureur, voilà, de sa découverte à ses grandes victoires. On continue. Allez, tous les deux, je vous le donne, oui.
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0: Et on embrasse évidemment toutes les paulettes qui nous écoutent ce soir. Et là, Francis et Maxime, vous êtes très forts, vous avez dégainé très très rapidement sur Yves Montand.
2: Yves Montand, faites attention à les bicyclettes à Paris aussi. Hein, des fois.
0: Oh là là, mais oui.
3: Oui.
0: Ah, c'est pour ça que moi, tu vois, je n'en fais jamais.
2: Ouais,
3: si vous mettez cette chanson à des enfants, ils vont penser que c'est une pub, hein, je vous le dis.
0: Ah oui, c'est vrai. C'est vrai.
3: Voilà, c'est ça le problème. Non.
0: Mais bon, là, comme on est entre vieux, attention, dernière chanson.
2: Entre vieux.
0: Télévisuel des années 80. Maxime et Francis, je compte sur vous.
2: Je sais qui c'est.
0: Ah bon
2: maintenant.
0: Allez.
2: Véronique et Davina.
0: C'est trop fort, bravo. Oui, c'est du mentalisme. Maxime, Francis, Véronique et Davina, ce Toutou Youtou, le générique de l'émission Gym Tonic. Bravo, messieurs.
2: Voilà, Francis.
0: Vous avez été parfait. Oui, oui. Je vous embrasse comme je vous aime et je vous envoie l'album de Bilal Hassani. On reste dans le thème avec un souvenir des années 90 cette fois. Il va y avoir du sport, c'est ce que nous disent les Silmarils.

0: mois de septembre avec l'opération Septembre Bouge et votre radio ici. Et à l'instant, avec les Silmarils, je pense qu'un peu de danse, en se souvenant comme on était jeunes et frais dans les années 90, ça compte aussi pour Septembre Bouge, non ?
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0: Bon, on est ensemble jusqu'à 20h, vous voyez que ça approche. Alors il nous reste évidemment un petit peu de temps pour la chanson anniversaire du jour. Il y a 61 ans, jour pour jour, le 2 septembre 1965, les Doors, groupe de rock californien absolument cultissime, le groupe de Jim Morrison, les Doors, donc le 2 septembre 1965, enregistraient leurs 6 premières démos. C'était au Pacific Jazz Studio à Los Angeles. Et moins d'un an et demi plus tard, 489 jours plus tard exactement, j'ai compté parce que je suis une geek des Doors, ils sortaient leur premier album, premier carton, succès mondial. Dessus, il y avait cette petite dinguerie qu'on partage ensemble pour le plaisir. Les Doors sont dans Decibel Break.

0: Tiens, on parlait du Club des 27 tout à l'heure avec Bilal Hassani et j'ai oublié de parler de Jim Morrison qui lui aussi est mort à 27 ans. À Paris, hein, lui d'ailleurs, il est enterré au Père Lachaise. Si vous voulez aller lui rendre une petite visite, il y a toujours plein de petits cadeaux laissés par les fans sur sa tombe. C'est assez bouleversant. Les Doors, donc, à l'instant pour l'anniversaire de leur tout premier enregistrement de démo il y a 61 ans. C'était Break On Through. Et c'est terminé pour ce soir, Décibel. Merci pour cette bonne soirée passée ensemble. Merci à l'équipe de l'émission. Il y avait ce soir Kinan Lageli, Iris Guitoni et Mélodie Chaïb. Merci à vous aussi d'avoir été là. Oui, parce que si vous n'êtes pas là, ça n'a aucun sens. Et retrouvez d'ici quelques secondes la nouvelle émission d'Éric Bastien. Il n'y a pas que Paris dans la vie. Son invité de ce soir, la délicieuse Séverine Ferrer. On l'adore. On est fan d'eux. Hein, bisous Séverine. Bisous à tous.
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3: Eh ben bonsoir. Bonsoir à tous et bienvenue sur ICI. J'espère que vous avez passé une belle journée. Je promets que la soirée sera agréable. On est ensemble jusqu'à 21h pour se balader dans toute la France avec notre invitée. Ce soir, on va dessiner avec elle, oui, car il s'agit d'elle, sa carte de France à travers sa vie et sa carrière. Mais avant de l'accueillir autour de la table ce soir, Benoît Prospero, qui comme chaque soir s'arrêtera quelque part en France pour vous présenter un amoureux du monde vivant avec la revue des merveilles. Catherine Quicandon s'intéresse aux belles initiatives là où ici, on entreprend. Enfin, Robin Berdeau lui partira tendre son micro à votre rencontre pour vous donner la parole sur un sujet d'actualité. Il n'y a pas que Paris dans la vie, elle va vous le prouver. Mon invité est multicarte, elle fait tellement de choses, je pense que la liste est non exhaustive. Animatrice de télévision, de radio, comédienne, chanteuse, chef d'entreprise, elle a un parcours tellement original, aussi insolite, son sourire est communicatif, sa personnalité est extraordinaire, elle est pleine d'énergie. Je reçois ce soir Séverine Ferrer sur votre radio ICI jusqu'à 21h. Boulimique de vie. Bonsoir Séverine Ferrer.
4: Bonsoir Eric, ravi d'être avec vous et surtout c'est vrai, il n'y a pas que Paris dans la vie.
3: Ben c'est vrai, alors on va le constater avec vous pendant une heure, mais vous faites énormément de choses. C'était la rentrée scolaire hier, pour vous aussi, on s'en dit un mot rapide, on en reparlera, il y a une rentrée sur les chapeaux de roue là.
4: Alors oui, en effet, mais je ne vais pas me plaindre, je suis une boulimique de travail, je suis une grande passionnée, j'aime ce que je fais, donc j'ai beaucoup de chance.
3: Il y a un spectacle à Paris, il y a un spectacle en tournée, il y a un projet de livre, à la radio. On va vous en dire davantage dans un instant. Alors, Séverine, forcément, la France, vous connaissez. Et alors, en préparant cette interview, je pensais vous connaître déjà depuis pas mal de temps, parce que c'est vrai, on va se le dire,
4: on se connaît depuis longtemps. Oui.
3: Et vous défendez évidemment beaucoup la Réunion, vous revendiquez la Réunion. Vous
4: avez origines,
3: vécu, bien sûr. Mais alors, je découvre que vous n'êtes pas née à la Réunion.
4: Eh ben non.
3: Et là, je l'ai découvert en préparant l'émission.
4: Et non, je suis montpelliéraine.
3: C'est fou, ça.
4: Du 34 de l'Hérault. En effet, je suis née donc à Montpellier, pas très loin de la place de la Comédie. Et à l'âge de 3 mois, mes parents sont repartis, donc du coup, à La Réunion. Ma grand-mère était pas très bien à l'époque et on lui avait conseillé de venir plutôt en métropole, etc. Et je suis née à ce moment-là. Et c'est très rigolo. J'ai une petite anecdote pour vous d'ailleurs. C'est que dans l'avion qui me ramenait à La Réunion à l'âge de 3 mois, donc j'étais encore un nourrisson, il y avait Marie-France Pizier, grande actrice que j'adorais et que j'affectionnais tout particulièrement. Et figurez-vous que elle a posé son regard sur ce petit bébé que j'étais et elle a dit, je sens que cette petite, elle a du caractère, elle ira très loin.
3: Oui, alors elle ne s'est pas trompée,
4: donc, caractère, voilà, vous en avez, et loin vous y avez été.
3: Alors Montpellier, vous allez redécouvrir Montpellier un petit peu plus tard, mais c'est vrai, vous l'avez dit, c'est quelques mois de votre vie, vous n'avez pas forcément de souvenirs.
4: En fait, j'avais pas vraiment de souvenirs, évidemment, au travers de tout ce que me racontaient mes parents, mais j'ai redécouvert Montpellier à l'âge de 18 ans, c'est assez symbolique, c'est assez marrant.
3: On parlera de la Grande Motte, on parlera du Gros du Roi si vous voulez, mais là je vais rester sur la Réunion. Je parle juste un instant de vos origines. J'ai vu que votre papa a des origines indiennes, votre maman a des origines italiennes, vietnamiennes et normande.
4: Eh ben oui, normande et bretonne comme tous les réunionnais du monde.
3: Donc vous avez du sang breton, du sang normand.
4: Exactement.
3: C'est vrai. Mais alors, quel côté de la Normandie, la Bretagne?
4: Je ne sais pas. D'accord. Vous savez, en tout cas, tous les réunionnais ont du sang normand et ont du sang breton, puisque il y a beaucoup de Normands et de Bretons qui sont arrivés jusqu'à nous. Ouais. et du coup, on a tous des origines, un peu de sang. Ouais, c'est marrant.
3: Vous n'avez pas fait du coup des recherches pour savoir où votre maman vous a tiens, j'avais une aïeule normande de
4: je sais pas. Pas du tout. Alors un peu plus du côté de l'Italie, mais sinon c'est tout en fait. Il faudrait que je fasse ce fameux test ADN pour savoir d'où je viens exactement.
3: Alors Montpellier, vos parents s'y installent pas longtemps, ils vont partir à la Réunion, je crois qu'il y avait une histoire, j'ai trouvé ça triste, j'ai lu que voilà, les gens n'étaient pas complètement d'accord sur l'union de vos parents, des histoires
4: la
3: familiales,
4: famille, oui, ben
3: voilà,
4: oui,
3: on va pas rentrer là-dedans. C'est ça qui les pousse du coup à aller à la Réunion pour être un peu tranquille ou
4: C'est un peu ça aussi, oui, qui fait qu'ils en ont un peu ras-le-bol et que maman a envie de vivre sa grossesse en toute sérénité et il se trouve que donc du coup mamie n'étant pas très bien on lui dit qu'il faut partir avoir un autre air etc. Donc c'était la bonne occasion et tant mieux parce que si j'avais pas en tout cas eu cette chance de naître à Montpellier je serais peut-être plus de ce monde parce que maman a eu un accouchement très compliqué depuis le début je m'accroche moi
3: hein,
4: il faut
3: femmes,
4: le savoir
3: dites-moi quand on est à la Réunion quelle image on a de l'Hexagone?
4: C'est le rêve. Moi, je ne me rendais pas bien compte, mais je me suis rendu compte que j'avais... Enfin, dès l'âge de 3 ans, je savais que je voulais faire ce métier. Je ne savais pas comment.
3: Mais non, on va découvrir, parce que vous avez commencé jeune. Hein.
4: Mes parents ne sont absolument pas dans le métier, hein. je tiens à le préciser.
3: Qu'est-ce qu'ils faisaient, vos parents?
4: Papa était homme au foyer. Voilà, il a élevé ses enfants et maman était coiffeuse.
3: Okay.
4: Donc, rien à voir. Nous, c'était un peu dans l'autre sens. C'était original.
3: Et la France, même si la Réunion est un territoire français, faisait rêver.
4: C'est-à-dire que quand j'ai découvert au travers de mon petit écran de télé ce qui s'y passait, les gens qui dansaient, qui jouaient la comédie, tout ça, j'avais envie de faire ce métier. Mais c'est vrai que pour moi, c'était ici. En métropole à Paris que ça se passait. Donc oui, j'y pensais, mais sans y penser réellement. J'étais encore enfant, donc j'en avais pas conscience, mais je savais que ça ne se passait pas à La Réunion, malheureusement.
3: Je vais vous permettre de revivre quelques souvenirs, peut-être.
4: Un petit Sega Maloya.
3: Quelle image vous vient tout de suite? On se parle de La Réunion, vous y avez vécu plusieurs années. Première image qui vous vient, premier lieu?
4: Premier lieu, évidemment la rue Juliette Daudu, où on a vécu, forcément. Et que de bons souvenirs. En fait, ma famille n'avait pas vraiment les moyens. Enfin, je suis pas là pour faire pleurer dans les chaumières. Mais je n'ai jamais manqué d'amour et de bienveillance et de bonheur. Ce ne sont que des souvenirs heureux, plein de joie avec mon frère et tous les copains. Parce que bon, je faisais déjà plein de choses à l'époque. Et en fait, notre maison, c'était une maison. Ouais. Enfin, c'était un appartement qui était tout le temps ouvert. Donc, il y avait tout le monde qui arrivait comme ça.
3: C'était familial, c'était convivial, c'était joyeux.
4: Voilà, c'était la maison du bonheur, on ne se prenait pas la tête. Quand il y en avait pour 4, il y en avait pour 10.
3: Vous aviez un correspondant en France? Vous savez, quand on était gamin, on était de la même génération, on avait toujours des correspondants avec des gens qu'on ne connaissait même pas des fois.
4: Et oui, alors moi j'avais une correspondante qui s'appelait Julie, qui
3: elle
4: habitait le 13e, dans le quartier chinois. Et je suis même venue, quand je suis arrivée à Paris, je suis même venue vivre un petit peu chez elle, parce qu'à l'époque, on avait un appartement qui était tellement petit avec les parents que je ne pouvais pas y vivre, et en même temps, d'apprendre, parce que j'étais encore collégienne à l'époque. Et du coup, j'ai un peu vécu chez elle, mais ça s'est pas super bien passé.
3: Bon, on a plein de dossiers qu'on va ouvrir au fur et à mesure. On essaiera le moins possible de prononcer Paris, parce qu'il n'y a pas que Paris.
4: Mais il n'y a pas que Paris. Et non, je vous le confirme, et au travers de mon parcours, vous allez le voir.
3: Évidemment. Ouais. Est-ce qu'il y avait du bon pain à La Réunion? Il y a des boulangeries, il y a du bon pain. On fait du bon pain à La Réunion?
4: Il y a du bon pain. Il y a beaucoup de riz, mais il y a du bon pain.
3: Je vous parle de pain parce qu'il est temps de retrouver Benoît Prospero pour la revue des merveilles. Il nous fait découvrir un merveilleux boulanger, pas comme les autres, Benoît Prospero.
5: Oh là là, vous savez quoi, j'adore le pain. Et là, on a trouvé un boulanger qui gagne à être connu. Vous savez, ce genre de boulanger qui fait un pain que dès que vous le sentez, espèce de parfum de miam-miam qui vous mentonnez, je ne vous dis que ça. Pour la Revue des Merveilles, ici Périgord vous présente Adria Rodriguez. Adria, c'est celui qui a fait le choix de quitter sa vie d'avant, une vie dans laquelle on va toujours plus vite pour aller toujours plus loin.
6: Sauf qu'à un moment donné, je décidais que je voulais travailler avec mes mains. et donner du sens un peu à mon métier, à ce que je faisais. Et donc là, j'ai commencé à réfléchir et donc j'ai décidé que en fait, je voulais faire du pain. Et je me suis dit qu'en fait, en faisant du pain, je pouvais éventuellement être heureux. Voilà, c'est un peu ce qui m'est venu à l'esprit.
5: Et il a donc quitté l'Espagne et Barcelone pour rejoindre la Dordogne et le Périgord, précisément le village de Verteillac. Alors c'est quoi ce pain? C'est quoi le secret? Eh bien d'abord, c'est la qualité des ingrédients. Ici, on parle de produits normaux, c'est-à-dire de produits sains, bio. Et ça commence avec la farine qui est faite à l'ancienne, dans le village d'à côté, à Saint-Martin-de-Ribérac. Concrètement, une farine écrasée par la meule du moulin de Bobina. Une meule qui préserve toute la richesse nutritive. Et en parlant de qualité nutritive, Adrien a fait un choix, celui d'un pain 100% au levain, avec une fermentation naturelle. Un pain qui pétrit la veille pour enfourner le lendemain.
6: Du pain avec une pousse lente, plus digeste.
5: Et puis l'idée, c'est aussi de prendre le temps. Parce que, bah oui, prendre le temps, c'est respecter ce que la terre nous offre. Et à ce sujet, il y a le four. Ce four du 19e siècle qui, chaque jour, accueille ce feu qui aura mis 3h30 à brûler. Pourquoi cette méthode? Eh bien, parce que c'est la seule qui permet d'obtenir un pain, vous savez, légèrement différent chaque jour, marqué par l'humeur du jour. Et enfin, il y a ce petit plus. Ce pain-là, il est 100% local. Et le résultat, ça donne quoi?
6: J'ai fait du pain complet, du pain des campagnes, du pain de seigle, du petit épeautre, des pains spéciaux, comme un pain de graines. Je fais un pain à l'avoine. Mais je propose aussi donc différents types de brioches et avec de l'huile de tournesol locale et bio aussi. Donc voilà.
5: Est-ce que le public est au rendez-vous? Ben oui, évidemment. Et on peut même dire que quand les habitants de Verteillac et des alentours retrouvent le pain d'Adria à la ferme de la Méfrenie le vendredi soir ou au marché local le samedi matin, alors ils apprécient bien sûr la qualité du pain d'Adria Rodriguez, mais aussi et surtout l'histoire que raconte ce pain. Et ça, c'est une merveille. Merci ici Périgord et bravo à Adria Rodriguez et rendez-vous à la Folle Farine à Verteillac en Dordogne, c'est dans le Périgord vert.
3: Oh là là, merci Benoît Prospero, on s'est régalé avec Séverine Ferrer.
4: Ça me met en haleine, là, j'ai cette petite odeur là, qui est en train de me caresser les narines.
3: Et puis alors il y avait des accents, même déjà Benoît Prospero, un accent aussi. Vous avez remarqué des accents d'ailleurs, que quand vous êtes arrivé de la Réunion en métropole, vous trouvez qu'on a un accent ici, ou que vous en avez du coup en tant que régionaliste?
4: Alors moi quand je suis arrivée c'était très drôle, alors j'avais pas un gros accent comme on dit nous chez nous, et en fait la première fois que j'ai tourné, c'était L'Anamite. C'était l'adaptation de La vie de Dany Carrel, ouais. une grande actrice française qui a été faite par Thierry Chabert pour TF1. Et alors, je disais toujours Rose.
3: Ah bah oui.
4: Et donc, forcément, le réalisateur, il venait, il me disait, non, Séverine, c'est Rose.
3: Mais oui. Ferme. Moi, je suis auvergnat. Alors, à Clermont-Ferrand, on dit la place de Jade. On dit c'est Rose et pas la place de Jaude. Séverine Ferrer est votre invitée ce soir jusqu'à 21h parce qu'il n'y a pas que Paris dans la vie. Il y a eu Montpellier. Ok, on a pas mal parlé de la Réunion, c'est normal, ce sont vos origines. Mais à un moment donné, il va y avoir un déclic et vous allez arriver en métropole, découvrir un peu Paris, même beaucoup, mais surtout plein d'autres choses et plein d'autres villes. Le voyage ne fait que commencer jusqu'à 21h sur ICI.
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3: Non. Excellente soirée à vous tous. Il y a aussi les bronzés. Alors, on avait tous rêvé de la suite des bronzés. Hein. Après, les bronzés font du ski. Ils l'ont fait, c'était il y a déjà 20 ans, en 2006. Et à l'occasion, ils avaient choisi Zucchero pour la bande originale avec Baila.

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2: Évidemment, il y a Sabrine Ferrer aussi qui est notre invitée depuis 20h et qui nous offre son sourire, sa joie de vivre sur votre radio. Alors, on se balade avec elle, on a découvert qu'elle était née à Montpellier, je le dis pour ceux et celles qui nous rejoignent, région de l'Hérault, qu'elle va redécouvrir quelques années plus tard. On ira tout à l'heure, évidemment, il y a la Réunion, où elle va vivre jusqu'à, c'est quoi, 7, 8, 9 ans
3: 12 ans et demi.
2: 12 ans et demi, oui, mais alors...
3: C'est précis.
2: Oui, c'est ça, 12 ans et demi, c'est-à-dire qu'il y a 12 ans et demi, c'est le déracinement total.
3: Oui.
2: Ouais. Bon, alors ça va peut-être être un petit peu difficile. Mais il va se passer déjà plein de choses à La Réunion. Et comme je m'intéresse aussi au parcours, à la carrière qui, vous, est relativement précoce, je vois que vous avez déjà cet esprit d'entrepreneuriat, parce que j'ai vu le baby show, c'était à quel âge, ça?
3: Alors, le baby show, je l'ai fondé, j'avais...
2: C'est un spectacle, 8, ça?
3: Oui, en fait, c'était un groupe. J'étais leader et chorégraphe de ce groupe.
2: Vous aviez quel âge?
3: J'avais 8 ans.
2: C'est normal.
3: Et on était 10. Ouais. Et alors, ce qui était très marrant, c'est qu'on faisait tous les arbres de Noël et les avant-premières des artistes qui venaient à La Réunion. Donc, on a fait les avant-premières de Bibi, de Dorothée, de Nicolas Perrac, de Émilie, enfin de Image à l'époque. Enfin, on en a fait plein.
2: Ouais.
3: Et en 91, ce qui a été un petit peu le déclic, c'est que un des membres du groupe, le Baby Show, a écrit à Patrick Sabatier pour l'émission Tous à la Une, et ils nous ont fait venir. Premier passage donc en 91, en juin 91, et j'ai fait ma première télé avec Solar.
2: Suffit de demander, c'est vrai, hein. Alors ça, pour ceux qui aiment bien la télévision, on est dans les années 90, c'est le générique, tout ça, la Une.
3: C'était dingue, mais quelle joie, c'était la première fois qu'on venait tous à Paris, et tous les enfants et tout, c'était absolument génial. Et
2: 9000 kilomètres quand même, vous séparez de Paris.
3: Oui, oui, et quand on est arrivé, enfin, c'était tellement drôle, enfin, c'est... En fait, on devait être logé dans un super bel hôtel, et le producteur de l'époque qui s'occupait de moi, qui s'avérait être véreux au final, nous avait pris un
2: c'est
3: hôtel miteux à Malakoff. Enfin bon, c'était très marrant.
2: À Paris. Alors, Séverine, à 9 ans, vous avez votre propre émission sur Antenne Réunion.
3: Oui.
2: Alors, un petit peu plus tard, vous allez animer Les Enfants du Soleil. Ça, c'est sur RFO Réunion. C'était à Saint-Denis?
3: Oui, exactement. Oui.
2: Vous vous souvenez du générique?
3: Si tu m'aides, cette petite voix qui...

0: petite récitation, un petit poème comme ça, vite fait. Et j'avais adoré ça. Et quand elle me l'a proposé, donc je suis venue chanter. Et puis, juste après, elle m'a dit, sais-tu rester la semaine d'après? Et puis la semaine d'après, et puis la semaine d'après, je suis restée avec elle. Voilà.
1: Bon, alors, vous avez fait évidemment plein de choses qui, on le comprend maintenant aisément, on va vous donner envie. Il y a quelque chose de très balsacien, finalement, dans votre vie. Parce que vous m'avez dit, moi, Paris, je pense à Eugène de Rastignac, quoi. Quand il y a nous deux maintenant dans le Père Goriot, quand il est dans les hauteurs de Paris et qu'il voit Paris, vous aviez, même si l'émission, il n'y a pas qu'à Paris, hein, qui se passe des choses, vous vouliez croquer la France. Hein.
0: En fait, je voulais accéder au métier que j'avais choisi. Et je savais que c'était impérativement un passage obligé et obligatoire par Paris. Ouais. Enfin, en tout cas, par la métropole. Donc, ça a été... de franchir le cap, ça a été compliqué. Mais heureusement, comme je vous le disais, ce producteur véreux nous a un petit peu forcé la main. Et tant mieux. Peut-être qu'on n'aurait probablement pas fait le pas s'il ne l'avait pas fait. Mais non, et une fois arrivé sur Paris, alors moi, je suis encore extrêmement fascinée par Paris. Mais j'ai cette chance de bouger beaucoup parce que je pars beaucoup en tournée.
1: Voilà, racontez-moi. Parce que, OK, vous vous installez ici. On parlera même de l'endroit où vous allez vivre avec vos parents. Mais quelles sont les premières villes, les premières saveurs, les premiers endroits que vous découvrez en dehors de Paris?
0: Alors moi, j'avais un lieu de prédilection. C'était vraiment l'Arc de Triomphe.
1: C'est Paris encore.
0: Et puis, évidemment, Saint-Michel, le quartier de Saint-Michel, l'île de la Cité.
1: Voilà, alors ça, c'est vos quartiers.
0: Ça, c'était mon fief.
1: Mais est-ce que vous avez des villes comme ça que vous avez envie de découvrir, que vous avez peut-être vu à travers la télévision, à La Réunion, des endroits où vous vous êtes dit, maintenant que je suis en métropole, je vais y aller?
0: Au début, pas tellement, en fait. Quand on est gamine, quand on est ado, pas vraiment. Et puis, on se rend compte qu'on est au cœur du monde, parce que quelque part, la France, c'est vraiment, on est au cœur de tout. J'ai donc eu la chance de faire Mayotte, la Nouvelle-Calédonie, qui a été un vrai paradis.
1: Et moi, j'ai envie de vous écouter sur ce pays.
0: La France, c'est le plus beau pays du
1: monde.
0: Alors
1: pourquoi? Moi, je veux tout savoir. Et où est-ce qu'on
0: va? Mais parce qu'en fait, moi, j'aime les villages provençaux.
1: Et voilà.
0: J'aime. Alors, notre petit kiff, notre petit plaisir avec mon petit garçon de 10 ans, qui s'appelle Elijah et que j'embrasse très fort, qui est pas bien loin.
1: Qui est pas bien loin.
0: Il suit toujours sa maman.
1: Ah oui, il est tard, il est rentré pourtant déjà à l'école.
0: Oui, mais bon, il est toujours avec sa maman. Et du coup, nous, ce qu'on aime faire, c'est-à-dire qu'on part souvent, donc, soit en Espagne, soit en Italie, soit en France.
1: Alors, la France.
0: Récemment, nous avons passé des petites vacances pas très loin d'Avignon, puisqu'il y avait le festival d'Avignon et que moi j'adore aller voir les copains quand je ne joue pas.
1: Alors parlez-moi d'Avignon, moi je veux tout savoir sur ce que vous aimez de cette ville.
0: Ah moi j'adore, alors le festival d'Avignon évidemment c'est un peu le marché du théâtre, vous savez,
1: Bien sûr, toutes ces pièces, tous les mois de juillet, etc.
0: Et il y a tout et n'importe quoi, on peut le dire. Mais quel bonheur, je trouve qu'il y a une ambiance de Avignon quand on y est, en tout cas pendant le festival, ça fourmille de gens, rencontre des gens qu'on connaît. Les cigales, mais si je pouvais avoir des cigales chez moi. Alors maintenant, j'ai un grillon à la maison. Je ne sais pas ce qui s'est passé. Je pense qu'il est dans une.
1: Vous l'avez ramené d'Avignon, peut-être.
0: Et c'est absolument génial. Mais moi, mon grand bonheur, c'est d'arriver dans le sud et d'entendre les grillons. Je pourrais me poser sur un transat et ne faire que ça pendant des heures.
1: Alors, Avignon, mais le sud, moi, je vais vous parler d'Avignon. Ça peut être le Luberon, ça peut être Apte, Gordes.
0: Aix-en-Provence, le village de Gordes, évidemment. Et alors, moi, j'aime bien aussi toute cette. Un peu au-dessus de Nice, Grasse, entre Castaux, enfin c'est pas tout à fait à côté, mais j'adore évidemment Saint-Paul-de-Vence, enfin tous ces petits villages. Et en fait, j'aime m'arrêter, prendre ma voiture et au gré de mes humeurs de pouvoir m'arrêter, de dire tiens, le petit village au loin, il a l'air super, viens, on y passe, on s'arrête. Et souvent, on a fait ça avec mon fils et on s'est retrouvés dans des endroits, et je pense notamment à Angoulême que j'avais jamais eu l'occasion de faire.
1: Alors là, on quitte le sud totalement.
0: On quitte le sud, mais en remontant du sud souvent, et du coup je me suis dit, mais tiens, Angoulême, je ne l'ai jamais fait. J'adore aussi cet endroit, le palais imaginaire de comment ça s'appelle?
1: Alors, je ne connais pas tout, Séverine, je ne peux pas vous aider surtout.
0: Non, mais en plus, il y a eu un très beau film avec Jacques Gamblin et Laetitia Casta, Père Cheval, le Facteur Cheval.
1: Oui, le Facteur Cheval, bien sûr.
0: Donc, cette
1: qui a passé sa vie,
0: qui a passé sa vie à construire ce palais absolument incroyable. Et d'ailleurs, mon fils jouait dans le film. Et quand j'ai découvert ce lieu, c'est au milieu de nulle part. Et on a une telle richesse en France. On pourrait s'arrêter n'importe où. Il y a toujours un beau bâtiment à regarder. Il suffit juste de lever les yeux.
1: On va continuer de lever les yeux, parce que je sens que ça y est, vous êtes parti, vous allez m'emmener
0: partout. Voilà, ça y est, je suis partie.
1: C'est très bien. Je vois que vous avez bonne mémoire de votre vie. Et la mémoire, on va en parler. Parce qu'oubliez les choses, ça vous arrive des fois d'oublier des choses, ou de dire, non?
0: J'oublie de temps en temps, mais c'est quand même assez rare.
1: Peut-être que vous oubliez les mauvaises choses, vaut mieux les oublier des fois. Gardez les bonnes. Oubliez des choses ou même perdre la mémoire, ça peut arriver à tout le monde, pour différentes raisons. Alors, heureusement.

0: Catherine Quiquendon, il existe des solutions, elle va nous le dire, des solutions en prévention et qui sont souvent très ludiques. Ça permet également de passer un bon moment en famille et entre amis. Écoutez ce reportage.
1: À Cagnes-sur-Mer, entre Nice et Antibes, on a le cerveau en ébullition.
2: J'ai la mémoire qui flanche, je me souviens plus très bien.
1: Eh bien non, justement, et ce, grâce à Vaiko, ou plutôt Rémi Nadjar, jeune entrepreneur trentenaire issu de l'immobilier. Rémi a inventé un jeu de cartes de couleurs mêlant stratégie et mémoire. Le but est d'avoir le moins de points possible. Il faut 2 à 6 joueurs et chaque partie dure 25 minutes environ, autant qu'un épisode de Plus belle la vie ou de Demain nous appartient. C'est un mélange de plusieurs jeux. Uno, Skyjo, Memory et Trio. Ce jeu de cartes est un hommage à Louise, la grand-mère de Rémi.
3: Il y a quelques années, quand j'ai perdu ma grand-mère de la maladie de l'Alzheimer, j'ai vu à quel point travailler sa mémoire et son cerveau, c'était important et qu'il ne fallait pas négliger ça. Alors j'ai décidé de créer ce petit jeu en hommage à ma grand-mère.
1: Et pour cela, il a embarqué sa famille, hop hop hop, et ses amis dans l'aventure.
3: J'ai ma fille de 11 ans qui m'a aidé à mettre tout ça en lumière. Elle m'a aidé avec des dessins, ensuite avec des prototypes. J'ai fait essayer des amis, mes parents, ma fille. Au début, c'était un peu compliqué, mais j'ai vraiment cru. Donc après, j'ai une amie qui était designeuse et elle m'a mis vraiment en lumière et elle m'a embelli la chose pour que je puisse le développer. J'ai déposé un brevet, donc la marque est aujourd'hui déposée.
1: Et il a bien fait, car après quelques salons et marchés nocturnes à Cagnes-sur-Mer où il réside, les 500 premiers exemplaires sont partis en moins de 3 mois. Un an et demi plus tard, il en est à plus de 1700 ventes. Le jeu est disponible en ligne, mais aussi dans une vingtaine de points de vente à Cagnes-sur-Mer et dans la vallée de la Roya, dont des pharmacies. Pour ce qui est du nom, Vaiko, peut-être vous demandez-vous ce que cela veut dire ou d'où ça vient. Vous vous souvenez que cette aventure est une histoire de famille? Eh bien, pour cela aussi, c'était le nom de son chien quand il était petit. Merci à Quentin Lacrome d'Ici Azur pour cette idée stimulante et qui marche. Plus d'infos sur vaiko.fr, V-A-I-K-O. Ici, ça entreprend Vaiko, un jeu de cartes et de couleurs pour faire travailler sa mémoire à Cagnes-sur-Mer et ailleurs.
0: Merci beaucoup Catherine Quiquendon et on découvrira dans un instant avec vous Séverine Ferrer que vous aussi vous avez entrepris. Vous aussi vous êtes une chef d'entreprise. Il y a quoi, il y a 10 ans, c'est une école de mannequins je crois
4: C'était une agence de mannequins, ouais. Mais bon, c'est plus du tout d'actualité.
0: D'accord.
4: Non, mais c'est un très mauvais souvenir.
0: Vous avez quand même entrepris des choses au-delà. Peut-être que ça s'est pas terminé comme vous auriez voulu.
4: Exactement.
0: On pourra se le dire dans un instant. Il y a des choses qui ont marché et puis les échecs font aussi partie.
4: Construit, en effet.
0: Continuons de voyager avec notre invitée Séverine Ferrer. Il y a pas que Paris dans la vie. C'est jusqu'à 21h et c'est sur Ici.
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0: Boulevard des Airs en duo avec Carbone, c'est pas si facile. Boulevard des Airs avec une nouvelle tournée qui arrivera fin 2026, début 2027. Il y aura une date d'ailleurs au Casino Barrière de Bordeaux. C'est prévu en février prochain et ce sera le 11 février. Les voici sur Ici.

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5: Bien sûr, on est ensemble. Vous pouvez également partager cette émission sur ici.fr. Séverine Ferrer est votre invitée depuis 20h et ce, jusqu'à 21h. C'est ici que tout commence. Pour faire un petit clin d'œil à une série
6: à la
5: télévision,
6: série.
5: Par exemple, c'est ici que l'on vous raconte la vie, la carrière d'une personnalité à travers les villes, à travers les lieux, les régions qui ont marqué son parcours. Séverine, vous l'entendez, elle est là. Elle est née à Montpellier. Elle est partie vivre à La Réunion à 12 ans et demi. C'est le déracinement. Elle s'installe en France. C'est principalement à Paris, elle découvre notre beau pays. Vous avez découvert plein d'endroits. Vous êtes là il y a quelques minutes, emballé avec ouais, la région du sud de la France, quoi, finalement. Vous avez jamais eu envie de vivre ailleurs qu'à Paris ou en région parisienne?
6: Alors j'y pense de plus en plus. C'est sûr qu'après le Covid, on a tous eu envie de partir, de voir
5: de
6: plus grand, de se faire plaisir. On n'a qu'une vie et j'envisage très sérieusement de m'installer dans le sud. En effet.
5: Alors à Montpellier, du coup.
6: Entre Montpellier et Marseillan, ce petit port de Marseillan, alors pas plage, hein, le port de Marseillan que j'adore, c'est un endroit que j'adore et j'ai découvert cette sublime ville de Sète et j'ai plein de copains qui se sont installés là-bas. Et alors pour vous dire à quel point je suis motivée, alors je suis pas encore complètement prête à y aller, hein, parce que bon, c'est quand même une logistique énorme
5: bien
6: à
5: sûr,
6: organiser.
5: Bah, vous avez plusieurs enfants,
6: voilà,
5: mari,
6: et puis,
5: pour le
6: boulot c'est pas simple.
5: Aussi.
6: Et j'ai aussi passé mon permis bateau, figurez-vous.
5: Non. Mais quand?
6: Eh bien, pendant le Covid,
5: entre
6: les deux, je me suis dit, mais en fait, le début, pour me motiver, pour m'ambiancer, comme on dit, on va déjà passer le permis bateau, parce que pour moi, c'est la liberté, le bateau.
5: Mais alors, vous avez un bateau?
6: Ben non, j'en ai pas.
5: Vous avez une barque?
6: Je n'ai pas de barque, j'ai qu'un paddle.
5: Ouais, effectivement. Mais alors, vous imaginez bien où vous voudriez amarrer votre bateau? Vous voyez partir où?
6: Eh bien, moi, mais vous savez, c'est juste le fait de prendre son bateau après l'école, d'aller faire une petite virée et de prendre l'apéro sur l'eau, en pleine mer ou sur les tantos. Voilà,
5: ah
6: là,
5: bah
6: je serais
5: voilà,
6: la plus
5: tantos.
6: Heureuse, ouais.
5: Alors ça, voilà, c'est toute cette belle région de Sète, de Béziers, de Marseillan. Et finalement, vous revenez aux sources, parce que, pardon, je rappelle que vous êtes né à Montpellier.
6: Oui.
5: C'est pas très loin, espèce de voyage à rebours, encore une fois.
6: Mais
5: dans,
6: alors,
5: dans
6: c'est
5: votre
6: très
5: vie.
6: Étrange, parce que plus, évidemment, les années passent, et plus je vieillis, et plus la maturité est dans, il y a un vrai besoin vital de revenir
5: aux sources,
6: et aux origines. Donc,
5: comment vous l'expliquez?
6: Je pense que c'est viscéral, en fait. Quand on l'a dans la peau, on l'a dans la peau. Enfin,
5: ouais,
6: nos origines.
5: Vous êtes resté 3 mois, mon pays.
6: Ouais, mais il y a quelque chose qui me ramène bizarrement. Ouais. Alors, je ne sais pas vraiment comment l'expliquer, mais je pense que c'est la vie qui fait qu'elle me ramène. Tout me ramène à Montpellier.
5: Vous souvenez de la rue, ils habitaient où vos parents à Montpellier? Vous souvenez du nom de la rue où étaient la maison, l'appart?
6: Non, non, pas du tout. Mais alors, par contre, enfin, mes parents vivaient dans un hôtel. Hein, on n'avait pas d'appartement, okay. Voilà. Ouais. Et j'avais pas de berceau. Moi, encore un truc pour faire pleurer dans les chaumières. J'avais une valise. J'avais comme berceau une valise. Et alors, ce qui est très marrant, hein, comme quoi la vie. Je vous disais que la vie me ramène à Montpellier. Je ne sais pas pourquoi. Il y a quelque temps, donc je suis née à la maternité de Montpellier et j'ai eu la chance d'être mise au monde par le grand professeur Grasset qui m'a sauvé la vie, parce que je vous disais que ma maman avait eu un accouchement compliqué. Ouais. Et figurez-vous que la maternité porte et avenue du professeur Grasset, et la maternité n'existe plus, elle est devenue un conservatoire de musique.
5: Oh, c'est fou ça.
6: C'est joli, non?
5: C'est fou. C'était lié à une partie de votre vie. Mais la musique, dingue. La chanson.
6: Donc maintenant, voilà, l'endroit où je suis née est devenu un conservatoire de musique.
5: Donc vous êtes fan de cette région?
6: Oh oui.
5: Oh, le lien.
6: La transition.
5: Parce que c'est une petite émission comme ça que vous avez fait pendant 8 ans, qui vous a à peine fait connaître. Vous avez fait quelques tournages d'ailleurs un peu partout en France. Vous n'êtes pas resté tout le temps dans votre studio pour fan de.
6: Non, alors j'ai fait beaucoup de studios. J'ai écumé tous les lieux inimaginables de Paris, les restos, les endroits, les musées.
5: Vous n'avez pas fait Paris dans la vie.
6: Et voilà. et alors j'ai eu cette grande chance aussi d'aller interviewer, parce qu'à l'époque j'ai interviewé les plus grandes stars mondiales. Et je suis allée à New York interviewer Britney Spears.
5: C'est elle qui a touché votre ventre quand vous étiez enceinte?
6: Non, ça c'était Janet Jackson et Jennifer Lopez. Ça c'était à Paris. J'ai aussi fait Christina Aguilera à Atlanta. J'ai fait Pierre-Paul Jacques en Jamaïque.
5: Ouais.
6: Enfin, c'était.
5: Pour les tournages qui
6: j'ai fait Lou Béga à Miami. Ouais. Bon, là c'est fini maintenant, on n'a plus de budget, il n'y a plus rien. Ouais. Mais en tout cas, à l'époque, ça nous.
5: L'âge d'or, quoi.
6: C'était vraiment chouette. J'ai fait le tour du monde avec cette émission et c'était absolument génial pour la gamine que j'étais.
5: Montpellier, moi je pense à la Camargue aussi, c'est pas loin.
6: Oh, la Camargue, j'adore évidemment.
5: Gros du Roi.
6: Aigues Mortes.
5: La Grande Motte.
6: La Grande Motte, évidemment. Avec
5: c'est pas une copine à 18 ans qui vous a fait
6: oui,
5: qui
6: c'est Gaëlle.
5: À la Grande Motte
6: Exactement, Gaëlle, qui maintenant travaille sur la série Un si grand soleil, d'ailleurs, qui se tourne dans la région de Montpellier. Hein,
5: mais vraiment pas de hasard, hein, dans votre vie.
6: J'en rêve, je rêve d'avoir un rôle récurrent pour pouvoir m'installer à Montpellier et tourner dans Un si grand soleil.
5: Ça y est, voilà.
6: J'adore cette série.
5: Elle vit à la Grande Motte, elle vous fait découvrir la Grande Motte, peut-être.
6: Ses parents avaient un appartement dans les Grandes Tours, justement, sublime.
5: Elle est pyramidale, la Grande Motte, c'est ça.
6: Et elle m'a dit à 18 ans, tu connais pas Montpellier? Je dis, ben non, je connais pas. Elle me dit, allez, viens. Mmh. Et donc.
5: C'est comme si t'as pas une Rolex à 50 ans, vous me l'avez fait sur ce ton-là. Tu connais pas la Grande Motte?
6: Tu connais pas la Grande Motte? Attends, viens. Et donc, on a passé un moment absolument divin. Et du coup, ben, maintenant, j'y retourne régulièrement. Et j'ai plein de copains qui s'y sont installés. Donc
5: pour Camargue? Les spiguettes?
6: Oui, bah, toute cette région. Et alors, moi, j'adore les Salins.
5: Eh oui.
6: J'ai fait du cheval en Camargue.
5: Il y a une morte qui me vient à l'instant.
6: Et alors, moi, j'ai une passion pour Sainte-Marie de la Mer.
5: Eh bien, bien sûr.
6: Voilà, c'est-à-dire que j'adore y aller, j'adore aller voir la Vierge Noire qui se trouve dans l'église, qui est absolument sublime.
5: Ça sent bon la Provence, là. Hein.
6: Je vais chercher mon petit encens de la famille, justement, de Sainte-Sarah. Mmh. Enfin, voilà, j'ai mes petits rituels quand je vais dans le sud.
5: On se balade pas mal, hein, dans le sud, on est plutôt bien. Est-ce qu'on aurait un peu de plage, là, pour essayer de s'éloigner et aller faire un petit tour au bord de l'eau? Parce que tout à l'heure, on m'a dit, je parle pas de plage, mais vous qui avez vécu au bord de l'océan Indien, il y a forcément, vous avez recherché l'eau et la mer quand vous êtes arrivé ici?
6: Ben, pas tant que ça, bizarrement, mais j'aime bien la voir. J'adore,
5: tu m'as
6: par
5: parlé
6: exemple,
5: des bateaux, donnez-moi une
6: Sanary
5: plage.
6: Sur-mer, bon, j'adore le petit port de Sanary. J'adore évidemment, j'adore tout ce qui est Cap Ferret, Arcachon.
5: On est parti ailleurs.
6: Mais vous voulez du sable, je vous en donne sable.
5: La ville du Pilat.
6: La plage, si on parle aussi, la plage de Nice, évidemment, qui est sublime. J'aime voir l'eau. Et alors, pas que, parce que j'adore aussi forcément aller du côté de Trouville, Villerville.
5: Normandie.
6: Là, on est remonté vers la Normandie.
5: Alors, n'en dites pas plus. On va aller en Normandie dans un instant. Ça y est, le sud, Bordeaux, la Gironde, on salue d'ailleurs tous les habitants de la Gironde et toutes
6: et
5: les
6: on
5: difficultés,
6: pense très fort
5: bien
6: à eux.
5: Sûr. On a vécu des semaines compliquées. Et justement, il en est un peu question dès à présent dans cette émission. Parce que depuis le mois de juin dernier, la sécheresse des sols s'est installée sur l'ensemble du pays. Il y a des conséquences aussi. Il y a plusieurs restrictions d'eau qui ont été prises dans certains départements. Alors c'est difficile par endroit de pouvoir par exemple arroser son jardin. Alors une commune en Bretagne a décidé à son tour de prendre les devants, Séverine, et ainsi anticiper les futurs manques d'eau. Et c'est Robin Bernot qui nous dit tout.
7: Et si les récupérateurs d'eau faisaient partie des solutions pour faire face à la sécheresse ?
8: Je pense que c'est une excellente idée.
7: En Bretagne, pour permettre aux habitants de continuer à arroser potagers et jardins, la mairie de Plourivaux, dans les Côtes d'Armor, a lancé un achat groupé de plusieurs dizaines de récupérateurs d'eau de pluie, comme l'explique Véronique Cadudal, la maire de la commune, à notre journaliste Delphine Gocho.
9: L'idée, c'était aussi de ne pas continuer à arroser avec de l'eau potable, parce que c'est quand même un peu aussi un peu une incohérence, et de se dire que récupérer l'eau quand il pleut et de pouvoir s'en servir quand on n'en a plus assez, notamment pour nos potagers, nos fleurs, etc., c'est quand même une très bonne idée.
7: Aujourd'hui, l'élu est persuadé que chacun peut à son niveau faire quelque chose.
9: Si chacun y met un peu de bonne volonté, alors sans doute qu'on ne réglera pas tous les problèmes de cette façon, mais en tout état de cause, si personne ne fait rien, il ne se passera rien. Donc en fait, chacun peut à son niveau faire quelque chose.
7: Alors ici, ça marche, mais vous, qu'en pensez-vous ?
10: Moi, j'ai toujours été militant pour ces choses-là, donc il n'y a pas de souci.
7: Pour Alain, c'est une bonne initiative, mais pour lui, aujourd'hui, il faut d'abord passer par de la sensibilisation.
10: On est dans une société de consommation à tout va, et puis on voit bien aussi qu'il y a un changement climatique. On a beau fermer les yeux, mais non, elle est là. Il faut sensibiliser toute la population, mais c'est à la municipalité d'abord de le faire, mettre en avant ces choses-là, c'est primordial pour l'avenir de nos enfants.
7: Une prise de conscience qui a gagné du terrain, selon Corinne, surtout après l'été que nous venons de connaître.
11: Je pense que les gens prennent vraiment très très fortement conscience, et notamment cette année, parce qu'on a tous été victimes de la sécheresse, alors qu'auparavant, on n'en avait pas, et effectivement, c'est très inquiétant.
7: Mais alors, est-ce qu'on ne se réveille pas un petit peu trop tard ? J'ai posé la question à Corinne.
11: Je pense que c'était prévisible, et que malheureusement, il faut qu'on soit devant le fait accompli pour en prendre conscience. C'est dommage.
7: Oui, parce que Corinne, comme vous, peut-être, elle s'est directement retrouvée impactée par la sécheresse.
11: Je ne pouvais pas arroser mon jardin et là, je me suis dit, bon, il faut faire quelque chose. Donc, si je peux récupérer l'eau de pluie pendant l'hiver, ce sera parfait.
7: Au total, cet achat groupé de récupérateurs d'eau proposé par la mairie de Plourivaux dans les Côtes d'Armor a permis de réduire les coûts. Plus d'une cinquantaine de foyers ont ainsi pu s'équiper d'une cuve de 1000 litres pour moins de 130 euros.
5: Et en juillet dernier, merci Robin Bernot, d'après Météo France, il n'est tombé qu'un tiers des précipitations habituelles en moyenne sur la France, un déficit de 67% qui fait de juillet cet été, hein, Séverine Ferrer, le troisième mois de juillet le plus sec depuis, vous étiez pas né, 1959.
6: Ah oui, quand même.
5: Vous avez souffert, on parlait de sécheresse, on parlait de l'été compliqué, la canicule, ça a été pas évident aussi?
6: C'est-à-dire que moi qui ai l'habitude de la chaleur, ouais, avec la Réunion, eh bien j'ai quand même eu très très chaud, donc forcément, oui, c'était assez éprouvant.
5: On va aller se rafraîchir en Normandie, qui est une des destinations...
6: Mais il a fait très beau aussi cet été.
5: Il a fait très beau en Normandie. Je sais que vous aimez la Normandie, on parlera de votre actualité chargée aussi. Il est bientôt 21h, mais on a encore quelques minutes pour profiter de notre invité Séverine Ferrer. Il n'y a pas que Paris dans la vie, il y a la Normandie aussi. Tout de suite.
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5: C'est encore l'été, alors ça tombe bien. Et à Comme de Sun, voici les Beatles.

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2: De la Réunion à la métropole, de Montpellier à Paris, en passant par la Grande Motte, sa vie est extraordinaire. C'est Séverine Ferrer, elle est avec vous depuis 20 heures. Alors il y a quelques minutes, pour ceux qui nous rejoignent, on a beaucoup parlé du sud de la France, on a été aussi en Gironde. Vous avez évoqué la Normandie rapidement. On a parlé en début d'émission des origines normandes, me semble-t-il, oui. De votre maman. Vous avez évoqué quelques villes, on peut y revenir. Il y a des villes comme ça qui vous plaisent, dans lesquelles vous allez souvent en Normandie?
3: Alors j'adore Villers-sur-Mer aussi. Cabourg, forcément. Alors le Mont-Saint-Michel, c'est un petit peu juste à la limite, mais je trouve cet endroit absolument fascinant. Bizarrement, j'aime bien Lisieux.
2: Alors, c'est dans les terres, mais on va pas se le dire, vous y êtes passé cet été.
3: J'y étais cet été, oui. J'ai un petit garçon qui adore la Normandie. Et en effet, on a passé une grande partie du Covid, enfin, entre deux confinements, beaucoup en Normandie, puisqu'on avait besoin de s'aérer. Mmh. Et c'est vrai qu'on a fait beaucoup de villes de Normandie, mais j'ai un gros coup de cœur pour Villers-Ville.
2: Ouais.
3: Parce que je trouve que c'est absolument charmant. Et d'ailleurs, on pense à Laurent Ruquier, hein, qui a une très belle maison là-bas, on l'embrasse. Et j'adore aller y jouer, parce qu'en fait, voilà, c'est la côte normande, c'est le cidre, les marchés, Trouville, les vapeurs, où on mange des moules frites.
2: Oustria, Houlgat.
3: Ah ouais, non, mais tout est Houlgat, j'adore
2: Houlgat. Hein.
3: Je vais souvent jouer à Houlgat d'ailleurs.
2: Mais oui, parce que vous jouez à Paris, vous jouez en province en ce moment.
3: Alors les deux en ce moment, en effet.
2: Allons-y, on va s'arrêter sur Paris rapidement, parce qu'il n'y a pas que Paris dans la vie. Où vous jouez à Paris?
3: Alors je joue en ce moment une comédie qui est absolument géniale, qui s'appelle La soirée avait si bien commencé.
2: Oula.
3: Donc c'est la deuxième saison, la première saison était jouée par Enora Malagré, qui vient vous rejoindre.
2: Mais bien sûr, Enora, tous les jours à midi sur votre radio ici.
3: Voilà, et donc moi je partage l'affiche avec Delphine Chanéac. Donc une copine de longue date, hein, puisque nous avons tourné ensemble il y a bien longtemps.
2: Elle a des beaux yeux bleus de mémoire, Delphine. Elle a des yeux bleus très...
3: toujours aussi jolis.
2: Beaucoup de talent, mais je me souviens qu'elle
3: avait... Voilà, avec Thibaut Delucy et Nicolas Hautebois. un peu moins beau, mais... Donc une comédie de Sophie de Potter et de Thibaut Delucy. Et nous sommes en ce moment au Théâtre de Passy, donc du mercredi au dimanche.
2: Ah, c'est à deux pas de la maison de la radio et de la musique.
3: C'est vraiment à côté. Et parallèlement à tout ça, j'étais déjà en tournée, moi, avec une autre pièce, une autre comédie qui s'appelle Partenaire particulier au pluriel, avec Alex Good et Laurent Mestret, une pièce d'Annabelle Millot.
2: Et ça continue.
3: Et j'ai encore quelques dates, là, entre septembre et octobre.
2: Mais alors, vous êtes comme tous les artistes, vous arrivez quelques heures avant,
3: mais
2: vous répétez.
3: Mais c'est horrible, en fait.
2: Vous jouez l'hôtel, la petite salade qui va bien jusqu'à minuit, et vous repartez le lendemain.
3: C'est terrible, parce que je parcours la France, on arrive, on fait tous les transports inimaginables, on passe des heures dans les trains et dans les avions. On arrive, on nous dépose à la salle, on joue, on nous ramène et on voit rien.
2: Vous voyez pas grand chose.
3: Donc quand on joue deux jours sur place, c'est le top. Parce que là, moi, dès que j'arrive, je pose mes valises et je vais faire un petit tour du village, du centre historique, vite fait. Et puis, ramener quelques spécialités. Oui, c'est mon grand truc. Mmh. Je suis capable d'arriver à Lyon, je joue à Lyon, je vais au hall, au marché Bocuse, je vais récupérer mes saucissons à la pistache et je rentre. Et... Ah non, mais je suis une grande malade, moi. Je prends des Uber même pour y aller, quoi. C'est,
2: okay.
3: Voilà, donc c'est vraiment...
2: Il y a des villes qui vous ont marqué parmi toutes les tournées, que ce soit avec le théâtre ou les tournées avec les souvenirs des années 90, 2000, on va en parler.
3: Oui.
2: Il y a des villes comme ça, où vous êtes dit, bon, je l'ai très peu découvert, mais il faut absolument que je revienne.
3: Récemment, j'ai découvert Rouen. C'est très bête, hein, mais c'est à côté.
2: Pourquoi c'est bête?
3: Mais non, mais parce qu'on y passe souvent, mais sans s'arrêter. Mais c'est une ville magnifique. Le Mans, c'est super joli. Enfin, c'est des villes comme ça, Tours. On s'y arrête jamais. On joue, on repart, mais c'est hyper
2: chouette.
3: Qu'est-ce
2: qu'il y a de joli à Tours et au Mans? Je connais pas, moi, par exemple, Tours.
3: Tours, il y a plein de châteaux autour, hein, déjà.
2: Okay.
3: Déjà pas mal.
2: Très bien.
3: Et puis la petite ville de Tours, elle est chouette. Le théâtre est absolument génial. Enfin non, moi, j'adore. C'est des petits endroits comme ça où j'aime bien. Donc je reviens après. Après coup, je reviens, je me dis, ah tiens, en souvenir, c'était pas mal. Ah bah tiens, si on y passe. Et donc, je m'organise pour m'arrêter quand je vais à droite, à gauche, mais à titre personnel.
2: Alors, il y a eu la tournée I Got a Feeling, ça c'est voilà, les années 2000,
3: ça continue, en septembre 2027.
2: Ok, donc là, les artistes, allez, on va aller donner quelques-uns des artistes qui
3: sont
2: sur scène.
3: Sur la nouvelle série, sur la nouvelle saison en tout cas, on a Lucenzo qui arrive avec nous. On a Emma Domas, Evangélie, les Poetic Lovers, Najwa Belizel. On en a plein.
2: Vous avez des tenues de dingue, hein. Des costumes de dingue.
3: Oui, c'est hyper
2: chouette.
3: Ça continue.
2: Combien de dates en France?
3: Alors, ben, combien de dates? Il y en a 30 là, qui arrivent. Mal, mais alors, il y a encore plein de choses. J'ai ma série que j'ai tournée à La Réunion cet hiver qui sort au mois de septembre, qui s'appelle Marimar et les cœurs brisés, qui sera diffusée dans tous les dom-toms et sur la plateforme de France Télé.
2: Ok.
3: Voilà, donc j'ai hâte. Je continue le livre qui est en préparation, donc pour le printemps prochain. Et puis je continue aussi ce spectacle, ce très beau spectacle que je fais autour de la libération de la parole des femmes, qui s'appelle La Voix des Femmes, VOIE. Oui. Et nous serons donc à Taverny le 20 novembre. Et donc voilà, tout plein de choses. Et puis je fais aussi de la radio, moi, sur une autre radio.
2: On va pas en parler très longtemps, mais effectivement, vous êtes sur FM.
3: Mais je fais aussi des podcasts.
2: Vous êtes sur Chérie, voilà.
3: Je fais des interviews qui est devenu très 2000. Et donc c'est tout à fait tout ce que j'aime.
2: Excusez-moi,
3: je m'éclate.
2: Vous avez 5 minutes pour vous des fois?
3: Oui.
2: Déjà, je vous remercie de nous avoir accordé une heure. Je ne sais pas comment vous avez fait pour trouver dans cet emploi
3: du temps.
2: C'est
3: parce que c'était vous, Eric.
2: Ça fait plaisir.
3: Mais c'est vrai que oui, non. Mais j'essaie quand même. Alors même, évidemment, j'ai beaucoup de boulot, mais j'essaie aussi de m'autoriser des petites plages horaires dédiées à mes enfants, parce que pour moi, la famille est essentielle.
2: Séverine Ferrer, votre invitée ce soir jusqu'à 21h. Vivez où aujourd'hui?
3: Aujourd'hui, je vis dans les Yvelines.
2: De 78.
3: Et ouais.
2: Vous voulez en dire un petit mot? Vous voulez dire la ville ou
3: Non, moi je dis rien, moi.
2: C'est là où vous êtes engagé politiquement?
3: C'était. Non, j'ai fait qu'un mandat.
2: Vous êtes quand même engagé.
3: Je me suis engagée.
2: Donc c'était
3: une très belle expérience. Oui, c'était une très belle expérience. Mais c'est vrai qu'il faut beaucoup de temps et je n'en ai plus beaucoup, malheureusement.
2: Mais c'est sympa, Château.
3: C'est très sympa. Alors moi j'adore. Alors il y a tout. Il y a Rueil Malmaison, il y a Marly-le-Roi, il y a vraiment toute cette. C'est vraiment à côté de Paris. Il y a les quais de Seine. C'est l'île des impressionnistes aussi.
2: Bien sûr.
3: Il y a tout plein de choses à découvrir. J'adore cette région.
2: Est-ce qu'il y a un lieu où vous aimez vous retrouver pour vous apaiser, pour vous se retrouver? Ça peut être une forêt, par exemple. Un endroit.
3: Alors, je ne suis pas très forêt, moi. J'aime pas trop. En fait, si, j'aime les forêts, mais pas chez moi.
2: D'accord.
3: J'aime me balader quand je suis pas à la maison.
2: Ok.
3: Voilà, quand je suis à la maison.
2: Non, mais pour se ressourcer.
3: Pour me ressourcer.
2: Parce que quand on a l'emploi du temps que vous avez, à un moment donné, il faut bien se poser.
3: Oui, c'est vrai. Alors, non, par exemple, là, pour me ressourcer, ça va vous paraître complètement étrange, mais j'ai un lieu que j'adore à Valenciennes.
2: Ah, ben voilà.
3: Alors,
2: pourquoi?
3: Il y a un hôpital, un ancien hôpital général qui a été complètement réhabilité en hôtel. Et à chaque fois que j'y vais, je m'enferme dans cet hôtel et je me ressource et ça me fait du bien. Voilà, donc j'en reviens là. C'est pour ça que je suis aussi détendue.
2: Et quels sont les lieux que vous ne connaissez pas encore en France et vous dites il faut absolument que j'aille? C'est les prochains, quoi, en gros. Hein.
3: Alors, j'ai envie de vous dire, il en reste pas beaucoup, hein. Il en reste pas beaucoup
2: Toulouse,
3: parce que.
2: Toulouse, ça peut être l'Alsace.
3: Oui, Toulouse, je connais pas bien. Toute cette région de Collioure, tout ça, je connaissais pas. Et j'aimerais bien découvrir un peu Perpignan et tout ça, monter. Juste la frontière entre l'Espagne et la France. J'aimerais bien découvrir cette région-là, un peu plus.
2: Où est-ce qu'on mange bien en France?
3: Partout. Partout.
2: Ça, si vous voulez vous fâcher avec personne.
3: Je vous jure, je suis une telle bonne vivante, je suis épicurienne, mais moi, c'est, comme je vous disais, je suis capable de faire des kilomètres pour aller chercher un saucisson à la pistache chez Gast au marché des Halles Bocuse, quoi. Et manger une soca à Nice, et manger un poulet au cidre en Normandie, un cassoulet.
2: C'est épicurien.
3: À la Toupina à Bordeaux.
2: On va vous suivre, c'est génial. Franchement, vous nous avez emmenés partout, Séverine. Difficile de résumer toute votre actualité. La radio, on l'a dit, le livre qui va arriver, la série avec France Télévisions, la pièce de théâtre Partenaire Particulier, l'autre pièce de théâtre qui se joue à Paris au théâtre.
3: La soirée avait si bien commencé au théâtre de Passy.
2: La tournée à God of Feeling. À un moment donné, il faudra que cette émission dure 2 heures pour que je parle de l'actualité de Séverine Ferrer.
3: Je reviendrai.
2: On va se quitter avec un quiz.
3: Oh, avec plaisir.
2: Vous ne pouvez répondre que La Réunion ou la métropole.
3: Okay.
2: Alors, on va forcément retrouver des choses.
3: Oui, mais La Réunion, la métropole, oui, d'accord.
2: Non, c'est soit l'île de La Réunion, vous avez vécu, soit.
3: Oui, d'accord. Bon, ça promet d'être déjà très difficile, mais allons-y.
2: Mais non. Votre enfance?
3: La Réunion.
2: Votre premier souvenir télé?
3: Eh bien, La Réunion.
2: Votre premier amour?
3: La Réunion.
2: Votre meilleur rougaille saucisse?
3: La Réunion, sans aucun doute.
2: Il y en a bien en France aussi. Le plus beau coucher de soleil?
3: Oh, bah, La Réunion.
2: Les premiers pas sur scène?
3: La Réunion.
2: Premier casting?
3: La Réunion.
2: Un dimanche en famille, c'est où?
3: La Réunion.
2: Prendre votre retraite?
3: La métropole.
2: Eh ben voilà, on va terminer sur la métropole et ce sera du côté de Montpellier, j'en suis sûr.
3: Probablement.
2: Parce que vous, à mon avis, vous irez pas du tout dans le sud tellement vous êtes en suractivité ici. Mais peut-être à la retraite, si vous la prenez un jour, vous irez peut-être là-bas à ce moment-là.
3: Vous savez quoi? Moi, j'ai décidé de mourir sur scène.
2: Eh ben, je crois que c'était Dalida, ça. Hein, et on va terminer sur Dalida, je vous écoute.
3: Eh bien, écoute, en tout cas, j'ai été très heureuse d'être avec vous.
2: Merci, Séverine. Franchement, c'était un plaisir. On a fait un joli tour.
3: Et hein. J'adore votre concept. Bah, je vous le dis, c'est très agréable.
2: Ça fait plaisir. Il vous ressemble aussi. Spontané, bienveillant. Et puis, à l'image de toutes les villes que vous avez fréquenté.
3: Et puis comme je vous le disais, vraiment les voyages sont la richesse. Donc continuez, surtout, on est tellement bien en France, il y a tellement de choses à voir.
2: Merci.
3: Donc n'allons pas très loin.
2: Mais oui.
3: Au final.
2: Moi j'irai avec vous.
3: Ah oui, avec plaisir.
2: Séverine Ferrer était votre invitée sur ici.fr pour écouter cette émission. N'oublie pas qu'il n'y a pas que Paris dans la vie. On vous le prouvera à nouveau demain avec d'autres invités. On vous embrasse et on vous souhaite une très belle soirée ici.fr pour nous suivre et réécouter l'émission. Ciao.
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2: Restez avec nous jusqu'à 21h à Bon Entendeur. Salut, tiens, en parlant de Bon Entendeur.

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1: Passez une excellente soirée ici, il est 21h.
2: Et c'est mon copain Laurent Petit-Guillaume qui arrive avec 100% 80.
1: À toi Laurent.
3: Bonsoir à tous et merci de nous rejoindre pour cette petite balade quotidienne dans nos souvenirs. 100% années 80, ça commence comme ça.

0: C'était Jean-Jacques Goldman, bien sûr, avec Envolement. 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
0: Il a survolé nos années 80 en tube à réaction et ça allait vite, vite, vite, très vite de succès en succès. Celui-là, c'était en 84. Une chanson sur la fatalité. Quoi qu'il arrive, si tu veux y arriver, il y a toujours un moyen pour s'en sortir. Un incontournable de Jean-Jacques Goldman. Pour la suite, dans la famille tube des années 80, j'ai choisi un des pères de la funky music, Rick James. 81. Impossible de passer une nuit en discothèque sans bondir sur la piste de danse et se déhancher sur Super Freak.

Ah, l'icône de la pop française n'a pas fini de nous étonner. Un nouvel album sorti il y a quelques mois, salué par la critique. Et son nouveau projet, c'est une nouvelle tournée. Lio sur scène, c'est à partir du 14 décembre, à Lille, puis Paris, Montpellier, Aix-en-Provence, Poitiers, Nantes, Rennes, Bordeaux, etc., etc. Il y a des dates jusqu'en avril prochain. On va maintenant rajouter du soleil à la nuit, grâce à un maître du reggae, Jimmy Cliff, disparu il y a presque un an, mais heureusement, les tubes restent, ils sont là. Tout de suite, c'est We All Are One dans 100% années 80.

0: Bill and Farmer, c'était Ainsi sois-je. Un texte mélancolique des arrangements symphoniques, c'est du grand Mylène Farmer. Un tube, un de plus, extrait de son deuxième album qui lui valut en 88 la victoire de la musique artiste de l'année. Bon, dans un instant, on va réchauffer Glenn Frey. Oui, je sais, c'est facile, elle est trop facile. Bon, bref, Glenn Frey, ancien membre de Eagle, se retrouve numéro 1 en 84 avec The Heat Is On. Et c'est dans un instant.
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0: Gérard Blanchard, c'était Rock Amadour.
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0: Et c'est l'histoire d'un passionné de musique et de peinture qui un jour range ses pinceaux et va s'acheter un accordéon. Mais le jeune Gérard est aussi un amateur de rock. Du coup, il se dit que les deux vont bien ensemble et compose ce Rock Amadour qui change l'image de l'accordéon et devient l'un des plus gros succès en 82. Self-Control de Laura Branigan. Ça, c'est une autre histoire. Je vous la raconterai une autre fois.

Maxime Le Forestier, Ambalaba. Comment est née cette chanson un peu à part dans le répertoire de Maxime Le Forestier ? Écoutez plutôt. Il est en vacances sur l'île Maurice en 87. Il rencontre un marin qui joue de la guitare et fredonne cette chanson en Ambalaba. Il est séduit, le filme et de retour en France l'enregistre pour son album Né quelque part. C'est plus tard enfin qu'il rencontrera son auteur-compositeur, le mauricien Claudio Virarago. La suite de 100% années 80, c'est l'inoubliable Bonnie Tyler.

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1: Belle fin de nuit à tous, la musique continue dans un instant. Vous pourrez faire le plein de chansons françaises, c'est sur votre radio ici. Et moi je vous dis à demain. Eh oui, il est déjà 22h.
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2: Saviez-vous que le plus gros succès de Christophe Willem a été écrit par un chanteur déjanté qui ne voulait surtout pas le chanter lui-même?
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2: En 2006, Christophe Willem vient de gagner la Nouvelle Star et tout le monde l'attend au tournant. Il demande à Zazie de lui écrire un texte, mais il cherche aussi une mélodie qui bouge. C'est là que Philippe Catherine entre en scène. Il a dans ses tiroirs une chanson un peu décalée intitulée « Double jeu ». Christophe Willem s'en empare et y ajoute sa voix cristalline.

0: s'écoule à plus de 900 000 exemplaires. Christophe Willem, que l'on surnommait la tortue pour sa posture timide, prouve ce jour-là qu'il est une véritable bête de scène.
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2: Saviez-vous que le solo de flûte d'Il est 5h, Paris s'éveille de Dutron a été improvisé en une seule prise par un voisin de studio?
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2: Mars 1968, Jacques Dutron et son parolier Jacques Lanzmann terminent l'écriture d'un titre sur un coin de table, au petit matin. En studio, le résultat est plat. Ils ne sont pas convaincus. Heureusement, Roger Bourdin, un flûtiste classique, travaille dans le studio d'à côté. Il entre, écoute la mélodie, sort sa flûte et improvise ce solo légendaire.

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1: Le titre sort 2 mois seulement avant les émeutes de mai 68. Et avec ces textes ironiques, Dutronc devient sans le vouloir la bande-son de la révolte.
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0: 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Manu Chao, Je ne t'aime plus. La chanson préférée de Jérémy Frérot.
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2: Manu Chao, c'est un artiste qui a été assez important aussi pour moi quand j'étais gamin. Mes parents avaient un club de plage sur le bassin d'Arcachon.

tous les étés, on se retrouvait sur ce club de plage. Et le soir, mon père faisait tourner cet album avec cette chanson qui s'appelle « Je ne t'aime plus ». C'est une petite Madeleine de Proust aussi, Manu Chao. « Je ne t'aime plus ».

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2: On sait qu'on est lorrain parce que...
3: Parce qu'on prend des obus pour des cèpes.
2: C'est une histoire qu'on m'a raconté.
3: Ça va aller dans les Vosges.
2: Non, du côté d'Amnéville. Non, j'ai croisé Frédéric, le Fred Kuntz. Vous le connaissez?
3: Non.
2: Il est maître d'école à Amnéville.
3: Je sais pas.
2: Il m'a raconté ses aventures. Ça va rappeler des souvenirs à tout le monde.
3: Allez-y.
2: Lorsque, adolescent, il partait en vacances en mobylette.
3: Mmh.
2: Trajet à Gondange, Niederbronn-les-Bains, 150 bornes en cyclo. Largement de quoi faire cuire le steak sous la selle, comme Attila le Hun.
3: Mon père faisait Paris, le Jura, en vélo.
2: Ouf, en vélo?
3: En mobylette?
2: En mobylette. Ah bah oui, on essaye. Qu'est-ce qu'il avait comme mobylette?
3: Ça devait être un 103 à l'époque, ça devait être ces mobylettes-là.
2: S'ils étaient déjà là, ouais. Ou un Solex. Le Fred.
3: Non, mobylette. Non.
2: Ok, le Fred, il partait avec Bernard, dit Bébert, le Mac, le Bled. Le Bled, c'était son nom, pas la destination de ses vacances. Et Mounir, qui aurait dû être au Bled. Et Mounir, le passager de dernière minute, qui s'était dégoté une cacahuète improbable pour se joindre à l'équipage. Une mini-moto, vous savez? Il fallait laisser refroidir toutes les Diborne, l'enfer. Le Fred m'a dit, il avait l'air d'un singe sur un paquet de tabac. Mais une vraie équipée sauvage que ceux-là. Et puis ces bandes-là, ça roule en triangle, comme les oies sauvages. Pour ceux qui ont une meule moins puissante, profite de l'aspiration. Comme mon Fred, il avait une 103 SP à refroidissement liquide et carbure 17. Autant dire qu'il roulait en tête. Sourire béat, les dents éclatées de moustiques. En route pour le camping, la gloire et les grandes découvertes. Parce que ces types-là étaient des chercheurs de trésors, des fanades de la Seconde Guerre mondiale, le genre qui arpente les champs et les forêts, poil à frire entre les poignes, à la recherche de vestiges. Résumé des vacances par le principal intéressé, je cite le Fred, deux points ouvrez les guillemets, on allait chercher des bricoles qu'on ne trouvait jamais. Des chercheurs du trésor au pied de l'arc-en-ciel, en somme.
3: C'est joli, ça.
2: Tente plantée à Sturzelbrunn. Oh la vache, c'est pas facile,
3: c'est pas facile,
2: le matin. Le Beecherland comme terrain de jeu. Les gars vivent la grande vie. Pique-nique tous les jours, et peu importe les guêpes qui les taquinent, ils découvriront que le dernier jour que le nid était précisément sous la table du déjeuner. Les gars, ils s'en foutaient. Les grands soirs, ils sortent au casino de Niederbronn. 15 kilomètres en brêle à travers les bois. La 103 devant, Mounir loin derrière. Vers la fin du congé, alors qu'ils zonent dans un coin qu'on leur a vendu pour être un coin à champignons, ils se baissent pour ramasser des cèpes et la bingo. Tout un tas d'obus et de munitions de la guerre de 14. Pompiers, gendarmes, démineurs, les ados sont au comble du bonheur. 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Plus local, tu meurs.
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4: Chacun a une histoire avec sa douche. On va se raconter des choses qu'on ne ferait pas avec une moderne.
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4: Bonjour, je m'appelle Eric Gaucher, je suis vigneron donc dans le vignoble de Vouvray et dans la commune de Chancé. Je relie la passion, la Deux-Chaux et puis le monde du vin.
5: Au cœur des vignes, notre conducteur arrive tout sourire. Sa Dodoche a une grosse bouteille verte derrière le pare-brise.
4: Pourquoi pas de mettre une bouteille sur l'armoire, comment ne pas se faire remarquer. Et puis j'ai craqué. Voilà. Donc maintenant, on m'appelle Viticuldoche. La réaction des gens, c'est avec le pouce, en trois gestes, c'est super. Et puis après le geste qui représente le coup, viens boire un petit coup à la maison avec modération bien sûr. Et puis voilà, la Deux-Chaux c'est immortel. Elle était une dame à Ville-Domé que mon copain Romu qui lui en tant qu'éboueur savait que je voulais une Deux-Chaux. Puis du coup il a trouvé des clients. Le propriétaire a dit je vais la vendre. Sa femme n'était pas d'accord du tout. Elle a dit oui avec un très grand regret, mais je la vois toujours cette dame là. Elle vient acheter du vin. Je remonte à chaque fois la Deux-Chaux et elle est heureuse quand même parce que on l'a remis en dans son état, elle a rajeuni il y a au moins 30 ans. Tous les ans, il y a des nationales de Deux-Chaux, vraiment dans toute la France, donc on voyage. Et aussi, tous les deux ans, il y a la mondiale de Deux-Chaux et cette année, c'était en Slovénie. Le plus jeune de nos fils avait 11 mois lorsqu'on a fait notre première mondiale, donc en Espagne. Le plus âgé, je crois, il avait 93 ans là, donc en Slovénie.
5: Une communauté d'amateurs qui ne parlent pas la même langue, qui a tous les âges, mais qui se comprend quand il s'agit de bidouiller la la voiture un brin capricieuse.
4: Bon, bah, des fois, on n'est pas sans le dire, on ne mettrait peut-être pas ça sur la radio, mais putain de deux chevaux, hein. On comprend des fois quand on l'utilise ce mot-là, hein, quand le moteur ne veut pas.
5: Une seconde vie pour Eric, ce n'est pas que côté voiture. Une grève du cœur en 2017 lui fait savourer la vie à chaque instant.
4: Bah, quand on a le droit à une deuxième vie, hein, parce que moi je dis c'est ma seconde vie, bah, on en profite encore plus, quoi. Et puis bah, la deux chevaux est là aussi, puis quand on remonte dedans, on repart en vadrouille avec les amis, bah, on prend encore beaucoup plus de plaisir.
5: Un cœur tout beau, tout neuf, dans lequel une femme a une grande place.
4: Avec ma femme Sandrine, on est arrivés tous les deux dans le monde de la deux chevaux, voilà, avec les enfants, donc ça c'est pas personnel, c'est maintenant on vadrouille ensemble, on partage.
5: Longue route à Eric et à Sandrine du côté de Chancet. Vous saurez désormais que l'homme derrière la viticule d'Euche a sacrément de la bouteille.
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6: Aujourd'hui, je voulais vous parler de cet homme au courage inégalé, le facteur auxiliaire Clavel. Au début du XXe siècle, la vie se développe au sommet du Mont Ventoux avec l'arrivée de l'observatoire. Le service postal de cette structure souhaite recevoir le courrier plusieurs fois par semaine. Sauf que le sommet du Mont Ventoux culmine à plus de 1900 mètres d'altitude et un accord est passé. Le courrier devra être acheminé 5 fois par semaine tous les jours, sauf le mardi et le jeudi. Ce sera donc le facteur Clavel qui s'occupera à pied de cette tournée. Imaginez bien, 22 km aller-retour via des raccourcis sont ainsi réalisés par ce facteur, payé, écoutez bien, 4,50 francs par jour. Il faut en moyenne au facteur 5 heures pour monter et 3 heures pour descendre. Mais quand la saison d'hiver arrive, c'est une autre histoire. La neige à l'époque pouvait encore atteindre 1 mètre de hauteur. Pour ajouter les vents terribles du sommet et les températures négatives, le facteur Clavel peut mettre jusqu'à 8 heures de marche pour gravir le sommet. À l'époque, cette ascension quasi quotidienne attire un bon nombre de curieux qui n'hésitent pas à faire l'ascension avec le postier qui se transforme alors en guide. Et puis, comme si ça ne suffisait pas, le facteur doit aussi effectuer une tournée de 10 km sur les hauteurs du Ventoux. Son salaire à l'année ne dépasse pas les 190 francs. À l'époque, un article de presse demande sa titularisation auprès de l'administration des postes. Le facteur Clavel partira ensuite en 1914 au front durant la Première Guerre mondiale et on ne retrouve pas sa trace dans l'histoire vauclusienne. Aujourd'hui, l'unique souvenir de ce facteur courageux est la création dans les années 50 du chemin du facteur au Mont Ventoux qui permet d'emprunter son périple via la Combe dans Suisse.

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1: Fin février et début mars 2026 ont été exceptionnellement doux. À Paris, la moyenne des températures les après-midi a atteint quasiment 18 degrés pendant deux semaines. Et dans cette douceur, il y a eu des pics. En Champagne, on a frôlé les 19 degrés à Reims le 5 mars, 20,6 à Troyes le 6 mars, 25 degrés aussi dans le sud-ouest de la France, au Pays Basque. Une douceur agréable, certes, mais qui a tendance à réveiller la végétation trop tôt. Car d'expérience, on sait que les gelées ici sont possibles jusqu'à début mai et les fameux saints de glace. On risque donc de vite déchanter dans les vignobles, les vergers. C'est ce qu'on appelle le faux printemps, de plus en plus fréquent avec le changement climatique. Explication avec Serge Zaka, agroclimatologue.
2: Ces températures excédentaires font que les végétaux se réveillent plus tôt que d'habitude. Les arbres d'ailleurs fleurissent en moyenne en Suisse, en France, en Italie et en Espagne 15 jours plus tôt qu'il y a 50 ans. C'est-à-dire que les faux printemps engendrent cette floraison plus précoce et les arbres étant plus précoces, ils sont plus sensibles au gel parce que quand ils ont les bourgeons fermés, ils peuvent résister jusqu'à moins 10, moins 20 degrés. Alors que quand ils ont les bourgeons ouverts, à partir de moins 0,5, on peut avoir des dégâts. Donc ils entraînent des végétaux qui sont plus sensibles au printemps.
1: Et ensuite, à cause de cette douceur précoce, vient des gelées qui ont toujours existé en mars, en avril, et qui posent problème, qui font des dégâts.
2: Exactement, et c'est tout le paradoxe avec le changement climatique. Certes, le climat est plus chaud, mais il y a toujours quelques gelées en mars et en avril, plus faibles, moins nombreuses, mais sur des végétaux qui sont plus sensibles. Donc dès qu'il y a des faibles gelées qui arrivent sur les végétaux, on a des dégâts maintenant, début avril, alors qu'avant, début avril, il pouvait y avoir du gel, moins 7 sur des bourgeons fermés, ça ne faisait rien du tout. Maintenant, il peut faire moins 3 sur des bourgeons ouverts, mais ça fait plus de dégâts. Alors, ces dégâts concernent surtout l'arboriculture et la viticulture. Le maraîchage, du coup, ça peut impacter, mais vu que c'est nous qui maîtrisons la date d'implantation, on peut essayer de décaler ces dates d'implantation.
1: Des hivers de moins en moins froids, pourtant, l'hiver, le gel, c'est important, c'est le meilleur insecticide, c'est aussi important pour les arbres fruitiers, pourquoi ?
2: Alors, effectivement, on a des hivers de moins en moins froids. Maintenant, quand on parle de moins 3 degrés, on parle de vagues de froid. Je rappelle que les vagues de froid à Reims, c'est moins 15, moins 20 degrés. Hein. On les a plus maintenant. Dès qu'il fait moins 5, c'est la fin du monde. Mais nos écosystèmes sont différents des humains. Nous, les humains, on n'aime pas le froid. C'est pas très agréable. Les écosystèmes, ils ont besoin de froid pour leur rythme. Et c'est très important. Par exemple, si on prend le rythme des arbres fruitiers, un pommier, il a besoin de 1000 heures en dessous des 7,2 degrés pour fleurir. C'est ce qu'on appelle la vernalisation. Le manque de froid n'impacte pas que les arbres, il impacte aussi les maladies. Parce que par exemple, à l'époque des années 50, 60, 70, on attendait ce gel pour nettoyer entre guillemets la vermine. Pucerons, mouches, moustiques. Et vu qu'il y a moins de froid, forcément ces vecteurs de maladies résistent à l'hiver, se reproduisent à la fin de l'hiver plus tôt et donc peuvent provoquer des dégâts sur les cultures plus tôt.
1: Ce manque de froid, ça va pas aller en s'arrangeant ? Pas de solution ?
2: On a des solutions d'adaptation agricole jusqu'à une certaine mesure. Les dates de semis, les variétés, la présence des arbres aussi autour des parcelles, les haies, mais jusqu'à une certaine limite. L'agriculture française peut s'adapter jusqu'en 2050 dans le sud et 2070 dans le nord. Derrière, quand il fera plus de 45 degrés certains après-midi en été, ce n'est pas possible. La meilleure façon d'adapter l'agriculture, en fait, c'est de réduire les gaz à effet de serre pour éviter justement ces températures excessives.
1: Merci Serge Zaka.
2: Merci à tous.
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3: J'écrivais déjà quand j'étais punie au lycée, que j'avais quand même une scolarité un peu chaotique. Quand j'étais punie au lycée, on me demandait de faire des rédactions. Pour moi, c'est une bonne nouvelle.
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5: C'est une signature que l'on reconnaît au premier coup d'œil. Illustratrice, autrice de BD, la Vésulienne Sophie Lambda s'est imposée en quelques années dans nos librairies. Sophie, à la Haute-Saône, cette terre, qu'est-ce qu'elle représente pour vous ?
3: Oui, moi je viens de Haute-Saône. En plus, c'est une partie de la Franche-Comté. C'est pas forcément la partie de la Franche-Comté de laquelle on parle le plus. On parle beaucoup du Doubs, on parle beaucoup du Jura, du marché de Noël de Montbéliard. Mais la Haute-Saône, on est un peu les oubliés. Et moi, c'est une région qui m'est chère, c'est là que j'ai grandi, c'est là que j'aime revenir régulièrement. Et voilà, c'est chez moi.
5: Et malgré cet attachement, le déclic de la création n'est pas arrivé tout de suite. Il a fallu attendre, je crois, la trentaine pour que l'écriture s'impose un peu comme une évidence, Sophie.
3: J'écrivais déjà quand j'étais punie au lycée. parce que j'avais quand même une scolarité un peu chaotique. Quand j'étais punie au lycée, on me demandait de faire des rédactions. Pour moi, c'est une bonne nouvelle. Donc, je pense que j'aimais déjà écrire, mais je ne m'étais pas rendu compte que je pouvais le faire pour le plaisir, que je pouvais potentiellement en faire un métier. Donc, c'est arrivé tard quand j'ai vraiment ressenti le besoin de raconter une histoire. Celle que j'ai racontée dans ma première BD, qui était une espèce d'urgence à écrire. Mais voilà, c'est arrivé tard et je pense qu'on m'a pas assez, peut-être à l'école, encouragé à le faire.
5: Aujourd'hui, vous, Sophie Lambda, vous ne rentrez plus dans les cases, vous les dessinez, vous explorez de nouveaux formats comme des carnets de voyage pour exprimer notamment une soif d'indépendance qui définit son quotidien, c'est ça un peu, non ?
3: Je fais ce format qui me ressemble, j'adore le carnet de voyage, mais celui que je fais, il est un petit peu différent parce qu'il y a de la BD dedans. Et c'est directement inspiré par des voyages que je fais qui sont toujours très différents. Des fois, je pars avec des groupes, des fois, je pars toute seule. Des fois, je vais rejoindre des amis, des fois, je pars complètement à l'arrache. Des fois, je suis très organisée. C'est toujours très différent. Et moi, c'est des aventures que j'adore raconter. Donc là, j'ai le deuxième que j'ai envoyé à l'imprimeur qui va arriver d'ici 2 mois, que j'ai vendu sur ma boutique en pré-vente, sophielambda.com. Et puis voilà, là j'espère en 2026 refaire de la bande dessinée, de la vraie bande dessinée, un peu comme la première que j'ai sortie, Tant pis pour l'amour. Ma priorité, c'est de garder d'être indépendante, d'être autonome, de me compter principalement, c'est pas pour ça que je ne sais pas demander d'aide, mais je compte principalement sur moi. J'ai toujours voulu cette indépendance et ne pas compter sur quelqu'un d'autre pour vivre. Aujourd'hui, ma priorité, c'est vrai que c'est de continuer à voyager, de continuer à pouvoir bouger tant qu'on le peut, que ce soit au niveau de la santé et financièrement. C'est un luxe et c'est une chance de pouvoir faire ça.
5: Une femme libre au parcours inspirant à retrouver d'ici 2 mois d'ailleurs avec son nouveau carnet de voyage et en 2026 pour sa prochaine bande dessinée aussi, c'est l'objectif. Merci Sophie Lambda d'être intervenue au micro ici, Belfort-Montbéliard.
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6: Bonjour Johan.
7: Salut Manu.
6: Merci de nous accueillir à Issoudun pour parler d'un jeu. Un jeu d'arcade comme on en trouve de temps en temps et ça nous émerveille.
7: Ça, c'est super parce que ça nous rappelle notre jeunesse quand on allait dans les bistrots et qu'on jouait aux bornes arcade. Donc là, tu vois, ça vient d'arriver. On a un copain qui est très talentueux et qui reconditionne et restaure entièrement des bornes arcade typiques du début des années 80. C'est la référence. Il les reconditionne entièrement, il les restaure entièrement. Elle est dans son aspect d'origine, vintage, tu vois. Toute la déco et la caisse sont vintage. Et puis, lui, ce qu'il propose, c'est d'intégrer une nouvelle carte et puis de nous proposer tous les jeux d'arcade qui existent dedans. Donc là, je crois qu'on a on doit avoir une borne où il y a plus de 600 jeux avec tous les, évidemment, les Pac-Man, les Space Invaders et tout ça. Et elle est complètement dans son état d'origine, mais avec un nouveau processeur où on peut accéder à tous les jeux qu'on a aimés quand on était plus jeune. Donc ça, c'est vraiment une pièce de collecte, mais qui marche, qui est révisée et qui est très, très, très, très plaisante et très déco surtout.
6: Remis en état, ça coûte combien ça ?
7: Elle est proposée dans les 1 400 € et c'est vraiment un prix très raisonnable parce que, encore une fois, on a accès dedans à plus de 600 jeux avec tous les jeux de l'époque. Et puis on a un vrai look vintage. C'est déco pour quelqu'un qui a envie de se faire une pièce à la maison, une pièce de jeu ou un bar, etc. Enfin, ça s'intègre évidemment partout.
6: Johan, je t'arrête, je vais lâcher le micro puis je vais m'installer.
7: Bah
6: je vais
7: oui, jouer. Rien.
6: Oh là là, c'est parti.
7: Voilà,
6: et je le valide. Hein.
7: Tu le valides, celui-là. Oui. Bah évidemment, mais ça c'est super, c'est notre jeunesse et puis ça revient beaucoup à la mode, c'est très tendance. Game over.

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1: Et le cocktail américain, c'est quoi?
2: C'est un cocktail grillé avec une sauce américaine, tomate, échalote, une pointe de cognac, du vin blanc. C'est un peu relevé.
3: Un déca,
4: pâté, jambon, saucisson, baguette, gruyère, cantal, rôti, jambon de pays.
5: Eh ben tout ça, ça va aller dans la blanquette.
2: Bon appétit.
6: L'endroit est pittoresque. Voyage au centre d'un Paris méconnu. Il suffit de franchir une porte, rue du Faubourg Saint-Denis, toute proche de la cave épicerie Jules, se faufiler dans une longue arrière-cour et entrer dans un hangar d'un autre temps. À l'intérieur, un alambic à la Jules Verne. On pensait que fabriquer de l'alcool en plein Paris était proscrit depuis 1925. C'était sans compter sur la dextérité et l'obstination du Al Capone de Paname, Nicolas Jules.
7: J'ai voulu créer une distillerie à Paris. Parce que Paris, justement, c'était une sorte d'anti-terroir. On avait une terre vierge pour aller créer et tout l'écosystème d'influence, d'énergie créative qu'il y avait à Paris, de cette beauté comme ça qu'on pouvait exploiter. Alors c'est un très bel alambic Holstein qui vient du sud de l'Allemagne, près de la frontière suisse, et avec une partie qui est ce qu'on appelle un pot still, un petit alambic de pot qui donne quelque chose de généreux, de puissant. Et à droite, on a une colonne qui ressemble plutôt à un saxophone de distillation et qui peut prendre différentes tonalités en fonction des réglages qu'on lui soumet.
6: Nicolas Jules distille Mar de Bourgogne, Armagnac, gin et vodka. En 2024, il est approché par une bande d'amis de Montmartre. Ensemble, ils décident, en partant du Mar, des fameuses vignes de la Butte, d'élaborer un alcool qui titre à 25 degrés. La Montmartroise est née dans un flacon au joli design, en 70 centilitres 49 euros ou en mini 20 centilitres 22 euros. Entre finesse et puissance, on est séduit par les notes citronnées et de framboise de la liqueur. Au même titre que le Sacré-Cœur ou le Moulin Rouge, la Montmartroise devient le symbole de la Butte. Delphine Socha, présidente de l'entreprise.
8: À mon mari et moi, on s'est dit qu'il manquait quelque chose à Montmartre, un produit qui pouvait être l'identité du quartier. On vit au pied des vignes. Et ça faisait longtemps qu'on trouvait que c'était dommage qu'on jette le mar. Et puis on s'est dit qu'on pouvait en faire quelque chose de chouette, quelque chose de convivial. Et avec Nicolas, on a élaboré une recette, Nicolas et puis d'autres Montmartrois, une recette à partir de l'ADN des vignes.
6: Comment vous conseillez de boire la Montmartroise?
8: Eh bien, vous pouvez la boire pure, avec de la glace ou avec du Schweppes pour en faire un spritz.
6: Que dire d'autre de la Montmartroise? Rafraîchissante, peu sucrée, la puissance aromatique est là, c'est vraiment bon. Où trouver cette liqueur? Sur la Butte Montmartre, bien sûr, et dans nos bistrots de Paris préférés.
7: Alors par exemple, il y a l'iconique Bar à Bulles, hein, le bar du Moulin Rouge à Montmartre. On a aussi le Nazir et le Saint-Jean qui sont vraiment des brasseries aussi pareilles de Le Pic où on retrouve cette vibration montmartroise. Et puis on a aussi des fans absolus comme le Guerre

0: Tristan ou Bacave, qui sont où là leur clientèle sont devenues des Montmartrois de cœur, hein, puisqu'ils ont vraiment c'est des endroits où la Montmartroise est consommée vraiment de manière assez systématique, quoi.
1: Et la Montmartroise est en vente également dans les caves Épicerie Fine Jules, dont le navire amiral se trouve au 54 rue du Faubourg Saint-Denis, dans le 10e arrondissement. Et là, c'est le paradis des gourmands.
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3: Alors on est sur le carré La Sauca, c'est pratiquement à côté des Rambles de Figueres. Et là nous sommes juste devant le fameux restaurant Duran, un restaurant emblématique de la ville de Figueres. Et nous avons rendez-vous avec la Louise qui va nous recevoir. C'est la sœur du patron, on va dire, qui est en voyage.
4: Allez, nous allons entrer dans cet établissement qui a l'air très très joli. Je vois déjà le buste de Dali.
3: Ah ben oui, puis c'était le restaurant de Dali. Et ce restaurant est connu pour ça, il venait manger là tous les jours.
4: Alors on peut voir effectivement ici à l'intérieur, hein, l'empreinte de Dali bien présente.
3: Oui, parce qu'on trouve des gravures, on trouve des estampes, comme on dit chez nous, et beaucoup de photos où on voit Dali avec les patrons. Voilà, donc je venais ici pour parler du restaurant, de ce que représente et de ce qui est stat et ce qui est.
4: On est ici, il paraît, dans le restaurant préféré de Dali.
5: Oui, c'est vrai. C'est vrai. Oui. Je vous montre la salle du restaurant, mais au petit coin ici, nous avons qu'on appelle les seillets. Ici, c'est la table où manger Dali avec des copains et des personnalités de la musique, de l'art, poètes, del monde de la culture. Ici, nous avons des photos avec Dali à Mandalay. Ce monsieur, c'est mon grand-père. Très amis d'Ali, parce qu'ils sont de la même
4: génération. Louisa, aujourd'hui, cette table, elle peut être réservée?
5: Oui, bien sûr, chaque jour. Il y a des personnes qui viennent dans la salle, l'essayer, et on réserve ici une table grande. Et après, là-bas, il y a pour 6-8 personnes.
4: On va quitter le cellier, Louisa, et on va se rendre dans la salle de restaurant avec des chaises qui ressemblent un peu à des trônes.
5: Oui, parce que ce sont des chaises typiques catalanes. Ça, c'est fait pour un carpintero.
3: C'est des chaises sur mesure, faites exprès, par un menuisier.
5: C'est aussi les lampes sont faites à mano. Il y a la fabrica en Mallorca. Il existe encore.
4: Louisa, qu'est-ce qu'on déguste? Quels sont les plats signatures du restaurant?
5: Bon, les plats très typiques, c'est les canards avec poire. C'est une recette de mon grand-père qu'il a fait beaucoup de fois à Salvador Dalí. Aussi très typique, c'est les poulets avec cigales.
3: Poulet aux gambas.
5: Ça, on mélange la montagne, c'est les poulets, et après les mers, que c'est avec la langouste petite. Non?
3: Est-ce qu'on peut savoir quel était le plat préféré de Salvador Dalí?
5: Surtout des produits d'ici.
3: Du terroir.
5: Oui, du terroir. Côtelettes d'agneau. La soupe, les riz, un paella. Nous faisons aussi des petites viandes boules, des viandes hachées, comme ça, avec des sauces. Il aimait beaucoup la cuisine catalane. Prend pas d'alcool, rien d'alcool, rien du tout. Et pour les desserts, il fait toujours une infusion, c'est digestif.
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8: À Dichat Cynthia.
7: Alors avec toi, des histoires de clés, des histoires de clous, moi je sais plus, je te laisse raconter.
8: Aujourd'hui, je vais vous raconter l'expression « ne pas valoir un clou ». Et locutio verbial courente nabe nat merit nad balou destad ocur utilitat donc endus mots est annul.
9: Ah, c'est vrai que c'est joli.
10: C'est nul! Zéro!
8: C'est une locution verbale courante d'avoir presque aucun mérite, n'être presque d'aucune valeur, d'aucune utilité, donc en deux mots être nul. Par exemple, que collectionne le Skyhaus n'est bon pas sur Cloud, mais que vous avez mis tout. Par exemple, je collectionne les cailloux, mais ce n'est bon pas sur Cloud, mais je les aime quand même.
11: La vie ne vaut rien, la vie ne vaut rien.
7: Il y a tellement de choses qui valent pas un clou, mais qu'on aime quand même. Merci Zoé.
8: Merci, ça dit chat.
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1: Et nous sommes à Châteldon, un charmant village du Puy-de-Dôme, connu pour son eau minérale et ses ruelles pittoresques. Et désormais également pour une illustratrice, Christine qui est avec nous, Christine Flamand. Qu'est-ce qui a été le plus rude, Christine? Racontez-nous sincèrement, plutôt le climat ou les Auvergnats?
2: Ni l'un ni l'autre. Le climat, ça m'a beaucoup plu parce que de nouveau, on trouve vraiment les saisons, l'automne, l'été, l'hiver, et l'hiver vraiment, quoi, avec de la neige. Donc ça m'a beaucoup plu. Les Auvergnats, j'ai été très bien accueillie dans ce village, donc ça m'a pas pesé. Ce qui a été plus dur, c'est, en fait, pour moi, ça a été de l'éloignement de Paris, c'est-à-dire plus voir mes amis, ma famille, pas pouvoir aller au cinéma en sortant de la maison. Il faut prendre la voiture pour tout faire, faut prendre la voiture. Alors qu'avant, je prenais mon vélo. Bon, ici, c'est pas possible. C'est plutôt une vie complètement différente de la vie parisienne. Cela dit, je m'y attendais. Et en fait, j'ai aimé Châteldon et l'Auvergne pour des choses différentes. Pour la nature, pour les balades.
1: Et est-ce que le changement d'environnement a influencé votre travail?
2: J'ai pas eu cette impression-là, quoique. C'est-à-dire que quand j'arrêtais de travailler, je pouvais aller marcher dans la montagne, dans la campagne alentour. Et ça, c'était très agréable. Beaucoup plus agréable. Avant, je veux dire, fallait que je prenne mon vélo, que j'aille soit dans Paris, soit au bois de Vincennes, c'est pas pareil, quoi. Donc peut-être une espèce de quiétude.
1: Moi, j'aimerais savoir, Christine, comment vous êtes devenue illustratrice? Qu'est-ce qui s'est passé? Qu'il y a eu un déclic à un moment ou à un autre? Ou alors dans la famille, il y avait déjà des gens qui avaient ce genre de talent?
2: Non, alors, mais on lisait beaucoup, on a eu des livres pour la jeunesse. Moi, j'admirais énormément les livres qu'on nous offrait ou qu'on pouvait lire quand j'étais enfant. Ce qui me plaisait pas, c'est que les princesses, elles étaient toujours blondes aux yeux bleus, ce qui n'est pas mon cas. Donc je me pensais que moi, si j'avais dû faire l'illustration, je l'aurais fait autrement, évidemment. Et puis donc j'ai suivi des études de lettres. J'ai pas vraiment écrit de livre pour la jeunesse. Par contre, j'ai commencé à prendre des cours de dessin. Et j'ai commencé donc.
1: C'était en vous. C'était vraiment une certitude.
2: Oui. Oui, mais sans savoir si ça allait marcher.
1: Oui, mais c'est ce que vous vouliez faire.
2: Exactement. Voilà. Donc j'ai travaillé en autodidacte à illustrer des contes, des comptines, des petites histoires que j'inventais, que j'allais présenter régulièrement aux éditeurs, qui me refusaient parce que c'était quand même très maladroit ce que je faisais, mais à l'époque c'était quand même assez facile.
1: Donc, maladroit, c'est-à-dire?
2: C'était mal dessiné, quoi. Vraiment, oui.
1: Mais c'est avec du recul que vous dites ça.
2: Oui, bien sûr. Ah oui, à l'époque, je trouvais que c'était
1: très fière de vous à l'époque.
2: Non, quand même, non. Non, quand même, je voyais bien par rapport à d'autres. Mais je trouvais que malgré tout, ça allait.
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3: Moi, c'est Sabine.
4: Ruti,
3: sage-femme à la maternité.
4: C'est ça.
3: Vous venez d'arriver, vous sortez, vous arrivez, vous.
4: J'arrive.
3: Juste pour vous. Ouais. J'étais diplômée en 96. J'ai toujours voulu faire ça. Je me suis décidée en troisième et j'ai pas changé mon fusil d'épaule.
4: Alors, on va où?
3: Eh ben, on va monter en salle de préparation à la naissance.
4: Ah, c'est où?
3: Deux étages.
4: Okay, avec les petits coussins d'allaitement. La petite tape pour le bébé.
3: Je pense qu'on apporte des informations, on les accompagne. C'est vraiment de l'échange avec les patientes.
4: C'est ça qui a changé le
3: oui.
4: plus?
3: Avant, on disait qu'on apprenait à pousser aussi. Oui. C'est des choses qu'on fait plus, en fait.
4: Ah, c'est fini?
3: On parlait pas de préparation à la naissance et à la parentalité, en fait. Déjà, le terme a changé au moment des années 2000 à peu près, où on a vraiment inclus le conjoint, et puis où on s'est axé aussi, pas que sur l'accouchement justement, mais sur l'après-naissance, et puis de plus en plus on fait attention vraiment aux suites, parce qu'on s'est rendu compte que il y avait beaucoup de mamans qui faisaient de dépression du postpartum, et donc c'est ça aussi l'intérêt de la préparation à la naissance, c'est de les préparer, de les accompagner à la naissance, mais à l'après-naissance en fait, et à tout ce changement qui va arriver avec l'arrivée du bébé. Parce que ça bouscule un petit peu quand même.
1: Oui. Donc vous faites aussi des accouchements, hein?
3: Alors j'en fais plus depuis longtemps, parce que je fais de la préparation à la naissance, j'accompagne les femmes aussi en grossesse pathologique, et puis dans les déclenchements. C'est le démarrage, c'est avant qu'elles descendent en salle de naissance.
1: D'accord. Vous n'en faites plus, ça vous manque pas?
3: Non, ça me manque pas.
1: Non. C'est un choix, j'imagine.
3: C'est un choix complètement. Hein. Ah oui, tout c'est à ça. Fait. Non, je suis très contente et vraiment, je me plais en préparation à la naissance, dans l'accompagnement de ses futurs parents.
1: Bon, il y a des larmes ici, des larmes de joie, des larmes de tristesse.
3: Ouais, aussi, des larmes de fatigue. voilà, tout à fait. Des larmes d'où, oh là là, ça fait un an que j'ai accouché, je reviens là, ça me fait plein d'effets. Ouais. Il y a.
1: Ah oui, déjà presque un an après encore.
3: Ouais, les dames qui reviennent ici, ça leur fait souvent quelque chose. Ouais.
4: Alors, qu'est-ce qu'on dit aujourd'hui à l'allaitement ? Allez-y à volonté, cadrez l'allaitement.
3: Alors, je pense qu'il faut que ce soit déjà un choix de la femme, un choix personnel. Il faut qu'elle ait du soutien. On va pas allaiter pour faire plaisir à quelqu'un. On va allaiter parce qu'on en a envie, parce que c'est un choix qu'on va faire. Et puis après, c'est surtout allaiter sans vous poser de questions, en suivant le rythme de l'enfant, parce qu'au démarrage, c'est ça qui est important. C'est finalement de ne pas se poser de questions et faire équipe avec son enfant.
4: C'est impossible de pas se poser de questions quand on est jeune parent.
3: Oui, mais en fait, ne pas se poser de questions. L'allaitement, culturellement, on l'a un peu perdu, nous, avec l'émancipation de la femme, la pilule, etc. dans les années 70. Et donc, quand l'allaitement est revenu, on l'a calqué un peu sur le biberon. Mm-hmm. Et le biberon, c'était toutes les 3 heures. Et puis surtout, on le donnait pas avant. En fait, pour mettre en place la lactation, c'est écouter le rythme de cet enfant, parce que lui, il sait pas ce que c'est que de se nourrir. Déjà, in utero, il est, nourri, logé, blanchi gratuitement. Et il va falloir qu'il découvre certaines choses. Et donc, il faut qu'il apprenne. Pour lui, c'est tout un apprentissage. Et donc, il faut qu'il apprenne quand il est disponible, ce bébé. Donc, lui, il ne va pas être disponible toutes les 3 heures, heure fixe.
4: D'accord, mais comment vous avez découvert ce métier ?
3: Eh bien, avec un forum des métiers. Ouais. Où j'ai croisé une sage-femme passionnée. J'avais très envie de m'occuper du bébé. J'avais besoin de contact aussi avec les gens. Et cette sage-femme m'a été, mon point d'ancrage. Et puis après, j'ai rencontré une autre sage-femme quand j'étais encore au lycée, où j'ai pu du coup voir un accouchement, voir une césarienne. Et donc tout ça, je me suis dit, mais c'est ça que j'ai envie de faire.
4: Ça a été la révélation.
3: Ah ouais, complètement.
4: Bon, je vous fasse une petite photo.
3: D'accord.
4: Oh super, vous avez mis votre blouse, votre badge. Voilà. Ah, j'ai cru que c'était un sifflet, non ?
3: Non. C'est...
4: On se met où ? On se met là ? On se met où ? Vous aimez ?
3: Oui, ça me va.
4: C'est bien, c'est vous. Hein. Mais quel sourire vous avez ?
3: Merci.
4: Vous avez les yeux qui brillent. C'est naturel ?
3: Je crois, je fais rien de particulier.
4: Ça rend très joyeux non, comme métier. Parce que
3: c'est un beau métier. Ouais. Enfin, moi, je ne changerai pas de métier.
4: Bah oui, c'est sûr.
3: Voilà, ça reste vraiment un métier que j'aime.
4: Mm-hmm. Vous repartez ? Vous êtes venue exprès ?
3: Oui, je suis venue exprès parce que c'était pas sur une garde, c'était pas pratique. Ma collègue avait des consultations d'allaitement. Donc je suis revenue. Je suis repartie.
4: C'est bien sympa. Bah, on repart ensemble.
3: Et on repart ensemble.
4: À moins que vous ayez quelque chose à faire, je ne sais pas. Mais... vous faisiez une brioche à la maison ?
3: Oui.
4: Donc là, on est à nouveau dans le hall de la maternité. Il y a un chiffre à l'entrée de la maternité, là.
3: C'était le nombre de bébés nés à la maternité, donc en 90 ans.
4: 312 557.
3: Voilà.
4: Ah oui, depuis, on a fait un peu de chemin, quoi.
3: Premier bébé en 1929.
4: Ouais,
3: voilà. Et puis ça, c'était en 2019.
4: Ah oui, donc depuis, il faudrait actualiser le chiffre.
3: Après, on est à peu près à 2800 accouchements par an.
4: Bon, c'est vrai qu'à chaque fois qu'on rencontre une sage-femme, ça nous remonte plein de souvenirs.
3: C'est ça. Merci beaucoup.
4: Merci beaucoup.
3: Bonne fin de journée.
4: À bientôt.
3: Au revoir.
4: À bientôt.
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5: Tout ce qui a trait au caractère des humaines et des humains, j'adore. Je trouve que la langue occitane se délecte à qualifier les comportements humains. Roumé, j'avais que tout le monde connaît Kéomo. C'est un bon exemple. Hein. Tu pourrais faire un sourire plutôt que de roumé. Roumé. Comme ce mot l'indique dans sa construction, ça grogne, ça fait trembler les murs. Quelqu'un qui roume, c'est un râleur d'excellence. T'as voulu faire les courses ? On y est. Qu'est plus le moment des roumas, mon grand. Ce n'est plus le moment de râler, ok ? Plutôt que de roumer, on finit vite et on rentre. Roumer, ok ? Vous connaissez, bon. Et si je dis marouner, marouna, c'est la même chose. Dans le mot, le R roulé nous montre une personne qui râle aussi, qui bougonne. Il marronne comme un burga au kevonvo, non. Il râle comme un frelon qui vrombit. Roumer, marouner, faites vos courses, mesdames et messieurs. Allez, adieu.
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1: Une main dans le pop-corn, le ticket dans l'autre, vous entrez dans l'une des salles du Sénéchal. Mais avant d'être le cinéma de Guéret, c'était quoi ?
2: Daniel Domecq, je suis passionné de cinéma. À l'origine, c'était un bâtiment qui était en déshérence depuis un certain nombre d'années et qui était une école. C'était l'école Jean de Sessac, un grand bâtiment qui n'avait plus de fonction et dont il a été décidé de le transformer en cinéma à la demande d'un groupe qui s'appelait le groupe Raymond, qui est plus connu aujourd'hui sous le nom du CGR. Donc il y a des salles un petit peu partout en France. Et c'est donc cette société-là qui a réalisé les travaux avant 1983, puisque le Sénéchal sur cet endroit ouvre fin décembre 1983. À Guéret, on a du cinéma depuis 1897, première séance, 23 mai 1897, et la première salle fixe, puisque avant il a été porté par des itinérants, première salle fixe qui ouvre en 1919 à un endroit qui maintenant est complètement détruit. Je veux parler de ce qu'on appelle l'îlot Carnot, et c'est là qui était le premier cinéma de Guéret. Le Café Continental possédait une salle des fêtes à l'opposé d'un grand jardin. Dans cette salle-là ont eu lieu des séances de cinéma. Et le propriétaire qui a acheté tout ça en 1919 en a fait un cinéma, un grand cinéma de 350 places avec balcon qui va fonctionner de 1919 à 1934. Si on a beaucoup d'autres façons de regarder des films, ce qui est tout à fait louable et respectable, je crois vraiment que la dimension lieu de rencontre et de convivialité et la qualité surtout des images projetées et du son que l'on entend sont à mes yeux irremplaçables.
1: Bonjour.
3: Guillaume, je suis directeur du cinéma Le Sénéchal. J'ai grandi avec ce cinéma dès mes 7 ou 8 ans, on va dire.
1: Est-ce que ça fait maintenant d'en être le directeur ?
3: Waouh ! Un choc ! Non, ça fait bizarre et en même temps, il y a une sorte de logique quelque part.
1: Si vous pouviez dire quelque chose au Guillaume qui a 7 ans ?
3: Bah, je pourrais lui dire, tu vas voir, il va y avoir plein de nouvelles choses excitantes dans le cinéma et plein de choses auxquelles tu ne pensais pas encore qui vont arriver et qui vont émerveiller tout le monde.
1: Maintenant, vous pourrez plus vous faire de films sur ce qu'était le Sénéchal avant. C'était une école.
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4: Oui, salut, bonjour. Je m'appelle Jean Meyer. Je suis né à Sarlat, mais je suis bordelais d'adoption depuis 1964.
5: C'est un florilège de klaxons. Alors on a commencé par le klaxon italien, ensuite le klaxon de combi.
4: Tous les enfants ont klaxonné un peu plus dans les tunnels et voilà.
5: Ça affirme aussi la personnalité d'une voiture.
4: Oui, chacun.
5: Comme la de chevaux. Jean Meyer nous reçoit chez lui à Bordeaux, dans le quartier de la Bastide. Difficile d'imaginer que derrière la porte d'un garage se cache un véritable trésor sentimental. Des voitures anciennes dont deux modèles font sensation. La 2 chevaux cactus et la 2 chevaux vigne, sur laquelle poussent des raisins.
4: J'ai trouvé un marchand de plants à Sainte-Livrade qui nous a dit on va trouver un cépage qui résiste au vent et on a fait faire une très belle galerie complètement adaptée. Je crois que j'amuse la galerie avec ma vigne. Oui, tout le long de l'auto a même été prolongée puisque je dors dedans. Donc il y a un lit dans l'auto et vous imaginez que une berline est transformée en break. Et la vigne dégueule sur les côtés et sur l'arrière. La vigne tient toute la longueur de l'auto.
5: Et elle pousse bien.
4: Et elle pousse très bien, oui. Elle est bichonnée l'hiver.
5: Et ça veut dire qu'au mois de septembre, quand vous promenez avec cette 2 chevaux, cette voiture, oui, avec la vigne à l'intérieur, vous pouvez conduire en dégustant des raisins.
4: Sûrement pas. Hein, parce que c'est vraiment un cépage qui est choisi pas pour être dégusté ni pour faire du vin.
5: Quand les Bordelais vous croisent, comment réagissent-ils exactement ? Est-ce qu'ils sont surpris ? Est-ce qu'ils vous saluent ? Ils vous font des grands sourires ?
4: Ceux qui l'ont vu s'en souviennent. Donc après, la vigne est verte, alors on a fait ça sur une auto verte, oui.
5: Vous concevez que c'est pas quelque chose de commun ?
4: Mon goût, c'est effectivement de faire les choses belles, efficaces et drôle, ça sert à aimer la vie.
5: Le but d'une voiture, c'est quand même de se déplacer, d'être mobile avec. Elle roule à combien ?
4: Elle roule à combien ? Oh là là, je dépasse pas 60 à l'heure avec cette auto, mais ce qui m'a pas empêché d'aller et de revenir de Grèce en l'an 2000.
5: Est-ce qu'elle a un nom d'ailleurs cette voiture? Est-ce qu'elle a un surnom?
4: Nous on l'appelle la Vigne.
5: Il y a la Vigne et puis d'autres voitures, il y en a une qui me plaît bien, c'est la deux chevaux Cactus.
4: Ben moi à la place de la roue de secours, j'ai mis un jardin de cactus. En 2007, je suis allé à Pékin et retour.
5: Et toujours le lit dedans. Mais avec les cactus donc sur le capot, jamais vous vous êtes fait arrêter sur la route par la gendarmerie ou la police, on vous a posé des questions?
4: Ils ne nous arrêtent que en disant c'est pour la photo du magazine de la gendarmerie.
5: On peut rentrer à l'intérieur?
4: Bien sûr.
5: Ça couine à l'intérieur.
4: Coquin.
5: La deux chevaux Vigne est de l'année 1980. Les pieds de vigne ont été plantés en 2000. Ce véhicule a véritablement créé le buzz. Des propriétés viticoles du Médoc ont même contacté Jean Meyer à plusieurs reprises pour organiser des animations. Et Jean Meyer, quand il rentre dans son garage tous les matins, qu'est-ce qu'il se dit?
4: Ben que je suis le plus heureux du monde.
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6: Et adieu, miodiou, couchiba. Vous allez bien, Franck?
7: Très, très bien. J'ai une pêche aujourd'hui.
6: Bon, mais tant mieux. Moi, je ne sais pas, je n'ai pas bien dormi la nuit dernière. Et il passe plein d'ourmites, là, l'année passée. Vous savez pourquoi?
7: Ben non.
6: Ben à cause de mes voisins. Ah. Ils m'ont empêché de dormir. Alors, mais, à quoi arrive au paga et les grands gauches périéo? Alors, heureusement pour moi, grand gauches périéo, ça n'arrive pas souvent. Mais quand même, quel sagan que mes voisins ont fait la nuit dernière.
7: Quel sagan? Alors je connais pas, qu'est-ce que ça veut dire ça?
6: Et qu'est-ce que le sagan? C'est le bruit, le sagan c'est le vacarme, le tapage. Voyez le genre de nuit que j'ai passé.
7: Oh là là, oui.
6: Alors faire du sagan, faire des sagans, c'est faire du bruit. Chez nous, en français régional, en francitan, vous pouvez entendre quel sagan et qu'une sagan, un sagan du diable, une sagan del diable, en version originale. Le sagan, c'est aussi le tapage consécutif à une querelle. Quel sagan!
7: C'est marrant parce que Sagan, moi, ça me fait penser à
8: Françoise Sagan.
6: Ah, c'est vrai, vous avez tout à fait raison. Mais oui, Françoise Sagan, effectivement, une femme de lettres française. Ben, Noscudo, en Corsia, Cazar, en 1935, née dans le Quercier, dans le Lot, à Cajar, en 1935, et décédée en 2004. Alors, une précision nette, elle n'est pas son nom officiel. En réalité, Sagan n'était pas son véritable nom. Elle s'appelait Françoise Quarez. Final, la question que nous pouvons poser à France, on peut se poser cette question. Pourquoi avait-elle choisi ce pseudonyme Sagan? Ben, peut-être espérait-elle que son nom fasse du bruit.
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2: Pluie, neige, canicule, brouillard, la météo décide si on va râler ou si on va râler autrement, si vous voyez ce que je veux dire. Mais dans le fond, qui décide des prévisions météo? Qui observe? Qui calcule? Qui c'est qui tranche à la fin? Et surtout, pourquoi ils disent qu'il va y avoir du soleil alors qu'on se prend une rincée? Eh bien, réponds tout de suite dans les coulisses de Météo France Alsace que je teste pour vous aujourd'hui. Je suis à Ilkirch-Grafenstaden. Ici, on estime, on calcule le temps qu'il fera demain. Et à côté de moi, voici Simon. Simon, c'est le technicien météo. C'est lui qui surveille des capteurs, des antennes, des machines qui parlent. Bref, tout le langage, c'est des chiffres. Entre le vent, la pression, l'humidité, tout est mesuré en continu avec des stations météo basées un peu partout en Alsace, à des endroits stratégiques, en altitude, dans les vallées, en plaine ou encore en ville, au nord, au sud, bref, un peu